0: Il est 3h.
1: Bonne nuit à tous, Julie Buron pour ces informations. Les suites du drame lors du carnaval de Strépy-Bracny. Le jury au procès de Paolo Falzone et de son cousin Antonino rendra son verdict sur la culpabilité des deux accusés ce vendredi à 11h. C'est ce qu'a fait savoir la cour d'assises du Hainaut. Pour rappel, le jury est entré en délibération ce mercredi matin. Paolo Falzone est accusé de 7 meurtres, dont un avec préméditation, et de 81 tentatives de meurtre. Son cousin Antonino est poursuivi pour non-assistance à personne en danger. Nous avons évoqué l'affaire mercredi. Elio Di Rupo, ancien président du PS, est mis en cause pour une intervention supposée dans la vente d'une société immobilière en 2018. Un acheteur évincé, l'entrepreneur bruxellois Dominique Jeanne, a menacé de déposer une plainte au pénal contre lui pour corruption. Réponse du berger à la bergère ce jeudi. Elio Di Rupo, qui nie toute implication, annonce son intention de déposer plainte à son tour pour calomnie et diffamation. Donald Trump annule les frappes prévues ce jeudi soir contre l'Iran. Il évoque désormais la signature d'un accord avec Téhéran, assurant que les derniers détails ont été validés. Selon lui, le guide suprême iranien Mortaba Khamenei a validé cet accord cadre. Le moment et le lieu de la signature seront annoncés bientôt. Sauf qu'un peu plus tard, l'agence de presse iranienne Fars, citant une source anonyme, a indiqué que Téhéran n'avait pas approuvé de texte sur un éventuel accord avec les États-Unis. Bref, la situation est toujours aussi confuse. La première victoire de la Coupe du Monde de football 2026 est mexicaine. Ce jeudi soir, en ouverture de la compétition, le Mexique a battu l'Afrique du Sud 2-0. Les Diables Rouges, eux, ont poursuivi tranquillement leur préparation avant leur premier match contre l'Égypte lundi soir à Seattle. Ce jeudi, c'est Thibaut Courtois qui s'est présenté en conférence de presse. Le gardien belge qui a vécu une saison compliquée en termes de blessures et qui envisage peut-être de mettre un terme à sa carrière internationale après la Coupe du Monde. C'est en tout cas ce qu'il a sous-entendu. C'est tout pour ces informations. Merci de nous écouter.
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0: Il est 4 heures.
1: Bonne nuit à tous, Julie Buron pour ces informations. Les suites du drame lors du carnaval de Strepy-Bracny. Le jury au procès de Paolo Falzone et de son cousin Antonino rendra son verdict sur la culpabilité des deux accusés ce vendredi à 11h. C'est ce qu'a fait savoir la cour d'assises du Hainaut. Pour rappel, le jury est entré en délibération ce mercredi matin. Paolo Falzone est accusé de 7 meurtres, dont un avec préméditation, et de 81 tentatives de meurtre. Son cousin Antonino est poursuivi pour non-assistance à personne en danger. Nous avons évoqué l'affaire mercredi. Elio Di Rupo, ancien président du PS, est mis en cause pour une intervention supposée dans la vente d'une société immobilière en 2018. Un acheteur évincé, l'entrepreneur bruxellois Dominique Jeanne, a menacé de déposer une plainte au pénal contre lui pour corruption. Réponse du berger à la bergère ce jeudi. Elio Di Rupo, qui nie toute implication, annonce son intention de déposer plainte à son tour pour calomnie et diffamation. Donald Trump annule les frappes prévues ce jeudi soir contre l'Iran. Il évoque désormais la signature d'un accord avec Téhéran, assurant que les derniers détails ont été validés. Selon lui, le guide suprême iranien Mortaba Khamenei a validé cet accord cadre. Le moment et le lieu de la signature seront annoncés bientôt. Sauf qu'un peu plus tard, l'agence de presse iranienne Fars, citant une source anonyme, a indiqué que Téhéran n'avait pas approuvé de texte sur un éventuel accord avec les États-Unis. Bref, la situation est toujours aussi confuse. La première victoire de la Coupe du Monde de football 2026 est mexicaine. Ce jeudi soir, en ouverture de la compétition, le Mexique a battu l'Afrique du Sud 2-0. Les Diables Rouges, eux, ont poursuivi tranquillement leur préparation avant leur premier match contre l'Égypte lundi soir à Seattle. Ce jeudi, c'est Thibaut Courtois qui s'est présenté en conférence de presse. Le gardien belge qui a vécu une saison compliquée en termes de blessures et qui envisage peut-être de mettre un terme à sa carrière internationale après la Coupe du Monde. C'est en tout cas ce qu'il a sous-entendu. C'est tout pour ces informations. Merci de nous écouter.
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0: C'est le dernier jour de la semaine, vendredi. Aujourd'hui, nous sommes le 12 juin et nous fêtons les Guy avec un petit dicton du jour qui dit la pluie de Saint-Guy, un bon an donnera, mais l'orge en souffrira. Un soleil qui se lève à 5h29 ce matin, il se couchera en fin de journée à 21h56. On jette aussi un petit coup d'œil sur les anniversaires du jour avec Flo de la Vega qui fête ses 39 ans aujourd'hui.

0: découverte à l'époque dans La Nouvelle Star. C'est vrai qu'elle n'a plus fait de tube depuis un bon moment maintenant. Amandine Bourgeois fête ses 47 ans.
1: Alors on danse.
0: Pour terminer, Daniel Chenevet, c'était le garçon dans le duo Niagara. Il a 67 ans aujourd'hui.

0: anniversaire de ce 12 juin. Corentin est là pour réaliser l'émission. C'est donc lui qui aura la lourde tâche de vous donner un indice pour le jeu d'intro. On jouera à 5h25 ce matin. Et puis pour la musique, à Summer qui arrive. Ah, j'oubliais, WhatsApp aussi, hein, 0470 07 20 23, pour nous faire parvenir vos petits messages, comme Mathieu qui me dit qu'il fait 15 degrés déjà du côté de Tournai ce matin. Mathieu qui vous souhaite déjà un bon week-end. Moi, je vais commencer par vous souhaiter un bon vendredi, hein, pour débuter. Très belle matinée à tous.
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0: 7h35 dans Vivacité Matin. Aujourd'hui, on aura l'occasion de souhaiter une bonne fête au Guy. Et puis, je vous rappelle aussi le numéro de WhatsApp, hein, 0470 07 20 23, pour nous envoyer les températures. C'est ce qu'a fait d'ailleurs Patrick, hein, 14 degrés ce matin à Lessines, avec une légère pluie. Allez, courage, normalement, à partir de ce week-end, le temps devrait changer. On aura l'occasion d'en parler avec Denis Collard tout à l'heure, après le point info de 5h. Mais là, c'est la dernière séquence Tumpeke et Derawet de la semaine. On va retrouver Livia Douchkov et la légende des Newtons et de la grosse pièce ce matin.
1: Bonjour et bienvenue dans Tumpeke et Derawet. En province de Luxembourg, à deux pas du centre-ville de Marche-en-Famenne, le site du Fond des Vaux est une vallée calcaire. La grosse biesse du Fond des Vaux aurait provoqué, paraît-il, la panique des habitants marchois il y a bien longtemps. Cette panique fut momentanée, car une petite fille, on ne sut jamais son nom, si bien qu'on l'appelle aujourd'hui « Nos Petites », parvint à l'apprivoiser et à la faire adopter par la ville. Depuis lors, dit la légende, chaque année, la grosse biesse revient au moment du carnaval. Ainsi, lors du cortège du Dimanche Gras, une place de choix est laissée à la grosse biesse qui représente un dragon de près de 20 mètres de long et qui crache du feu sous forme de confetti. Nous n'avons pas de date précise, mais cette légende daterait de plusieurs siècles. Et voici l'histoire à l'origine du folklore actuel. Autrefois, à Marche, au Fond des Vaux, sous terre, vivait un peuple de Newtons barbus, coiffés de bonnets pointus. Les Newtons sont en quelque sorte les lutins de l'Ardenne belge. Ils étaient dévoués et travailleurs. Comme ils étaient timides, jamais ils ne remontaient à la surface. Cependant, ils rendaient de nombreux services à la population. Un matin, à la surprise générale, les Newtons envahirent la ville. Il y en avait partout, dans les greniers, dans les caves, dans les armoires. Le comte de Marche fit capturer un Newton. Il lui demanda pourquoi son peuple avait fui les grottes du Fond des Vaux. Le petit bonhomme répondit que la grosse biesse du Fond des Vaux les avait effrayés. Alors, le comte se souvint de l'existence d'une bête étrange qui se terrait dans un gouffre. Elle était grosse comme deux éléphants, avait une longue queue pointue, une tête de crocodile, des écailles comme des assiettes, un long cou et de grandes dents. Son dos était garni d'une crête toute découpée et sa bouche crachait du feu. Elle ressemblait à un dragon. Le comte ordonna immédiatement de battre tambour pour rassembler soldats et marchois afin de tuer l'animal. Tous armés jusqu'aux dents, partirent à la recherche du monstre. Pendant ce temps, dans les bois, une petite fille jouait à cache-cache avec son chien. Inquiète de ne pas le revoir, elle s'éloigna de plus en plus et arriva au Fond des Vaux. Tout à coup, les feuilles des arbres s'écartèrent. Une énorme tête avec deux gros yeux brillants apparut. Le monstre s'avança en crachant du feu. Prise de panique, la fillette recula. Le chien bondit de sa cachette et se précipita sur le dragon et lui mordit la queue. La bête se mit à gémir comme un tout petit animal. La fillette eut pitié d'elle, la consola et la soigna. Nos trois nouveaux amis décidèrent de rentrer en ville. À la vue du monstre, les gens effrayés tentèrent de le tuer. La petite fille les supplia de ne lui faire aucun mal, car, cria-t-elle, son nouvel ami était inoffensif et très gentil. Chacun fut convaincu. Le comte fit organiser une grande fête au cours de laquelle la bête promit de ne plus effrayer les Newtons. La grosse biesse, surnommée ainsi par les marchois, retourna vivre dans son gouffre en promettant de revenir leur dire bonjour de temps à autre. Et c'est ainsi que chaque année, on peut voir la grosse biesse du Fond des Vaux au carnaval de Marche. 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
0: Il est 4h40, rendez-vous bien entendu encore avec Livia lundi hein, pour de nouvelles séquences Stumpeke et Deraouet. Un petit coup d'œil aussi sur le WhatsApp avec Rudy qui dit « Bonjour Bernard, alors ce vendredi matin il fait 13 degrés à Trasnier, en plus de souhaiter une bonne journée et un bon week-end aux auditeurs de Vivacité de la Une et à vous deux, je souhaite pour dimanche une bonne fête des pères, surtout à mon fils. » Voilà le message de Rudy. Bah oui, c'est vrai, c'est déjà ce dimanche, hein. Faut pas oublier la bouteille de vin ou alors un autre cadeau pour votre papa. Pensez-y, parce que hein, dimanche, on y sera vite. Voici Dépêche Mode avec Enjoy the Silence.

0: 4h44 dans Vivacité Matin. Il y a Emmanuel qui me dit qu'il fait 14 degrés du côté de Braine-le-Comte ce matin. Bonjour Olefto, dit-elle. Merci Emmanuel. Tiens, tout à l'heure dans le 8-9, c'est Clément Chevalier, le gagnant de The Voice cette année dans l'équipe de Loïc Noté. Il vient de sortir son premier single et il viendra nous le présenter. Une chanson qui s'appelle Avif. Il aura d'ailleurs l'occasion de chanter ce single tout à l'heure. Rendez-vous avec Cyril donc dans le 8-9 de ce vendredi. On va revenir quelques instants dans l'émission de ce jeudi, c'est Julie Compagnon qui était l'invitée du 8-9 et elle était là pour cet hommage à France Gall. Elle a elle aussi chanté d'ailleurs dans l'émission. Je vous propose d'en retrouver un extrait tout de suite.
1: C'est Julie Compagnon qui est avec nous ce matin. Bonjour Julie.
2: Bonjour Cyril, salut tout le monde.
1: Bonjour Julie. On vous entend régulièrement dans l'émission, vous participez souvent au 8-9, on vous voit dans le 6-8. Et puis, à côté, il y a la musique.
2: Ouais.
1: Mais il n'y a pas qu'un seul projet, il y en a plein. On va parler d'un ce matin, celui-ci.

0: Gang Stars, vous rendez hommage à France Gall.
1: Ouais.
0: Ça a commencé quand, votre amour pour France Gall?
1: Oh bah, ça a commencé toute petite. Hein. Ma maman me faisait écouter France Gall avant de partir à l'école le matin. Donc, c'est vrai que oui, ça fait... Enfin, moi, j'ai grandi avec ça. J'ai été biberonnée à ça.
0: Et sur les premières chansons que vous chantez quand vous êtes petite?
1: Oui, ça fait partie certainement des premières choses. Ça,
0: et ça, une souris verte.
1: C'est ça, ça, une souris verte. Mais mais après, voilà, je pense que toutes les filles et même les garçons de ma génération connaissent, enfin, même sans le savoir, beaucoup de chansons de France Gall.
0: D'ailleurs, c'est entendu.
1: Oui, et d'ailleurs, quand on fait les concerts, chaque personne nous dit, tiens, on ne se rendait pas compte que pendant 2 heures, en fait, c'est que des tubes. Parce qu'en fait, on connaît, il jouait du piano debout, on connaît Résiste, on connaît Là et Là, mais en fait, sans le savoir, on en connaît 45 des chansons de France Gall.
0: Alors, il y a le fait d'aimer, il y a le fait de chantonner à la maison.
1: Ouais.
0: Et puis, il y a s'attaquer à quelqu'un qu'on aime bien sur scène.
1: Ouais.
2: Physiquement.
0: Pardon. Pourquoi ça vous fait
1: rire? Non, mais... Franchement, j'y suis pour rien du tout.
0: Mais non, mais quand on aime beaucoup, ça doit pas être facile la première fois de se dire on reprend son répertoire.
1: Mais en fait, c'était pas mon choix au départ, on m'a forcé. Non, c'est pas
2: qui
1: c'est
2: moi,
1: pas
2: je voulais, ça. Moi, je voulais faire Barry White à la base.
1: Non, en fait, c'est Yves Bébé qui est à l'initiative du projet. Yves Bébé, c'était le batteur de Morane, batteur de William Scheller et de plein de grands artistes. Et en fait, un jour, il m'a appelé. Il était aussi mentor à la batterie de mon compagnon qui était batteur. Et donc, un jour, il m'a appelé, il m'a dit, Julie, est-ce que tu veux être ma France Gall? Et puis, j'ai dit, je connais déjà tout par cœur, si tu veux, donc il n'y a pas de problème. Et en fait, c'est venu comme ça, mais c'est pas moi qui l'ai décidé. Je dois avouer que j'aurais jamais eu cette idée. Mais c'est vrai que, voilà, lui, il a eu une super idée. Ça fait 10 ans maintenant que le projet existe. Et moi, je suis ravie de le faire. Et ça fait 10 ans que je chante France Gall avec des pauses, évidemment. Mais à chaque fois, le bonheur est intact, en fait, parce que les morceaux sont juste sublimes.
0: Vous pouvez chanter ou la salle chante à votre place?
1: Alors, non, franchement, je chante beaucoup, mais c'est vrai que la salle aide beaucoup parce que les gens connaissent tous les titres de France Gall par cœur et c'est très très intense, il faut se rendre compte. Bon, je suis bien consciente que ce ne sont pas mes chansons ni mes compositions, mais quand on commence par exemple avec La Déclaration, Diego, Si Maman Si, le public reprend ça par cœur. Et après, quand on enchaîne avec Résiste, là, il jouait du piano debout, là, tout le monde chante. Et c'est vrai que c'est. On chante ensemble, on va dire.
0: N'hésitez pas à réserver vos places ce matin, vous nous offrez un live?
1: Ben oui, oui, si vous voulez.
0: Avec Fabien la guitare, je vous invite à aller à l'espace live. On va entendre la version par Julie Compagnon de Diego. Si vous avez l'occasion, arrêtez-vous. Vous arrêtez ce que vous êtes en train de faire. Vous montez un petit peu le son, profitez de ce moment. Il est 8h47, voici Julie Compagnon en live ce matin sur Viva et sur la Une.

0: Merci.
1: C'est toujours un moment compliqué de chanter devant vous.
2: Ça vous stresse plus qu'une salle?
1: Ah ben ça me stresse de chanter devant vous. Vous êtes,
3: Pourquoi?
1: Je vous connais et du coup c'est voilà.
3: C'était super.
4: Bah merci.
2: Merci Julie, merci Fabien.
5: Voilà, c'était hier dans le 8-9, joli compagnon et rendez-vous avec Clément Chevalier, gagnant de la dernière édition de The Voice dans le 8-9 de ce vendredi. Il est 4h51. Alex Soiret, voici Fever Dream.

4h53 dans Vivacité Matin. Un petit coup d'œil sur les cadeaux que vous allez pouvoir gagner tout à l'heure avec le jeu de l'intro, hein. Le mug, la gourde métallique aussi aux couleurs de Vivacité. Ce sont les goodies que vous allez pouvoir remporter tout à l'heure. Un petit coup d'œil aussi sur la météo avec encore un temps gris, hein, pour ce vendredi. On va gagner quelques degrés quand même pour les maxima puisqu'on annonce de 16 à 21 degrés. Et normalement, il y aura plus de pluie ce matin que cet après-midi. On fera le point complet avec Denis Collard juste après l'info de 5h. Voici Boulevard Désert et Vianney, les restes.

4h56 dans Vivacité Matin à 15h. Vous avez rendez-vous avec Philippe Jauniaux et Sophie Businaro pour les ambassadeurs. Dernier rendez-vous cette semaine. Et notez que dans l'agenda, eh bien, on va aller à Bruxelles là, ce matin. La troupe Le Gendarme en Vadrouille fête les 60 ans du film La Grande Vadrouille. On va donc rendre hommage à Louis de Funès. L'ensemble des personnages extraits des films les plus célèbres seront présents et feront la fête devant Manneken Pis. Suivra un cortège dans le centre de Bruxelles. Rendez-vous devant Manneken Pis hein, ce samedi 13 juin à partir de 13h30. Et rendez-vous aussi avec Philippe et Sophie tout à l'heure, 15h, pour d'autres idées sorties. Auria, pour rejoindre le point info de 5h, voici Soirée mondaine.

0: 4h59, bon début de journée avec Vivacité, la Une Télé. On va prendre des nouvelles de la météo avec Denis Collard dans quelques instants. Il y a des bonnes nouvelles pour ce week-end, on devrait normalement retrouver le beau temps. Mais tout de suite, point info de 5h.
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0: cœur.
1: Bonne nuit à tous, Julie Buron pour ces informations. Les suites du drame lors du carnaval de Strépy-Bracny. Le jury au procès de Paolo Falzone et de son cousin Antonino rendra son verdict sur la culpabilité des deux accusés ce vendredi à 11h. C'est ce qu'a fait savoir la cour d'assises du Hainaut. Pour rappel, le jury est entré en délibération ce mercredi matin. Paolo Falzone est accusé de 7 meurtres, dont un avec préméditation, et de 81 tentatives de meurtre. Son cousin Antonino est poursuivi pour non-assistance à personne en danger. Nous avons évoqué l'affaire mercredi. Elio Di Rupo, ancien président du PS, est mis en cause pour une intervention supposée dans la vente d'une société immobilière en 2018. Un acheteur évincé, l'entrepreneur bruxellois Dominique Jeanne, a menacé de déposer une plainte au pénal contre lui pour corruption. Réponse du berger à la bergère ce jeudi. Elio Di Rupo, qui nie toute implication, annonce son intention de déposer plainte à son tour pour calomnie et diffamation. Donald Trump annule les frappes prévues ce jeudi soir contre l'Iran. Il évoque désormais la signature d'un accord avec Téhéran, assurant que les derniers détails ont été validés. Selon lui, le guide suprême iranien Mortaba Khamenei a validé cet accord cadre. Le moment et le lieu de la signature seront annoncés bientôt. Sauf qu'un peu plus tard, l'agence de presse iranienne Fars, citant une source anonyme, a indiqué que Téhéran n'avait pas approuvé de texte sur un éventuel accord avec les États-Unis. Bref, la situation est toujours aussi confuse. La première victoire de la Coupe du Monde de football 2026 est mexicaine. Ce jeudi soir, en ouverture de la compétition, le Mexique a battu l'Afrique du Sud 2-0. Les Diables Rouges, eux, ont poursuivi tranquillement leur préparation avant leur premier match contre l'Égypte lundi soir à Seattle. Ce jeudi, c'est Thibaut Courtois qui s'est présenté en conférence de presse. Le gardien belge qui a vécu une saison compliquée en termes de blessures et qui envisage peut-être de mettre un terme à sa carrière internationale après la Coupe du Monde. C'est en tout cas ce qu'il a sous-entendu. C'est tout pour ces informations. Merci de nous écouter.
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3: Il y a 5h02, on va faire un petit point sur la météo. Bonjour de Nicolas.
4: Bonjour Bernard, bonjour à tous.
3: Encore un temps gris pour ce vendredi, même si on va gagner quelques degrés quand même aujourd'hui.
4: Oui, en effet, mais faut bien reconnaître que l'amélioration dont on parle depuis le début de semaine, elle se repousse un petit peu de jour en jour, mais donc aujourd'hui, on se retrouve ce matin avec pas mal de bruines ou de fines pluies, donc un temps gris et humide pour commencer la journée, et finalement, cette petite zone de pluie va se décaler déjà en matinée vers l'est et le sud. On reparlera déjà d'un temps sec avec même quelques éclaircies au littoral avant midi, ce sera un temps sec sur le centre du pays, mais par contre, toujours, ces fines pluies ou bruines qui vont donc s'incruster sur l'est et le sud du pays, le tout dans une ambiance modérément venteuse aujourd'hui. Un vent d'ouest avec des rafales de 40 à 50 km par heure. C'est vrai que la masse d'air est relativement douce malgré cette grisaille. 16 à 20, voire 21 degrés côté Flandre pour aujourd'hui. Et puis ça va finir par redevenir un temps sec. Encore quelques gouttes près des frontières allemandes et hollandaises. Et la nuit prochaine, et puis demain, on retrouvera enfin des éclaircies, une météo plus lumineuse, 18 à 20 ou 21 degrés, donc des conditions qui ressemblent aux valeurs de saison. Dimanche, petit vent de nord-ouest, temps sec, éclaircie, 15 à 18 degrés, ça redevient temporairement un peu plus frais. Puis ça remonte à nouveau lundi avec des éclaircies, 18 à 21 degrés. C'est à partir de mardi que la chaleur commence à s'installer avec des températures qui devraient à ce moment-là atteindre 25 à 27 degrés.
3: Voilà d'excellentes nouvelles. Merci Denis. Vous revenez à 5h25 tout à l'heure.
4: À tout à l'heure, oui.
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3: Et sur WhatsApp, Christian nous écrit de Dernio et là-bas il fait 14 degrés. Nous attendons le soleil demain à Rhume pour le mariage de Pauline et de Julien. Eh bien, félicitations Pauline et Julien pour ce mariage. Il est 5h04, nous sommes vendredi 12 juin. On fête aujourd'hui les Guy avec un dicton qui dit « La pluie de la Saint-Guy, un bon an donnera, mais l'orge en souffrira. » Un soleil qui se lève à 5h29 ce matin et qui se couchera à 21h56. Que de la musique dans les anniversaires de ce vendredi. Flo de la Vega fête ses 39 ans. La chanteuse découverte dans La Nouvelle Star, Amandine Bourgeois, à 47 ans. Et puis enfin, Daniel Chenevez du groupe Niagara fête lui aussi son anniversaire. Il a 67 ans aujourd'hui. On va jeter un petit coup d'œil sur les programmes TV dans quelques instants. Mais avant cela, voici Tom.

5h07 et on souhaite déjà une très très belle journée aux courageux qui sont déjà en train de travailler ou à ceux qui sont sur la route pour se rendre sur leur lieu de travail. Un petit coup d'œil sur les programmes télé de votre soirée. La Une vous propose un téléfilm policier ce soir à 20h10, Les Mystères des Majorettes avec Isabelle Vitari, sur Typique du football avec la Coupe du Monde bien entendu, l'avant-match à 20h35 et puis vous allez pouvoir suivre le match entre le Canada et la Bosnie-Herzégovine à partir de 20h50. Enfin sur la 3 à 20h35, c'est un documentaire qui vous est proposé, la folle épopée de la télé belge. Gims est dans Vivacité Matin, voici Sapé

Il est 5h11 sur Vivacité, sur la Une Télé à 6h tout à l'heure. Et bien c'est Nathalie Servet qui vous présentera le journal. Vivacité Matin. Et parmi les principaux titres, c'est parti hein, pour un peu plus de 5 semaines de football. La Coupe du Monde est lancée. Premier match hier soir avec un des pays hôtes, le Mexique, qui a dominé l'Afrique du Sud 2-0. En ce moment, la Corée du Sud et la République tchèque s'affrontent. Le score à la mi-temps est de 0-0. La Belgique, elle, disputera son premier match lundi face à l'Égypte. Une Coupe du Monde qui pourrait être la dernière de Thibaut Courtois. Notre gardien réfléchit à mettre un terme à sa carrière internationale à l'issue de ce tournoi. On vous en parlera bien entendu à 6h. Et puis pour le reste de l'actualité, rendez-vous à 5h30 avec Yasmina Favaro pour l'essentiel de l'info. Albano, Romina Power, c'est le disque qui fait du bien ce matin. Voici Felicita.

0: 5h15 dans Vivacité Matin, c'est le disque qui fait du bien ce matin, hein. Albano et Romina Power et Felicita. Un petit message de Monique sur WhatsApp, il fait 14 degrés du côté de Belœil, Monique qui se prépare pour aller soigner des animaux. Belle journée, bon week-end, nous écrit-elle dans son message. À vous aussi Monique. Allez, c'est l'heure de se replonger dans le 8-9 de hier matin avec le cactus que vous avez peut-être manqué. Et qui était aux commandes du cactus ce jeudi? Eh bien c'était Gaëtan Delferrière.
1: Gaëtan, ça passe presque inaperçu, mais aujourd'hui commence un événement sportif exceptionnel.
2: En effet, mon cher Cyril, ouvrez vos paquets de chips, décapsulez vos meilleures bières tièdes, enfilez vos meilleurs jogging et invitez vos amis à taper dans les murs. Je vois Julien qui me regarde, pourquoi? On est déjà samedi. Mais non, ce soir c'est Coupe du Monde, ma grande. Un événement sacré qu'on attend comme le petit Jésus tous les 4 ans. Tous les 4 ans, tel l'anniversaire d'un mec né un 29 février. Les pauvres, t'imagines être né un 29 février? Ça va être dur à vivre. T'imagines au bureau, eh bon anniversaire Pascal. Ah non, moi, mon anniversaire, c'est pas avant 3 ans. Ok, bon, c'est mieux qu'on se parle plus, Pascal. D'ailleurs, savez-vous qui est né un 29 février? Gérard Darmon. Ouais, en année bissextile, il a eu 19 ans cette année. Sacré gueule de redoublant, quand même. Et Guy Luxac, lui, il est pas connu, c'est juste mon voisin. La Coupe du Monde Coupe du Monde commence ce soir avec le match d'ouverture, une rencontre au sommet Mexique-Afrique du Sud. Un immanquable si vous êtes né en Afrique du Sud ou au Mexique, parce que, et c'est tout. Parce que voilà, comme disait Julien, Mexique c'est plus sympa à bouffer qu'à regarder. De toute façon, avec 48 équipes en lice et des horaires outre-Atlantique, c'est la Coupe du Monde ultime qui va vous questionner sur une question: à quel point tu aimes vraiment le foot? Parce que autant les matchs de la Belgique, on sera tous devant, non. Autant le Cap-Vert-Arabie Saoudite de 2h du matin, c'est plus technique, hein. Si t'es devant, c'est que t'as un problème. Il faut recommencer à sortir de chez soi, il faut parler avec des gens, Timothée. Les trois pays hauts de cette Coupe du Monde sont le Mexique, le Canada et les États-Unis. Les États-Unis, à savoir le seul pays au monde où le football, c'est pas du football. Chez eux, le football, c'est un genre de rugby avec des casques où les gens finissent dans le coma, où tu prends le ballon avec les mains 99% du temps. Mais ça s'appelle quand même pied-balle. Franchement, si ça se trouve, tout le pays est consanguin depuis le début, hein. Ça expliquerait tellement de choses. Tout le monde a des armes, on bouffe comme des ogres, on fait la guerre, on vote Trump 2 fois. Bah oui, mais si papa et maman sont cousins, ça explique tout. D'ailleurs, Trump qui a reçu un prix de la paix de la part de la FIFA cette année. Déjà pourquoi? Il menace Cuba, il a voulu attaquer la Norvège, il a rien résolu dans le conflit israélo-palestinien et il a attaqué l'Iran. Franchement, il n'y avait pas quelqu'un d'autre pour un prix pour la paix, je sais pas moi. Genre Julien par exemple, vous avez déclaré une guerre récemment?
3: Non.
2: À part contre le soleil, le pire ennemi des roues, c'est le soleil et l'eau bénite. Mais sinon, pas de guerre déclarée contre un pays, non. Bah voilà, Julien mérite plus un prix Nobel que Trump. Je sais Alessia, ça fait mal au cul comme phrase, mais c'est Et surtout, depuis quand la FIFA, un organisme de foot, remet des prix pour la paix? C'est comme si la Ligue du billard remettait des prix cinématographiques. Et la queue d'or du meilleur film est attribuée à La couleur de l'argent pour la 65e fois d'affilée. C'est le seul film sur le billard que je connais. Après, ce qui est super avec la FIFA, c'est qu'ils ont quand même lutté pour des valeurs humanistes, avec des grandes luttes contre le racisme. Say no to racism, c'est important pour eux. C'est pour ça que quand un de leurs arbitres pour la Coupe du Monde, Omar Artan, arbitre somalien, a été interdit de territoire malgré des papiers parfaitement en règle, la FIFA a dit bon, c'est super, c'est pas du racisme, ça, c'est du libre arbitre. Ils ont dit tu es libre, petit arbitre, rentre chez toi, tu es libre. Ou avec l'équipe d'Iran. Alors attention, ils peuvent jouer leurs matchs eux pendant la Coupe du Monde, ça va. Ne me faites pas dire ce que j'ai pas dit. Ils peuvent jouer les matchs, grand prince, mais ils doivent quitter le territoire dès qu'ils ont joué le match. Et ils peuvent revenir que quand ils jouent le match. Ça va être super bien pour gagner des matchs, ça. Ou l'attaquant star de l'Irak qui a passé 7 heures d'interrogatoire sur une chaise en plastique. Apparemment, 7 heures, c'est le temps qu'il faut pour savoir si tu es vraiment footballeur ou non. Alors qu'en vrai, c'est très facile à vérifier. Normalement, 4 fois 13, c'est bon, il est footballeur. Julien cherche vraiment encore la réponse, je le vois dans ses yeux. J'ai l'impression de lui annoncer un truc comme dans Harry Potter. Tu es un stopper, Harry. Donc voilà, cette Coupe du Monde n'a pas encore commencé, que des scandales fusent dans tous les sens. Après, loin de moi l'idée de condamner cette grande mec du foot, mais rappelons juste qu'à la fin, pour le pire comme pour le meilleur, tout ça ne restera que du foot.
1: Merci Gaëtan, bravo pour ce cactus à retrouver sur RTB Fovio et sur la page Facebook de Vivacité.
0: Et rendez-vous tout à l'heure pour le dernier cactus de la semaine, ce sera vers 8h16. On va retrouver Dizzy et Théodora Mélodrama, et puis juste derrière, on parle de la météo avec Denis Collard.

5h22 dans Vivacité Matin. On a un petit peu en avance, donc avant de retrouver Denis, eh ben on a le temps d'écouter le dernier Madonna, hein. C'est avec Sabrina Carpenter, cet extrait de l'album qui va sortir dans quelques semaines maintenant, puisqu'il sort au mois de juillet. Voici Bring Your Love.

0: Il est 5h25 dans Vivacité Matin. Allez, on parle de météo avec Denis Collard tout de suite.
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0: Et Denis, on reste sous la grisaille avec de la pluie hein, ce matin.
2: Oui, en effet, fine pluie ou bruine, décidément l'amélioration tarde un peu à se mettre en place. Et ce matin, eh bien, le parapluie sera encore bien utile avec, certes, on parle plutôt de bruine que de forte pluie, mais quand même, c'est gris et humide pour tout le monde. Dès la matinée, ça va déjà devenir plus sec sur l'ouest et le centre du pays. Et en cours de journée, les petites bruines ou fines pluies vont se concentrer l'après-midi plutôt sur les provinces de Liège et de Luxembourg. Et ça va nous quitter en soirée. Le vent est modéré ce matin de secteur ouest, mais il fait déjà quand même relativement doux. Et même donc si le temps est gris humide, il sera quand même assez doux. Aujourd'hui, on attend 16 à 17 degrés en Ardennes, 18 degrés pour la Gaume, 19 pour le littoral, 19 à 20 dans le centre du pays, 21 degrés pour la Flandre. Pour la suite, eh bien, la nuit prochaine, le temps deviendra progressivement sec. Et demain, ça y est, on bénéficiera enfin d'une journée au sec avec le retour d'éclaircies surtout l'après-midi. Température de 18 à 20 ou 21 degrés. Ce sera 1 degré de moins pour dimanche, mais temps encore sec. Et puis à partir de lundi et surtout mardi, les températures cette fois devraient enfin grimper.
0: Merci Denis. Dans quelques instants, eh bien c'est Yasmina Favaro qui va nous rejoindre pour l'essentiel de l'info. Il est 5h27. Voici Billy Ocean avec Loverboy.

0: Le mug et la gourmet métallique aux couleurs de vivacité, c'est ce que vous allez pouvoir gagner au jeu de l'intro dans quelques petites minutes. Mais avant cela, on retrouve Yasmina Favaro pour l'essentiel de l'info sur la une et sur vivacité.
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5: Il est 5h30. Yasmina Favaro avec vous pour l'essentiel de l'info. Bonjour, quel sera le verdict dans le procès du drame du carnaval de Strépy-Brakni? On connaîtra vers 11h les qualifications retenues par le jury de la cour d'assises du Hainaut contre les deux accusés, Paolo et Antonino Falzone, conducteurs et passagers de la voiture qui a foncé dans la foule lors d'un ramassage de Gilles il y a 4 ans. Paolo Falzone est-il coupable d'homicide involontaire, de meurtre ou encore d'assassinat? C'est tout l'enjeu de ce procès, la notion d'intention. Adopté il y a 2 ans, il doit entrer en vigueur en principe aujourd'hui dans l'Union, le pacte migratoire européen. Il a d'ailleurs été traduit en droit belge et approuvé hier soir à la Chambre. Un vote de la majorité Arizona et des libéraux flamands d'Anders contre le reste de l'opposition. Objectif du pacte, traiter plus rapidement les demandes d'asile avec plus de fermeté aux frontières extérieures de l'Union. Une visite chahutée hier soir à Bruxelles, le président du Rassemblement National, parti d'extrême droite français, Jordan Bardella, était reçu au Parlement flamand à l'invitation du Vlaams Belang, son pendant flamand. Pour protester contre cette venue, plusieurs centaines de manifestants antifascistes sont rassemblés près du Parlement flamand. « On ne veut pas de l'extrême droite ici », ont-ils scandé. La présence de cette figure d'extrême droite dans une institution parlementaire n'est pas un fait neutre. Ça contribue à normaliser des idées contre les libertés démocratiques, ont dénoncé ces manifestants. Une manifestation qui a brièvement dégénéré lorsque les participants se sont approchés de la zone neutre. Après ses conquêtes de l'espace, SpaceX entre dans la constellation de Wall Street. Entrée en bourse de l'entreprise spatiale du milliardaire Elon Musk cet après-midi. Objectif, amasser des capitaux pour financer les projets démesurés de l'entreprise, comme envoyer des humains sur Mars. En tout cas, c'est déjà considéré comme la plus grosse entrée en bourse de l'histoire. À $135 l'action, SpaceX pourrait lever 75 milliards de dollars aujourd'hui. Shakira et J Balvin ont lancé la Coupe du Monde de football en musique hier soir et ensuite le Mexique s'est offert la première victoire du tournoi en s'imposant 2-0 face à l'Afrique du Sud. En ce moment, c'est un but partout entre la République tchèque et la Corée du Sud dans le deuxième match de cette Coupe. Et côté Diable Rouge, alors qu'ils poursuivent leur préparation à Seattle avant leur premier match lundi face à l'Égypte, le gardien Thibaut Courtois a sous-entendu qu'il envisageait de mettre un terme à sa carrière internationale après cette Coupe du Monde. On verra si ce sera bien le cas. Voilà pour les infos. Belle matinée avec nous.
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0: Et sur les routes, pas d'accident à vous signaler. Par contre, je vous rappelle les travaux sur la E313 en Verse à Liège à hauteur de Votem en direction de Liège jusqu'au vendredi 25 juin. Les usagers circulant sur la E313 à 13 depuis Anvers ne peuvent pas emprunter la bretelle pour connecter la E40 à 3 vers l'échangeur de Loncin. Une déviation est mise en place via l'échangeur de Votem en empruntant ces 3 autres bretelles successivement vers la E40 à 3 en direction d'Aix-la-Chapelle, vers la E313 à 13 en direction d'Anvers et puis enfin vers la E40 à 3 en direction de l'échangeur de Loncin.
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0: On va vous offrir le mug et la gourde métallique aux couleurs de vivacité. Le jeu de l'intro, c'est dans quelques petites minutes. Nous sommes vendredi le 12 juin aujourd'hui et nous fêtons les Guy avec un dicton du jour qui dit « L'appui de la Saint-Guy, un bon an donnera, mais l'orge en souffrira ». Le soleil s'est levé il y a quelques minutes à 5h29. Il se couchera en fin de journée à 21h56. Et pour les anniversaires du jour, eh bien, nous sommes en musique hein, pour les trois anniversaires. Flo de la Vega d'abord, le chanteur français fête ses 39 ans. Il y a Amandine Bourgeois qu'on avait découverte dans La Nouvelle Star qui fête ses 47 ans. Et puis il est la moitié de Niagara, le duo. C'est Daniel Chenevez qui fête aujourd'hui ses 67 ans. Niagara, c'était quand la ville d'or, c'était Chicky Boom, l'amour à la plage. Que de tubes hein, d'ailleurs à l'époque. Dommage qu'ils se sont séparés. Et Daniel Chenevez fait une carrière solo maintenant de son côté. Voilà pour les anniversaires de ce vendredi. Adèle avec Oh My God. Et puis on joue à notre jeu de l'intro.

Bah, cité matin, c'est l'heure de jouer à notre jeu de l'intro. On vous offre ce matin des goodies aux couleurs de Vivacité, le mug et puis aussi la gourde métallique aux couleurs de la radio. Et pour remporter ces goodies, on part à la recherche d'un groupe ce matin. Écoutez ceci.

0: Une célèbre chute d'eau, voilà l'indice de Corentin. Il vient de me glisser cet indice dans l'oreille, ça va vous mettre sur la piste, j'en suis certain. 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Pour l'humour, eh bien on va retrouver Jean-Yves Lafesse ce matin avec une petite imposture téléphonique, l'hôpital psychiatrique.
1: Allô ?
2: Oui ?
1: Oui, bonjour madame.
2: Bonjour monsieur.
1: Je me permets de vous appeler, c'est un ami qui m'a donné votre numéro.
2: Oui ?
1: Il m'a dit que tu ferais bien de les appeler, ils peuvent peut-être t'aider.
2: Qu'est-ce qui se passe monsieur ?
1: Ah, moi ça va très bien, ça va très bien.
2: Ah bon, mais pourquoi votre ami vous a donné ce numéro de téléphone ?
1: Comment vous avez deviné mon numéro de téléphone ?
2: Ah, je ne l'ai pas deviné monsieur, c'est vous qui m'avez téléphoné.
1: Mais vous m'avez appelé André.
2: Ah non, du tout.
1: Vous m'avez pas dit André.
2: Qui vous a conseillé de nous appeler exactement?
1: C'est un ami que je vais voir à peu près une fois par semaine.
2: Oui.
1: Mais c'est un ami bizarre, il faut que je le paye.
2: Ah, d'accord.
1: C'est un...
2: C'est un docteur?
1: Je sais pas, il me donne des petits machins à avaler pour manger.
2: Mm-hmm.
1: Mais attendez.
2: Oui.
1: Mon ami, il est médecin.
2: Ben, je suppose qu'il vous donne des petites choses à manger.
1: Mais je suis un oiseau, madame. Il me donne des petites graines, moi.
2: Ah bon?
1: Ben oui, comme ça après...
2: Et pourquoi il vous a dit de nous appeler alors? Je comprends pas, puisque vous allez si bien.
1: Parce que ce soir, il m'a dit, ce soir, je peux pas vous faire la cuisine, quoi.
2: Il est dans un... Vous voyez où exactement cet ami?
1: Dans ma cage, madame.
2: Dans votre cage?
1: Oui.
2: Mais écoutez, je peux prendre votre adresse et votre nom, et puis je vais vous envoyer quelqu'un qui va vous amener à manger pour ce soir.
1: Mais je peux venir vous voir, si vous voulez.
2: Mais non, ça, c'est pas possible.
1: Mais moi, je suis un oiseau, et je me déplace aussi chez les gens, mais ils ont fermé la cage ce matin.
2: Mais vous pouvez peut-être l'ouvrir pour si je vous envoie quelqu'un, vous ouvrez juste 5 minutes.
1: Oui, mais alors, c'est un truc, alors attendez, parce que...
2: Faites attention de ne pas vous échapper.
1: Non, ce que j'ai, le problème... Attendez, je vais essayer d'ouvrir la porte, quoi. Mais la cage, elle est bloquée. Hein.
2: Allô?
1: Je vais essayer, madame.
2: Pardon?
1: Je vais essayer d'ouvrir la porte.
2: Allez-y, essayez.
1: C'est fermé! La cage est fermée!
2: Allô, monsieur, revenez, on va trouver une solution. On va appeler un serrurier. Allô?
1: Allô?
2: Oui, mais vous inquiétez pas, ça, une porte, ça s'ouvre toujours. S'il faut, on appellera un serrurier, on appellera quelqu'un comme ça qui est spécialiste pour ouvrir les portes.
1: Attendez, je m'envole, je change de branche.
2: Allô? Vous êtes sur une autre branche?
1: Allô?
2: Oui?
1: Je suis tout en haut de l'arbre.
2: Et c'est beau de là-haut?
1: Je trouve plus mon nid. Et qu'est-ce que je fais?
2: Ben écoutez, monsieur l'oiseau, on va vous aider, monsieur. Ne vous inquiétez surtout pas.
1: Attendez!
2: Oui, il est où votre arbre?
1: Attendez, je vais essayer de m'envoler encore plus haut.
2: Oh là là. C'est peut-être pas la peine d'aller plus haut.
1: Attention, j'y vais.
2: Oh putain, mais qu'est-ce que... Allô?
1: Oh, mon Dieu. Allô?
2: Oui, vous me donnez votre nom et votre adresse, monsieur, d'accord? Et puis on va venir vous aider.
1: J'ai cassé mon bec.
2: Ben oui, justement, on va venir vous le réparer.
1: Oh, mon Dieu, j'ai cassé mon bec.
2: Bon.
1: Attends.
2: Comment vous vous appelez? Vous avez bien un nom.
1: Oui, qui c'est qui a? Qui c'est qui a frappé? Ah, bonjour, Dumoulin.
2: Ah, j'ai quelqu'un, super.
1: Entrez.
2: André?
1: Je suis avec votre femme au téléphone, rentre.
2: Allô, André?
1: C'est votre femme, je vais vous la passer.
2: Quoi. Oui, passez-moi là.
3: La femme, qu'est-ce qu'elle fout là? Allô, Simone?
2: Non, c'est une erreur. Urgence psychiatrie à l'appareil. Est-ce que vous pouvez me donner le nom et le prénom de ce monsieur et son adresse? Je crois qu'il a besoin de soins.
3: Quel monsieur?
2: Le monsieur, monsieur André?
3: Il n'y a pas de monsieur ici, madame.
2: Ah.
3: Il y a un oiseau.
0: J'arrive la fesse avec l'hôpital psychiatrique ce matin. Il est 5h44.
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0: Philippe Jeuniot vous embarque tous les jours entre 15h et 17h pour les ambassadeurs. 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Rendez-vous dès 15h sur Vivacité, bien entendu. Les filles et meufs, Marguerite est dans Vivacité Matin.
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5h48 sur Vivacité, sur la Une Télé. C'est Nathalie Servet qui vous présentera le journal de 6h tout à l'heure. Et parmi les principaux titres, c'est parti pour un peu plus de 5 semaines de football. La Coupe du Monde est lancée. Premier match hier soir avec un des pays hôtes, le Mexique, qui a dominé l'Afrique du Sud 2-0. En ce moment, eh bien, la Corée du Sud et la République tchèque s'affrontent. Le score actuellement est de 1-1. La Belgique, elle, disputera son premier match lundi face à l'Égypte. Une Coupe du Monde qui pourrait être la dernière de Thibaut Courtois. Notre gardien réfléchit à mettre un terme à sa carrière internationale à l'issue de ce tournoi. Et puis le verdict attendu aujourd'hui dans le procès de Paolo et Antonino Falzone, le conducteur et le passager du drame du carnaval de Trepi-Bragni seront fixés sur le sort aujourd'hui. Le jury se prononcera sur la culpabilité des deux accusés et y a-t-il eu l'intention de tuer ou non? C'est la principale question. Les jurés rendront leur verdict à 11h ce matin. On vous en parlera dans le journal de 6h. Avant cela, la météo de Nicolas, et puis juste après Imani et Dumbi Sochai, on va accueillir le gagnant du jeu de l'intro pour ce matin.

0: Il est 5h52 dans Vivacité Matin. On va partir à Eblis ce matin pour notre jeu de l'intro. Bonjour Nicolas.
1: Bonjour tout le monde.
0: Nicolas qui va prendre son service dans quelques instants parce que vous êtes chauffeur au tech. Donc oui. Vous allez commencer votre service à 6h j'imagine.
1: Oui, 6h08. Voilà.
0: Et heureusement vous avez quelques minutes devant vous pour répondre à notre question du jour. Qui se cachait derrière l'intro de ce vendredi?
1: C'était Niagara.
0: Ah oui, Niagara, parce que c'est l'anniversaire de Daniel aujourd'hui. Hein. Et de toi, je ferai ce que je voudrais. Daniel Chenevez, qui est le garçon du groupe Niagara, aux côtés de Muriel Moreno. Bravo pour cette bonne réponse, Nicolas. Vous allez recevoir non seulement le mug Vivacité, mais aussi la gourde métallique. Ce sont les goodies qu'on vous offrait ce matin, qui vont prendre la direction d'Eblis. Eh bien, bonne journée hein, au volant de votre bus. Et puis, à très bientôt, Nicolas.
1: À très bientôt, bonne journée tout le monde.
0: Au revoir, dans quelques instants, la météo de Nicolas.

0: Et 5h56, ça dans Vivacité Matin, on parle de la météo tout de suite.
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0: Avec encore un peu de pluie ce matin et puis progressivement un temps plus sec, hein, Denis.
2: Oui, en effet, les choses vont lentement, mais sûrement s'améliorer. Mais en attendant, eh bien, ce matin, retour, comme on dit, à la case parapluie, avec quand même une situation où on a cette petite zone de pluie. Alors, faible intensité, on parle essentiellement aussi de bruine, de fine pluie, mais qui va s'évacuer, qui va prendre son temps vers le centre du pays tôt ce matin, et puis vers l'est et le sud cet après-midi. Les éclaircies devraient déjà revenir au littoral à l'avant-midi, et puis cet après-midi il y aura plus guère que le long des frontières avec les Pays-Bas ou l'Allemagne, que l'on aura encore un petit peu de pluie jusqu'en fin d'après-midi début de soirée, puis ailleurs ça redeviendra progressivement un temps un peu plus sec. À noter pour ce vendredi également un vent modéré de secteur ouest, des rafales de 40 à 50 km par heure, mais malgré tout une relative douceur qui revient malgré ce temps gris et légèrement humide. On attend de 16 à 20 voire 21 degrés du côté Flandre pour aujourd'hui. Pour la nuit prochaine, ce sera encore très doux, assez venteux. Et puis demain, enfin, des conditions un petit peu plus clémentes avec des éclaircies qui seront de retour, 17 à 21 degrés. Donc une journée assez agréable pour commencer le week-end. Dimanche, le vent bascule au secteur nord-ouest. Température qui recule légèrement, mais on gardera un temps sec avec 15 à 18 degrés. Et puis enfin, l'anticyclone se campe et ce sera à partir de lundi avec une hausse des températures spectaculaire à partir de mardi. Donc il faudra encore patienter un petit peu.
0: Merci Denis, passez une belle journée et déjà un bon week-end dans quelques instants. Walid sur la une pour le 6-8 et puis sur Vivacité, on part dans la région hein, du côté de Namur. Vous allez retrouver Xavier.
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8: 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Luxembourg Matin commence dans un instant.
0: Bonjour, bonjour tout le monde, bonjour la province de Luxembourg, bonjour Anne.
9: Bonjour Jean-Marc, bonjour tout le monde.
0: Santé, santé.
9: Ah oui, je sens.
0: Le week-end.
9: Oui.
0: Le week-end qui approche à grands pas.
10: Il y a des choses prévues ce week-end, Anne ?
9: Oui, un petit barbecue demain, mais j'espère qu'il fera beau. Ouais, c'est pas chez moi, je suis invitée.
0: Hein. Ah ! Enfin, moi j'en fais, hein, ceci dit. Donc,
9: c'est chez vous alors que
0: je vous ai peut-être invité sans le savoir. Vous pouvez venir, 18h, on commencera l'apéro et puis on commencera à cuire 18h30. Enfin bon, bref. Voilà pour le programme de ce week-end, le programme de l'émission ce matin, la chronique astronomique de Gilles Robert. Il nous parlera de Copernic ce matin, l'offre d'emploi d'Ismery Le Père et puis d'autres choses en émission.
9: Et oui, on parlera notamment de l'éclairage public qui va être rétabli toute la nuit dans la ville d'Arlon.
0: Et puis la musique de Tame Impala, de la cool. Excellent vendredi, vous écoutez RTBF Vivacité, il est 6h, voici les titres du journal. 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

0: de la Coupe du Monde qui accueillait hier la cérémonie d'ouverture et le tout premier match donc. Le Mexique s'est imposé 2-0 face à l'Afrique du Sud dans un match pas très emballant mais marqué par 3 cartons rouges. Avant cela donc une courte cérémonie d'ouverture d'environ 15 minutes avec la superstar colombienne Shakira. Pour les 80 000 spectateurs présents dans le stade, quasi tous mexicains, c'était évidemment une journée inoubliable car là-bas c'était la mi-journée. Reportage d'Emma Sarango à Mexico.
1: Il flotte un peu dans son maillot vert aux motifs aztèques. Carlo a seulement 7 ans et vient de vivre un match de Coupe du Monde. Mon but préféré, c'est le premier parce qu'ils ont jeté des sombreros partout, raconte le petit garçon qui, lui, tient encore dans sa main ce chapeau géant en carton distribué à chaque spectateur, unanimement émerveillé.
2: Tous les Mexicains hurlaient, heureux de voir leur pays gagner et fiers que ce soit à la maison.
1: La fierté, elle s'entend avec ce cri « México » qui ponctue tout le match. Il y avait eu des doutes pourtant les jours précédents avec ces manifestations, notamment des enseignants et des menaces de blocage du stade.
3: C'est une bonne organisation. Je pensais que ce serait bien pire avec les blocages. Mais au final, tout était bien.
1: Quelques échauffourées autour du stade et autour de la fan zone en centre-ville. Mais à part cela, l'ouverture est une réussite.
4: Je crois que le Mexique a montré qu'il pouvait organiser son mondial, rien qu'à lui, le troisième en intégralité.
1: Avant cela, il y a déjà 12 autres matchs dans le pays qui se tiendront à Mexico, Guadalajara et Monterrey.
0: Un reportage des envoyés spéciaux de Radio France au Mexique, Emma Sarango et Johanna Gabrick. Et dans le deuxième match de cette Coupe du Monde qui vient de se terminer, c'est la Corée du Sud qui l'emportait 2-1 face à la République tchèque. Les Diables Rouges continuent à se préparer pour leur premier match. Ce sera lundi contre l'Égypte. Et en croire Thibaut Courtois, l'ambiance dans le groupe est particulièrement détendue.
5: Ouais, il y a les jeunes comme Diego Amadou, ou Mike. ce sont des gens, des joueurs qui se cachent pas, qui font les blagues et tout ça. Donc c'est chouette, ça met un peu d'atmosphère et bon, c'est bien. Donc j'espère que ça peut rester, même si peut-être il y a un match négatif, qu'on n'oublie pas d'être content et d'être une équipe unie.
0: Voilà le gardien des Diables Rouges au micro de Vincent Languedris. Ils seront fixés sur leur sort ce matin à 11h. Paolo et Antonino Falzone sauront ce matin ce que le jury de la cour d'assises retient comme qualification. Paolo Falzone est-il coupable d'homicide involontaire avec une peine de 5 ans de prison maximum, de meurtre alors c'est 30 ans maximum, ou encore d'assassinat, ce qui fait encourir une peine à perpétuité. Un procès intense sur le plan émotionnel, mais indispensable pour la reconstruction de chacun. On écoute Franck Discepoli, avocat de Paolo Falzone.
6: Alors, on peut tout à fait être ému quand on défend un accusé. Je pense que, vous savez, je ne suis pas le perroquet de mon client. C'est-à-dire que je ne suis pas là pour soutenir ce qu'il a fait. Je suis là pour parler à sa place, en quelque sorte, avec des mots que lui-même serait incapable de pouvoir produire. Et donc, d'essayer de faire passer un message. Mais je ne soutiens certainement pas l'acte qu'il a posé, loin de là. Et c'est en ça que je ne peux pas du tout être insensible quand j'entends des victimes. Je peux très bien me retrouver, c'est ce que j'ai plaidé, j'aurais pu être dans ce cortège, j'aurais pu avoir des gens, et d'ailleurs j'en ai, qui étaient dans ce cortège, en connaître en tout cas. Et donc, évidemment, ça a beaucoup joué aussi, et j'ai été fort ému de cela.
0: Un témoignage recueilli par Florence Dussard. Des tracts distribués, des œufs, des pétards lancés, une vitrine brisée. Quelques incidents hier soir lors d'une manifestation antifasciste à Bruxelles. Des manifestants s'étaient rassemblés hier soir aux abords du Parlement flamand. Le Parlement qui recevait Jordan Bardella, le président du Rassemblement national en France, sur invitation du Vlaams Belang. Une réunion des extrêmes droites qui n'était pas du tout du goût des manifestants. C'est aujourd'hui que le pacte européen sur l'asile et la migration entre en vigueur en grande partie. Adopté il y a 2 ans, ce texte doit permettre de traiter plus rapidement les demandes d'asile. L'idée est simple, les pays de première ligne comme l'Italie ou la Grèce restent responsables de la gestion des arrivées aux frontières extérieures de l'Union. Les autres États doivent contribuer à un mécanisme de solidarité, mais plusieurs points sensibles restent à clarifier, notamment le sort réservé aux migrants à leur arrivée sur le territoire européen. Faudra-t-il les maintenir dans des centres fermés pour empêcher leur départ vers d'autres pays de l'Union? Pour Philippe de Breuker, spécialiste de l'immigration, c'est l'une des zones grises de la réforme.
7: L'essentiel de cette réforme, c'est qu'on empêche les personnes qui arrivent à la frontière de se diriger vers d'autres États membres.

0: Si on veut effectivement empêcher ces personnes de bouger, cela signifie qu'elles devraient être détenues. Et le règlement de ce point de vue-là est assez vague et je pense hypocrite. On dit que les personnes doivent être gardées à disposition. Et donc les États membres peuvent le faire de la manière qu'ils souhaitent, mais s'il faut garder à disposition et éviter que la personne ne procède à des mouvements secondaires, on ne comprend pas très bien comment on peut le faire effectivement sans le détenir. Ça risque d'être l'un des plus grands nœuds juridiques qui devrait effectivement être tranché.
1: Une interview de Sandro Calderone. Où en est le processus de paix au Moyen-Orient? Ça reste flou ce matin. Hier soir, le président américain Donald Trump a annulé les frappes prévues contre l'Iran. Dans la foulée, il assurait qu'un très bon accord avait été trouvé et qu'une signature était imminente. Mais de son côté, Téhéran tempère. Les autorités iraniennes disent n'avoir encore pris aucune décision définitive. Un Belge en pole position des 24 heures du Mans voiture. Dries Van Thor et tout l'équipage de la BMW numéro 15 s'élanceront en première position sur le circuit français. Le pilote belge a bénéficié de la disqualification d'un équipage rival. Cette position est historique pour le sport moteur belge. Il est 6h06. Excellent réveil.
2: Ouais, 6h07, Nathalie. Hein, vérifiez votre horloge. RTBF Mobile Info avec des ralentissements sur le 411 entre Elrange et Pompierre. Vous y perdez plus ou moins 5 minutes à l'heure actuelle. Ça risque peut-être de se compliquer dans les prochaines minutes, vous le savez. On vous tient au courant. Des contrôles radars au Grand-Duché ce matin à Medernac sur la N14, à Musdorf, rue d'Etelbruck l'après-midi, à Gasperich, rue Benjamin Franklin et à la Madeleine, toujours l'après-midi, route de Longwy.
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2: Eh bien, bonjour à vous. Nous sommes très heureux de vous retrouver en ce vendredi 12 juin. Nous fêtons les Guy. Un très bon anniversaire si vous êtes né en 12 juin. C'est le cas de Flo de la Vega, l'un des membres de Frérot de la Vega. Enfin, le groupe n'existe plus. Mais Flo chante tout seul, hein, je pense. Il a 39 ans. Aujourd'hui, on vous embrasse bien fort si vous êtes né en 12 juin. Bonjour Anne.
4: Bonjour Jean-Marc. Bonjour tout le monde.
2: Direction Marche-en-Famille. Amène dans l'émission où le salon des sports aura lieu prochainement.
4: Et oui, à Marche, le nombre de clubs de sport est en augmentation, notamment les clubs aussi de handisport. De quoi les mettre en avant, ce sera pour le samedi 27 juin. Philippe Hermand nous le présentera. Et puis, du côté d'Arlon, là, la commune a décidé de rétablir son éclairage public durant toute la nuit, et ce, 7 jours sur 7.
2: La chronique astronomique de Gilles Robert, également au programme ce matin, on vous parle de Copernic, et puis l'offre d'emploi du Forum Luxembourg avec Ismérie Le Père qui nous rejoint dans quelques instants. Côté météo de Nicolas, ça se passe comment pour ce vendredi?
5: Eh bien, c'est un temps gris et humide avec de la bruine ou de fines pluies, un petit vent modéré et des températures qui ne dépasseront pas aujourd'hui 16 à localement 18 degrés.
2: Et un petit mot pour ce week-end?
5: Ça va s'arranger avec des éclaircies, un temps plus sec, 18 à 21 degrés pour samedi et 15 à 18 pour dimanche.
2: Côté musique, Daniel Balavoine. Dieu que c'est beau.
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2: Il y aura Angèle et Justice. Avec What You Want ou encore Lara Fabian.
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2: Des embarras de circulation, un petit coucou à nous faire, un événement à promouvoir. Il y a le WhatsApp de Luxembourg Matin.
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2: Il est 6h09, le soleil s'est levé ce matin, 5h28, couché à 21h56. Nous gagnons une minute d'ensoleillement par rapport à hier. Voici Tame Impala avec Dracula dans Luxembourg Matin.

0: vraiment beaucoup cette chanson de Tamin Pala à Dracula dans Vixen Bon Matin. Il est 6h12. Bon retour à la maison après votre nuit de boulot. Bonne route hein, si vous partez déjà. N'oubliez pas le parapluie hein, si vous sortez.
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0: Bonjour Ismery.
2: Bonjour Jean-Marc.
0: Je ne me réponds pas, que se passe-t-il? Elle n'est pas là.
2: Si,
0: j'ai vu son ombre. Elle est là physiquement, mais le reste n'a pas suivi. Si vous êtes là. Allez, la seigneurie Floradan, située à Neuchâteau, recrute une ou un infirmier.
2: Oui, vous assurez et coordonnez les soins infirmiers d'hygiène des patients, surveillez leur état clinique et psychologique. Vous communiquez avec eux, mettez à jour les dossiers médicaux et vous assurez le suivi administratif lié à leur prise en charge.
0: Et quel est le profil recherché?
2: Alors, vous avez un baccalauréat et un visa d'infirmier avec une bonne maîtrise du français. Les qualités attendues incluent le respect des règles, l'esprit d'équipe, la motivation, la fiabilité, le sens de l'organisation. Et une expérience est appréciée, mais pas indispensable.
0: Quel est le type de contrat ?
2: Alors, il s'agit d'un contrat à durée indéterminée à temps plein pour un horaire de travail variable. 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
0: 191-08-90, on le rappelle, c'est pour la seigneurie Floradan.
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0: Oui.
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0: Je pensais qu'il allait dire la fleur aux dents. Le titre de la chanson qu'on écoute ici de Joe Dassin, c'est la fleur aux dents. Floradan, fleur aux dents. Oui. Il y a peut-être un jeu de mots.
2: Faut être gentil à la seigneurie Floradan, parce que j'ai ma grand-mère, moi, qui est encore là-bas.
0: Ah, ben on la salue bien bas, votre grand-mère.
2: 94 ans.
0: Et elle se prénomme comment?
2: Marguerite.
0: Marguerite, on embrasse Marguerite ce matin.
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0: Oh, c'est mignon. Bon, je vous embrasse bien fort également, Ismery. On se dit à lundi.
2: Merci, à lundi.
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0: Et il est 6h14. Daniel Balavoine dans quelques instants avec Dieu que c'est beau. Bon réveil.
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0: Il est 6h16, il y a Eric qui nous a écrit, Eric qui nous regarde sur TV Lux, Eric Darlon qui nous dit que c'est l'anniversaire de son fils Kevin. Ben, on embrasse bien fort Kevin ce matin.
12: Bon anniversaire Kevin.
0: Et puis il y a Olivier qui nous écrit également, bien le bonjour Anne et Jean-Marc. Allez, c'est la dernière de la semaine, toujours en temps de M, mais apparemment vers un mieux pour le week-end, on verra. Bonne émission, bisous, merci Oli.
12: Merci.

0: 6h19, il y a André qui nous a envoyé un message WhatsApp. Demain, samedi, à Verden, dans la commune de Marchand-Famenne, il y aura le jogging, la Verdenoise, Mémorial François, 11 et 6 km, départ à 18h, course pour enfants à 17h30. Renseignements sur le Facebook de la Verdenoise. C'est donc demain que ça se déroule. Angèle et Justice dans quelques secondes avec What You Want, et puis Gilles Robert de l'Observatoire astronomique Centre Ardennes va nous rejoindre et nous parle de Copernic ce matin.
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0: Il est 6h21, des collectes de sang prévues aujourd'hui chez nous à Libin, salle Notre Maison, ruelle des Messes, de 15h à 18h à Tenneville, à la salle Le Foyer sous l'église, route de Bastogne 25D à 15h30 et de 15h30 à 18h30, donneurdesang.be pour toutes les infos.

0: 23, 12 degrés à Mont-le-Soie dans la commune de Vielsalm, 11 degrés au Fourneau Saint-Michel, commune de Saint-Hubert, et puis à Sierreux dans la commune de Gouvy, 12 degrés entre 16 et 18 pour les maxima de ce vendredi. 6h24.
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0: Bonjour Gilles.
2: Bonjour Jean-Marc.
0: De l'Observatoire Centre Ardennes de Neufchâteau, c'est même vous le fondateur, hein, on précise quand même de temps en temps. C'est important de le rappeler. Vous nous parlez ce matin de Copernic.
2: Voilà Nicolas Copernic. Donc lui, c'est 1473-1543. C'est un astronome polonais, prêtre catholique, et il est connu parce qu'il révolutionna le monde scientifique, religieux et culturel en démontrant que le Soleil, eh bien lui, il est le centre du système, de l'univers.
0: Ouais.
2: Donc il détrône la vision de Ptolémée où là on place la Terre au centre. Donc là on arrive à l'héliocentrisme.
0: On évolue.
2: Mm-hmm. Voilà, et donc on parle souvent d'ailleurs de révolution copernicienne quand il y a vraiment quelque chose qui vient bouleverser des conceptions. C'est dire qu'il a marqué
0: les esprits.
2: Alors je tiens néanmoins, à faire référence, puisque nous sommes en Wallonie, eh bien, l'observatoire de Dinan s'appelle l'observatoire Copernic.
0: D'accord.
2: Et donc, je les salue. Et ce n'est pas un hasard, puisque vous savez que Dinan, on appelle ça la cité des Copères.
0: Ah oui.
2: Voilà. Alors, à savoir si ce prêtre Copernic...
0: Non, Gilles.
2: Mais voilà. Bon,
0: oui.
2: On va en rester là.
0: Oui,
2: au revoir Jean-Marc.
0: C'est une excellente idée. À la semaine prochaine.
2: À la semaine prochaine.
0: Il est 6h25. Côté météo, de la grisaille. Le ciel est bien bouché ce matin, de la bruine. Et 16 à 18 degrés, on retrouve Denis Collard juste après Lara Fabian, Je veux danser. 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

0: C'est ce que vient de faire Anne. Elle vient de danser trois petits pas dans le studio de Luxembourg Matin. C'était pas mal, Anne. Je vous remercie. On va parler. Vous allez parler de moi. Vous allez parler d'une lumière ce matin.
1: On va parler d'éclairage public. La commune d'Arlon a décidé d'allumer à nouveau ces éclairages publics durant la nuit.
0: On en parle dans quelques instants dans le journal qui arrive dans deux minutes. Côté circulation, se ralentit du côté de le 411 entre Vélère et Estaperny. Je vous perds 5 minutes. Des ralentissements vus de l'Europe à Pétange, la N5 à Sprinquange, à Dipac, et puis sur la 4 entre Elrange et Pompierre. Vous perdez 10 minutes. On fait le point complet aux alentours de 6h33.
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0: Et c'est Denis Collard qui nous rejoint ce matin pour la météo. Bonjour Denis.
3: Bonjour Jean-Marc, bonjour à tous.
0: Bon, une météo encore bien grise hein, ce vendredi.
3: Ouais, gris, humide et bon ben voilà, le parapluie sera encore bien utile. Alors on parle de pluie ou de bruine un petit peu soutenue, bref, ça mouille. C'est tout ce qu'on pourra retenir de cette matinée.
0: C'est la fête à la grenouille.
3: Exactement, avec heureusement quand même une petite douceur. Ça devrait quand même cet après-midi devenir progressivement sec. Et côté température, ce sera 16 à 18 degrés, peut-être 19 du côté de Marchand-Famène. Pour la suite, eh bien, le week-end ça s'arrange quand même avec un temps plus sec et plus lumineux. Retour du soleil demain avec des températures de 18 à 20 ou 21 degrés. Puis ce sera 15 à 18 pour dimanche, mais toujours au sec. La hausse des températures se confirme, mais elle est postposée au début de la semaine prochaine.
0: Miles Smith dans la suite avec Nice to Meet You avant cela, on s'informe dans une soixantaine de...
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0: Un excellent vendredi, belle fin de semaine. 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La commune d'Arlon a décidé de rétablir son éclairage public toute la nuit et ce, 7 jours sur 7, Anne.
1: Oui, on pourrait même dire 7 nuits sur 7. Depuis la crise énergétique, la commune éteignait hors hypercentre durant la semaine entre 23h et 5h du matin et laissait allumer pendant les nuits du week-end. Alors, quelles sont les raisons qui ont poussé la ville à allumer à nouveau toutes les nuits? Écoutez Anne Lamèche, échevine de l'énergie à Arlon.
9: C'est évidemment très important aussi de diminuer la pollution lumineuse. Maintenant, le fait d'avoir remplacé l'éclairage par des LED qui ont déjà, je vais dire, qui engendrent beaucoup moins de pollution lumineuse et de pouvoir mettre en œuvre ce dimage qui va encore diminuer cette intensité lumineuse, ça a déjà un impact, ça réduit tout à fait l'impact de l'éclairage. Donc, on a estimé que, au vu des différents éléments, ce sentiment... justement d'insécurité était plus important et l'élément évidemment de réduire sa consommation énergétique et donc son empreinte CO2, il l'est déjà rencontré à travers tout le travail de remplacement de l'éclairage par des LED qui a été effectué.
1: Interview d'Anaïstas, ajoutons que selon Natagora, l'éclairage LED impacte fortement la faune nocturne. On l'entendra à 7h40.
0: La zone de police de Gaume a publié son rapport annuel avec des chiffres contrastés au niveau des types d'infractions.
1: Oui, en 2025, la criminalité enregistrée sur le territoire de la zone connaît une augmentation de près de 4% par rapport à l'année précédente. Mais parmi les éléments positifs, les cambriolages diminuent de 30%. Les faits de violence dans la sphère familiale reculent de 25%. Une baisse encourageante, mais attention, ce type d'infraction est sous-signalé. La zone constate par contre une augmentation au niveau des vols dans les véhicules et des vols de métaux, des nuisances sonores de l'ivresse publique ou encore de la consommation de stupéfiants sur la voie publique. Les chiffres de la sécurité routière sont, eux, particulièrement encourageants, avec une diminution du nombre d'accidents. Le nombre de personnes décédées sur les routes du territoire a également diminué de 40%. On retiendra aussi que la cybercriminalité et différentes formes de fraude continuent de progresser, enregistrant même une hausse de plus de 25%.
0: C'est parti, depuis hier soir, vous êtes nombreux à suivre la Coupe du Monde de football.
1: Et oui, et certains d'entre vous vont suivre les matchs des Diables sur écran géant. Il y en aura un petit peu partout dans la province de Luxembourg. Des organisations quand même coûteuses qui misent comme souvent sur un beau parcours de notre équipe nationale pour atteindre la rentabilité. Lionel Mourant est organisateur de l'écran géant Coupe du Monde de Vielsalm.
6: C'est énormément de contraintes effectivement financières. Donc la première, c'est les droits de diffusion qu'on doit payer à la RTBF. Donc c'est 1 € par personne attendue. Il y a les locations des chapiteaux, il y a les locations du matériel comptoir, location de l'écran aussi que j'ai oublié de parler pour certains. Moi j'ai la chance d'avoir le mien, mais c'est pas le cas de tout le monde. Donc c'est très compliqué à organiser.
10: Pas forcément l'assurance d'être rentable aussi.
6: Exactement. Si on ne fait que 3 matchs, c'est un événement qui est pas du tout rentable.
10: On mise quelque part sur un beau parcours de l'équipe nationale.
6: Il faut 5 matchs pour bien faire.
1: Voilà, donc c'est-à-dire, si je compte bien, atteindre les 8e de finale, c'est tout ce qu'on souhaite à nos Diables.
0: Même les quarts de finale pour 5 matchs.
1: Et c'était l'interview d'Antoine Masson de TV Lux. Reportage complet à voir sur TV Lux.
0: Il est 6h34, RTBF Mobile Info. Situation plutôt calme sur les routes ce matin. On note de légers ralentissements sur le 411 entre Vélère et Sterpenich. Des ralentissements également sur la N5 à Sprinkange ainsi qu'à Dipac. Et puis sur la 4, ralentissement entre Elrange et Pompière. Vous perdez une dizaine de minutes vers Luxembourgville. D'ailleurs, ça roule normalement.
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0: Il est 6h35 côté météo, c'est une journée plutôt grise qui nous attend avec pas mal d'humidité, de la bruine, entre 16 et 18 degrés le poids complet juste avant 7h avec Denis Collard. Le Zoom Sport dans quelques instants, on va parler, non Anne, pas de Coupe du Monde de football.
1: Non. Bon.
0: Non, on va parler de Jeux Olympiques d'hiver, ce sera après Mike Smith.

0: avec ces histoires de poules, avec ces histoires de quart de finale, de huitième de finale. Mais puisqu'il y a beaucoup plus d'équipes que les Coupes du Monde précédentes, eh bien, il y a des 16e de finale. C'est ça qu'on s'est trompé. Donc, le cinquième match des Belges.
1: Pas trompé,
0: ah, mais non, mais c'est moi! Je pensais! Mais voilà, c'est encore moi qui dis des bêtises. Bon. 6h38, merci à vous de nous regarder sur TV Luxe. Ça se passe également sur Ovio, comme tous les matins. 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
0: Avec Christophe Reculé, on va parler Jeux Olympiques d'hiver. Christophe, et avis aux amateurs, il sera peut-être possible de les disputer avec le Qatar.
3: Oui, comme vous vous en doutez, l'état de la péninsule arabique n'est pas vraiment connu pour ses performances en la matière. Il n'a d'ailleurs jamais participé aux JO d'hiver. Néanmoins, le Comité national des sports d'hiver souhaite envoyer des sportifs à la prochaine édition en ski de fond et alpin dans les Alpes françaises en 2030. Pour ce faire, ils ont publié sur les réseaux sociaux une nouvelle campagne intitulée « Du désert aux Alpes françaises, l'aventure commence aujourd'hui » avec un appel à candidature pour quiconque souhaiterait porter ses couleurs.
0: Alors, et quelle est la marche à suivre, Christophe ?
3: Eh bien, un petit QR code sur la publication vous permet de rejoindre un questionnaire, je l'ai fait, et il vous sera demandé votre nom, âge, nationalité, votre niveau actuel allant de débutant à professionnel et les compétitions auxquelles vous auriez déjà participé. Et puis, ils vous recontacteront sans doute en cas de profil intéressant. Évidemment, cette annonce est destinée, entre autres, aux sportifs étrangers qui recevront, le cas échéant, la nationalité. Une manœuvre pas inédite hein, pour le Qatar et ce, dans d'autres sports également. En haltérophilie, Fares Ibrahim, égyptien d'origine, a offert d'ailleurs au pays sa toute première médaille d'or olympique. C'était à Tokyo en 2021. En handball, ils avaient atteint la finale de la Coupe du Monde tout de même en 2015 avec une équipe bâtie sur des naturalisations massives. Ils sont occupés à réaliser la même chose en basket alors que le pays s'apprête à accueillir la Coupe du Monde en 2027. Et cela devrait se poursuivre encore puisque déjà candidate à deux reprises, le Qatar a confirmé son intention de devenir le premier pays du Moyen-Orient à organiser les Jeux Olympiques et Paralympiques. Un projet pensé pour l'édition 2036.
0: Merci Christophe. Et dans la suite de l'émission, Cathy Tunstall avec Black Horse and the Cherry Tree, il y aura Teddy Bear.
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0: Le nouveau phénomène de la musique belge avec chaussures roses. Et puis il sera à nouveau question de sport également ce matin, Anne.
5: Et oui, à marche en famène avec le retour du salon des sports.
0: On se retrouve dans 2 minutes.
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0: 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Et il est 6h42.

0: 6h45, l'invité du 8-9 avec Walid ce matin sera Clément Chevalier, gagnant de The Voice Belgique, qui est dans l'équipe de Loïc Notet. Il sort son tout premier single à vif et on l'écoutera dans l'émission ce matin. 6h45, on aime le sport dans la région de Marche-en-Famenne, Anne.
1: Et oui, on peut le dire, Jean-Marc, le nombre de clubs est en augmentation, avec notamment un club de handisport qui étend ses activités pour du sport pour tous. Le service des sports communal, lui, modernise son site internet et organise pour la première fois depuis longtemps un salon des sports, Philippe Hermand.
2: À Marche, le dernier salon des sports date de 2019. C'est dire si la situation a évolué, en nombre de clubs notamment, mais aussi niveau infrastructure. Quentin Wilmet, directeur de la régie sportive communale autonome de Marche-en-Famenne.
3: De nouvelles infrastructures sportives comme le terrain synthétique, la piste d'athlétisme. On a aussi de nouveaux clubs sportifs qui sont apparus, qui ont poussé, notamment le club de l'Étoile Marchoise, qui propose du sport pour les personnes porteuses de handicap.
2: Parmi les 82 clubs ou associations sportives de la commune, le club de l'Étoile Marchoise a trouvé sa place.
3: Il a commencé avec le handifoot et ici en septembre 2025, il a proposé l'activité handi-basket en travaillant en partenariat avec le club de basket de Marche-en-Famenne. Et il continue à développer ses activités puisqu'en septembre 2026, il proposera une activité handi-natation avec nous, le centre sportif, et l'activité se donnera les samedis après-midi pendant 1h30.
2: Et l'Étoile Marchoise sera bien présente au Salon des Sports les deux jours. Le vendredi 26 juin sera réservé aux écoles, comme l'explique Valentine Lambrex.
4: Entièrement consacré aux écoles, ça représente environ 200 élèves, plus ou moins 5-6 écoles communales.
2: Pour des jeunes de 11-12 ans. Et le samedi 27, le salon ouvre alors au grand public.
4: Le samedi, nous comptons sur la présence de 23 clubs. On est assez satisfait du nombre de retours et du nombre de clubs présents.
2: Une journée avec de nombreuses démonstrations au menu.
3: Des démonstrations d'arts martiaux qui se donneront dans la salle Omnisport, des démonstrations de danse qui se donneront dans la salle de spectacle de la maison de la culture et des démonstrations de turbo kick power qui, elles, se donneront soit dans la salle de spectacle de la maison de la culture, soit en extérieur en fonction de la météo.
2: Le salon sera ouvert de 10 à 17 heures, puis il y aura une conférence sur la nutrition et le sport à 18 heures. Et avant la remise du trophée du mérite sportif, un hommage à l'ancien directeur de la RESCAM récemment disparu. Pour mieux informer les habitants, le service des sports propose aussi son tout nouveau site internet avec des informations sur tous les clubs, sur les activités du centre sportif et aussi une nouveauté.
3: Le citoyen pourra se créer un espace personnel, s'inscrire et réaliser les paiements directement en ligne, ce qui va simplifier énormément les démarches administratives et les étapes pour pouvoir s'inscrire à une activité.
2: Notamment pour les stages d'été, qui simplifiera la tâche des parents.
1: Merci Philippe. Le Salon des Sports à Marche, c'est donc pour le samedi 27 juin de 10 à 17 heures.
0: Il est 6h48, voici Teddy Bear avec Chaussures Roses. On adore cet artiste belge.

0: dans Luxembourg Matin, chaussures roses, il est 6h50. Et Étienne Dao lui arrive dans quelques instants avec Mon Manège à moi. Avant cela, Julien Lapraille nous rejoint avec sa petite recette du jour.
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0: Il est 6h52. Et c'est Julien Lapraille qui nous rejoint comme tous les vendredis matins. Bonjour Juju.
20: Et oui les amis, et j'ai entendu que vous étiez en bonne compagnie mon cher Jean-Marc.
0: Oui, je vous présente Anne Lemaire.
20: Enchantée Anne Lemaire.
21: Enchantée Julien, bonjour.
20: Bon, je vous apprécie beaucoup et en plus de ça, je pense que vous deux, vous allez m'apprécier parce que oui, ce week-end, il n'y a pas d'ambassadeur, mais...
0: Il y a du cyclisme.
20: Il y a du cyclisme, mais encore un mais, mon cher Jean-Marc.
0: Oui.
20: On va avoir une superbe recette, façon un peu tendance, traîne, réseaux sociaux, qu'on va diffuser sur la page Facebook Les Ambassadeurs.
0: Ça, c'est magnifique. Et une recette de quoi?
20: Eh bien, écoutez, c'est un apéro, c'est 100% légumes, 100% bien-être, oh, ça appelle le soleil. En plus, ce dimanche, ils annoncent bon soleil, ouais. Eh bien, ça tombe bien. C'est en fait une aubergine. Alors, il faut faire attention parce que l'aubergine...
0: J'adore les aubergines, moi.
20: Et vous, Anne, vous aimez bien, parce que tout le monde n'aime pas ça.
21: Moi j'aime bien aussi.
0: Je m'en ferai péter si vous permettez l'expression.
20: Écoutez, on a fait le petit combo, tout le monde est content, c'est magnifique. Alors par contre, ce qu'on va faire, c'est qu'on va éplucher l'aubergine, on va la couper en espèces d'éventail. Ça va faire des fines baguettes comme ça, un petit peu, mais qui vont rester attachées avec le haut. Et en fait, on va faire des baguettes d'environ 1 cm de diamètre. Et ensuite, on va la saler délicatement, la laisser reposer un quart d'heure, et l'eau de végétation va ressortir. Pendant ce temps, on va faire une pâte à tempura, farine, des œufs. Moi j'ai mis des petites graines de lin. thym pour amener un petit truc tout sympa, des épices bien entendu, paprika, curry, curcuma, faites-vous plaisir, sel, poivre, logique. Ouais. Et ensuite, lorsqu'on a fait ça, on va tremper l'aubergine dedans, vraiment, vraiment, comme un peu une pâte à beignet, tout ça. Et alors, on va déposer cette aubergine dans une poêle anti-adhésive avec 2 cm d'huile d'arachide et on va frire, en gros, si vous voulez, cette aubergine de chaque côté. Ouais. Et en fait, au bout de 4-5 minutes, ça sera bien chloré. On sort, bien entendu, de la poêle, pardon. On sale délicatement, parce que je rappelle qu'après cuisson, avec la chaleur, on sale toujours pour que la chaleur absorbe l'assaisonnement. Mmh. Et alors, en fait, tout simplement, on aura des espèces de petits bâtons, comme ça, d'aubergines frites dans cette tempura, avec une pâte un peu légère, délicate, moelleuse, onctueuse. Et alors, juste à côté, alors, il y a 2 possibilités. Soit on s'ennuie ce dimanche matin et on se fait une petite, un petit houmous, ou alors, tout simplement, on l'achète tout fait, tout prêt, et on va tremper ces bâtons-là. Ça rappelle l'été, le soleil qui arrive. Et moi, je me suis amusé à faire un houmous de pois chiches avec de la coriandre et de la menthe, avec une petite huile d'ail. Et bien, sincèrement, j'étais limite plus fan de mon houmous que de mon aubergine. Mais c'était délicieux. Et c'est pour ça que je vous donne, bien sûr, rendez-vous ce dimanche à 19h30 sur la page Facebook des ambassadeurs.
4: Petite question, l'aubergine, on la mange froide? On laisse refroidir?
20: Eh bien, il y a deux écoles.
4: Ah, oui, okay.
20: On peut la manger froide. Maintenant, moi, je vais être franc, comme ça, un petit peu tiède, comme ça, un peu chaud, avec cette panure un peu croustillante. C'est assez sympa. Et ce que j'ai oublié de dire, c'est éventuellement, en plus des graines de lin, ce qu'on peut faire, c'est mettre des brisures de noix, de pignons de pin, de sésame. Mettez vraiment ce que vous voulez dans cette base de tempura. Faites-vous plaisir, il faut du croustillant et du moelleux avec ce houmous.
4: Vivement l'apéro de ce week-end.
20: Et vous avez vu, il n'y a pas les ambassadeurs en télé, mais par contre, il sera dans l'assiette dimanche à
4: 19h. Pour la fête des pères, c'est une très bonne idée.
20: Ah oui, c'est vrai,
4: ça.
20: C'est la fête des pères.
4: Bonne fête, Juju.
20: Bonne fête, Jean-Marc.
4: Merci.
20: À bientôt, Jean-Marc.
4: Bon week-end.
17: Bon week-end,
20: allez,
17: Julien.
20: Bon week-end, tes amis.
4: Merci. 6h55, côté météo. C'est pas terrible aujourd'hui. Grisaille, bruine, 16 à 18 degrés. On retrouve de Nicolas juste après Étienne Dao.
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0: 10h57, ça ralentit du côté de la 6 entre Kleipedingen et Windhoek. Vous perdez une dizaine de minutes. Ralentissement en vue de l'Europe sur le N5, CR178, 172 ou encore la 4 entre Edrange et Le Delange. Mais ça va encore en même temps. On est vendredi, on fait le point complet à 7h10.
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0: Et dans quelques instants, c'est le journal de 7h présenté par Yasmina Favaro. Avant cela, la météo de Denis Collard. Bonjour Denis.
2: Bonjour Jean-Marc, bonjour à tous.
0: Pas mal d'humidité hein, aujourd'hui vendredi.
2: Oui, c'est un temps gris et humide. J'ai envie de dire, allez, pour la dernière fois aujourd'hui, on va encore reprendre son parapluie. Des bruines qui auront tendance un petit peu à s'incruster sur les hauteurs. Et quand même, la perspective d'un temps plus sec, mais ce sera au fil des heures. Faudra être patient. Les éclaircies, je les mentionne, mais c'est vraiment pas garanti dans le contrat, comme on dit. Avec, pour aujourd'hui, un vent modéré d'ouest et des températures qui, malgré ce temps assez gris, eh bien, afficheront des valeurs de 16 à 18, voire localement 19 degrés. La bonne nouvelle, c'est que les choses commencent quand même à s'améliorer ce week-end, avec des éclaircies plus larges pour samedi après-midi et de 18 à 21 degrés, 15 à 18 pour dimanche, et puis ça devrait repartir à nouveau à la hausse, cette fois de manière plus durable pour le début de la semaine prochaine.
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0: Et dans la suite de l'émission, on expliquera pourquoi la commune d'Arlon a décidé de rétablir son éclairage public toute la nuit, et ce, 7 jours sur 7.
4: Oui, et il sera aussi question des méfaits de cet éclairage nocturne avec Natagora, l'association de défense de la nature.
0: Mais avant tout cela, on vous parlera déjà des fêtes de la musique. On sera du côté de Neuchâtel tout à l'heure avec nos deux invités, Greg Franceuse et Dominique Dessy. Rendez-vous à 7h20, et puis Gordo et Rainer Zonnevel côté musique.
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0: ont besoin de se concentrer.
1: Elle me dit, ouais, il faut bien travailler, il faut avoir de bons points.
0: Grâce à, sans une certaine pression de la part de sa mère.
1: Si j'ai de mauvais points, elle me dit, ouais, il faut remonter la moyenne. Ben, je suis encouragée.
0: Cela fait seulement 2 ans que cette élève en 4e secondaire, originaire d'Angola, vit en Belgique.
1: J'ai envie de faire médecine, pédiatrie, biochimie. J'aime bien aussi la littérature.
0: Au centre, il y a aussi des mineurs non accompagnés. C'est le cas d'Adam. Lui a 16 ans. Il étudie dans une classe pour élèves primo-arrivants.
2: Parfois, je sais, c'est pas facile de réviser avec des petits bruits. Il y a des enfants qui crient partout.
0: Au programme, français, mathématiques et physique-chimie. Mais Adam a un objectif.
2: Je veux réaliser mon rêve. C'est devenir pompier, mais il me faut de la patience, il me faut du travail aussi, je crois.
0: En tout, le centre d'accueil de Moucron héberge 17 mineurs isolés.
3: Et la question des candidats à l'asile des migrants, elle sera au centre de l'attention européenne aujourd'hui. Le pacte migratoire européen doit entrer en vigueur en principe ce vendredi dans l'Union. Pour la Belgique, il vient d'être approuvé hier soir à la Chambre, un vote de la majorité Arizona et des libéraux flamands d'Anders contre le reste de l'opposition. L'objectif du pacte est de traiter plus rapidement les demandes d'asile avec plus de fermeté aux frontières extérieures de l'Union. Les pays comme l'Italie ou la Grèce, principales entrées sur le territoire européen pour les migrants. Ces pays seront responsables pour gérer ces arrivées, mais les autres Européens devront contribuer avec un mécanisme de solidarité. Il y a encore pas mal de zones d'ombre sur l'application de ce pacte. L'immigration, cheval de bataille de l'extrême droite. Et hier, l'une de ses figures, Jordan Bardella, était à Bruxelles. Une visite chahutée des centaines de manifestants antifascistes rassemblés près du Parlement flamand hier soir pour protester contre ce discours du président du parti français, le Rassemblement National, au Parlement flamand. Il a été reçu à l'invitation du Vlaams Belang, son pendant flamand. Donc, on ne veut pas de l'extrême droite ici, dans une institution parlementaire. Il ne faut pas normaliser leurs idées, ont scandé les manifestants. Un rassemblement sans réel débordement, tandis qu'à l'intérieur, l'extrême droite flamande et française se sont affichées unies. Et Jordan Bardella a donné un discours dans une salle loin d'être remplie. Vous y étiez, Marc Sirlerot.
4: Marine Le Pen était venue il y a 11 ans et les propos tenus n'ont pas changé. Dans un discours d'une dizaine de minutes, Jordan Bardella a critiqué la politique de la Commission européenne, responsable de tous les maux, à cause, je cite, d'un assommoir normatif. Mais sans surprise, à quelques mois de l'élection présidentielle, sa priorité première reste l'immigration, l'une de nos plus graves, je cite toujours, menaces existentielles. Pour le leader d'extrême droite, la politique migratoire européenne est hors de contrôle et l'Europe risque de devenir le continent des autres. Le ton de la campagne présidentielle est donné et le Vlaams Belang embraye, en partie en français, vu l'invité du soir, en fustigeant le Premier ministre NVA, Bart De Wever, qui ne tient pas ses promesses électorales en matière d'immigration depuis qu'il est au pouvoir. Une soirée finalement sans surprise pour Jordan Bardella, qui connaîtra le 7 juillet, en fonction de la confirmation ou pas de la condamnation de Marine Le Pen en appel, son statut pour la prochaine élection présidentielle, candidat, donné favori dans les sondages ou simple soutien de Marine Le Pen.
3: L'analyse de Marc Sirlerot. Il délibérait depuis mercredi matin et ce matin vers 11h, il va délivrer son verdict dans le procès du drame du carnaval de Strépy-Brakni. Le jury de la cour d'assises du Hainaut, il a répondu aux 322 questions sur les responsabilités des deux accusés, Paolo et Antonino Falzone, conducteurs et passagers de la voiture qui a foncé dans la foule lors d'un ramassage de Gilles il y a 4 ans. Paolo Falzone est-il coupable d'homicide involontaire, de meurtre ou encore d'assassinat? C'est tout l'enjeu de ce procès, la notion d'intention. Des perquisitions et des arrestations qui suscitent l'indignation. Une cinquantaine d'organisations, dont la Ligue des droits humains, Greenpeace et Oxfam, dénoncent des perquisitions au domicile d'activistes de Code Rouge. Code Rouge, c'est un mouvement de désobéissance civile. 16 militants ont été perquisitionnés et arrêtés mercredi en Flandre orientale. Cette opération aurait été enclenchée suite à une plainte déposée par l'entreprise agroalimentaire Cargill, où Code Rouge avait mené une action l'an dernier. Pour ces associations, elles parlent de dérive et de danger avec ces perquisitions. Quand la région bruxelloise attaque l'État belge pour le bien-être des habitants de la capitale, pour stopper donc les vrombissements des avions qui perturbent le quotidien de 270 000 Bruxellois, le survol de la capitale est en fait plus intense depuis que l'aéroport de Zaventem utilise la piste 07. gauche pour les atterrissages. Conséquence, beaucoup trop d'avions au-dessus de quartiers fort peuplés, Askerbeek ou encore Molenbeek. Si la justice donne raison à la région, l'État belge devrait s'acquitter d'astreinte tant que les normes de bruit ne sont pas respectées. Écoutez Anne Persons,

0: la secrétaire d'État bruxelloise en charge de l'environnement.
1: Notre objectif est bien évidemment pas de pouvoir réclamer des astreintes, mais forcer le gouvernement fédéral de réfléchir à des solutions. Nous, on est bien conscient qu'on est près de Zaventem, que l'aéroport est très important d'un point de vue d'emploi et économiquement, mais la santé des Bruxellois et le bien-être des Bruxellois doit être aussi pris en compte. Et le fait qu'il y a un déplacement de vols sur des quartiers densément peuplés, c'est pas quelque chose qu'on peut accepter. Notre objectif, c'est de trouver des solutions et obtenir une meilleure répartition des vols.
0: Hans Persons qui exige également que la région soit associée à la réflexion. C'était une interview de Pierre Vandenbulk. Où en est le processus de paix au Moyen-Orient? On s'y perd un peu encore ce matin. Hier soir, le président américain Donald Trump a annulé les frappes prévues contre l'Iran. Dans la foulée, il assurait qu'un très bon accord avait été trouvé et que la signature était imminente, que le détroit d'Ormuz allait être rouvert et que l'Iran serait dans l'impossibilité de se doter de l'arme nucléaire. Mais de son côté, Téhéran tempère. Les autorités iraniennes disent n'avoir encore pris aucune décision définitive concernant cet accord de paix avec les États-Unis. De l'espace à Wall Street, SpaceX est prêt à décoller aujourd'hui pour son entrée en bourse, déjà qualifiée de la plus grosse entrée de l'histoire pour l'entreprise spatiale d'Elon Musk. Des actions seront mises en vente tout à l'heure. Donc SpaceX qui crée des fusées, de l'intelligence artificielle et de l'accès Internet par satellite. Une arrivée en bourse qui suscite l'enthousiasme, mais Daniel Fontaine, les analystes appellent pourtant à la prudence.
2: En tout cas, le succès de cette introduction en bourse devrait être au rendez-vous. SpaceX compte lever 75 milliards de dollars. C'est le triple de la plus importante opération de ce type jamais réalisée. Et la demande dépasse déjà largement l'offre, malgré la taille gigantesque de l'opération. Le cours de l'action pourrait donc monter rapidement. Pourtant, le prix de départ de 135 dollars est jugé trop élevé par certains analystes.
0: Et pourquoi ces réserves des analystes si les investisseurs sont prêts à mettre le prix?
2: Alors certains ont calculé une valeur raisonnable pour ces actions en tenant compte de ce que SpaceX fait aujourd'hui et pourra faire dans un délai prévisible. Une estimation raisonnable divise par deux le prix d'une action. Mais le marché croit visiblement aux projections optimistes de SpaceX. Ce que Elon Musk valorise aujourd'hui, ce sont des marchés qui n'existent pas encore. Des voyages en fusée entre deux villes, des centres de données installés dans l'espace ou des colonies humaines sur la Lune et sur Mars. Ces développements sont hypothétiques et à long terme. Ce qui va très certainement décoller aujourd'hui, c'est la fortune personnelle du créateur de cette galaxie, Elon Musk.
0: Et des opposants aux milliardaires ont manifesté hier à New York contre ses tendances autoritaires et aussi contre son IA, Grok, utilisé pour créer des images pédopornographiques. Shakira a lancé la Coupe du Monde de football en musique hier soir au Mexique et le Mexique ensuite s'est offert la première victoire du tournoi, 2-0 face à l'Afrique du Sud. Et puis tôt ce matin, la Corée du Sud, elle, s'est imposée 2-1 face à la République tchèque. Tandis que nos Diables Rouges, eh bien eux, la Coupe du Monde n'a pas encore réellement commencé pour eux. Ce sera lundi face à l'Égypte. Thibaut Courtois hier s'est présenté en conférence de presse et le gardien belge a vécu une saison plutôt compliquée en termes de blessures, au point qu'il a sous-entendu qu'il pourrait sûrement bientôt prendre sa retraite internationale. Écoutez-le.
3: Oui, je ne sais pas si c'est le moment d'en parler, mais je pense qu'il y a quand même plus de chances que je ne continue pas plutôt que l'inverse. J'ai finalement déjà 34 ans et on sent bien que les petites blessures surviennent de plus en plus souvent. Si tu peux prendre ces semaines de repos avec l'équipe nationale, que tu n'en fais pas partie, c'est bien sûr une différence pour ta carrière. Mais nous verrons après ce tournoi ce qu'il en est. Il est vrai que j'aimerais encore jouer quelques années. Bien sûr, pour cela, il faut aussi parfois penser à son corps.
0: Et le gardien des Diables Rouges, Thibaut Courtois. Voilà pour l'essentiel de l'info. Une belle matinée avec nous.
4: Merci Yasmine Favaro, RTBF Mobile Info avec des ralentissements sur le 411 et sur la 6 entre Hôtel-Bas et Capellen. Vous perdez un quart d'heure. On note des ralentissements avenue de l'Europe à Pétange, sur la N5 à Pétange, Bacherage, Sprinkange ainsi que Dipac. Ralentissement dans le secteur de Garniche, de Dalem et de Sprinkange en raison d'un chantier entre Yvange et Garniche. Le CR 178, des ralentissements à la rue de Soleuvre. Le 172, ça ralentit légèrement dans le coin de Mondurkange. Et entre Elrange et Ledelange, du côté de la 4, vous perdez une vingtaine de minutes vers Luxembourgville.
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4: Bien bonjour à vous, nous sommes très très heureux de vous accompagner en ce vendredi. Nous sommes le 12 juin, nous fêtons les Guy. Et puis un bon anniversaire si vous êtes né en 12 juin. Alors Anne, la commune d'Arlon, elle, a décidé de rétablir son éclairage public toute la nuit et ce 7 jours sur 7.
6: Exactement, ce sera aux alentours du 1er juillet, cela va se faire progressivement. Anaïs Tass viendra nous présenter les effets positifs et négatifs de l'éclairage public, notamment sur la nature, sur la faune.
4: Les fêtes de la musique un peu partout, le week-end des 19, 20 et 21 juin prochain. Greg Francis et Dominique Dessy vont nous rejoindre dans la suite de l'émission. Ils font partie du Centre culturel de Neuchâtel et ils vont nous parler forcément, Anne.
6: Eh bien, des fêtes de la musique à Neuchâtel.
4: Côté météo de Nicolas, ça se passe comment pour ce vendredi ?
7: Eh bien, c'est un temps gris et humide, avec de la bruine ou de fine pluie, un petit vent modéré et des températures qui ne dépasseront pas aujourd'hui 16 à localement 18 degrés.
4: Et un petit mot pour ce week-end ?
7: Ça va s'arranger avec des éclaircies un temps plus sec, 18 à 21 degrés pour samedi et 15 à 18 pour dimanche.
4: Côté musique, Billy Joel. Il y aura Vita et Julia Doré. Et puis vos petits messages, eux, on les attend via le WhatsApp de Luxembourg Matin, des embarras de circulation, de petites températures chez vous, des événements à promouvoir, un petit coucou à faire. N'hésitez pas, c'est là pour vous et c'est gratuit.
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4: Et dans 15 secondes, Gordo et René Zonvel pour Loco Loco.
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0: Il est 7h16 déjà. On ne nous dit rien. Ça passe tellement vite le temps aujourd'hui. Et on vous invite ce dimanche 14 juin, après-demain, à l'American Day à Vielsalm. C'est gratuit durant toute la journée. Exposition de véhicules américains, des motos customisées, des exposants à thème et des exposants locaux, barbershop, buvettes champêtres, des food trucks, châteaux gonflables, carrousel, tir à l'américaine, pêche au canard. Rendez-vous rue de l'Hôtel de Ville à Vielsalm ce dimanche 14 juin. Billy Joel, The River of Dreams dans quelques instants. Et puis, on vous parle des fêtes de la musique. On s'arrête à Neuchâtel ce matin.
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0: Il est 7h17. Côté température, c'est un peu plus doux quand même que les jours précédents. Ça va en s'améliorant, on vous rassure. Nous avons 12 degrés du côté d'Angreux, commune d'Oufalise. Nous avons à Michan 12 degrés également, commune de Bastogne. Et puis à Lesse, commune de Dibain, 13 degrés ce matin. Chez vous.

0: Son bon matin de River of Dreams, 7h19. Merci à vous de nous regarder sur TV Lux. Ça se passe également sur RTBF Ovio. Bon petit déjeuner avec nous. Bonne route hein, si vous êtes déjà sur le chemin du travail ou de l'école ou d'ailleurs ce matin.
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0: C'est Greg Franceux, c'est Dominique Dessis du Centre culturel de Neuchâteau qui nous rejoignent ce matin. Bonjour à vous deux.
2: Bonjour.
3: Bonjour. Alors, vous allez nous présenter aujourd'hui la fête de la musique qui aura lieu durant 3 jours à Neuchâteau avec des styles très différents, du rock, du folk, du rap, du punk, des DJ, etc. Et aussi dans des lieux différents. Hein. C'est ça un peu la spécificité, que c'est délocalisé dans la commune.
2: Tout à fait. C'est pour la 6e année, en fait, on organise des concerts qui se font et dans les villages et dans le centre urbain, la volonté justement de pouvoir proposer à tout le monde la possibilité de se déplacer et de venir découvrir des artistes.
3: Alors peut-être commencer par le vendredi 19, quelques noms de l'affiche.
4: Oui, tout à fait, on va commencer par Namoussar, donc le village de Namoussar. Les festivités débuteront à 18h avec une scène ouverte, donc on invite les gens qui veulent se produire sur scène et cesser à la chanson à venir donc monter et fouler la scène de Namoussar dès 18h. Ensuite, ça sera suivi par le groupe Un homme.

0: mené par Olivier Jadoul, accompagné par Mano, qui est de la chanson française. Ensuite, à 21h, se produira Kenamek, qui est un jeune talent local qui, lui, propose du rap. Et enfin, nous terminerons par Pink Folk, qui est un groupe, évidemment, comme son nom l'indique, qui propose du folk et surtout qui anime un bal folk, donc qui invitera les gens à danser. Et pour finir, enfin, le DJ qui terminera la soirée, qui est DJ Alex.
1: Et alors, ce jour-là, il y aura aussi des concerts au Couillon.
2: C'est ça, en collaboration avec Guillaume et Jean-François du Couillon, eux vont proposer également 4 sets assez intéressants avec Naturally So Medicine, qui est un peu plus folk. On pense à Woosmith Groove ensuite, qui va être un peu plus gros.

0: peu de punk avec Don't You Pint de Régis, le groupe de Régis entre autres, et enfin un DJ set pour clôturer la soirée du vendredi.
1: Et on arrive au samedi.
0: Alors là, ben, on est assez content parce qu'on monte crescendo depuis quelques années au niveau de l'affiche. Alors on va commencer avec un groupe de Grand Voir qui s'appelle Cold Veins, qui est un peu un rock vintage.
2: Oui, ensuite, et entre les groupes, viendra Everest, qui est un petit groupe qui propose du folk et des covers de chansons, donc pour meubler, entre guillemets, les transitions entre les différents groupes. Après donc Cold Veins et Everest, se produira Barou. Alors Barou, pour ceux qui ne connaissent pas, c'est un groupe anversois, très inspiré du groupe Balthazar, que sans doute plus de gens connaissent.
0: Ensuite, vous connaissez certainement, vous les avez certainement entendus aussi sur d'autres radios, c'est Sacha and the Lunatics. Des influences un peu Led Zepp comme ça, un peu un rock aussi, un électrique psyché.
3: Et puis alors, la tête d'affiche, c'est
2: Jérôme Mardaga, alias Jéronimo. Moi,

0: il a eu ses des tubes assez bien connus du public francophone et au-delà, donc même en France aussi également et au Québec. Des tubes comme Ma femme me trompe, Moi je voudrais. Et donc il vient de sortir un nouvel album et il va le présenter sur la scène Chestrolaise dès 23h10.
1: Alors le dimanche, retour à Grandvoir.
2: Comme d'habitude, retour à Grandvoir en effet, c'est Grandvoir qui clôture généralement les fêtes de la musique. Alors il y aura d'autres animations sans doute au Slam des Moulins, mais oui. Grandvoir surtout ici avec deux groupes qui sont proposés. Et le premier c'est Dabba. Si vous avez connu en fait Dabba Acoustique, ça date déjà des quelques années, ils viennent de se reformer sous le nom Dabba et proposeront également un folk sur la place de Grandvoir.
3: Et puis on termine avec Mandarine.
2: Voilà, quoi de mieux, une voix féminine, du cover, une ambiance sereine et agréable et familiale justement pour le village de Grandvoir. Donc on sera bien parti pour un chouette week-end.
1: Et le tout est gratuit.
3: Oui, c'est important de le rappeler.
1: Comme partout pour les fêtes de la musique d'ailleurs. Merci beaucoup.
2: On aimerait ajouter juste un petit élément, un petit teasing qu'on voudrait faire absolument. Alors s'il vous plaît, bloquez la date du 23 janvier parce qu'on est assez fiers avec Domi et toute la bande de vous dire que un groupe qui joue à Werther cette année-ci viendra jouer à Neuchâtel au mois de janvier.
3: On en saura plus un peu plus tard.
2: Bien sûr.
3: Et puis pour les fêtes de la musique, rendez-vous sur le site de la fête de la musique, fêtedelamusique.be, vous tapez Neuchâtel et vous allez tomber sur le programme complet du week-end prochain. Merci Greg et Dominique,
1: merci.
3: Bonne journée.
0: Merci à vous.
3: Il est 7h24, dans quelques instants, Vita et Julien Doré, viens en essai.
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3: 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Il est 7h25, côté météo. Voilà, c'est fait. Non, enfin, il va faire gris aujourd'hui, humide. Entre 16 et 18 degrés pour les maxima, ça va aller mieux demain. On retrouve Denis Collard dans quelques secondes après Vita et Julien Doré.

0: 7h27, direction La Morteau dans le journal qui arrive dans moins de 3 minutes, Anne.
1: Et oui, La Morteau dans la commune de Rouvroy où l'eau est toujours impropre à la consommation.
0: Et côté circulation, vous êtes ralenti sur le 411 et sur l'A6 entre Hôtel-Bas et Capelonne, vous perdez un quart d'heure. Sur la 4 entre Elrange et Lelange, vous perdez 25 minutes. C'est un petit peu compliqué de ce côté-là. Et puis aux autres endroits habituels, avenue de l'Europe, la N5 ou encore le secteur de Garniche et de Dalem en raison d'un chantier. On fait le point à 7h33, 7h34.
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0: Et c'est Denis Collard qui nous rejoint ce matin pour la météo. Bonjour Denis.
3: Bonjour Jean-Marc, bonjour à tous.
0: Bon, c'est quand même pas terrible.
3: Non. Voilà, on a eu des fins de semaine. Non, écoutez, j'ai pas vu le virement, donc. Vous voyez ce que c'est.
0: Regardez.
3: Les vieux clichés ont la dent dure.
0: C'est vrai.
3: Voilà. Et donc, la bruine a la dent dure aujourd'hui, puisqu'on a ces bruines, ces fines pluies qui vont quand même rester d'actualité toute la matinée. Dans le courant de l'après-midi, ça devrait progressivement devenir sec, mais sur les hauteurs, la grisaille s'accrochera un petit peu. Côté température, ça va nous donner quand même des valeurs de 16 à 18, voire 19 degrés. Ça remonte un peu malgré le petit vent modéré de l'ouest. Et puis, allez, enfin, quand même une note d'espoir pour demain, samedi, des éclaircies, un temps sec, 18 à 21. Degrés, puis dimanche, entre pas mal de nuages et quelques éclaircies, 15 à 18 degrés, et les températures qui vont enfin partir à la hausse en début de semaine prochaine.
0: Et les 4 sailles arrivent dans quelques instants avec Gabriella. Avant cela, on s'informe dans moins de 2 minutes.
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0: Un excellent vendredi, belle fin de semaine. 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À La Morteau, dans la commune de Rouvroy, l'eau du robinet est toujours impropre à la consommation, Anne.
1: Oui, cela dure depuis mardi. Des boues seraient déversées dans le captage suite à de fortes précipitations. Hier soir, la commune de Rouvroy confirmait le problème. Les résultats de nouvelles analyses montrent une amélioration de sa situation, mais toujours insuffisante. Avant de consommer l'eau de distribution, il est donc vivement recommandé de la faire bouillir durant 5 minutes. Aucun délai n'a a été donnée concernant un retour à la normale qui sera dans tous les cas progressif. La commune d'Arlon a décidé de rétablir son éclairage public toute la nuit et ce 7 jours sur 7. Cela va se faire progressivement aux alentours du 1er juillet. À 7h40, on vous expliquera pourquoi Arlon a fait ce choix. On entendra aussi l'avis de Natagora sur la pollution lumineuse.
0: C'est parti depuis hier soir. Vous êtes nombreux à suivre la Coupe du Monde de football.
1: Oui, certains d'entre vous vont suivre les matchs des Diables sur écran géant. Il y en aura un petit peu partout, en province de Luxembourg. Des organisations coûteuses hein, qui misent comme souvent sur un beau parcours de notre équipe nationale pour atteindre la rentabilité. Lionel Mourant, organisateur de l'écran géant Coupe du Monde de Vielsalm.
2: C'est énormément de contraintes effectivement financières. Donc la première, c'est les droits de diffusion qu'on doit payer à la RTBF. Donc c'est 1 € par personne attendue. Il y a les locations des chapiteaux, il y a les locations du matériel comptoir, location de l'écran aussi que j'ai oublié de parler pour certains. Moi j'ai la chance d'avoir le mien, mais c'est pas le cas de tout le monde. Donc c'est très compliqué à organiser.
9: Pas forcément l'assurance d'être rentable aussi.
2: Exactement. Si on ne fait que 3 matchs, c'est un événement qui n'est pas du tout rentable.
9: On mise quelque part sur un beau parcours de l'équipe nationale.
2: Il faut 5 matchs pour bien faire.
1: Interview d'Antoine Masson de TV Lux. Sujet complet à voir donc sur TV Lux.
0: Et à Marche en Famène, Anne, il y aura aussi un écran géant pour les matchs des Diables. Marche, on aime tous les sports.
1: Oui, le nombre de clubs sportifs est en augmentation à Marche en Famène, avec notamment un club de handisport qui étend ses activités. Et d'ailleurs, le service des sports communal organise pour la première fois depuis longtemps un salon des sports. Ce sera le 27 juin, l'occasion de tester différentes disciplines. Et puis, modernisation aussi du site internet du service des sports marchois. Quentin Wilmet, directeur de la régie sportive autonome communale.
13: Tout sera centralisé au niveau des activités sportives sur le site du centre sportif de Marche. On aura d'abord les infrastructures, où on donnera des informations utiles concernant notre piste d'athlétisme, notre terrain synthétique, notre bassin de natation, mais on aura aussi toute une partie dédiée aux activités sportives que nous proposons, que ce soit de l'accoutumance à l'eau jusqu'à l'perfectionnement de la natation, ou encore des activités multisportives comme le football, nos mercredis sportifs, nos mercredis anniversaires, et on terminera aussi avec nos activités extérieures de type randonnée, de je cours pour ma forme, donc le citoyen pourra se créer un espace personnel, s'inscrire et réaliser les paiements directement en ligne, ce qui va simplifier énormément les démarches administratives et les étapes pour pouvoir s'inscrire à une activité.
1: Interview de Philippe Hermand, le salon des sports de Marche, il ouvrira lui ses portes au grand public, je vous le disais, le samedi 26 juin, c'est de 10 à 17h. À présent, nous partons sur les routes, Jean-Marc.
0: 7h34, RTBF Mobile Info, avec des ralentissements sur le 411 et sur l'A6. Actuellement, vous perdez un quart d'heure entre Ondelange et Capellen. On note des ralentissements également autour de Steenfort, de Window, ainsi que de Strassen. C'est sur la N6, ralentissement à vue de l'Europe à Pétange. Sur la N5, trafic un peu plus dense à Bacherage, à Sprakange, ainsi qu'à Dipac. Ça ralentit dans le secteur de Dalem au niveau de la N13, rue des Trois Cantons. Le 178, ralentissement du côté de Rougen. Sur le 172, de légers ralentissements entre Elrange et Mont-d'Orcange. Et puis sur la 4, entre Elrange et Ledelange, c'est le point noir de ce vendredi matin. Vous perdez quasiment une demi-heure en direction de Luxembourgville.
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0: 7h35, si vous voulez faire un barbecue, il faudra plutôt attendre demain. Ce sera quand même nettement meilleur qu'aujourd'hui. Pas mal de bruine, de grisaille ce vendredi entre 16 et 18 degrés pour les températures maximales. Dans quelques instants, l'agenda des brocantes avec Jean-Marie Antoine. Avant cela, les Cat's Eye, Gabriella.

0: 7h38, Stéphanie qui nous écrit via WhatsApp. Bonjour Anne et Jean-Marc. Je vous souhaite une très bonne journée et également à mon chéri Martial pour cette dernière journée. Merci Stéphanie.
1: Merci Stéphanie. Belle journée à vous aussi et à Martial également.
0: Et puis notre Stéphane National, notre chauffeur routier qui est de retour de Bretagne. Me voilà en Belgique via Bouillon. En plaisir de vous réentendre. Bonne émission à vous deux.
2: Ça, c'est gentil. Oh. C'est gentil. Merci.
0: Merci Stéphane.
1: Merci Stéphane.
0: Quelle heure est-il? 7h38. On ne nous dit rien. Le temps passe tellement vite ce matin, c'est dingue.
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0: Avec Jean-Marie-Antoine Ducarnet du collectionneur qui nous rejoint. Bonjour Jean-Marie.
4: Bonjour Jean-Marc, bonjour à tous.
0: Alors quel est le programme des brocantes pour ce week-end chez nous?
4: Eh bien pour demain, je vous emmène à Allanzy. Il y a une brocante dans le quartier de la rue du Chalet et rue de l'Aubée. Et le dimanche, je pense que c'est plutôt un marché artisanal. Donc dimanche, bien j'y suis déjà à Marlois, une grande brocante, 250 exposants. Ça se passe sur la place des Marronniers dans les rues voisines. À Soye, c'est la commune S-O-Y, commune des Rezés. Eh bien il y a 11e édition de la brocante, ça se passe sur un terrain de football et dans le parking en face, voilà, c'est rue du 150e anniversaire. À Rogerie, c'est la commune de Gouvy, une brocante dans le centre du village, et puis on va revenir du côté d'Arlon. À Walsin, il y a une brocante aussi au terrain de foot ce dimanche. Et à Sampont, près d'Arlon aussi, il y a la 22e édition de la brocante, 200 exposants, un peu plus même, dans le centre du village. Et comment appelle-t-on les habitants de Sampont? Trois solutions, ouais. Encore une fois, les Sampontois, les Sampontais ou les Sampontinois.
0: Aujourd'hui, les Sampontois.
4: Oh ben voilà, vous avez gagné.
0: Et qu'est-ce que j'ai gagné?
4: Ben vous avez gagné le droit de revenir la semaine prochaine.
0: C'est gentil, vous aussi d'ailleurs. Merci beaucoup Jean-Marie, lecarnet.be pour la version web et puis le carnet du collectionneur à retrouver chez tous les bons libraires. Et encore une petite semaine de patience pour retrouver l'édition estivale du carnet du collectionneur, Jean-Marie.
4: Oui, c'est tout à fait ça, il sera en librairie le week-end prochain.
0: Merci, ben justement, à propos de week-end, bon week-end.
4: Bon week-end à tous.
0: Anne, un jour, Dieu demanda à David Guetta qu'on retrouve dans quelques instants avec Sia pour Let's Love. Avant cela, on va s'arrêter à Arlon.
1: Oui, on va vous parler de l'éclairage public à Arlon.
0: On en parle dans 90 secondes.
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7: Il est 7h42, la commune d'Arlon a décidé de rétablir son éclairage public toute la nuit et ce, 7 jours sur 7, Anne.
8: Oui, car hormis dans l'hypercentre, depuis la crise énergétique, la commune éteignait durant la semaine entre 23h et 5h du matin et laissait ses lampadaires allumés seulement pendant les nuits du week-end. Alors Anaïstas, pourquoi Arlon rallume-t-elle son éclairage 7 nuits sur 7 ?
9: Premier élément, Arlon, comme les autres communes, remplace ses lampadaires par du LED. Elle arrive maintenant à un taux d'équipement de 75%, ce qui lui permet d'avoir un éclairage bien moins énergivore. Deuxième point important, les communes passent par des fournisseurs d'énergie, historiquement Aurès, et le fournisseur propose différents services en fonction de la formule choisie. Par exemple, la possibilité de dimmer, donc de moduler l'intensité lumineuse, n'est possible que si on choisit la formule allumée 7 nuits par semaine. La mèche et échevine de l'énergie.
10: Le fait de ramener le même régime d'éclairage toute la semaine va nous permettre de mettre en place ce qu'on appelle un dimage, donc une réduction de l'intensité lumineuse qui nous permettra de faire même des économies énergétiques et donc financières supplémentaires.
9: Il y a donc un intérêt économique.
8: Est-ce aussi un enjeu de sécurité ?
9: Pas vraiment. Sur ce point, toutes les statistiques de la police le montrent, que ce soit à la campagne ou à la ville, l'absence d'éclairage nocturne ne provoque pas une augmentation de la criminalité. Par contre, l'éclairage influence le sentiment de sécurité ou le sentiment d'insécurité.
8: Et alors Anaïs, est-ce que rétablir l'éclairage public durant la nuit a des effets négatifs ?
9: Oui, il y en a plusieurs. Il y a une augmentation de la pollution lumineuse. L'éclairage LED est certes plus directif, mais sa blancheur le rend plus néfaste. Il influence négativement la qualité du sommeil et pour l'environnement, donc la faune et la flore. L'impact est très fort. Je vous propose d'écouter sur ce point Julie Luxon. Elle est conseillère biodiversité dans le bâti chez Natagora.
11: Il y a des espèces qui sont attirées par la lumière. Tout le monde connaît les moustiques autour de la lampadaire. Mais par contre, t'as les batraciens également sont attirés par la lumière et d'autres espèces qui fouillent la lumière. Donc, les éclairages, pour certaines espèces, comme l'oreillard roux, d'autres espèces de chauves-souris, c'est comme des murs pour eux qui ne savent plus traverser.
9: Dimmer, donc réduire l'intensité lumineuse, permet d'atténuer ces effets, mais il intervient souvent trop tardivement dans la nuit. Et puis un point de levier important, c'est également de supprimer des éclairages superflus, par exemple en pleine nature ou à proximité d'une mare.
8: Merci Anaïstas pour ce décryptage des effets positifs et négatifs de l'éclairage public. On vous rappelle donc la commune d'Arlon qui a donc décidé de rétablir cet éclairage 7 nuits sur 7. Cela devrait se faire aux alentours du 1er juillet et cela progressivement.
7: Il est 7h45. Dans la suite de l'émission, c'est Stanley Paquet qui va nous rejoindre avec la chronique humour du vendredi matin. En sanglier dans le Waterzoo, il avance là David Guetta et Sia pour Let's Love.

0: 7h48, l'invité du 8-9 de ce vendredi sera Clément Chevalier, gagnant de The Voice Belgique dans l'équipe de Luguenotet. Il sort son tout premier single à vif, découverte ce matin aux alentours de 8h40 sur Vivacité. Et dans l'actualité, Anne, le verdict attendu aujourd'hui dans le procès de Paolo et Antonio Falzone.
1: Oui, le conducteur et le passager du drame du carnaval de Strepy-Bracny seront fixés sur leur sort aujourd'hui. Le jury se prononcera sur la culpabilité des deux accusés. Y a-t-il eu intention de tuer ou non? C'est la principale question. Les jurés rendront leur verdict à 11h ce matin.
0: Et le journal est présenté dans 11 minutes par Nathalie Servet. André nous envoie un petit message concernant un jogging. C'est demain à Verden, dans la commune de Marchand-Famenne, qu'aura lieu donc le jogging La Verdenoise Mémorial François. 11 et 6 km, départ à 18h. Avant cela, la course pour enfants à 17h30. Renseignements sur le Facebook La Verdenoise Mémorial François, c'est donc demain que ça se déroule. Inscription 6 euros pour les 11 et 6 km et 2 euros pour la course enfant.
2: Tout a changé, rien n'a changé.
0: Tout a changé, rien n'a changé dans la suite de l'émission. Avant cela, on va accueillir Stanley Paquet, la chronique humour de ce vendredi, le sanglier dans le Waterzooi. À tout de suite.
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0: Il est 7h51.
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0: Bonjour Stani.
7: Bonjour Jean-Marc, bonjour Anne, vous allez bien?
0: Ça va et vous?
8: Écoutez, très bien, en forme.
0: Ah, c'est magnifique, l'été arrive et ses colonies de vacances également, les pilotis, les tentes et les enfants sont prêts Stani.
7: Oui, et on espère qu'il n'y a que les pilotis et les tentes qui vont se faire monter.
0: Excusez-moi. Évidemment, vous avez été scout, hein, vous, Stani. Balou, je crois.
7: Ah oui, c'est ça, oui, tout à fait, mais j'ai arrêté. Hein. Ah non, moi, les scouts, j'ai arrêté. Ah. Écoutez, à l'époque, il m'arrivait une tuile, enfin, je vous raconte, hein, vite fait. Mais donc, si vous voulez, à un moment donné, on monte, on est baladin, on arrive chez les pionniers. Et à un moment donné, ben, voilà, on organise des camps à l'étranger. Oui. Et il se trouve qu'avec le comité, on avait décidé, dans le commun accord, d'organiser un camp en Pologne. Bon, moi, je ne connais pas la Pologne. Donc, je tape sur ChatGPT, camp en Pologne, sympa. Donc, voilà, il me renseigne une adresse.
0: Ouais.
7: On se rend sur place. Bon. Belgique-Pologne, j'ai pas eu le temps d'aller avant pour l'état des lieux, vous imaginez bien.
0: Non.
7: Alors j'arrive sur place, mon Dieu, une catastrophe, c'était terrible. Ah là là, mon Dieu, c'était pas propre du tout. Ouais. Les lits, c'était du culox, des planches l'une sur l'autre. Il y avait dans une pièce une pile de cheveux, des chaussures abandonnées, mon Dieu, une horreur. Donc à un moment donné, bon, je suis sympa, on n'est pas venu avant, je vais pas commencer à faire une histoire.
0: Ouais.
7: Je passe l'aspirateur. Je me fais engueuler par le gars.
0: Ah bon,
7: il fallait pas toucher, c'est historique. C'est historique qu'il a nettoyé les cheveux de ma femme dans la douche. Peut-être pas historique, préhistorique peut-être. Enfin bon, mais je me dis, mais enfin le gars, je veux détendre l'atmosphère. Je lui fais, allez, ça va aller Bernard, allez, ça gaz. Oh là là, je me suis fait fusiller du
0: regard. Ah bon?
7: Ah non, mais bon, c'est pas le seul problème qu'on a eu. Malheureusement, on a un gamin qui a eu la bonne idée d'aller prendre sa douche.
0: Oui.
7: Bon, comme l'eau venait pas, vous allez me dire, c'est la bonne planque. Il a allumé une clope. Il a tout fait péter, le gamin.
0: Ah, merde.
7: Ah oui, ah non, tout fait péter. Alors même moi, à côté, j'étais blanc.
0: Ah oui.
7: Non, une horreur. Mais vous savez, je pense qu'il y a eu d'autres camps qui ont eu des soucis avec eux, parce qu'en regardant le livre d'or, j'ai vu les mots, c'était pas dithyrambique. Hein. Ah non, c'était quelle horreur, plus jamais ça. Non, non, écoutez, moi, je vous le dis franco, la prochaine fois, je vais en Espagne.
9: Les jolies
7: colonies. Alors, écoute, c'est fini.
0: Fini.
7: Ah, c'est fini. C'est fini. Toujours prêt. Il y a des camps très bien en Belgique.
0: On pourra en discuter hors antenne. Je vais vous expliquer certaines choses, Stani.
7: Ça va, d'accord.
9: Pour Bec Théon, mais à l'aise.
0: Enfin bon, après.
9: C'est vraiment comme à la maison.
0: Réfléchissez un peu.
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0: Plus jamais ça, hein. Plus jamais.
8: Plus jamais.
0: Plus jamais, d'accord.
8: Peut-être que d'ailleurs c'est ma dernière chronique.
0: Peut-être. Dites-le, allez. On va vous garder quand même. C'est pas le cas de tout le monde, mais on va vous garder quand même. Et à très vite.
8: À très vite, bien sûr, en ton et en short.
11: Merci maman, merci papa. Tous les ans.
0: 7h54, côté météo, c'est pas terrible, hein. De la bruine, de l'humidité, de la grisaille, entre 7 et 18 degrés. Le poids complet juste avant 8h et le poids complet sur vos conditions de circulation dans quelques instants après, Elena.
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0: 7h56, Elena, tout a changé, rien n'a changé. Tellement vrai. RTBF Mobile Info avec des ralentissements sur le 411 et sur l'A6 actuellement. Vous perdez 25 minutes entre Ondelange et Bertrange. On note des ralentissements dans le secteur de Garniche, de Dalem également, en raison d'un chantier entre Yvange et Garniche. Ralentissement en vue de l'Europa autour de la Madeleine sur la N5. Ça ralentit à la Madeleine, Pétange, Bacherage ainsi que Sprinquange. Des ralentissements sur le CR178 à Route-Jeune, sur le 172 entre Elrange et Mont-d'Orcange. Et puis sur la 4, ça a l'air d'aller un tout petit peu mieux entre Elrange et Leudelange. À présent, vous perdez un quart d'heure vers Luxembourgville.
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0: On a parlé de moi dans l'émission ce matin, puisqu'on a parlé de lumière, Anne.
2: Oui, la commune d'Arlon qui va rétablir son éclairage public toute la nuit. De l'éclairage LED moins coûteux. On retiendra aussi que le salon des sports de Marche-en-Famenne sera de retour le 27 juin.
0: Et avant cela, la fête de la musique, c'est le week-end des 19, 20 et 21 juillet. On s'est rendu...
2: Juin.
0: Juillet, pourquoi est-ce que je dis juillet chaque fois? Juin, on s'est rendu à Neuchâteau ce matin. Un rendez-vous à ne pas rater. C'est le 8-9 qui arrive avec Walid. Bonne journée.
2: Bonne journée.
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4: RTBF Vivacité, RTBF La Une, merci de nous accompagner, merci d'être avec nous ce matin. Alicia, on fait et on joue les prolongations, un petit peu comme un match de foot.
5: Mais oui, ça fait bizarre de me retrouver dans le 8-9 avec vous, Walid. Je vous colle, voilà. Hein, je ne vous lâche pas.
4: Et
5: hein.
4: Vous savez, vous n'êtes pas seul.
5: Ah ben non, je ne suis pas
4: seul. Nous sommes avec Gaëtan Delferrière.
6: Bonjour, chers amis, entrée, ça va bien.
4: Tel un artiste qui se prépare à monter sur scène.
5: Oh bah, il est en
4: retard, ce sera vendredi prochain. Non, il est essoufflé, il fait semblant de ne pas être essoufflé. Ouais, c'est ça. Je le connais par cœur. Vous savez pourquoi je le connais par cœur? Il bombe le torse. Il bombe le torse et ça, c'est plutôt pas mal. Gaëtan Delferrière, le cactus qui arrivera vers 8h20, comme d'habitude.
6: Quelque chose comme ça, ouais.
4: Voilà, vous avez un titre pour ce cactus aujourd'hui?
6: Un titre?
4: Oui, bah, je sais pas, à chaque fois qu'on a un spectacle, on met un petit titre.
6: Le message de trop?
4: Ah, le message de trop.
5: Oui. Oh, j'ai envie de savoir.
6: Ah.
5: J'ai envie de creuser.
4: Et ça donne envie, ça. cadeau aussi, 8-9 très musical aujourd'hui.
6: Oui, bah oui. Ah,
4: très
6: oui,
4: musical
6: oui.
4: Avec les Two Dots Guadénico qui, normalement, devraient être avec nous. Mais,
6: ils arrivent, je les vois là.
5: Mais il y a eu des embouteillages dans les couloirs de la
6: FNF. Non, mais ils sont juste là, ils sont juste tout chose de rentrer.
4: À Vif, c'est le single aussi du dernier gagnant.
7: Faut pas que je leur dise mes peines.
4: De The Voice.
7: Est-ce qu'un jour
4: il sera avec nous. Il sera avec nous dans un instant, on installe tout ça, je l'ai dit, émission musicale et puis des cadeaux. On aura l'occasion de vous en parler du blind test aussi au programme. Tout ça, c'est dans le 8-9 sur les antennes d'RTBF Vivacité, sur les antennes d'RTBF La Une. Et on va faire un point météo, si je ne m'abuse, tout de suite, météo avec Pascal Laroche.
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4: Pascal Laroche, niveau météo, ce vendredi, qu'est-ce que ça dit?
9: Eh bien, la zone de pluie arrivée hier persiste avec des pluies faibles ou de la brouille parfois soutenue. Le temps reste gris et humide. En fin de matinée, ces précipitations vont glisser vers l'est et le sud, laissant un temps un peu plus sec à l'ouest avec quelques éclaircies possibles près du littoral. Le vent sera modéré de secteur ouest avec des rafales à 40 km/h jusqu'à 50 km/h en bord de mer avec une douceur de saison. Et puis cet après-midi, encore quelques gouttes près des frontières de l'est, mais ailleurs, un temps plus sec s'installe avec des éclaircies, compris vers le centre, plus au sud. Le ciel reste gris dans une ambiance modérément venteuse. Les températures seront comprises entre 16 et 20 degrés. Localement, 21 degrés de la Compine à la région d'Anvers.
4: RTBF Vivacité, il est 8h en ce vendredi 12 juin. Voici les titres de l'actualité. Bienvenue.
10: La Coupe du Monde de football est officiellement lancée avec une victoire pour le Mexique, un des trois pays hôtes, et des supporters mexicains aux anges. Le verdict sur la culpabilité attendu ce matin dans le procès du drame de Strepy Brakni, un verdict après 6 semaines de procès très éprouvante, y compris pour les avocats, pourtant habitués à de grands procès.
11: Émotionnellement, c'est quelque chose

0: Entrée en bourse aujourd'hui, une entrée en bourse historique. L'humour belge a décidément la cote chez nos voisins français. Le premier spectacle du Grand Cactus en France a rassemblé 4000 spectateurs ravis à Lille hier soir.
1: Votre journal vous est présenté par Nathalie Servet. Bonjour Nathalie.
0: Bonjour à tous et à tous. Un début de Coupe du Monde parfait pour le Mexique. L'un des trois pays hôtes accueillait hier la première cérémonie d'ouverture avec à l'honneur la superstar colombienne Shakira et le tout premier match, le Mexique qui s'est imposé 2-0 face à l'Afrique du Sud. Pour les 80 000 spectateurs présents dans le stade, quasiment tous mexicains, c'était un moment inoubliable. Reportage à Mexico d'Emma Sarango.
2: Il flotte un peu dans son maillot vert aux motifs aztèques. Carlo a seulement 7 ans et vient de vivre un match de Coupe du Monde.
3: Le premier goal fut mon favori.
2: Mon but préféré, c'est le premier parce qu'ils ont jeté des sombreros partout, raconte le petit garçon qui, lui, tient encore dans sa main ce chapeau géant en carton distribué à chaque spectateur, unanimement émerveillé.
4: Tous les Mexicains hurlaient, heureux de voir leur pays gagner et fiers que ce soit à la maison.
2: La fierté, elle s'entend avec ce cri « México » qui ponctue tout le match. Il y avait eu des doutes pourtant les jours précédents avec ces manifestations, notamment des enseignants et des menaces de blocage du stade.
5: C'est une bonne organisation. Je pensais que ce serait bien pire avec les blocages. Mais au final, tout était bien.
2: Quelques échauffourées autour du stade et autour de la fan zone en centre-ville. Mais à part cela, l'ouverture est une réussite.
6: Je crois que le Mexique a montré qu'il pouvait organiser son mondial rien qu'à lui, le troisième en intégralité.
2: Avant cela, il y a déjà 12 autres match dans le pays qui se tiendront à Mexico, Guadalajara et Monterrey.
0: Un reportage des envoyés spéciaux de Radio France au Mexique, Emma Sarango et Johanna Gabrick. Tous les détails sur cette première journée de la Coupe du Monde et des nouvelles des Diables Rouges, c'est à 8h12 dans le journal de la Coupe du Monde.
1: La fin du procès du drame du carnaval de Strepy-Brakni approche.
0: Et Paolo et Antonino Falzon seront fixés sur leur sort ce matin à 11h. Les deux accusés sauront ce que le jury de la cour d'assises retient comme qualification. Paolo Falzon est-il coupable d'homicide involontaire avec une peine de 5 ans de prison maximum, de meurtre, alors c'est 30 ans maximum, ou encore d'assassinat, ce qui fait encourir une peine à perpétuité. Un verdict qui clôture 6 semaines de procès, 6 semaines chargée en émotions, aussi pour les avocats, des avocats à Florence Dussart qui font pourtant partie des avocats habitués aux cours d'assises.
7: Ce procès du drame de Strepy a incontestablement été marqué par une charge émotionnelle démesurée. Et ce n'est pas parce qu'on a 20, 25 ans de barreau qu'on y échappe. Maître Dimitri de Becco.
8: Oui, moi j'étais assez ému, je le suis encore. J'ai vu autour de moi des pénalistes chevronnés qu'il était aussi. Ça me fait quelque chose. Ce procès est vraiment très particulier. Il y a une souffrance ici.
7: Un impact personnel aussi pour Maître Mayence.
9: Émotionnellement, c'est quelque chose qui me suit. On ne pense qu'à ça, on voit des images, on a vu des vidéos, on a vu des autopsies et on voit ces gens qui gardent foi à l'avenir. Donc quelque part, je me nourris de tout ça aussi.
7: Ça c'est pour les parties civiles, mais être l'avocat de Paolo Falzon n'est pas facile non plus.
10: Si on fait le choix d'être avocat pénaliste et d'accepter de défendre des personnes comme M. Paolo Falzon, il faut accepter que tous les regards peut-être haineux ou défavorables se portent sur vous. C'est un poids, mais il faut être évidemment capable de le supporter.
7: Un procès long qui laissera des traces, humainement parlant, chez tous les acteurs de cet événement judiciaire.
0: Verdict donc sur la culpabilité des accusés à 11h la semaine prochaine, place au débat sur la peine. Quelques incidents sans gravité hier soir lors d'une manifestation antifasciste à Bruxelles. Plusieurs centaines de manifestants s'étaient rassemblés aux abords du Parlement flamand. Le Parlement qui recevait Jordan Bardella, le président du Rassemblement National en France, sur invitation du Vlaams Belang. Une réunion des extrêmes droites contre laquelle protestaient donc ces manifestants.
1: Que fait l'État de ces dizaines de bâtiments vides ?
0: C'est le thème de notre enquête de ce vendredi. Il y a 6 mois, la ministre Vanessa Matz a lancé un cadastre numérique des biens fédéraux. Son objectif, mieux gérer le patrimoine immobilier de l'État et lutter contre les bâtiments inoccupés. Pour l'instant, cet outil de transparence démocratique est réservé aux parlementaires fédéraux. Mais est-il vraiment accessible et efficace ? François Andréoletti et Aline Delvoye ont mené l'enquête.
11: Le cadastre numérique se présente sous la forme d'une carte de Belgique. Il reprend les 627 sites fédéraux et les 7 millions de mètres carrés

0: gérée par la Régie des bâtiments. Lorsque nous nous rendons au Parlement fédéral, nous constatons que certains députés ont eu beaucoup de difficultés à s'y connecter. C'est le cas de Sarah Schlitz, députée et chef de groupe écolo.
1: J'ai envoyé des mails pour pouvoir avoir du coup ces accès. On ne m'a jamais répondu à ces mails. On voudrait faire en sorte que les parlementaires laissent tomber, qu'on ne s'y prendrait pas mieux.
0: À cela s'ajoute un autre problème. Certains parlementaires trouvent le cadastre peu pratique. C'est le cas de Marie Meunier, députée fédérale PS.
2: Je vais prendre un exemple simple. Voilà, dans ma région, combien de bâtiments sont vides? Je ne sais pas, aller checker tous les bâtiments vides dans ma région. Je dois aller, est-ce que ce bâtiment-là à telle adresse est vide? Je dois aller checker chaque adresse, quoi. Et donc c'est un petit peu... C'est pas très intuitif, en fait.
0: Dommage, évidemment, pour un outil présenté comme un outil de bonne gestion, censé permettre d'accélérer la vente ou la réaffectation de bâtiments fédéraux inoccupés.
3: Et la ministre en charge de la Régie des bâtiments, Vanessa Mats, promet plusieurs améliorations dans les prochains mois. L'enquête complète est à découvrir sur notre site web et sur Ovio.
4: Du changement à partir d'aujourd'hui dans les procédures d'asile dans toute l'Union européenne.
3: Et donc aussi en Belgique, la majeure partie du pacte européen sur l'asile et la migration entre en application aujourd'hui. Il s'agit d'une série de textes votés il y a 2 ans déjà. Alors Daniel Fontaine, la philosophie générale de ce pacte, c'est de traiter plus rapidement les demandes d'asile, mais aussi de refouler plus rapidement les personnes déboutées.
5: Voilà, l'idée c'est d'harmoniser les règles du droit d'asile à l'échelle européenne. Le pacte durcit les contrôles des arrivants aux frontières extérieures de l'Union. Les demandeurs originaires de certains pays seront soumis à une procédure accélérée. En cas de refus, ils seront refoulés rapidement. Mais seront-ils gardés dans des centres fermés? Pour Philippe de Breuker, professeur à l'ULB, c'est une zone grise du pacte.
6: L'essentiel de cette réforme, c'est qu'on empêche les personnes qui arrivent à la frontière de se diriger vers d'autres États membres. Si on veut effectivement empêcher ces personnes de bouger, cela signifie qu'elles devraient être détenues. Et le règlement, de ce point de vue-là, est assez vague et, je pense, hypocrite.
5: Et pour ceux qui pourront entrer dans l'Union européenne, la prise en charge sera répartie selon un mécanisme de solidarité entre États membres. Il s'agit de soulager les pays d'entrée du sud de l'Europe, mais chaque pays pourra verser une contribution financière plutôt que d'accueillir les réfugiés sur son sol. C'est le choix de la Belgique. La mise en application de ce pacte migratoire débute donc aujourd'hui, mais elle prendra du temps avant d'être pleinement opérationnelle parce que le système est complexe techniquement, mais aussi parce qu'il reste des divergences entre les pays.
3: Merci Daniel pour ces explications. Encore une annonce d'accord de paix de Donald Trump et un démenti dans la foulée de l'Iran. Hier soir, le président américain a annulé les frappes prévues contre l'Iran. Il assurait ensuite qu'un très bon accord avait été trouvé, que la signature était imminente et que le détroit d'Hormuz allait être rouvert. Mais de son côté, Téhéran tempère. Les autorités iraniennes disent n'avoir encore pris aucune décision définitive concernant un accord de paix donc avec les États-Unis.
4: C'est la plus grosse entrée en bourse de l'histoire.
3: Et SpaceX, le géant spatial d'Elon Musk, arrive à Wall Street aujourd'hui. Ce sera fin d'après-midi, heure belge. Et on s'attend à l'introduction en bourse de tous les records, Simon Bourgeois.
7: Oui, accrochez-vous bien, SpaceX devrait lever 75 milliards de dollars en une journée aujourd'hui. Autrement dit, ça veut dire en fait que des millions d'investisseurs vont acheter ces actions SpaceX qui vont être mises en vente aujourd'hui pour un montant total donc de 75 milliards, qui est de l'argent frais hein, pour l'entreprise. C'est 3 fois plus que le précédent record, qui était l'entrée en bourse du géant pétrolier saoudien Aramco, c'était en 2019. Et à la fin de la journée, SpaceX devrait être comme ça là, probablement autour de la 8e entreprise la plus chère au monde et conforter aussi Elon Musk comme homme le plus riche du monde. Il l'est déjà, hein, mais il le sera 3 fois plus désormais que le 2e qui est Larry Page, le cofondateur de Google.
3: Alors Simon, pourquoi est-ce que SpaceX entre en bourse? Quel est l'intérêt pour cette entreprise à qui semble tout réussir?
7: Ben en fait, SpaceX, pour le moment, vend surtout des promesses sur l'avenir, du rêve, diront certains. Aller sur Mars, construire des data centers dans l'espace, de l'intelligence artificielle révolutionnaire. Sauf que le problème, c'est qu'aujourd'hui, SpaceX perd de l'argent. Malgré les satellites Starlink, malgré les fusées réutilisables, SpaceX perd aujourd'hui 5 milliards de dollars par an. Alors pour réaliser ses ambitions, pour financer cette conquête de l'espace, Elon Musk a besoin d'investisseurs, il a besoin d'argent frais. Et c'est ça qu'il vient chercher en bourse aujourd'hui.
3: Merci Simon.
4: Paris gagné pour le Grand Cactus.
3: Oui, l'émission humoristique phare de la RTBF avec des accents très belges a séduit les Français. Hier, le spectacle de l'émission de la RTBF, le Grand Cactus, a rassemblé 4000 spectateurs au Zénith de Lille, dont le public des Belges bien sûr, mais aussi des Français en recherche d'autodérision et d'impertinence. Récit de cette soirée avec Vincent Vanhoef et Juliette Pitichi.
8: Mais aimez-vous le Grand Cactus ?
0: Du plateau TV à la scène du Zénith de Lille. Hier soir, l'équipe du Grand Cactus a enchaîné sketch et parodie devant des milliers de spectateurs.
9: Est-ce qu'il y a des Belges ici dans la salle ce soir ? Okay. Est-ce qu'il y a des Français dans la salle ce soir ? Ok,
10: c'est pas grave.
0: Des Français, il y en avait beaucoup. Ils viennent d'un peu partout.
11: Nous venons de Cherbourg, en Normandie.
12: De la région lyonnaise.
0: Pour faire le plein d'humour belge.
13: C'est formidable parce qu'une émission comme ça, on a pu en France. Ouais. Et vous, Belges, vous pouvez vous permettre. Et puis on rigole.
12: Ils ont, comment dire, d'autodérision qu'on n'a pas. Il n'y a pas trop de filtre, on va dire. Et ça, c'est bien.
0: Ce succès de l'autre côté de la frontière, l'équipe du Grand Cactus en est bien consciente.
14: Il y a 2/3 de Français sur nos réseaux sociaux.
0: Jérôme de Warzé, créateur de l'émission.
14: On a suffisamment de gros personnages dans l'émission que pour monter un spectacle et ne pas être obligé d'adapter ici en France ou en Belgique. Je crois que tout le monde va s'y retrouver.
0: C'était le premier spectacle du Grand Cactus en France.
15: J'ai pleuré toute la soirée, mais de rire.
16: Ça fait du bien à notre époque de rire.
0: Et il serait étonnant que ce soit le dernier.
3: Et le Grand Cactus se produira également chez nous le 20 juin prochain à l'ING Arena de Bruxelles.
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4: Le journal de la Coupe du Monde, Lise Burion, avec le Mexique qui est bien entré dans sa Coupe du Monde.
18: Oui, une victoire 2-0 hier face à l'Afrique du Sud. Alors on retient le nom du premier buteur de cette Coupe du Monde, Julián Quiñones, le Mexicain. Autre première, 3 cartes rouges dans ce match, ça n'était jamais arrivé dans un match d'ouverture de Coupe du Monde. Et on va se mettre, Walid, quelques instants à la place des joueurs mexicains. Imaginez, 80 000 personnes rien que pour vous, ou presque, une ambiance de folie dans ce qui est peut-être finalement le stade le plus mythique de l'histoire de la Coupe du Monde, Pelé a joué et gagné dans ce stade. Maradona a joué et gagné dans ce stade. Le stade Azteca qui a chanté avec Shakira hier, avec J Balvin et les autres artistes aussi de la cérémonie d'ouverture. Et puis ce stade Azteca, il a aussi tremblé de plaisir évidemment sur les buts mexicains. Et les joueurs ont avoué, sur le terrain, il y avait quand même un peu de trac. Écoutez le milieu de terrain, Eric Lira.
19: C'était difficile sur le plan émotionnel. On ne vit pas souvent ce genre de choses dans la vie et je ne crois pas qu'on le revivra un jour. C'était compliqué, mais on a tous travaillé mentalement pour que le contexte ne nous affecte pas trop et pour donner le meilleur de nous-mêmes. On était nerveux, on avait un peu peur, oui, mais je pense que c'était normal et je suis content qu'on ait pris les 3 points. C'était important de faire ce premier pas. Maintenant, tout est possible et on pense déjà au deuxième match.
18: Et le deuxième match, ce sera contre la Corée du Sud, sommet du groupe, puisque la Corée a aussi gagné son match cette nuit. 2-1 face à la Tchéquie, but de la victoire marqué par l'ancien joueur de Genk, Yong-Yu-Ho, fiévreux aujourd'hui, mais retapé par le staff, bien inspiré et efficace, donc le staff coréen. Tous les buts, ils sont à revoir, bien entendu, sur notre site internet et notre application RTBF Actu. Il y a déjà de jolies choses, d'ailleurs, allez regarder dans les résumés. La suite ce soir, 21h, c'est le premier match du groupe B, Canada-Bosnie, le premier match au Canada. Et donc, il y aura aussi une petite cérémonie d'ouverture.
4: Info à Poité aussi, l'équipe du Congo a bien débarqué aux États-Unis.
18: Oui, il y avait des craintes nées autour du virus Ebola et d'une période d'isolement éventuellement imposée aux léopards. Mais ils ont bien atterri à Houston et ils ont pu quitter l'aéroport sans problème une heure plus tard.
4: Des nouvelles aussi des Diables Rouges. Et là, on peut le dire, au camp de base, tout va bien.
18: Oui, les joueurs s'entraînent tous. On a même aperçu Zeno De Bast sur un vélo de fitness. Il soigne encore une petite blessure. Certains passent aussi par des points presse. C'est la routine. Et hier, c'était le tour de Thibaut Courtois. Au micro de Vincent Langenris, le gardien a évoqué l'importance du collectif. Et oui, et surtout, lui, il l'a porté dans les rouages par quelques jeunes.
20: Ouais, il y a les jeunes comme Diego Amadou, ou Mike. ce sont des gens, des joueurs qui se cachent pas, qui font les blagues et tout ça. Donc c'est chouette, ça met un peu d'atmosphère et bon, c'est bien. Donc j'espère que ça peut rester, même si peut-être il y a un match négatif, qu'on n'oublie pas d'être content et d'être une équipe unie.
18: Mais l'annonce la plus marquante, elle est venue de la conférence de presse ensuite de Thibaut Courtois, puisque le gardien du Real a confié qu'il pensait stopper l'équipe nationale après ce tournoi. À 34 ans, c'est tôt pour un gardien, mais il faut penser à son corps. C'est Thibaut qui le dit. Et écoutez ce qu'en pense notre consultant Frédéric Wassège.
1: Moi, je peux comprendre qu'à un moment donné, voilà, le garçon, il a donné. Et c'est bien qu'il anticipe cela. C'est un peu bizarre qu'il en parle juste avant que la Coupe du Monde ne commence, mais ça fait partie de la sincérité et de la vérité de ce garçon. Donc, moi, je trouve qu'il a le droit. Et puis, il a déjà tellement donné. Il nous a déjà tellement donné par son talent. Donc, en espérant que ce sera une sortie glorieuse et phénoménale en étant champion du monde.
18: Frédéric Wassège, qui espère donc lui aussi rester jusqu'au bout de la compétition et faire durer le plaisir aussi de notre vidéocast quotidien, le Morning. C'était un extrait du Morning et vous pourrez le retrouver en intégralité sur RTBF Ovio et RTBF Actu tous les jours.
4: Merci à vous, Lise Burion. L'intégralité des matchs également à suivre sur RTBF Actu, sur Ovio et sur les antennes de la RTBF. À 8h17, c'est un invité qui arrive dans un instant et en musique, s'il vous plaît, c'est Clément Chevalier.
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4: Dernier gagnant de The Voice, il sera avec nous, le petit protégé de Loïc Notet. Mais tout de suite, à 8h et presque 18 minutes, c'est l'heure du cactus. Gaëtan Delferrière, c'est la première fois depuis votre arrivée sur les antennes de La Première, je m'en souviens comme si c'était hier, que nous sommes réunis sur ce plateau du 8-9.
22: En effet, mon cher Walid, regardez-vous, calife à la place du calife. Le 6-8 ne vous suffisait plus. Hein. Regardez-vous, monstre d'ego. Et regardez-nous maintenant, vous à la place de Cyril, moi à la place de Jérôme, ils avaient tort. Les gens, le grand emplacement, c'était pas les musulmans, c'était pas les juifs, c'était les juifs et les musulmans ensemble, les deux. Quel twist, pardon. L'ascension sociale des sans-prépuces n'a aucune limite. Tremblez, pauvres calottés. Ensemble, devons créer une secte avec Walid, les verges a cappella. On se réunit une fois par semaine avec Walid et d'autres a cappella dans des caves avec des toges et des chapeaux en forme de prépuces. Aujourd'hui, le 8-9, demain, le monde. Pardon, je me suis un peu emballé, mais c'est ma 5e chronique en 5 jours. Les amis, j'ai arrêté la cohérence, il y a 2 chroniques déjà en fait. Désormais, je lance des bouteilles à la mer, crachant des mots dans un ordre aléatoire en espérant que ça trouve destinataire. Un peu comme Laurent Hacken, secrétaire politique du Parti Les Engagés. Hey, il était là le sujet depuis le début. C'est ça ma force. Là où beaucoup voient une sortie de route, moi je vois un raccourci. Donc pour les trois du fond qui n'auraient pas suivi l'affaire, Mélanie Akkari, chroniqueuse, humoriste et amie de moi, s'est vue recevoir un message privé du compte Instagram de Laurent Hacken en réaction à sa dernière vidéo. Je cite, deux points ouvrés les guillemets, dommage d'être bonne et si conne. Fin citation. Baudelaire, c'est toi ? Sauf que, pas de chance, Mélanie est quelqu'une qui aime rendre hommage aux auteurs incompris et qui a partagé le dit message sur ses réseaux. L'affaire est devenue virale, à tel point que le président du parti a condamné les propos du message de Laurent. L'intéressé s'est alors défendu, se déclarant victime d'un piratage. Oh. Après tout, pourquoi pas, hein ? Un Hacken qui se fait hacker, ça fait sens. Hacken hacké, c'était écrit, c'est homérique presque. Moi, je veux bien y croire, mais ça ressemble vachement à une excuse en carton, vu comme ça. Je le sais, j'ai dit la même chose quand j'ai dit à Gina de ma classe en 4e que je l'aimais. Puis elle a vu le message et elle a pas répondu. Puis j'ai dit, oh là là, fais pas attention, je me suis fait pirater mon compte. Trop bizarre ce qu'il a écrit, le pirate. Moi, j'ai une copine en plus, tu peux pas la voir parce qu'elle a déménagé en Australie et qu'elle est allergique aux appareils photos. Mais elle existe, hein, ça ressemble à ça. Voilà, surtout que le pirate, il savait vraiment ce qu'il faisait, quoi. Il a piraté le compte, il a envoyé un message sexiste à une fille qui a fait une chronique soutenant les profs, puis il est parti. Rien d'autre. Tu sais, moi, si j'étais pirate des internets et que je voulais vraiment nuire à une personne que je hack, je sais pas, j'aurais fait d'autres trucs pour être sûr de mon coup, quoi. Genre, j'aurais envoyé d'autres messages à d'autres gens, j'aurais posté des réels complotistes sur sa page, genre, on a marché sur la lune, ouais, c'est ça, Tintin. Walid dans le 8-9, comme par hasard. Mais vu comme ça, soit le pirate est légendaire et a 18 coups d'avance, soit c'est une excuse en réaction à l'ampleur de l'affaire. Après, c'est possible que Laurent soit victime d'un piratage très ciblé. En plus, il a un alibi. Il était en réunion à Liège quand le message a été envoyé, mais l'alibi ne s'arrête pas là. Ah si, il s'arrête là, autant pour moi l'alibi. Je voulais pas utiliser mon téléphone, j'étais en réunion à Liège. Tout le monde sait qu'on n'utilise pas son téléphone en réunion. Enfin, ça n'existe pas. Voilà, vous avez tout ce qu'il vous faut au niveau preuve, il me semble, non ? Enfin, si c'est bien un piratage dans le but de nuire à un parti politique, c'est quand même curieux d'utiliser le compte Instagram d'une personne qui a 900 followers. Je veux dire, c'est comme si pour détruire Babylone, tu brûlais une poubelle. À mon avis, ça va suffire. Le feu va prendre. Pour moi, job is done. En attendant, on va laisser l'enquête découvrir le fin mot de cette histoire, en révélant s'il a bel et bien eu piratage ou non. Mais en attendant, je crois qu'on peut tous être d'accord sur une chose. Un, Mélanie a eu un courage de ouf et un sang-froid merveilleux face à un tel message. Et deux, ça suffit ce genre de message. Les femmes en reçoivent beaucoup trop. On en a marre que les femmes soient dans les médias, soient réduites à leur genre, leur physique, tout ça pour être le terrain des pires atrocités. On ne veut plus voir ça. Je pense qu'il est important de faire front ensemble, hommes et femmes, pour marquer un trait dans le sable des consciences en affirmant haut et fort qu'on ne tolérera plus jamais ça.
4: Merci, mon cher Gaëtan Delferrière. Une chronique à retrouver, un cactus
2: tiquant
4: sur RTBF Ovio, sur le Facebook également d'RTBF Vivacité. Merci. À suivre le Zap Média avec vous, Alicia Lombardo. Oui. Un petit blind test autour de la fête des pères qui arrive ce dimanche. C'est ça, le 6-8, le 8-9.
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24: RTBF Mobile Info avec des ralentissements du côté de l'E411 entre Achy et Inge. Ça ralentit un peu plus loin entre Ondelange et sur la 6 jusqu'à Strassen. Vous y perdez une vingtaine de minutes. Des ralentissements en hauteur de Steinfort et de Strassen, c'est sur la N6. Du côté de la 7, on note des ralentissements entre Emsange et Valda. Vous perdez 100 minutes. Ralentissement dans le centre d'Attu vers le Luxembourg. Ralentissement également avenue de l'Europe à la Madeleine et à Pétange. Sur la N5, vous êtes ralenti à hauteur de Pétange, de Bacherage, de Sprakange et de Dipac. On note des ralentissements sur la N13 à hauteur de d'Alem à la rue des Trois Cantons. Du côté du CR 178, les ralentissements ont lieu dans le secteur de Rougen. Le 172, de légers ralentissements entre Elrange et Mondurcange. Et puis sur la 4 entre Elrange et Leudelange, vous perdez une vingtaine de minutes.
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4: 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Merci de faire le choix du 8-9 à 8h25 minutes. Ils s'installent et je peux vous dire qu'ils sont bien installés. Oui. C'est nos amis des Two Dots, Gwen et Nico, qui viennent interpréter la chanson de la semaine avec ces mots imposés. On rappelle les mots, hein, théodolite, percolateur, orage et soleil.
0: Ah oui, c'était ça?
4: Ça fait mal. Ça fait mal. On aura le plaisir de vous entendre dans un instant. Gaëtan, ils sont bien équipés.
1: Oui, oui, oui, moi je suis vraiment serré là. Tout serré contre eux.
2: Vous voulez venir à côté de moi, Gaëtan?
4: Attention à ce que vous êtes en train de dire, Gaëtan, s'il vous plaît, quand même. À 8h et bientôt 26 minutes maintenant non, sur les antennes d'RTB Vivacité. C'est l'heure du Zap Média. Alicia Lombardo, on fait le tour de l'actualité médiatique cette fois-ci avec vous ce matin. Et on va commencer par
2: de la musique. On continue en musique. Hein. C'est bientôt la fête de la musique et ce sera la fête de la musique à la RTBF. C'est le 21 juin que ça se passe. Et donc la RTBF, elle va ouvrir ses portes les 20 et 21 juin, donc samedi et dimanche. Et donc ce sera pour vivre une expérience hyper festive, hyper musicale bien sûr, dans son tout nouveau bâtiment qui s'appelle Media Square. Alors pas de panique, c'est juste derrière l'ancienne RTBF. Donc vous ne devez pas aller loin. Et vous pouvez dès à présent vous inscrire, c'est totalement gratuit. Comment on fait? C'est soit sur eventbrite.fr, soit via l'article sur le site RTBF Actu, donc c'est rtbf.be. Alors, quand même, je vous explique vite fait ce qui va se passer. Le samedi, il est consacré à la musique. Il y aura 3 scènes qui vont mettre à l'honneur plein d'artistes belges émergents ou pas. Il y aura par exemple 39 Bermuda, c'est un duo bruxellois qui mélange le hip-hop et la house.
4: Il y a beaucoup de Bermuda, ça, quand même.
2: Ils sont que deux.
4: D'accord.
2: Ils ont peut-être 39 Bermuda à eux deux, on ne sait pas. On verra. Il y aura Solace aussi, c'est la nouvelle voix du R&B en Belgique. Il y aura Sacha and the Lunatics, ça c'est un groupe de rock avec des teintes de blues. Et puis Alison de Roof, est-ce qu'il faut encore vous la présenter?
4: Ah, Alice.
1: De toi.
4: Magnifique Alice Dutoit qui mettra donc l'ambiance lors de cette fête de la musique. Il y aura quand même pas mal de personnalités de la RTBF.
2: Qu'est-ce qui se passe,
1: Gaëtan? Alice Dutoit, j'aime beaucoup.
4: Alice Dutoit, mais.
2: Elle s'appelle vraiment Alice Dutoit.
4: Oui, Alice Dutoit. Alice on the Roof, oui, c'est parce que. Voilà.
2: Il voulait montrer qu'il la connaissait.
4: On se tutoie. On se tutoie avec Dutoit.
2: Et alors, le dimanche, il est consacré aux activités pour la jeunesse. Donc, il y en aura vraiment pour tous les goûts. Et j'ai pas cité tous les artistes.
4: Voilà, fête de la musique qui mettra donc à l'honneur les artistes belges. Et Dieu sait qu'il y en a. Et un artiste belge qui sera avec nous dans un instant. En devenir, et il vient nous présenter son...
1: Déjà là, hein, Walid, depuis le début.
4: Non, mais c'est pas vous dont je parle, Gaëtan. Vous, je sais que vous serez en spectacle au Centre culturel d'Odorgem, ce sera vendredi prochain, le 19 juin. Non, c'est Clément Chevalier. Clément Chevalier qui sera avec nous dans la suite du 8-9. Restez avec nous. On continue à parler musique.
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4: RTB Vieux Vécité, le rappel des titres avec Nathalie Servet. Bonjour Nathalie.
20: Bonjour à tous. Le verdict sur la culpabilité est attendu ce matin dans le procès du drame de Strepy-Brakni. Paolo et Antonino Falzon seront fixés sur leur sort à 11h. Ils connaîtront leur peine la semaine prochaine. Un traitement plus rapide des demandes d'asile, mais aussi une gestion plus dure des frontières extérieures de l'Europe. Le pacte européen sur l'asile et la migration entre en application aujourd'hui. Ce pacte a été traduit en droit belge et approuvé hier soir à la Chambre. Victoire du Mexique et de la Corée du Sud lors des deux premiers matchs de la Coupe du Monde de football. Prochaine rencontre au programme Canada à Bosnie-Herzégovine. C'est à 21h ce soir. Parmi les Canadiens, le milieu de terrain d'Anderlecht, Nathan Saliba.
4: Au niveau météo, aujourd'hui, faible pluie, quelques rares éclaircies et des températures comprises entre 16 et 20 degrés. Bah oui, c'est ça. Et il est 8h30. Voici toute l'info de notre région.
21: Bonjour à toutes et tous. À La Morteau, dans la commune de Rouvroy, l'eau du robinet est toujours impropre à la consommation. Et cela dure depuis mardi. Des boues se seraient déversées dans le captage à la suite de fortes précipitations. La situation devrait revenir à la normale dans les prochaines heures. On écoute Carmen Ramelot, la bourgmestre de Rouvroy.
22: Logiquement, je pense que ce matin, j'aurai une bonne nouvelle. On verra. Je ne peux pas présumer. Mais a priori, ça tendait vers un rétablissement de la potabilité de l'eau. Ceci dit, comme je le disais, on reste vigilant parce que si l'origine, c'est bien les boues, elles sont toujours là. Donc, c'est vrai que l'idéal, ce qu'on souhaiterait, c'est ce qu'on a dit aux acteurs concernés, c'est que ça n'a aucun sens de stocker ces boues, même si c'est légal, c'est pas moral, parce qu'on a quand même une responsabilité de santé publique. Donc, ils ont bien pris conscience du problème et on va essayer de trouver une solution qui est pérenne, bien entendu. Personne n'a fait ça sciemment, donc ça, je tiens à le dire, mais c'est pas parce que c'est pas fait sciemment qu'il faut pas trouver une solution qui est durable, même si, je le rappelle, toute distribution d'eau est sujette à ce genre d'événement, parce que un animal mort à proximité d'un captage d'eau pourrait produire le même genre d'événement.
21: Une interview de Clément Glessner. La commune d'Arlon a décidé de rétablir son éclairage public toute la nuit, et ce 7 jours sur 7. Depuis la crise énergétique, hormis dans l'hypercentre, la commune éteignait durant la semaine entre 23h et 5h et laissait ses lampadaires allumés seulement pendant les nuits du week-end. Alors, quelles sont les raisons qui ont poussé la ville à rallumer? Écoutez Anne Lamèche, échevine de l'énergie à Arlon.
23: C'est évidemment très important aussi de diminuer la pollution lumineuse. Maintenant, le fait d'avoir remplacé l'éclairage par des LED qui ont déjà, je vais dire, qui engendrent beaucoup moins de pollution lumineuse et de pouvoir mettre en œuvre ce dimage qui va encore diminuer cette intensité lumineuse, ça a déjà un impact, ça réduit tout à fait l'impact de l'éclairage. Donc, on a estimé que, au vu des différents éléments, ce sentiment justement d'insécurité était plus important, et l'élément évidemment de réduire sa consommation énergétique et donc son empreinte CO2, il l'est déjà rencontré à travers tout le travail de remplacement de l'éclairage par des LED qui a été effectué. Donc voilà, le collège a estimé que il y avait plus d'éléments de ce côté-là que de l'autre.
21: Mais rétablir toutes les nuits l'éclairage public apporte aussi son lot d'inconvénients. L'éclairage LED est plus directif, pardon, mais sa blancheur le rend plus néfaste, influence négativement la qualité du sommeil et il impacte fortement la faune nocturne. C'est en tout cas ce que nous explique Julie Luxen, conseillère en biodiversité dans le bâti chez Natagora.
1: Il y a des espèces qui sont attirées par la lumière. Tout le monde connaît les moustiques autour de la lampadaire. Mais par contre, t'as les batraciens également sont attirés par la lumière et d'autres espèces qui fuient la lumière. Donc, les éclairages, pour certaines espèces, comme l'oreillard roux, d'autres espèces de chauves-souris, c'est comme des murs pour eux, qui ne savent plus traverser.
21: Des propos recueillis par Anaïs Tasse. On aime le sport dans la région de Marche-en-Famenne. Le nombre de clubs sportifs est en augmentation, avec notamment un club de handisport qui étend ses activités. Et puis le service des sports communal modernise son site internet et organise pour la première fois depuis longtemps un salon des sports, Philippe Herman.
2: Depuis le dernier salon organisé en 2019, le sport à Marche a évolué. Quentin Wilmet, directeur de la régie sportive communale autonome de Marche.
3: De nouvelles infrastructures sportives comme le terrain synthétique, la piste d'athlétisme. On a aussi de nouveaux clubs sportifs qui sont apparus, qui ont poussé, notamment le club de l'Étoile Marchoise qui propose du sport pour les personnes porteuses de handicap.
2: Du foot, du basket pour les personnes handicapées et bientôt de la natation. Et l'Étoile Marchoise sera bien présente au salon des sports, réservé aux écoles le vendredi 26 juin et au grand public le samedi 27, Valentine Lambrex.
8: Tout sera centralisé côté piscine. On utilise vraiment un maximum de nos infrastructures. Donc il y aura la piste, il y aura le terrain synthétique, la salle omnisport, la petite salle polyvalente. On utilisera aussi les extérieurs. Donc voilà, on va essayer de rentabiliser le site au maximum ce jour-là.
2: Le salon des sports démarrera à 10h, mais dès 9h le samedi, il y aura une activité, un petit triathlon.
3: Assez court, ce sera sur une distance sprint et le tout public pourra participer. Donc il vous suffit d'enfiler vos baskets, prendre votre vélo et votre maillot et vous pourrez participer.
2: Pour mieux informer la population, le service des sports dispose aussi d'un tout nouveau site internet.
3: Tous les clubs présents sur la commune de Marche, où le citoyen pourra directement retrouver le numéro de téléphone, les adresses mail de contact, les jours où les activités se donnent.
2: Et en ce qui concerne les activités du service des sports,
3: le citoyen pourra se créer un espace personnel, s'inscrire et réaliser les paiements directement en ligne, ce qui va simplifier énormément les démarches administratives et les étapes pour pouvoir s'inscrire à une activité.
21: Voilà, donc et la date de ce salon des sports de Marche, c'est le samedi 27 juin de 10 à 17 heures. La commune de Messancy a introduit une demande de permis pour la transformation de la place Concordia. En réponse aux riverains qui déplorent la perte de place de parking, la commune prévoit la création d'une liaison piétonne entre la rue des Chasseurs Ardennais et la rue de la Station. Cette liaison longera le nouveau bâtiment scolaire et permettra de relier en site propre le parking de la rue de la Station à la place Concordia. L'enquête publique démarre le 15 juin et se terminera le 15 juillet. Belle journée à toutes et tous.
4: À 8h37, c'est vous qui le dites qui arrive à 9h avec vous, Jennifer Istas, et trois sujets abordés, trois sujets de conversation. Le premier.
9: Absolument, avec un premier sujet sur les trottinettes électriques en libre service qui seront interdites à Bruxelles à partir du 1er janvier 2027. Trop d'accidents, trop d'infractions, on les interdit. Est-ce que ça va régler tous les problèmes? C'est la première question. La deuxième question concerne les associations qui attaquent le plan anti-mendicité de la ville de Bruxelles. Ce plan, il interdit la mendicité avec les enfants de moins de 16 ans. C'est pas une solution selon ces associations. Est-ce qu'il y a une autre solution? Venez nous le dire au 070-233-466. Et puis dernier sujet sur les papas, justement. Ils sont de plus en plus nombreux à prendre des congés parentaux, même si pour deux tiers des congés, c'est évidemment les mamans qui prennent ce droit. Est-ce que les papas sont plus impliqués dans la famille qu'avant? Voilà, c'est le troisième débat.
4: Merci.
10: RTBF Mobile Info avec des ralentissements sur la N87 entre AB et Étal, ralentissement également sur le 411 entre Hachy et Inch et puis un peu plus loin, toujours sur le 411 et sur la 6 entre Ondelange et Strassen, voire même Bertrange. Actuellement, vous perdez une vingtaine de minutes en direction de Luxembourgville. Des ralentissements dans le secteur de Garniche et de Dalem sur la N13, le centre d'Attu est saturé toujours vers le Luxembourg, l'avenue de l'Europe également à la Madeleine à Pétange, la N5, on note des ralentissements à Pétange, à Bacherage, à Sprinquange ainsi que du côté de Dipac. Ralentissement également sur le SR 106 entre Sprinquange et Pissange. Sur le SR 178, des ralentissements dans le secteur de Route-Jeune et puis sur la 4 entre Elrange et Leudelange. Vous perdez un quart d'heure vers Luxembourgville.
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4: Merci à vous de faire le choix d'RTB Vivacité à 8h40 de la musique au programme avec les Two Dots dans un instant et cette chanson de la semaine avec les mots imposés, on les rappellera dans un instant. Gaëtan de Lefer est toujours avec nous, Alessia Lombardo toujours. Aussi et à vos côtés, le dernier gagnant en date de l'édition, dernière édition de The Voice Belgique.
32: Bonjour.
4: Clément Chevalier, gagnant de The Voice cette année dans l'équipe du talentueux Loïc Notet, votre parrain quelque part, hein, et vous venez de sortir votre tout premier single à vif que vous venez défendre. Alors, petit souvenir, petit retour en arrière, parce qu'on a encore envie de vivre des émotions, et on est plein d'émotions ce matin avec vous, Clément. Souvenez-vous, regardez ce que ça donnait cette victoire.
33: Le vainqueur, le gagnant ou la gagnante de cette 12e saison de The Voice Belgique. Celui qui remporte.
32: Oh, c'est insupportable. Cette
4: mais on le sait déjà, hein, je viens vous le dire.
32: Sais,
4: il est devant, il est devant
32: même
4: vous.
32: Même là, c'est insupportable.
33: Ouais. C'est Clément.
4: Hey, Clément, des émotions, là, on le sent, on le vit. Avec Loïc Notet, votre coach. Et puis, depuis un parcours, Clément, il y a quelques mois encore, vous étiez candidat à cette émission de Voice Belgique. Aujourd'hui, vous sortez votre premier single. Est-ce qu'il y a des moments comme ça où vous dites encore waouh, qu'est-ce qui m'arrive?
32: Bah, c'est vrai que tout ça a été très vite, franchement c'est fou et c'est une reconnaissance vraiment, vraiment chouette en tant qu'artiste, donc je suis vraiment hyper content.
4: C'est vrai que c'est un rêve pour beaucoup d'artistes, hein, de gagner ce genre d'émission. Qu'est-ce qui a le plus changé dans votre vie depuis cette victoire?
32: Ce qui a le plus changé, c'est que j'ai des opportunités en tant qu'artiste, qu'on me propose des concerts, parce que c'était plus compliqué avant, il fallait aller chercher les opportunités, donc là il y a déjà quand même des choses qui se passent. Donc
4: avec Loïc, c'est votre coach de l'époque, qui vous a donné forcément des conseils, celui que vous retenez aujourd'hui, que vous appliquez encore aujourd'hui?
32: De ne pas me changer en tant que personne et de...
4: Enfin si, il faut quand même au moins une fois par jour, hein, vous changer. Voilà, la base, de prendre une douche aussi, c'est important.
32: Oui, c'est
4: ouais. Il y a aussi ce single aussi, hein, à vif, c'est ce que vous venez de défendre, un titre très personnel. Alors moi j'ai eu le plaisir de l'écouter plusieurs fois depuis ce matin et je peux vous dire que ça met les poils comme on dit. Pourquoi est-ce que vous avez choisi ce morceau comme première carte de visite après The Voice?
32: C'est vrai que je me suis pas mal posé la question. On a dû faire des choix,
4: ouais.
32: Moi aussi, mais je pense que c'est un single qui fait sens, parce que c'est un single qui parle au final de un peu pourquoi je voulais être artiste aussi. C'est les blessures de la vie qui, un peu à un moment, on se dit en fait on a envie de les exprimer d'une manière, et moi c'était la musique. Donc en fait c'est le single qui fait le plus sens pour un premier single.
4: La pudeur émotionnelle, cette difficulté à demander de l'aide ou à montrer ses failles, c'est ça aussi que ça raconte, et on est nombreux, nombreuses, et on le sait, on parle des papas par exemple qui cachent souvent leurs émotions, c'est aussi ce message-là, et c'est vrai, dans une société où on montre souvent sa meilleure version de soi-même, notamment sur les réseaux sociaux, c'est une manière de rappeler qu'on a toutes et tous nos blessures cachées.
32: Tout à fait. C'est une manière de montrer qu'on a le droit d'être vulnérable, qu'on n'est pas parfait et qu'on a le droit d'avoir des failles, évidemment.
4: Ou chanter des émotions très, très intimes. Est-ce que c'est difficile de vous mettre justement à nu comme ça, d'écrire, de parler de vous, parce que c'est un peu ce que vous décrivez dans cette chanson?
32: Je l'ai pas écrite en me disant que j'allais parler de moi. Je pense que j'ai écrit parce que j'en avais besoin. Mmh. Mais c'est vrai que j'ai eu un peu peur avant la sortie. Je me suis dit, est-ce que ça va plaire? Est-ce que c'est pas trop intime, etc. Mais je suis content et en fait, ça se passe bien pour l'instant.
0: Et puis vous êtes resté vous. C'était ce que Loïc Noté vous avait conseillé, donc de faire ce que vous aviez envie de faire.
32: C'est ça. Ouais, j'ai essayé d'être le plus sincère possible, même dans la prod, etc. Donc voilà, je suis heureux en tout cas de. Comment ça se passe?
4: À quel moment vous avez compris qu'il fallait arrêter de vouloir cacher ses fragilités?
32: Je pense que c'est au moment où on va très mal et qu'on se dit, bon, en fait, on a peut-être besoin des gens pour aller mieux. Mmh. Et du coup, en fait, à un moment, on n'a plus le choix, presque quelque part, parce que c'est presque une manière de survivre, quoi, dans la vie et de pouvoir parler de ses problèmes, de ses failles.
4: Et voilà. Est-ce que sur scène, vous êtes différent dans la vie de tous les jours? Parce que c'est vrai que sur scène, et c'est pas au tout d'autre que je vais dire ça, et c'est pas à Gaëtan Dulferrière que je dirais ça aussi, c'est quelqu'un d'autre, c'est quelqu'un qui se sent plus sûr de lui, parce qu'on sent toute la fragilité là avec vous, Clément. Mais je sais que quand on va vous entendre chanter dans un instant, on entendra quelqu'un d'autre.
32: C'est vrai que c'est un vrai moyen d'expression, la scène, et j'en ai pas encore fait énormément, mais c'est vrai que c'est un endroit qui me plaît de plus en plus, on va dire, et j'apprends à trouver ma place aussi là-dedans. Donc, on essaye de se faire confiance, c'est pas toujours évident, mais et d'essayer de lâcher prise un peu sur tout ce qui peut arriver.
4: Eh bien, si on lâchait prise, Clément, là maintenant avec votre guitariste, hein, Charles Michaud, qui vous accompagne, vous installez, vous allez nous interpréter à vif. Je rappelle que vous serez en concert à la Fnac du côté de Liège, le 25 juin à Millionize au Francofolie de Spa, rien que ça, le 22 août au Beau Vélo de Ravel à Eupen, et le 27 août à l'Université d'Essay pour des chansons, une chanson à vif pour un moment suspendu en ce vendredi. Ça fait toujours du bien de laisser parler ses émotions. Gaëtan Dulferrière, allez tout d'autres.
33: Mais oui.
4: Alessia Lombardo.
0: Ah oui.
4: Chez vous, dans votre voiture, à la maison, au travail, vous montez le son et on se régale de ce morceau signé Clément Chevalier.

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1: Ah voilà, Clément Chevalier. Des émotions suspendues, on les avait promis, et des émotions encore toujours avec des invités la semaine prochaine. Laurent Voulzy sera là aussi. Il y aura BJ Scott qui viendra mardi nous proposer un nouveau projet. Et puis on parlait de Voice Mentissa qui sera avec nous le 18 juin prochain pour participer à un concours et surtout participer à une émission en direct et la rencontrer autour d'un petit déjeuner. C'est ce qu'on vous offre, vous qui nous écoutez sur RTB Vivacité. Vous avez encore jusqu'à aujourd'hui 23h59 pour tenter votre chance. Mentissa, tout le monde, c'est ce qu'elle
2: chante. Oui.
1: C'est bien.
3: Mais elle le fait,
1: elle le fait mieux. C'est ce que j'allais dire, effectivement. N'hésitez pas, les liens du concours rtbf.be/article concours rencontrer Mentissa. 8h50. Merci encore à Clément Chevalier. Et nous, dans la suite, on va s'intéresser aux Toutes d'autres avec leur chanson du jour.
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1: 8h52, RTB Vivacité, on attend ce moment avec impatience. En règle générale, c'est Jean-Luc Font qui s'y colle. Ah, cette chanson de la semaine, et cette fois, c'est à vous, Gwen et Nico.
2: Comme il y en aurait deux pour y arriver quand même.
1: Ouais, il fallait deux pour pouvoir,
2: alors,
1: et
2: Jean-Luc
1: encore
2: et
1: parfois.
2: Ouais.
1: Jean-Luc et Font. Les Toutes-d'autes, Gwen et Nico, quatre mots de la semaine imposés par les auditeurs d'RTB Vivacité. On a théodolite.
2: C'est quoi?
1: C'est un instrument de mesure. C'est un instrument de mesure.
2: De mesure. Mesure de géomètre.
1: De géomètre. Vous posez la question, vous avez la réponse. percolateur, qu'est-ce que c'est? Alors, un percolateur, en régional, c'est dans une cuisine.
2: C'est vrai.
1: Orage.
2: De la vie.
1: Au désespoir. Ou soleil. Soleil, forcément, c'est ce qu'on attend avec impatience. Quatre mots, vous êtes prêts? La chanson, c'est à vous. Et à chaque fois qu'on entendra le mot.
17: Ah yes.
2: Yes.
17: Mais explique ce qu'on fait aussi parce que
2: ouais
17: on a tout un brol devant nous.
2: On a amené plein de désordre.
17: Ouais.
1: Bah ça tombe bien. Ça tombe bien parce que je le suis moi aussi dans ma tête.
2: Voilà. Bah oui, nous aussi, regarde, je sais même pas où je vais mettre ma feuille et tout ça. Et donc on a devant nous, on a une loop station. Loop station, ça enregistre des petites boucles et grâce à ça, on va construire le rythme en direct.
1: Ouais. D'accord.
18: Et puis tu vas chanter quoi.
2: Ah, et après on va
18: signaler qu'on s'en branle.
3: Mais j'ai rien dit. Mais mettez pas dans vos bourbiers hein.
2: C'est vrai qu'on aurait pu mettre une traque en fait.
1: Excusez-moi, mais c'est important parce que là, ils vont vraiment créer. Pour ceux qui nous suivent en télé, pour ceux qui nous suivent en radio sur RTB Vivacité, RTB Fla 1, les Toutes-d'autes, Gwen et Nico, c'est à vous de jouer, les amis. Quatre mots à placer, place aux artistes.
2: C'est parti.
19: Oh yeah.
17: T'es prêt toi? Vas-y.
19: Ouais.

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Salut tout le monde, j'espère que ça va. Tu m'as demandé, Walid, si vendredi on était là. Mais bon, c'est tôt quoi. Et puis je suis pas poète moi. Je suis musicien et faire des textes c'est pas mon truc, tu vois. Mais bon, pour toi, pour vous et tous les gens qui écoutent, je me suis dit qu'on pouvait tenter le coup pour une fois. Je suis pas seul hein, y'a mon frère d'armes Nicolas. J'ai peur de rien quand on est deux pour faire la Nicolas. Cette expérience c'est pour moi une façon de sortir de ma zone de confort. Je repense à ma maman qui me disait toujours que le silence est d'or. D'habitude c'est Jean-Luc, l'amble génie qui se prête à la chronique. Alors pour rester à niveau, je regarde dans le théodolite. Ah bah oui, c'est ça qu'il faut faire. On regarde dans le théodolite.

0: Ouais, c'est vrai ça.
1: Votre entertainer. Oh, oh, oh. Il va falloir faire des choix maintenant, tu vois. On va faire des choix, c'est prêt? Ok. Bon. Politique, actu, shopping ou philo, mon choix est fait même s'il est un peu rétro. Quitte à choper le mic et dire des trucs à la radio, autant que ce soit sensé, mais bon,
0: faut voir les mots.
1: J'ai pas les pers-

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1: On fait la fête. On fait la fête. Vous êtes prêts?
0: 1, 2, 3, 4. 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

0: Athènes.
1: Bravo. Alors pour des imposteurs, Jean-Luc Fonck est fier de ses enfants.
2: J'espère.
1: Et ils vont en garde. Je viens de recevoir un message pour des imposteurs. Vous assurez les amis. Les mots ont été placés. Bravo pour cette chanson de la semaine. Les Toots, Gwen et Nico, RTB Vivacité, RTB La Une. Restez avec nous. On continue en musique.
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1: Quel temps fera-t-il en ce vendredi 12 juin, Pascal Laroche, vous nous dites tout.
12: Encore un petit peu de pluie, puis ensuite ça sera plus sec. La zone de pluie arrivée hier persiste avec des pluies faibles ou de la bruine parfois soutenue.

0: cadre de la circulation. Ça veut dire quoi? Ça veut dire que si le comportement d'un conducteur, alcool, drogue, vitesse, conduite sans permis, si ce comportement engendre un accident de la circulation, les sanctions sont plus lourdes. Chez nous, ça sera 10 ans maximum, mais d'autres pays sont allés bien plus loin. En Italie, la peine peut monter jusqu'à 18 ans. Le Royaume-Uni a même étendu cette peine à imprisonment for life, vous l'avez compris, la perpétuité.
1: Et pour cette affaire, le verdict sur la culpabilité des deux accusés est attendu à 11h la semaine prochaine, place au débat sur la peine, avant une nouvelle délibération et une décision finale qui sera attendue en milieu de semaine.
2: Comment gérer et accueillir les migrants dans l'Union européenne?
1: Le pacte migratoire européen, il doit entrer en vigueur aujourd'hui. La Belgique, elle l'a traduit en droit belge et l'a voté hier soir à la Chambre. Ce pacte prévoit plus de fermeté aux frontières extérieures de l'Union et également de traiter plus vite les demandes d'asile. Pour ceux qui l'obtiendront, la prise en charge sera alors répartie selon un mécanisme de solidarité entre les États membres pour soulager justement les pays d'entrée comme la Grèce, l'Italie, les pays du sud de l'Europe. Mais chaque pays pourra verser une contribution financière plutôt que d'accueillir ses réfugiés sur son sol. C'est le choix de la Belgique. Il est défendu par la ministre de l'Asile, Anne-Leen Van Boysuyt.
3: Vu que notre réseau d'accueil est toujours saturé et que nous sommes fortement touchés par la migration secondaire, nous avons opté pour des contributions financières.
4: Donc ça veut dire que la Belgique préfère payer ses pays pour ne pas devoir accueillir ses demandeurs d'asile?
3: Oui, mais c'est pas de plus ou de moins de solidarité. Hein. Le pacte prévoit différentes formes de solidarité entre États membres. Donc nous, on a choisi pour les contributions financières. En échange, bien sûr, nous attendons de tous les États membres qu'ils prennent leurs responsabilités et appliquent les règles du Dublin. Donc ça veut dire que le premier pays dans lequel le demandeur d'asile arrive est responsable de la procédure d'asile.
1: Une interview réalisée par Baptiste Tupin. Ce pacte migratoire européen doit donc entrer en principe en vigueur aujourd'hui au sein de l'Union, mais tous les pays ne sont pas prêts. Il ne sera pas opérationnel tout de suite donc.
2: L'indignation d'une cinquantaine d'associations après des perquisitions.
1: Oui, la Ligue des droits humains, Greenpeace ou encore la Ligue des familles dénoncent la criminalisation des mouvements sociaux. Leur courrier intervient après une série de perquisitions et d'arrestations menées mercredi en Flandre orientale. Des militants du collectif Code Rouge ont reçu la visite de policiers à l'aube. Code Rouge, c'est un mouvement de désobéissance civile. Il a déjà mené plusieurs actions pour défendre l'environnement. Et aujourd'hui, des militants sont inquiétés par la justice. Une tendance qui s'observe au niveau mondial. Pour Sybille Gioé, la présidente de la Ligue des droits humains, ce n'est pas normal.
5: Ce qu'on constate, c'est que dans différents pays, il y a une répression accrue des désobéissances civiles en matière environnementale, où on leur applique des procédures très lourdes, très longues, où on assimile leurs activités de désobéissance civile pacifique à du crime organisé ou du terrorisme. Et cela est en contrariété alors de la Convention d'Aarhus qui protège les défenseurs et défenseuses de l'environnement en expliquant bien qu'ils ne peuvent pas être inquiétés du fait de la défense de l'environnement. Donc, ce que recommande le rapporteur spécial sur les défenseurs et défenseuses de l'environnement, c'est que les États doivent s'abstenir de catégoriser les mouvements environnementaux qui ont recours aux actions pacifiques de désobéissance civile comme des organisations criminelles.
1: Une interview réalisée par Sébastien Remacle.
2: De l'espace à Wall Street, SpaceX entre en bourse cet après-midi.
1: Oui, l'entreprise spatiale et d'intelligence artificielle d'Elon Musk, déjà qualifiée de la plus grosse entrée en bourse de l'histoire, avec une levée de fonds prévue à 75 milliards de dollars, à 135 dollars, l'action. Des montants mirobolants, même si l'on peut s'attendre à ce que la frénésie retombe dans les prochains mois, selon Georges Hugeux, ancien numéro 2 de la bourse de New York, qui connaît très bien les méthodes du milliardaire. Elon Musk.
6: Ça fait partie de sa stratégie, ça fait partie du marketing et il est évident qu'on va regarder ça très près. Mais je voudrais simplement rappeler que M. Musk a acheté trop cher ce qui s'appelait Twitter à l'époque, à peu près 3 fois la valeur, que la valeur de Tesla a beaucoup baissé parce que l'entreprise n'a pas répondu aux attentes des investisseurs. Il achète trop cher. Il met en bourse trop cher et puis quand les choses apparaissent, les cours se corrigent. Et comme c'est une opération dans laquelle il y a beaucoup de rhétorique sur « on va aller sur Mars », etc., on se rend compte qu'on vend peut-être un peu du rêve.
1: Spécialiste de la bourse interrogé par Radio France. En France, dans le Gers, les obsèques de Liana cet après-midi, cette petite fille de 11 ans retrouvée

0: morte la semaine dernière et dont l'affaire prend une ampleur nationale puisque le principal suspect avait déjà fait l'objet de plaintes pour des violences sexuelles sur mineurs sans jamais avoir été réellement inquiété. Les funérailles de Liana se feront dans l'intimité à la demande de sa famille, une demande respectée par les différentes communes de la région, mais elles vont tout de même lui rendre hommage à distance avec des drapeaux en bernais et des recueillements prévus devant les mairies. Et autre moment de recueillement tout à l'heure en France, les obsèques de Bernadette Chirac avant un hommage dimanche en Corrèze. L'ancienne première dame et veuve de l'ancien président Jacques Chirac est décédée samedi dernier. Elle avait 93 ans.
1: Le Mexique a ouvert le bal hier. Aujourd'hui, c'est le Canada qui poursuit la grande fête du football.
0: Oui, premier match sur son territoire pour l'un de ces trois pays organisateurs de cette Coupe du Monde. Ce sera donc à 21h, Canada, Bosnie, Herzégovine. Et parmi les Canadiens, un joueur bien connu de notre championnat belge, le milieu de terrain d'Anderlecht, Nathan Saliba. Le joueur se réjouit de découvrir les joies d'une Coupe du Monde à domicile.
2: En fait, Toronto et Vancouver, Toronto qui est reconnu comme un peu plus notre domicile, donc c'est sûr que le premier match en plus là-bas, ça va être incroyable, avec tous nos fans qui vont remplir le stade, etc. Ça va être quelque chose de très cool, et surtout le premier match pour lancer la Coupe du Monde, donc ça va être quelque chose de très motivant pour le reste, je dirais. Vancouver aussi, un très bon stade, on a un peu moins joué là-bas. J'ai un match avec l'équipe nationale à Vancouver, je pense, donc ouais, mais toujours une très bonne accueil aussi quand on arrive là-bas. Les fans sont toujours aussi motivés, donc ça va être les deux, honnêtement, les deux stades vont être très, très excitants à jouer. Les deux voulaient leur équipe en MLS, donc Vancouver et Toronto. Donc je pense que ça a vraiment amené beaucoup de fans à s'intéresser encore plus au foot et à aller supporter l'équipe. Et donc le fait qu'on puisse profiter un peu de cela avec l'équipe canadienne et d'avoir ces fans qui nous supportent, ce serait quelque chose de très bien.
0: Une interview réalisée par Thomas van der Linden. Canada, Bosnie-Herzégovine, c'est à 21h ce soir. Avant cela, la cérémonie d'ouverture canadienne à 19h35. Deux rendez-vous à suivre sur RTBF Typique et sur Ovio. Voilà pour les infos. Belle journée avec nous. On va tout de suite sur les routes avec vous, Pascal Laroche. On part sur le 42.
3: Oui, tout à fait. Le 42, c'est en direction de Mons. On a en fait à cet endroit un accident autour de Gouilly-les-Piétons. Vous perdez 10 minutes pour le moment avec une répercussion dans la bretelle qui vient du ring de Charleroi en provenance d'Épigny. Faites attention évidemment si vous êtes dans le secteur. Sur les axes en direction de Bruxelles, les retards ne dépassent pas pour le moment 10 minutes. 10 par exemple en provenance de Liège sur le 40. Alors si on monte sur le ring de Bruxelles, prudence, il y a un accident qui vient de se produire à hauteur de Ittre, en direction de Ittre, avec des fils qui sont en train de s'allonger à cet endroit-là. Vous perdez maintenant plus de 10 minutes. Prudence évidemment dans ce secteur-là également. Sur le ring de Bruxelles, donc les retards ne dépassent pas les 10 minutes pour le moment. On a aussi un accident sur la N633 à hauteur de Stoumont. La circulation s'effectue en alternant sur une seule voie en direction de Trois-Ponts. Et puis on a aussi des travaux sur le 40 en direction d'Aix-la-Chapelle. À partir de Votem, vous allez commencer à ralentir en direction de la frontière allemande et perdre quelques minutes dans ce secteur également. Soyez prudents, bonne route à tous.
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0: 9h10, c'est parti pour C'est vous qui le dites avec Jennifer Istas.
1: Merci beaucoup Yasmina, et l'info revient évidemment à 10h. D'ici là, rendez-vous sur toutes les plateformes de la RTBF si vous voulez continuer à vous informer. Allez, c'est parti pour 3 débats.
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1: Et avec Jennifer ce matin, bonjour à tous, ravi de vous retrouver pour ce dernier jour de la semaine. On veut vous entendre, votre avis compte, venez me rejoindre. Voici les trois débats du jour.
0: Premier débat.
1: Les trottinettes électriques en libre-service ne seront plus les bienvenues à Bruxelles. Trop d'accidents, trop d'infractions, trop de problèmes de stationnement et trop de trottinettes utilisées à des fins criminelles. Le gouvernement bruxellois a décidé d'interdire les trottinettes en libre-service à partir du 1er janvier 2027. En 2025, 666 usagers de trottinettes électriques ont été blessés. C'est 26% de plus par rapport à 2024. Les trottinettes électriques ont également été utilisées lors de 25 fusillades en 2025. La région préfère donc déployer un nouveau système de vélos électriques. On peut lire d'ailleurs dans la dernière heure ce matin que pour certains députés, la solution aussi serait d'imposer un permis pour conduire ce type de véhicule. Alors, venez me dire ce matin au 070-233-466, est-ce qu'interdire les trottinettes en libre-service, ça réglera tous les problèmes ?
0: Deuxième débat.
1: Des associations attaquent le plan anti-mendicité qui interdit les enfants de moins de 16 ans. Cette association, précisément, a déposé un recours au Conseil d'État contre ce nouvel arrêté de la ville de Bruxelles. Cet arrêté qui prévoit l'interdiction de la mendicité avec un enfant de moins de 16 ans à certains endroits de Bruxelles, sous peine d'une amende qui peut aller jusqu'à 500 euros. Selon les organisations, aucune amende n'a jamais aidé personne à sortir de la rue. Le texte est disproportionné, inefficace pour aider ses familles et contraire à l'intérêt supérieur de l'enfant. Venez me dire ce matin 070-233-466. Une amende pour sortir les enfants de moins de 16 ans de la rue, c'est la bonne solution ?
0: Troisième débat.
1: Les papas utilisent de plus en plus le congé parental. C'est la fête des papas ce dimanche. Les papas qui aiment de plus en plus de passer du temps avec leurs enfants. Les chiffres de l'ONEM le montrent. Le nombre de papas qui prennent un congé parental a bondi en quelques années, plus 122% par rapport à 2017, le plus souvent en prenant un jour de congé par semaine. Malgré tout, même si l'écart se réduit, les mamans restent celles qui prennent le plus souvent un congé parental. Alors la question pour vous ce matin, 070-233-466. Les papas sont-ils plus impliqués dans la famille qu'avant ?
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1: Et pour démarrer cette émission, on va rejoindre Patricia qui nous attend du côté de Lecoq-sur-Mer. Bonjour Patricia.
2: Bonjour Pifa, bonjour tout le monde.
1: Est-ce que vous pouvez nous parler des trottinettes électriques ? Vous avez eu une expérience un peu malheureuse avec une trottinette électrique. Est-ce que vous pouvez d'abord nous expliquer ce qui s'est passé ?
2: Ben, c'était il y a plus de 10 ans, il y a 12 ans, à Anvers, et j'ai été heurtée. Je venais de déposer ma voiture en quinconce sur un endroit où on peut l'égarer avant de pénétrer dans la rue piétonne. Et en passant sur un passage un peu plus large pour rejoindre le trottoir complètement à gauche, j'ai été heurtée. Je sais que c'était une trottinette parce que j'ai levé la tête et je l'ai vu partir plus loin. Là, il était déjà loin. Et donc, j'étais par terre pour au moins 2 minutes. 2 minutes, c'est long quand on peut pas bouger par terre. Hein. Et j'avais pas mon chien à l'époque. Donc, c'était vraiment dur, très violent, très rapide.
1: Vous ne l'aviez pas vu arriver, cette trottinette, Patricia ?
2: Ah non. Je me suis dit après, est-ce qu'il a fait un bip ? Est-ce que... Mais avec le bruit de la ville, allez, disons, Anvers, c'était les soldes à ce moment-là, donc il y avait du monde, il n'y a personne qui est venu vers moi pour me relever parce que j'étais dans un endroit entre les voitures et le trottoir où c'était pas facile, il y avait la route des deux côtés.
1: Ici, on parle de la ville de Bruxelles, Patricia, qui veut interdire donc les trottinettes en libre-service. Est-ce que pour vous, c'est une bonne solution de les interdire ?
2: Complètement pour, parce que ça n'a fait que s'aggraver depuis le début que c'était
1: autorisé.
2: Et ce n'est plus gérable pour les forces de l'ordre qui sont elles non plus pas exponentielle.
1: Et qu'est-ce qui pose problème selon vous, Patricia? C'est quoi? C'est la vitesse? C'est le comportement? Les infractions? Parfois, on peut constater des infractions de trottinettes en libre-service, par exemple le dépassement d'un feu rouge. C'est quoi le problème selon vous, Patricia, avec ces
2: engins? De tous les problèmes des abus avec le vélo se font avec les trottinettes et en plus de ça par des gamins souvent qui n'ont pas quel âge ils sont à peine adolescents. Allez, je veux dire, non, il faut que ça s'arrête.
1: Justement, la ville de Bruxelles veut mettre en place à la place des trottinettes des vélos électriques. Pour vous, il y aura moins de problèmes avec des vélos électriques?
2: Non. Le vélo électrique prend un peu plus de volume, donc on le voit un peu mieux arriver, hein. Mais la trottinette, c'est se faufiler facilement entre les piétons. Ça facilite la malveillance, la criminalité, tout ce que vous voulez. Donc non, c'est encore pire. Je sais qu'il y a aussi des engins où on monte dessus, il y a deux roulettes sur les côtés, ils sont partis avec ça. C'est pareil, tout ça c'est dangereux. C'est dangereux, c'est pas fait pour la ville qui va être de plus en plus peuplée.
1: Merci beaucoup Patricia d'être venue sur le plateau de C'est vous qui le dites ce matin pour nous donner votre avis. On va évidemment en reparler avec deux débatteurs qui vont nous rejoindre dans quelques instants. Venez-vous aussi nous dire au 070-233-466, est-ce que selon vous interdire les trottinettes électriques, en tout cas sur le territoire de Bruxelles, est-ce que ça va régler tous les problèmes? On vous attend dans quelques instants. C'est le moment de nous appeler. Est-ce qu'au standard, on nous dit quelque chose, Camille?
3: Oui, on a Antoine hein, qui ne pense pas que l'interdiction soit la solution. Le vrai problème, ce n'est pas la trottinette en elle-même, mais une partie des utilisateurs qui ne respectent pas les règles ou qui ne savent pas les utiliser correctement. On ne va pas interdire les voitures parce qu'il y a des accidents ou des infractions. Donc pour lui, il faut plutôt agir sur les comportements. À Bruxelles, des zones de stationnement dédiées aux trottinettes ont déjà été mises en place pour limiter l'encombrement des trottoirs. Il faut donc poursuivre dans cette voie et mieux faire respecter les règles, selon Antoine. La solution serait donc davantage de renforcer les infrastructures, d'améliorer la sécurité et de mettre en place des formations.
1: Merci beaucoup Camille, on vous attend également 072-33-466, à tout de suite.
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1: Avec deux débatteurs qui nous ont rejoints sur ce plateau. D'abord, d'un côté, Jody Beau, journaliste pour LN24. Bonjour, Jody. Bonjour. Xavier Guillit, producteur ici à la RTBF. Merci de nous avoir rejoints. Bonjour.
2: Bonjour.
1: On va parler ensemble ce matin des trottinettes électriques. Elles vont être interdites sur le territoire de Bruxelles. Les trottinettes en libre service, qu'on appelle les trottinettes partagées. Trop d'accidents, trop d'infractions, trop de problèmes de stationnement et trop de trottinettes utilisées à des fins criminelles. Jody, est-ce que interdire ces trottinettes en libre-service, est-ce que ça va régler tous les problèmes ?
3: Ah, moi, ce qui me fait un peu sourire, mais pas vraiment, c'est que quand on n'arrive pas à gérer quelque chose qu'on nous a donné, d'une manière tout simplement géniale au départ, eh bien, on l'interdit. Et ça, je trouve ça un petit peu triste.
1: Alors, évidemment, quand on n'arrive pas à gérer, vous parlez du gouvernement, là.
3: Oui. Quand à partir du moment où ça fait quelques années que les trottinettes sont là, on nous les propose, et pour beaucoup de citoyens, il y a évidemment une certaine partie des citoyens qui les utilisent très mal, mais il y en a d'autres pour lesquels c'est vraiment quelque chose de très chouette de pouvoir se déplacer rapidement, de pouvoir laisser après, entre guillemets, son véhicule pour que ça soit repris par quelqu'un d'autre. Et ça, c'est quelque chose de très intéressant pour la mobilité en général. Et puis, parce qu'on n'arrive pas à gérer, parce qu'il y a énormément d'accidents, parce que ceci, parce que cela, on l'interdit à tout le reste de la population. Et ça, je trouve ça un petit peu dommage, mais c'est vrai, effectivement, il faut être honnête, les trottinettes, ça a tellement été mal géré qu'au début, il y en avait partout, dans les buissons, dans ceci, dans cela, on les garait n'importe comment, on en parlait justement en antenne depuis quelques temps, maintenant il y a des zones pour pouvoir où on est obligatoirement de les parquer. Ça va un petit peu mieux, mais c'est vrai que ça reste quelque chose de très compliqué à gérer. Et moi, ce qui me pose problème, c'est que quand on n'arrive pas à gérer, on interdit.
1: Est-ce qu'avec les vélos, ça va aller mieux ?
3: Mais alors, les vélos, je les vois un peu moins. Alors peut-être que maintenant, tout le monde va se rabattre sur les vélos et que les problèmes seront un peu plus présents pour les vélos, mais je ne pense pas. C'est un peu plus contraignant, un vélo. C'est un peu plus... déjà un peu plus lourd, hein, il faut le dire. Et oui, c'est pas la même chose. On part pas aussi vite avec un vélo qu'en trottinette, donc j'ai pas l'impression que les problèmes vont s'accentuer avec les vélos, ça j'en suis pas certaine.
1: Xavier, il y aura moins d'accidents, il y aura moins d'infractions avec des vélos ?
2: Je pense qu'il y aura sans doute moins d'infractions avec des vélos, effectivement, parce que c'est pas le même type de conduite, et je pense que les gens ont plus l'habitude des pistes cyclables à vélo qu'à trottinette. Mais moi, je trouve que ces trottinettes, alors je vais vous donner l'info, moi j'ai revendu la mienne, j'en avais une privée, parce que je trouve que c'est extrêmement dangereux pour les utilisateurs. Globalement, je trouve que ces trottinettes, c'est un fléau, la manière dont c'est géré actuellement. Et je ne dis pas, effectivement, qu'il faut les interdire. Mais c'est dangereux pour l'usager. Moi, je suis déjà tombé en étant prudent avec une trottinette parce que l'état des routes est souvent infâme et que le moindre nid de poule peut vous faire tomber, et je vous garantis que ça fait très très mal parce qu'on tombe pas de la même manière. C'est un fléau parce que des gens les utilisent très mal avec beaucoup moins de prudence que ce que je ne faisais. C'est un fléau parce que en se faisant, ils mettent en danger certains piétons. C'est un fléau parce que elles ont souvent été déposées n'importe où. Donc, a priori, qu'il faille faire quelque chose, moi je pense que oui, il faut faire quelque chose.
1: Un député propose d'instaurer un permis.
2: Mais je pense que ce serait une bonne solution d'instaurer un permis. Alors la question avait même été posée à certains moments pour le vélo. On voit aussi des cyclistes qui font parfois un peu n'importe quoi et qui ne connaissent pas le code de la route. Je sais que quand on dit ça, on se fait incendier sur les réseaux sociaux. Mais voilà, c'est réellement le cas. Je pense qu'effectivement, avoir une connaissance du code de la route quand on prend un engin motorisé comme celle-là, ce serait la moindre des choses. Le port du casque n'est plus discutable, mais ça aussi, c'est quelque chose qui, pour moi, doit être obligatoire, et doit être obligatoire à vélo aussi. C'est du bon sens. Enfin, il y a toute une série de mesures qui doivent être prises pour sécuriser à la fois les usagers, mais aussi les gens qui fréquentent, quelque part, ces usagers de trottinettes.
1: Et effectivement, Le casque permet de réduire drastiquement la gravité des blessures en cas d'accident. Si le risque est de 1 pour la voiture, il est de 9 pour le vélo, il est de 93 pour les trottinettes. Jody, est-ce qu'un permis, ça pourrait solutionner pas mal de problèmes ?
3: Je suis tout à fait d'accord. Pourquoi ? Parce que peut-être pas forcément un permis hyper compliqué, etc. Mais au moins avoir les bonnes bases. Parce que quand vous voyez qui s'installe sur une trottinette, j'ai déjà vu énormément de jeunes qui n'ont pas l'air déjà d'avoir leur propre permis de conduire et ne savent même pas comment partager la route avec d'autres personnes qui se mettent à deux sur les trottinettes alors que c'est interdit, etc. Et pour moi, ça serait bien juste d'avoir une base pour tout le monde. Voilà. Vous voulez avoir votre trottinette, et ben vous devez prouver que vous connaissez au moins ça, ça, ça et ça comme règle sur la route pour pouvoir partager.
1: Vous constatez beaucoup d'infractions routières, vous ?
3: Oui, ah oui, oui. Et
1: comme quoi ?
3: Et j'ai l'impression, et en plus ça m'embête parce que j'ai l'impression de commencer à être la vieille grincheuse. Là, vous voyez, parce que quand j'en vois
1: sur la route.
3: Qu'est-ce
1: qui arrive le plus souvent ?
3: Souvent, plusieurs personnes sur une trottinette et qui ne font absolument pas. Et oui, et c'est interdit. Et moi, j'ai envie d'ouvrir ma vitre en disant « Vous savez que c'était interdit ?» Je me dis « Non, je ne vais pas commencer comme ça, je suis trop jeune pour commencer à engueuler les gens. » Mais c'est vrai que ça me stresse pour eux. Ça, à chaque fois, je me dis « Mais s'il y a une voiture qui arrive mal ou si eux n'arrivent pas à bien freiner à deux comme ça, parce que souvent, ce que je vois, c'est un garçon derrière et devant une jeune fille pour qu'il puisse...
1: La police ne réprimande pas assez ?
3: Alors ça, j'avoue, j'en vois pas beaucoup. Alors, je suis pas tout le temps non plus alerte là-dessus, mais j'avoue, j'ai très rarement vu une interpellation pour... Alors, évidemment, je ne suis pas experte là-dedans, je ne suis pas H24 sur la route, mais c'est vrai que j'ai rarement vu une interpellation en disant, écoutez, ça, c'est interdit. Et ça, voilà, c'est dangereux, il faut le rappeler.
1: Sergio va venir nous dire ce qu'il en pense. Bonjour, Sergio.
4: Oui, bonjour.
1: Est-ce que selon vous, il faut interdire les trottinettes électriques en libre-service, Sergio ?
4: Bah, écoutez, interdire, je ne sais pas, parce que moi, je ne savais pas. Je n'ai pas lu tout l'article, je ne savais pas que ça allait être interdit à partir de 2027 pour les trottinettes.
1: 1er janvier 2027, oui. Selon vous, c'est une bonne solution ?
4: Ça, je ne savais pas. Mais il y a une chose qu'on n'a jamais parlé, c'est pourquoi, parce qu'on le fait sur tous les véhicules, pourquoi ne pas immatriculer avec fluorescence dans le plastique, les trottinettes.
1: Donc vous voudriez mettre une plaque d'immatriculation sur chaque trottinette.
4: Oui, parce que quelqu'un qui va... Parce que, allez, tous ces malfrats, parce que moi, c'est plus à ça que je pense, hein. Tous les malfrats des leaders de drogue, etc., ben, ils prennent des trottinettes partagées, donc on ne sait pas les identifier, parce qu'ils s'habillent en noir, avec des masques, des machins comme ça. Vous imaginez si quelqu'un avait quelque chose, la police va dire « Ah, vous avez vu, oui, mais il était tout habillé en noir. Ah, et vous pouvez me décrire. Ah, ben, moi, j'ai vu que la trottinette avec le bonhomme en noir. Hein. Et comment était la trottinette? Est-ce qu'il y avait quelque chose d'autre? Ah, non, moi, j'ai vu un guidon, j'ai vu le marchepied et deux roues, hein, c'est tout. Hein, vous voyez, enfin, voilà. Donc, non, mais, voilà, déjà, immatriculer le véhicule...
1: Et un permis de conduire pour les trottinettes, Sergio.
4: Ah, déjà, au moins, au moins déjà ça pour les mineurs, jusqu'au moins 21 ans, entre 18 et 21 ans, par exemple.
1: Permis de conduire et plaque d'immatriculation. Merci Sergio pour vos propositions ce matin sur le plateau de C'est vous qui le dites. Est-ce que c'est une bonne solution selon vous, la plaque d'immatriculation ?
3: Mais monsieur met le doigt sur quelque chose d'intéressant. Jusqu'ici, donc les trottinettes en libre service sont identifiables, sont géolocalisables, on peut limiter la vitesse, etc. Donc tout ça, c'est identifiable. Et c'est ça qui me pose aussi problème, c'est que s'il n'y a plus de trottinettes électriques en libre service, peut-être qu'une partie de la population va se tourner vers des trottinettes privées. Certaines sont même achetées sur Internet, beaucoup moins identifiables. Et là, on pourra beaucoup moins tracer aussi certaines choses. Donc là aussi, monsieur a met le doigt sur quelque chose d'important.
1: Xavier, est-ce que selon vous, on peut faire plus, comme par exemple une plaque qui permettrait d'encore plus identifier les conducteurs ?
2: Oui, pourquoi pas. Mais effectivement, le problème se pose plus pour les trottinettes privées que pour les trottinettes partagées. Maintenant, moi, j'avais encore une réflexion, c'est que pour moi, ce qu'il faudrait aussi, parce qu'on voit les dégâts que ça peut causer. Vous aviez un témoignage en tout début d'émission de quelqu'un qui s'était fait renverser par une trottinette. Pour moi, il faudrait une assurance spécifique aussi. Il faudrait quelque part
1: pour les conducteurs.
2: Pour les conducteurs et surtout les dégâts qu'ils peuvent causer vers l'extérieur. Donc, moi, je trouve qu'il faudrait, quand on a un véhicule, certes, qui ne va que jusque 20-25 km/h théoriquement, il faudrait pouvoir assurer que ce véhicule, que l'assurance soit obligatoire pour ce véhicule. Quand de mémoire, mais je suis pas sûr, quand on prenait une mobilette quand j'étais jeune, une 25 cm3, je pense qu'il fallait déjà une assurance aussi. Il ne fallait pas le permis, mais il fallait une assurance.
1: Qu'en pense Didier? Il nous rejoint également. Bonjour Didier.
5: Oui, bonjour.
1: Est-ce que selon vous, il faut interdire les trottinettes électriques en libre service?
5: Je pense que personnellement, les trottinettes privées sont beaucoup plus sécures parce que ces gens sont déjà habitués à se protéger eux-mêmes et à protéger les autres, tandis que les trottinettes partagées, en fait, ces gens ne respectent rien, aucune règle. On a donné, par exemple, le droit aux cyclistes et trottinettes de tourner à droite au feu rouge. Le problème, c'est qu'ils en abusent. Pour tourner à droite, ils doivent traverser déjà les piétons qui sont là en train de traverser au feu vert pour eux. Ils rentrent dans une circulation qui est en mouvement perpendiculairement, donc comme ce sont des véhicules qui sont assez lourds, ils doivent prendre un virage assez large, ils mettent en danger les voitures qui viennent en face d'eux, mais aussi celles qui viennent de derrière.
1: Et la solution, c'est quoi selon vous alors, Didier?
5: La solution pour moi, ce serait de réglementer beaucoup plus strictement l'usage des trottinettes partagées.
1: Avec un permis de conduire, par exemple?
5: Il faut qu'on puisse avoir un minimum de maniement de l'engin et qu'on ait un permis qui nous dise qu'on est capable de le faire pour pouvoir l'utiliser. Ces engins sont très lourds.
1: Vous voudriez faire un examen carrément pour pouvoir avoir le droit de conduire une trottinette?
5: Les utilisateurs qui s'inscrivent sur un abonnement pour ce genre de choses devraient passer un minimum un examen d'aptitude à la conduite de ces engins. C'est tout. On en a encore vu un hier qui roulait chaussée de Charleroi ici à Saint-Gilles. Il arrive au croisement de la place Stéphanie, il a dû freiner comme une brute pour ne pas renverser une dame et il est tombé. Mais déjà, il roule sur le trottoir, il n'a aucune protection et il roulait à pleine vitesse sur le trottoir en plein milieu des gens qui sont sur le trottoir. C'est pas normal, ils ne respectent pas les règles.
1: Merci beaucoup Didier. On a compris que vous, votre proposition, ce serait un examen pour pouvoir conduire ce genre d'engin. Merci d'être venu sur le plateau de C'est vous qui le dites. On va en reparler dans quelques instants. Venez nous dire aussi au 072-33-466 si les trottinettes en libre service, les interdire, ça réglerait tous les problèmes dans un instant. On va parler des associations qui attaquent le plan anti-mendicité de la ville de Bruxelles qui interdit la mendicité avec les enfants de moins de 16 ans. Selon les associations, le texte est disproportionné, inefficace pour aider ces familles et contraire à l'intérêt supérieur de l'enfant. Venez me dire au 072-33-466 si sortir les enfants de moins de 16 ans de la rue, est-ce que c'est la bonne solution? Et puis troisième débat, les papas utilisent de plus en plus le congé parental. C'est les chiffres de l'ONEM qui le prouvent, plus 122% par rapport à 2017, même si le plus souvent, c'est évidemment la maman qui prend un congé parental. Venez me dire au 072-33-466. Est-ce que les papas sont plus impliqués qu'avant dans la famille?
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1: Deuxième débat sur C'est vous qui le dites ce matin avec autour de la table Jody Beau qui est journaliste pour LN24 et Xavier Guillit qui est producteur à la RTBF. On va s'intéresser pour ce deuxième débat aux associations qui attaquent le plan anti-mendicité de la ville de Bruxelles. Ce plan, cet arrêté, il prévoit l'interdiction de la mendicité avec un enfant de moins de 16 ans à certains endroits de Bruxelles sous peine d'une amende qui peut aller jusqu'à 500 euros. Selon les organisations, aucune amende n'a jamais aider personnes à sortir de la rue. Le texte est disproportionné, inefficace pour aider ces familles et contraire à l'intérêt supérieur de l'enfant. Cette association a donc déposé un recours au Conseil d'État contre ce nouvel arrêté. Xavier, est-ce qu'une amende pour sortir les enfants de moins de 16 ans de la rue, est-ce que ça va être efficace?
2: Je ne pense pas personnellement que la place des enfants ne soit pas dans la rue, c'est indéniable. On ne doit pas voir ces enfants dans la rue pendant la période scolaire, on ne doit pas les voir tout court, hein, pour bien faire. Ils peuvent jouer, mais c'est pas dans ce cadre de mendicité. C'est sûr et certain. Mais punir par une amende des gens qui sont déjà précarisés et qui donc sont déjà dans un contexte de mendicité, j'ai l'impression que c'est la double peine et c'est attaquer le problème sur un. D'une mauvaise manière, en tout cas. D'autant que, d'après les associations, ce qu'on peut lire, ça n'a pas ramené un enfant à la scolarité depuis le début de l'entrée en vigueur de ces mesures. Donc, non, je ne pense pas. Alors, on peut se dire que c'est toujours une menace qui est brandie pour inciter et que la menace peut-être suffire à ce qui est des réinscriptions à l'école. On voit que, a priori, d'après ce qu'on nous dit, ce n'est pas le cas. Par contre, qu'il faille mettre des choses en place, qu'on doive encadrer, alors cette mendicité, c'est sûr, on le sait et elle l'est.
1: Mais comment est-ce qu'on fait alors ?
2: Mais je pense que c'est le rôle de services sociaux de, quelque part, aller convaincre ces gens sur le terrain que l'intérêt de l'enfant aujourd'hui, ce n'est pas d'être dans la rue, mais c'est de pouvoir profiter d'une scolarité que la société est capable de lui offrir.
1: Vous pensez qu'en parlant avec les mendiants, il y a possibilité que ces enfants sortent de la rue ?
2: Alors, mais je ne sais pas si on y arrivera. N'empêche que si on n'essaye pas, on ne le saura jamais. Donc, la moindre des choses, c'est ça, c'est de tenter de le faire. Qu'après avoir parlé, qu'après avoir tenté de ramener vers une scolarité des enfants et qu'après être peut-être tombé sur des parents de mauvaise foi et que ça arrange bien d'avoir leur enfant dans la rue parce que ça permet de brandir une pauvreté peut-être plus touchante au regard de ceux qui sont amenés à donner, là qu'on puisse brandir des sanctions qui soient plus importantes, je pense que ça doit pouvoir faire partie d'un dispositif. Mais pour moi, c'est avant tout aller parler à des mendiants, aller parler à des parents et leur dire que peut-être qu'en les sortant de la rue par l'école, on les sortira peut-être définitivement de la rue et que leur avenir à eux ne sera peut-être pas dans la rue.
1: Jody, est-ce que la pauvreté, elle est plus touchante avec un enfant et que donc...
3: C'est une question. Oui, je ne m'attendais pas à cette question, mais vous me déstabilisez. Mais effectivement, oui, si on prend les enfants pour être plus touchant et pour gagner plus d'argent.
1: Comment est-ce qu'on les sort de ça alors ?
3: Moi, ce qui me pose problème, c'est que j'ai un peu l'impression qu'on confond un peu le symptôme et la cause. Le symptôme ici, c'est quoi ? C'est l'enfant qui est dans la rue. La cause, c'est la pauvreté, l'exclusion sociale, parfois même l'absence, on l'a dit, de logement ou de suivi. Et là, le fait de mettre une amende à un parent qui est déjà dans une précarité très forte, parce que sinon il ne serait pas en train de demander de l'argent dans la rue, c'est pas du tout la bonne solution, effectivement. Et ce que disait Xavier est tout à fait correct. C'est vrai que allons d'abord essayer de peut-être remettre un peu dans le cerveau des parents une autre priorité, remettre...
1: Plus de moyens aux organisations pour qu'elles aillent plus sur le terrain ?
3: Évidemment, alors c'est encore quelque chose de très utopiste, hein. On a l'habitude de l'être dans cette émission, mais c'est vrai que pourquoi pas, essayons encore quelques fois, les gens sont tellement dans une situation tellement précaires qu'ils ne voient que ça, qu'ils ne voient que la possibilité d'aller dans la rue avec leurs enfants. Et à partir de ce moment-là, ils ne voient plus rien d'autre. Pour eux, l'urgence, c'est de se sortir de la rue et donc d'aller avec leurs enfants, parce qu'ils ne peuvent pas non plus les faire garder, parce que ça coûte cher aussi de faire garder leurs enfants pendant que eux vont, pour eux, travailler, parce que pour eux, ils considèrent ça comme un travail. Donc voilà, c'est très très compliqué comme...
1: C'est offrir une aide financière, alors, pour ces enfants
3: Idéalement, je dirais que oui, ça c'est logique, ce n'est que du bon sens, mais c'est vrai qu'il y a d'autres priorités pour le moment dans notre pays et que peut-être potentiellement il n'y aura pas ça comme priorité dans le chef de nos politiciens, mais c'est vrai que donner une amende directement, en tout cas comme disait Xavier, pourquoi pas, première fois, un avertissement, écoutez, la place de votre enfant, ce n'est pas là, la place de votre enfant, c'est dans une école. C'est vrai que c'est choquant, évidemment, on est tous choqués quand on voit un enfant qui est à côté d'un parent qui demande de l'argent. Oui, c'est choquant, mais d'abord, essayons de comprendre la situation.
1: On va voir ce qu'en pense Claudia du côté d'Anderlecht. Bonjour Claudia.
4: Oui, bonjour.
1: Est-ce que selon vous, une amende pour sortir ces enfants de la mendicité, est-ce que c'est une bonne solution ?
4: Non, c'est pas une bonne solution parce que ça ne va pas résoudre le problème ni la cause.
1: Selon vous, ce serait quoi la bonne solution, Claudia ?
4: La bonne solution, ce serait déjà, primo, ces enfants n'ont rien à faire dans la rue. Donc, envoyer les personnes adéquates pour justement essayer de parler à ses parents, à ces personnes, que ces enfants n'ont rien à faire dans la rue. Trouver des structures pour mettre ces enfants. Je suis désolée, mais ces enfants, quand ils sont tout petits en hiver et qu'ils sont là pendant des heures et des heures dehors, on voit dans leur visage la tristesse, les yeux, il n'y a plus rien dedans. Et je pense qu'il faudrait frapper un peu plus fort à ses parents, puisque derrière la pauvreté, mais il y a des réseaux qui sont derrière et beaucoup de gens dans les commentaires le disent très bien. Il faudrait peut-être envoyer les services sociaux et dire voilà, écoutez, il y a des centres, il y a des personnes adéquates, que ces enfants n'ont rien à faire là et que si ces enfants sont là, ben on va les prendre, on va les remettre dans un milieu, dans une structure où ils iront à l'école, de temps que il y a encore des personnes qui peuvent les aider à trouver du travail, un logement.
1: Donc discuter, Claudia, c'est aussi ça la solution pour vous ?
4: Oui, il faut discuter. De toutes les façons, il faut discuter avec ces personnes. Il faut discuter, il faut leur faire comprendre que la place de ces enfants ne sont pas dehors.
1: Merci beaucoup, Claudia, d'avoir donné votre avis ce matin sur le plateau. C'est vous qui le dites. On en reparlera 0-72-33-4-6-6. Venez nous dire également si pour vous, une amende pour sortir les enfants de moins de 16 ans de la rue, est-ce que c'est une bonne solution ? C'est en tout cas l'avis de la ville de Bruxelles qui voudrait mettre une amende jusqu'à 500 € pour les mendiants qui prennent des enfants de moins de 16 ans à certains endroits de Bruxelles. On en reparlera dans quelques instants. Le troisième débat sur les papas. Est-ce qu'ils utilisent de plus en plus le congé parental ? Oui, selon les chiffres de l'ONEM, plus 122% par rapport à 2017. Et malgré tout, même si l'écart avec les mamans se réduit, eh bien les mamans sont celles qui prennent le plus souvent les congés parentaux. La question pour vous ce matin au 0-72-33-4-6-6. Est-ce que les papas sont plus impliqués dans la famille qu'avant ? On en reparle juste après ça.
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1: Point Mobile Info, on va rejoindre Pascal Laroche au centre Pérez. Comment ça se passe sur les routes, Pascal ?
24: Eh bien, le trafic s'écoule bien, raisonnablement, mais quelques événements tout de même, dont cet accident à hauteur de Ittre. C'est un accident sur le ring de Bruxelles. Donc, lorsque vous arrivez de Waterloo, vous roulez en direction de Ittre, vous commencez à ralentir juste avant Ittre et vous perdez pour le moment 10 minutes, une bande de circulation est neutralisée. Les autres attendent sur le ring de Bruxelles, eh bien, 10 minutes de retard pour le moment entre Grand Bigard et le carrefour Léonard, avec quelques fils effectivement à partir de Strandbeek-Bever. En direction de Bruxelles, ça roule assez bien également. 5 minutes à perdre sur le 40 en provenance de Liège, juste avant Woluwe et Saint-Etienne. Et puis sur les axes wallons, cette fois 15 minutes tout de même dans la zone de chantier, c'est à hauteur de Nîmes. Nîmes en direction de Mons, perdez 15 minutes pour le moment. Et vous perdez 10 minutes également en quittant Bruxelles sur le 411 et en roulant en direction de Namur à hauteur de Wavre. Il y a un chantier à cet endroit-là aussi, soyez prudents. Bonne route à tous.
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1: Avec le dernier débat autour de la table, avec Jody Beau, qui est journaliste à LN24, et Xavier Guillit, qui est producteur ici à la RTBF, on va parler des papas. C'est la fête des pères ce dimanche, pas oublié. Les papas qui prennent de plus en plus le congé parental, c'est les chiffres de l'ONEM qui le montrent. Le nombre de papas qui prennent un congé parental a bondi en quelques années, plus 122% par rapport à 2017, le plus souvent en prenant un jour de congé par semaine. Et malgré tout, même si l'écart se réduit, c'est les mamans qui restent celles qui prennent le plus souvent des congés parentaux. Alors Jody, est-ce que les papas sont plus impliqués dans la famille qu'avant?
2: Eh bien, dans votre lancement, je préfère garder tout ce qui est positif dans cette histoire, parce que ce n'est quand même pas un détail qu'en 10 ans, il y ait plus de 120% en plus. Je trouve que c'est vraiment une très très bonne chose. Et comme on a la chance d'avoir un papa autour de cette table, je pense que je vais vite lui donner la parole, parce que vous êtes le premier concerné. Mais c'est vrai que oui, c'est un chouette signe, je trouve. Et continuons là-dedans. Et oui, effectivement, vous l'avez dit, deux congés sur trois restent pour la maman, mais les choses bougent, commencent à bouger, et je trouve que ça, c'est un chouette signe.
1: Allez, bah donnons la parole au papa autour de la table. Alors Xavier, est-ce que les papas sont plus impliqués qu'avant dans la famille?
3: Alors moi, je suis un papa d'avant, parce que l'air de rien...
1: Vous ne l'êtes plus.
3: Mes filles ont 19 et 12 ans, donc...
1: on a toujours besoin de son papa, Xavier.
3: On a toujours besoin de son papa, et je l'ai déposé à l'école ce matin pour la plus petite. Donc moi, je n'ai pas l'impression que je sois plus impliqué qu'avant, j'ai toujours été impliqué. Maintenant, ce qui est sûr, c'est qu'on a cette vieille société... À l'époque où mes filles sont nées, le congé parental, le congé de paternité, en tout cas, était réduit à peau de chagrin. Mm-hmm. On avait le temps de dire ouf qu'il fallait reprendre le travail, et ça donnait l'impression que la maman était là pour arrêter sa carrière et s'occuper de l'enfant, et le papa pouvait prendre 3 jours par-ci par-là pour pouvoir le faire. Tout ça a changé, tout ça a évolué, et ça a peut-être incité des papas qui en avaient moins l'occasion à prendre plus de temps avec leur famille, et c'est génial de pouvoir en arriver à ça.
1: Si vous en aviez eu plus l'occasion, est-ce que vous auriez pris plus de congés pour vos enfants ?
3: Oui, sans doute, bien sûr. Mais ce qui ne m'a pas occupé, ce qui ne m'a pas empêché d'être un papa fort présent dans les timings qui m'étaient impartis. Donc voilà, j'ai toujours été un papa fort présent. Il ne faut pas se dire que le baromètre du bon papa, c'est celui qui a pris le congé parental ou qui ne l'a pas pris. Dans le privé, il y a peut-être des papas qui prennent congé parental et qui jouent à la PlayStation le vendredi. Hein, donc ça doit exister aussi.
2: On avait dit qu'on gardait le positif.
1: Pour le congé parental, les papas ont droit à la même chose que les mamans, d'un point de vue timing. Mais c'est vrai que pour le congé de paternité, donc celui qui suit la naissance, le papa a droit à beaucoup moins que la maman. En Belgique, ils ont droit à quelques jours, je crois une dizaine de jours, sans en être sûr, j'avoue. Par contre, les mamans, effectivement, ont plusieurs semaines. En Espagne, par exemple, les papas ont droit à autant de semaines que la maman. Est-ce que, selon vous, en Belgique, ça devrait évoluer ?
3: Oui, je pense que ce serait pas mal que ça évolue. Maintenant, c'est toujours le problème de à charge de qui, et a-t-on le budget pour le faire.
1: Donc, l'Espagne le trouve, est-ce que la Belgique doit le trouver ?
3: Ce serait pas mal qu'on parvienne à le faire, oui, et bien sûr, et pouvoir dans les premières semaines, celles qui sont cruciales, être ensemble, unis face à cette nouvelle. Chose géniale à gérer qu'est la paternité maternité, mais aussi toutes ces difficultés que ça peut engendrer, et puis tout l'amour qui doit naître et qui naît et qui doit pouvoir s'exprimer pendant cette période là ce serait génial de pouvoir avoir un temps identique pour les deux.
1: Allons voir ce qu'en pense un autre papa. Thomas va nous rejoindre. Bonjour Thomas.
4: Bonjour.
1: Vous êtes du côté de Tertre. Est-ce que, selon vous, les papas s'impliquent plus dans la famille désormais, Thomas?
4: Oui, clairement, je le vois de plus en plus. Le nombre de papas qui conduisent leurs enfants à l'école ou aux rendez-vous médicaux ou qui participent à des activités avec leurs enfants est en forte augmentation. On le voit de plus en plus. Moi-même, je dépose mes enfants à l'école. Je vais au médecin avec eux. Je fais la cuisine avec eux aussi. Je les implique. Et je dois avouer que j'adore passer du temps avec eux. Même si ce n'est pas toujours facile, parce qu'ils ont plus d'énergie que nous. On prend quand même de l'âge.
1: Est-ce que, selon vous, il devrait y avoir autant de congés qui sont permis pour les papas que pour les mamans ?
4: Ah oui. Ah, ça, c'est sûr. D'ailleurs, c'est ce que je disais tout à l'heure à votre collaboratrice. Il faut, puisque les responsabilités sont partagées, il faut que les congés soient également partagés, de manière égale.
1: Est-ce que vous, vous voudriez prendre le maximum de ce qui est possible ?
4: Bien sûr, bien sûr. J'adore m'occuper de mes enfants et c'est vrai que je trouve que le temps passé avec eux n'est jamais suffisant. Donc si je peux prendre le maximum, je le prendrai volontiers.
1: Qu'est-ce que ça vous permet de faire d'avoir ce congé parental, de prendre par exemple un jour de congé par semaine pour vous occuper de vos enfants ?
4: Ça permet toujours de créer des liens, ça me permet de m'occuper d'eux, de partager des bons moments ensemble et puis aussi de soulager la maman parce que la maman travaille à des horaires encore plus compliqués que les miens. Donc ça me permet aussi de l'aider dans les charges qu'il y a à la maison à faire.
1: Eh bien voilà, un papa exemplaire. Merci beaucoup Thomas d'être venu sur le plateau de C'est vous qui le dites. On va en reparler dans quelques instants. Venez me dire si les papas sont plus impliqués dans la famille qu'avant. Venez également nous parler au 070-233-466 des trottinettes en libre service qui seront bientôt interdites. Est-ce que ça va régler tous les problèmes ? Enfin, les amendes pour sortir les enfants de la rue, est-ce que c'est la bonne solution ?
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1: Qu'ils dites, la suite, Jennifer Istas vous donne la parole jusqu'à 10h30.
2: Merci beaucoup Sébastien, et retour de l'info évidemment à 11h.

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2: Et j'attends vos appels parce que votre avis compte. Je vous rappelle de quoi on discute ce matin. On parle d'abord des trottinettes électriques en libre service. Elles ne sont plus les bienvenues à Bruxelles à partir du 1er janvier 2027. Trop d'accidents, trop d'infractions, trop de problèmes de stationnement et trop de trottinettes utilisées à des fins criminelles. La région préfère déployer un nouveau système de vélos électriques. On peut lire dans la DH ce matin que pour certains députés, la solution serait d'imposer un permis de conduire pour ce type de véhicule. Venez me dire au 072-33-466, est-ce qu'interdire les trottinettes en libre service, ça réglera tous les problèmes. Deuxième débat sur les associations qui attaquent le plan anti-mendicité. Ce plan, il prévoit l'interdiction de la mendicité avec un enfant de moins de 16 ans à certains endroits de Bruxelles, sous peine d'une amende pouvant aller jusqu'à 500 euros. Cette association a déposé un recours au Conseil d'État contre ce nouvel arrêté de la ville de Bruxelles. Selon elle, aucune amende n'a aidé personne à sortir de la rue. Le texte est disproportionné, inefficace pour aider ces familles et contraire à l'intérêt supérieur de l'enfant. Venez me dire 072-33-466, est-ce qu'une amende pour sortir les enfants de moins de 16 ans de la rue, est-ce que c'est la bonne solution? Enfin, troisième débat sur les papas, c'est la fête des papas ce dimanche. Et les chiffres de l'ONEM montrent que de plus en plus de papas utilisent les congés parentaux, plus 122% par rapport à 2017, le plus souvent en prenant un jour de congé par semaine. Malgré tout, même si l'écart se réduit, les mamans restent celles qui prennent le plus souvent un congé parental. La question pour vous ce matin au 072-33-466, est-ce que les papas sont plus impliqués dans la famille qu'avant?
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2: Et on continue à parler des papas. On va se rendre du côté de Couvin chez Virginie. Bonjour Virginie.
3: Bonjour.
2: Est-ce que selon vous, les papas sont plus impliqués qu'avant dans la famille, Virginie?
3: Alors moi, je trouve que oui. Quand je prends la comparaison avec mon papa qui travaillait tellement que je le voyais quasiment pas. Et là ici, avec mon mari essaye autant que possible, malgré ses gros horaires. Il essaye autant que possible de s'occuper des enfants, d'essayer de rentrer tôt pour aller chercher le plus grand à l'école. Voilà, il est vraiment, dès qu'on a un rendez-vous médical, il me téléphone pour savoir comment ça s'est passé.
2: Est-ce qu'il a pris un congé parental, votre mari?
3: Oui. Oui, oui. Non, un congé parental, non. Il a pris tous ses jours de congé.
2: Il a pris le congé de paternité.
3: Voilà.
2: Qui suit la naissance, qui est de 20 jours en Belgique contre plus ou moins 15 semaines pour la maman. Est-ce que vous préféreriez que le papa ait plus de congés qui suivent la naissance?
3: Moi, je trouve qu'il devrait avoir autant que les mamans.
2: Pourquoi?
3: Si je prends notre exemple personnel, j'ai eu, donc nous, quand mes jumeaux sont nés, c'était 15 jours, 15 jours ouvrables. Et donc mon mari a dû le prendre ces 15 jours pour pouvoir s'occuper de notre plus grand qui n'allait pas encore à l'école. Pendant que moi, j'étais en fait à la néonate avec les plus petits, parce qu'ils sont nés prématurés. Et les plus petits sont restés 3 semaines à l'hôpital. Et du coup, mon mari n'a presque pas pu passer du temps avec les jumeaux parce qu'il devait rester à la maison avec le plus grand. Du coup, les 3 semaines, il les a eues un petit peu. Enfin, voilà, c'est un petit peu amer parce qu'il a dû reprendre le travail et il n'a pas su passer de temps du tout avec les plus petits. Alors que s'il avait eu 3 mois comme les mamans, il aurait pu passer un peu plus de temps avec les jumeaux, un peu plus de temps pour les connaître, pour commencer à créer un lien avec. Là, ici, il n'a pas du tout eu le temps, il a dû directement retourner au travail, quoi.
2: Merci beaucoup d'avoir intervenu dans cette émission pour nous donner votre avis. Plus de congés pour les papas, on entend votre demande. Venez aussi nous dire ce que vous en pensez. On reparlera de ce débat dans quelques instants avec les autres débats. Mais d'abord, on va retrouver Fanny pour savoir de quoi on va parler dans On n'est pas des pigeons.
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2: Bonjour Fanny.
4: Bonjour Jennifer, bonjour à tous.
2: De quoi on va parler aujourd'hui?
4: À différents dossiers, on va tenter...

0: Dédé, Christian, il a voulu commander un sommier sur le site de Groupon. Sauf que ça fait 8 mois, il a toujours pas de nouvelles. Donc il a déjà payé, il a dû en acheter un autre parce qu'il en avait besoin et il faut qu'il dorme, ce pauvre homme. Donc là, aujourd'hui, on va tenter de faire bouger les choses parce qu'il veut le remboursement et surtout, on veut comprendre pourquoi on abandonne comme ça les clients. On commande un produit, on attend la livraison pendant 8 mois, zéro nouvelle. C'est pas logique. Donc les pigeons vont mener l'enquête et puis on tentera d'aider Marie-Christine. Alors Marie-Christine, elle nous appelle pour son papa Aurélio. Il a plus de 95 ans. Il a abonné au journal Vers l'Avenir depuis 10 ans et depuis le mois d'avril, plus rien, nada, plus un seul, il n'y a plus de journal le matin dans sa boîte aux lettres. Donc Aurélio, il est un petit peu dépité, surtout qu'il ne peut pas se déplacer pour aller en acheter un. Donc on va essayer de comprendre pourquoi. On va appeler les bons numéros, frapper aux bonnes portes pour tenter d'aider nos auditeurs.
1: Comme d'habitude, on suivra ça en tout cas, à partir de 10h30. Tout à fait, merci Fanny. Dans un instant, on va reparler avec Ali des trottinettes en libre service. Est-ce qu'il faut les interdire à Bruxelles ? À tout de suite.
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1: Et c'est le moment de nous rejoindre, on veut entendre votre avis, par exemple sur les trottinettes électriques en libre-service. Trop d'accidents, trop d'infractions, trop de problèmes de stationnement et trop de trottinettes utilisées à des fins criminelles. Le gouvernement bruxellois a décidé de les interdire à partir du 1er janvier 2027. On va voir ce qu'en pense Ali à Bruxelles. Bonjour Ali.
2: Bonjour à toutes et à tous.
1: Est-ce que selon vous, Ali, interdire ces trottinettes électriques en libre service est la bonne solution ?
2: Tout d'abord, je voudrais souhaiter une bonne fête à tous les papas, si je ne m'abuse.
1: Avec un peu d'avance, mais effectivement, on souhaite une bonne fête à tous les papas.
2: Et un petit clin d'œil à un ami à moi qui vient d'être papa pour la seconde fois avant-hier.
1: Félicitations à lui.
2: Merci, merci. Et donc, voilà, moi je trouve que... Alors, je vais d'abord dire mon profil pour qu'on recadre un peu la chose. Moi, je suis utilisateur, j'ai une trottinette, j'ai un vélo, j'utilise la voiture. Et ça m'arrive aussi d'utiliser des trottinettes en libre-service à Bruxelles, dans certains cas de figure. Donc, je suis le client de tout, en fait. Et donc, en fait, ce qui se passe, c'est que moi, j'ai appris l'information et je pourrais donner un seul mot à ça, c'est de la fourberie. Je vous explique pourquoi. Parce que les arguments qui ont été donnés par Elke van den Brand ne tiennent pas la route. Enfin, ils sont bien clairs. Ils veulent la peine d'être dites, mais ça ne changera absolument rien. En fait, ce qui se passe, c'est qu'en Belgique, on essaie toujours de détourner le problème, et puis à ce moment-là, on cherche des solutions qui ne sont pas forcément les plus adéquates. Je m'explique. Les utilisateurs de trottinettes électriques, ce sont des jeunes, la plupart du temps, etc., c'est une alternative à la mobilité, donc ce qu'on appelle la mobilité douce, et c'est ce que, justement, la région bruxelloise, en tout cas, la représentante de la mobilité à Bruxelles, veut. Maintenant, elle essaie de mettre un frein justement par rapport à ça. Alors, il faut comprendre une chose, c'est que l'utilisation de ces trottinettes sont déjà problématiques en soi par le comportement de certains. Mais pas, ça ne va rien changer.
1: Mais qu'est-ce qu'il faut faire alors? Si on ne les interdit pas, comment est-ce qu'on fait?
2: Alors, moi, comme je vous ai dit hors antenne, la chose, c'est qu'il faut un petit peu voir chez nos voisins du Nord, aux Pays-Bas. Donc, c'est le pays le vélo est roi, comme on dit. Mais c'est surtout que eux, qu'est-ce qu'ils ont fait? Ils ont analysé la situation au niveau européen avant d'appliquer une loi. La loi, qu'est-ce qu'elle prévoit? La loi, elle dit tout simplement 16 ans, une assurance, et donc une plaque d'immatriculation, mais avant tout, surtout le permis AM. Comme pour les petits cyclos, les petits boosters là, qui vont jusqu'à 25 km/h, dont on est obligé d'avoir le permis AM, une plaque d'immatriculation et en l'occurrence une assurance. Et donc ça, c'est ça la chose qu'il faut mettre en exergue et en application pour essayer de réguler tout ça, parce que la plupart des utilisateurs de trottinettes, que ce soit partagés ou non, ne connaissent pas forcément le code de la route parce qu'ils n'ont pas de permis de conduire.
1: Est-ce qu'il faut passer un examen, selon vous, Ali?
2: Un examen de code de la route, bien évidemment. Ça, c'est pour moi
1: un examen théorique, mais pas un examen pratique.
2: Oui, pour avoir le permis AM, comme pour les petits boosters.
1: Avec une assurance.
2: Bien évidemment.
1: Et là, ça réduirait le nombre d'accidents, le nombre d'infractions?
2: Ben, premièrement, ça permettrait à ce public qui est plus jeune, déjà, d'avoir une connaissance du code de la route, ce qui me paraît une évidence, et en même temps, de les responsabiliser, et en même temps, de les couvrir. C'est un petit peu le but. Là, qu'est-ce que maintenant, ce que le gouvernement bruxellois veut faire? Veut essayer de justement de casser le marché des trottinettes. Je n'ai rien à voir avec le marché, je travaille pas pour Dot ou pour les autres, mais essayer de casser le marché justement parce que Vilo ne marche pas. Moi, c'est ce que j'ai compris, hein. C'est surtout pour ça, parce qu'elle a justement, elle a dit, le contrat avec Vilo termine
1: Il n'est pas renouvelé. Ce contrat ne sera pas renouvelé.
2: Oui, bien évidemment, parce que ça ne marche plus, vu que, bien évidemment, entre utiliser des vélos qui datent de plus de 15 ans et qui sont pas optimales pour la conduite, bien évidemment, il n'y a pas de doute au niveau de la concurrence par rapport aux trottinettes électriques.
1: Merci beaucoup, Ali. On a bien compris que pour vous, l'interdiction, ça n'est pas une solution. Par contre, une assurance et un permis, cela pourrait aider. On va voir ce qu'en pense Lila du côté d'Anderlecht. Bonjour Lila.
3: Oui, bonjour.
1: Est-ce que selon vous, c'est une bonne solution d'interdire les vélos électriques en libre service?
3: Moi, je pense que oui. Je pense que oui, parce que, comme annoncé, donc, il y a trop d'accidents, trop d'infractions, on jette les trottinettes n'importe où.
1: Vous habitez à Anderlecht. Qu'est-ce que vous constatez, Lila?
3: Ben, moi, à Anderlecht, par exemple, ben, moi, j'ai eu un accident avec une trottinette, c'est-à-dire que j'étais à l'arrêt à l'arrêt pour laisser passer les voitures qui venaient de droite, et une trottinette m'est rentrée dedans. Soi-disant, la trottinette ne freinait pas. Bon, c'était une trottinette partagée. Hein. Donc, la jeune fille, c'était une mineure. Les parents n'avaient pas d'assurance familiale, donc n'avaient pas d'argent non plus pour régler à l'amiable. Donc moi, au final, je me suis retrouvée avec une voiture abîmée et c'est parti au parquet. Enfin, c'est parti en justice. Je ne sais pas si je verrai un jour mon argent. Hein. Mais donc...
1: Est-ce que selon vous, avec les vélos, il y aura moins cette problématique? Parce que c'est ça que le gouvernement bruxellois propose, hein, c'est de mettre des vélos plutôt que des trottinettes.
3: Ben, les vélos, c'est plus contraignant. Il faut pédaler, les vélos sont lourds, la trottinette, elle est beaucoup plus légère, elle est beaucoup plus rapide, on peut faufiler partout.
1: Et un permis, est-ce que ça pourrait aider?
3: Ben, le permis, peut-être, mais il faut mettre ça en place. Alors, je ne sais pas comment ils pourraient le faire, mais...
1: C'est plus facile d'interdire.
3: Mais écoutez, moi, je pense que, de toute façon, dès le départ, il y aurait dû y avoir des règles, il y aurait dû y avoir des lois. Comme le monsieur disait auparavant, donc il était avant à l'antenne, pardon, pour des mobilettes qui vont jusqu'à du 25, il faut un casque, il faut un permis, il faut une assurance. Voilà, peut-être mettre ça en place, mais je ne sais pas comment on pourrait aller vérifier si la personne porte un casque avant de donner le vélo. De plus, donc moi, quand j'ai eu l'accident avec la jeune fille, la police est venue, il y a un monsieur qui passe à côté de nous avec son gamin sur la trottinette. Le policier lui fait la remarque comme quoi c'est interdit, mais il ne verbalise pas. Donc, il donne juste un avis.
1: Les policiers sont trop laxistes.
3: Mais je ne sais pas s'ils sont trop laxistes. En tout cas, il n'y a pas assez de policiers pour verbaliser. En tout cas, ici, à Anderlecht et dans d'autres communes similaires à Anderlecht, où il y a vraiment beaucoup d'utilisateurs et beaucoup de criminalité aussi, parce que c'est vrai que ces trottinettes sont utilisées pour du trafic de drogue, etc. Donc, il n'y a pas assez de policiers. Peut-être que dans d'autres communes, il y en a assez, mais ici, en tout cas, il n'y a pas assez.
1: Merci beaucoup, Lila, d'avoir mis cette proposition sur la table de C'est vous qui le dites. On attend les vôtres, 072-33-466. Est-ce que, selon vous, les trottinettes en libre-service devraient être interdites, comme le gouvernement bruxellois l'a décidé? Dans quelques instants, on va parler de la mendicité, puisque cette association a déposé un recours au Conseil d'État contre le nouvel arrêté anti-mendicité de la ville de Bruxelles, qui prévoit une amende qui peut aller jusqu'à 500 euros si les mendiants sont accompagnés d'un enfant de moins de 16 ans. Qu'en pense Viviane du côté des Verts? Bonjour Viviane. Est-ce que Viviane est là? Vous nous entendez?
4: Oui, je vous entends.
1: Bonjour Viviane. Est-ce que selon vous, c'est une bonne solution de mettre une amende pour les mendiants qui sont accompagnés d'enfants de moins de 16 ans? Ça va permettre aux enfants de moins de 16 ans de sortir de la rue?
4: Non, ce n'est pas une bonne solution.
1: Pourquoi?
4: Leur donner une. Mais pourquoi? S'ils n'ont déjà pas un franc pour se louer un petit appartement ou un petit garni, où vont-ils aller chercher l'argent pour payer l'amende?
1: Quelle est la solution, selon vous? Comment est-ce qu'on peut aider?
4: La solution, je pense que, je ne sais pas, il n'y a aucune solution. Là, regardez ce gosse-là qui est sur l'écran actuellement, maintenant, il se cache. Parce qu'on le photographie. Il y a partout des mendiants. Il y en a de plus en plus. Et puis, je ne suis pas raciste du tout, parce que j'ai un principe. Tout le monde a le droit de vivre. Tout le monde a le droit d'avoir un toit sur sa tête et de manger.
1: Est-ce que les autorités font suffisamment, Viviane, selon vous, les autorités, est-ce qu'elles font suffisamment pour ces mendiants?
4: Pardon?
1: Est-ce que les autorités aident suffisamment?
4: Non. Absolument pas. Ils s'en foutent. Ils veulent la preuve. Ils veulent leur mettre une amende. Donc, tout est une question d'argent. Il faut pas oublier que la Belgique est en faillite, hein, madame. Regardez sur l'écran, là. Hein, il y en a 5, 6, l'un à côté de l'autre qui dort sur la rue. À mon époque, madame, ça n'existait pas. Et on était pourtant beaucoup plus pauvres qu'aujourd'hui, hein.
1: Merci beaucoup Viviane d'être venue sur le plateau de C'est vous qui le dites pour nous parler de votre expérience. On va voir ce qu'en pense Jean-Louis du côté de Couvain. Bonjour Jean-Louis.
5: Bonjour mademoiselle.
1: Est-ce que selon vous, mettre une amende aux mendiants qui sont accompagnés d'enfants de moins de 16 ans, c'est une bonne solution pour sortir ces enfants de la rue ?
5: Ce n'est pas une bonne solution, c'est une solution en soi. Maintenant, il faut bien se dire que beaucoup de mendiants, malheureusement, sont manipulés par des groupes et ce sont des réseaux, carrément, qui utilisent ces jeunes. D'abord, ils mendient, puis après, on les mettra à la prostitution. Et c'est ça le triste. Maintenant, il faut bien se poser la question. Un enfant qui mendie seul, où sont les parents ? D'où vient-il ? Comment est-ce qu'il se retrouve ?
1: Donc, selon vous, c'est les autorités qui doivent intervenir ?
5: Il n'y a pas que les autorités. Les
1: qui ça alors, Jean-Louis ?
5: Qui doivent intervenir ?
1: Qui ça alors, Jean-Louis ?
5: Oui.
1: Qui doit intervenir alors ?
5: Mais les parents comme les autorités. Il y a un service qui s'appelle le SAJ. Il y a la police. Il y a beaucoup d'organismes qui peuvent s'en occuper, mais on s'en fout. Ça ne rapporte pas suffisamment comme argent à l'État.
1: Donc les autorités qui doivent intervenir davantage. Merci beaucoup Jean-Louis d'être venu en parler sur ce plateau. Veniez nous, vous aussi nous dire ce que vous en pensez. On vous attend 072-33-466. On en reparle juste après ceci.
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1: Et juste avant de rejoindre toute l'équipe dont n'est pas des pigeons, on veut encore vous entendre une dernière fois. On va se rendre du côté de Couillet. Nous attend Anthony. Bonjour Anthony.
2: Bonjour.
1: On parle avec vous des papas. C'est la fête des pères ce dimanche. Est-ce que selon vous, les papas s'impliquent plus dans la famille qu'avant ?
2: Oui, franchement, clairement, moi déjà je prends mon expérience personnelle, lors de la naissance de mes jumeaux, ça m'a complètement transformé, on est plus impliqué, je pense, clairement.
1: Est-ce que vous avez déjà pris un congé parental, Anthony ?
2: Oui, j'ai pris mon congé parental, justement ici, pour la naissance de mes jumeaux, il m'a été quand même bien, bien utile, puisque mes jumeaux ont fait de la néonat, donc ils sont restés 2 mois en néonatal. Ça m'a permis d'être dans ces moments difficiles aux côtés de ma femme, pour voir des pour plein de choses qui sont totalement évidemment difficiles quand on est en néonat, c'est pas évident, donc ce congé était vraiment plus qu'utile pour aller dans ces moments.
1: Et si le congé parental est le même pour le papa que la maman, c'est vrai que le congé de paternité, lui, il est différent, puisque vous, les papas, vous avez droit à 20 jours, alors que les mamans ont droit jusqu'à 15 semaines environ. Dans certains pays, les papas ont droit à beaucoup plus de jours de congé de paternité, donc celui qui est juste derrière la naissance. Est-ce que vous regrettez de ne pas avoir pu prendre plus de congés à ce moment-là ?
2: Oui, en effet, parce que, comme je l'expliquais au préalable, aujourd'hui, si on veut également faire évoluer les mentalités, mais impliquer plus le papa dans la parentalité, il est extrêmement important de lui donner la possibilité de le faire. Et ça passe par le biais des jours du congé de paternité. Parce que c'est vraiment dans les premiers mois de vie des enfants que c'est important de créer du lien avec nos enfants. Et si malheureusement, on ne dispose pas des moyens de le faire, ben, on peut tout simplement pas le faire. Donc pour moi, c'est quand même extrêmement important. Par-dessus le marché également, qu'on puisse venir en aide aux mamans pour qui, parfois c'est une épreuve qui n'est pas toujours évidente et on peut vraiment l'aider dans les biberons, changer les enfants, etc. pour pouvoir justement la soulager. Parce que quand on est maman de jumeaux, ça prend beaucoup de temps et d'énergie. Donc voilà.
1: Merci beaucoup Anthony d'être intervenu dans cette émission. On va voir ce qu'en pense Dominique du côté de l'UNI. Bonjour Dominique.
3: Bonjour.
1: Est-ce que les papas s'impliquent plus dans la vie de famille, Dominique ?
3: Bien sûr, tout à fait. Tout à fait. Moi, malheureusement, je l'ai fait sur le tard. Et il n'y a qu'une chose que je regrette, c'est que je n'ai pas eu. Et je pense qu'à l'époque, je n'aurais pas eu la...

0: j'ai dit, la possibilité non seulement de le faire, mais c'était une question de mentalité aussi. Je pensais plus à travailler, amener ce qu'il fallait amener à la maison financièrement, etc. Et je suis passé à côté de plein de choses.
1: Merci beaucoup Dominique. On en continue à en parler sur les réseaux sociaux dans quelques instants. On va d'abord faire le point sur les commentaires qu'on n'a pas encore entendus, Camille.
2: Eh bien, en ce qui concerne les papas, Mireille est heureuse de voir qu'ils sont très présents et impliqués. De plus en plus de papas choisissent de réduire leur temps de travail pour consacrer une journée par semaine à leurs enfants. Au sujet des trottinettes électriques partagées, Léo n'est pas d'accord avec cette interdiction. Elles offrent une alternative pratique à la voiture pour de nombreuses personnes. Supprimer ce service ne fera pas disparaître les comportements dangereux. Et concernant le plan anti-mendicité pour Lucienne, il ne faut pas d'amende. Les familles qui mendient sont déjà dans une situation de grande précarité et ça ne ferait qu'aggraver leurs difficultés.
1: Merci beaucoup Camille. On continue à parler de ces trois sujets sur les réseaux sociaux, notamment sur Facebook. J'en profite pour remercier les Camille, Laszlo, Gilles et André.
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1: Et c'est désormais parti pour l'équipe dont n'est pas des pigeons jusqu'à midi.
4: Oui, c'est bien ça, Jennifer. À tout à l'heure.
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4: Bonjour, bonjour à tous, on est ravis de vous retrouver sur RTB Vivacité avec toute l'équipe dont n'est pas des pigeons, Martin, Louise, Yann, Audrey, on est tous là à vos côtés pour tenter d'aider différentes personnes, différents dossiers aujourd'hui. C'est Groupon qui nous intéresse aujourd'hui avec vous, Martin.
6: Oui, c'est dans le dossier de Christian, il a acheté un sommier il y a de ça 8 mois maintenant, toujours pas été livré, il a payé 189 €, il aimerait être remboursé aujourd'hui, il l'a acheté via le site de Groupon, en tout cas via le marketplace. Comment faire pour récupérer son argent aujourd'hui? On va le voir dans l'émission.
4: Et puis une histoire de journal. Où est passé mon journal?
7: Où est passé le journal d'Aurélio? Aurélio qui a 95 ans, qui est abonné au journal L'Avenir depuis, ça fait très longtemps, depuis 10 ans. Mais ça fait quelques mois qu'il ne le reçoit plus. Donc c'est sa fille qui prend les choses en main et qui va essayer d'obtenir un geste commercial.
4: Ah bah oui, c'est Marie-Christine, sa fille, qui sera avec nous dans les infos conso. Audrey, on retrouvera quoi?
8: Eh bien, on parlera de voitures autonomes. Et puis, de nouveau, un grand chapitre vacances. Hein. C'est vrai que les grandes vacances approchent.
4: Est-ce même
8: que
4: si avec la météo du jour, on a du mal à y croire.
8: On a l'impression d'être le 11 novembre. Ah, c'est un peu déprimant.
4: Ça joue sur votre morale?
8: Clairement. Ouais. Moi, j'ai envie de mettre des grosses chaussettes, me mettre sous le plaid et regarder les pigeons à la télé.
4: Oui, voilà. Oui, je peux comprendre. Alors, si vous attendez, ça va... c'est autre chose. Essayez de trouver du soleil ailleurs.
8: On parlera aussi, justement, dans la thématique des vacances. Oui. On parlera de départ en avion, de suppléments à payer. Et puis, on parlera aussi d'une bonne nouvelle pour les amateurs de beauté du côté de Liège.
4: Oh. Ah oui, une nouvelle qui va faire plaisir à beaucoup de gens. Ah oui. Je l'ai annoncé comme une grande nouvelle à mes fils ce matin. Nouvelle. Ah, Martin se demande quoi.
6: L'arrivée d'un géant de
4: quelque chose. Ah oui.
8: Plutôt Liège ou Bruxelles, Fanny?
4: Alors, plutôt Liège.
8: Okay.
4: Plutôt Liège parce que c'est dans un chouette endroit à côté des bureaux liégeois de la RTBF. Tout de suite. Je pense à vous, c'est Pierre Demar qu'on va écouter dans un instant. Pierre Demar qui cartonne sur les réseaux. Je ne sais pas si vous avez suivi un petit peu cette traîne, c'est comme ça qu'on dit, qu'il propose ou il demande qu'on reprenne ses chansons avec des stars qui jouent le jeu avec lui, c'est à mourir de rire.
6: Il faut aller chercher la note et je pense j'y arrive pas.
4: Et alors c'est génial parce que c'est Big Flo et Oli, Big Flo à la base qui lui a dit attends, tu devrais faire un truc sur les réseaux. Bah, Pierre Demar, il l'a pris au mot et donc il demande à des artistes comme Clara Luciani, comme plein d'artistes, des youtubeurs aussi, de reprendre sa chanson. C'est assez rigolo si vous voulez rire un petit peu, ça fait du bien. Allez sur l'Instagram de Pierre Demar, un artiste belge dont on est fier. On l'écoute sur Vivacité.
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0: Allez, Martin, allez-y.
1: Je vais, je viens, je pense à vous.
2: Liliane, vous avez oublié, je monte.
1: Ah oui, ça,
3: oui,
1: ça,
3: je
1: ça
3: viens,
1: monte.
3: Je monte, je pense à vous.
0: Oh, pas mal, pas mal. Audrey, ouais,
4: je vais, je viens, je monte et je pense à vous.
0: Bah, pas mal. Non, je trouve que c'est pas mal. Simon, on vous lance ou pas?
1: J'ai la crève, c'est peut-être une bonne manie.
0: Ah oui, oui, oui. Martin, votre voix, elle n'est pas encore récupérée au top.
1: Eh ben,
0: hein.
1: C'est que je l'ai récupérée, mais en fait, je la repère tous les jeudis parce que le jeudi, j'ai football et qu'il pleut et donc je repère ma voix.
0: Le quotidien de Martin Meyer est assez compliqué.
1: c'est
0: pas facile. Hein. C'est pas facile.
1: J'ai beaucoup de combats dans une vie.
3: Et vous, Fanny, vous n'avez pas fait la trend?
0: Non.
1: Ah oui, c'est vrai ça.
0: Je le ferai après.
3: Okay. Allez.
0: Vous voulez maintenant? Ouais. C'est quoi le texte encore?
1: Je vais, je viens, ça monte et je pense à vous.
0: Je vais, je viens, ça monte et je pense à vous.
3: Oh, c'est pas mal.
0: Non, non, c'est
3: si,
0: pas
3: si,
0: mal.
3: Si.
0: Non, parce que j'ai mangé une amande juste avant.
3: Ah, vous en avez encore un peu entre les dents.
0: J'en ai partout. Mmh. Partout, partout, partout.
3: C'est désagréable.
0: Partout, partout, partout. Allez, on va ouvrir le dossier de Martin.
5: Le dossier de Martin.
0: Ah, on ne perd pas de temps. Fini, fini. Ça, c'est la nouvelle Fanny. On ne perd pas de temps. Martin, expliquez-nous le problème.
1: Alors, Christian, donc en octobre 2025, il veut acheter un sommier et il décide de se rendre sur le site de Groupon. Il a déjà acheté plusieurs fois
0: Groupon
1: sur ce site.
0: Ou Groupon?
1: Groupon.
0: Ok, parce que j'ai eu l'impression d'entendre Groupon.
1: Non, Groupon.
0: Oui, très bien. Voilà.
1: Et donc, effectivement, pignon sur rue, hein, cette société. Il décide donc de faire l'achat d'un sommier qui est vendu sur le marketplace de Groupon. Donc, c'est en fait la plateforme en ligne qui met en relation des vendeurs et les acheteurs. Donc, le matelas est vendu, enfin, le sommier est vendu par un vendeur extérieur.
0: À 189 euros, comme ça, on a la donnée. Bonjour, Christian.
6: Bonjour.
0: Bienvenue sur Vivacité. Vous allez bien, Christian?
6: Mais je vais bien.
0: Oui.
6: Merci.
0: Vous venez de Bastogne, c'est bien ça?
6: C'est bien ça.
0: Au niveau de la date, c'est quand que vous achetez ce sommier?
6: La date exacte, c'était...
0: Oh, pas la date exacte, mais le mois, fin octobre.
6: C'est vers le 20 octobre.
0: Donc on est quand même 8 mois plus tard.
1: Ouais.
0: Oui. Ouais. Donc une fois que vous avez acheté, vous versez les 189 euros, vous l'achetez. Au niveau des délais de livraison, vous parlez de quel délai?
6: Il y a un délai qui est annoncé de 8 à 10 jours.
0: Ok. Que faites-vous quand vous voyez qu'au bout de 8 à 10 jours, il n'y a toujours rien?
6: Je prends contact avec Groupon par l'ouverture d'un dossier de réclamation. Mm-hmm. Enfin, dans un premier temps, je vérifie s'il y a moyen de suivre
0: le colis
6: qui est en transit en Italie, parce que le vendeur visiblement était en Italie. Mm-hmm. Et le colis est en transit depuis le 27 octobre.
0: Donc depuis le 27 octobre, en suivant votre colis, vous voyez qu'il est toujours en transit. Que répond Groupon quand ils ouvrent cette première réclamation, ce premier dossier?
6: Rien.
0: Quand vous dites rien, c'est que vous envoyez des mails, on ne vous répond même pas?
6: En fait, il y avait, parce qu'il n'y a plus maintenant, j'ai vérifié la semaine dernière, il y avait la possibilité d'ouvrir une réclamation directement via l'article qui a été commandé.
0: Oui.
6: Et je reçois juste un numéro de confirmation, un numéro de dossier. Et aucun suivi, aucun moyen de suivre.
0: Bah enfin, c'est bizarre ça, c'est étrange. Audrey, je me tourne vers vous, la bible de cette émission. On a déjà eu des soucis avec Groupon?
2: Oui, on a déjà eu des soucis avec Groupon. Ce qu'il y a, c'est que c'est souvent une plateforme, il faut voir si c'est vendu par Groupon lui-même ou en fait c'est une sorte de marketplace qui met en lien des vendeurs et des acheteurs. Donc tout ça, c'est un petit peu au cas par cas, mais des soucis avec Groupon, on en a déjà eu, pas mille, mais ça existe.
0: Et vous avez tenté d'appeler le vendeur, je ne sais pas si vous avez les coordonnées, hein, mais comme c'est en Italie, je ne sais pas si vous parlez italien non plus, mais est-ce que vous avez tenté de les contacter, eux?
6: Non.
0: Non.
6: Non, parce que je ne pense même pas avoir ces coordonnées.
0: Oui.
6: Et puis, la seule chose que j'ai, c'est les coordonnées du transporteur.
0: Oui, et lui, le pauvre homme, il ne pourra pas vous aider.
6: Là, c'était pareil, le colis était en transit depuis le 27 octobre, et maintenant, le colis a carrément disparu.
0: Ok. Bon, Martin, quelles sont les clés du dossier?
5: Les clés du dossier.
1: Donc Groupon, on connaît, donc c'est un site d'achat en ligne qui était à la base basé sur les achats en groupe, hein, d'où le nom Groupon.
0: Ah oui.
1: Alors, société donc qui est plutôt reconnue. Alors, 3 sur 5 sur Trustpilot, c'est pas exceptionnel pour une grande plateforme comme celle-là. Alors, on l'a expliqué, la plateforme met en relation le vendeur et le client, donc Christian dans ce cas-ci. Mais quelle est vraiment leur responsabilité dans ce cas-ci en cas de problème? On va pouvoir appeler Iptisam tout à l'heure du Centre européen des consommateurs pour en parler. Et ensuite, on va voir ce qu'on peut faire, parce que ce qui est étonnant aussi, c'est que Christian n'ait aucune réponse de Groupon.
0: Ça, c'est dingue,
1: c'est bizarre. Moi aussi, ça m'a surpris.
0: Parce que même si c'est un robot pourrait répondre. Vous voyez ce que je veux dire?
1: Non, là c'est juste un numéro de réclamation et derrière, il n'y a pas de suivi. Et c'est quand même très étonnant de la part d'une si grande entreprise, quand même reconnue. Donc, ils n'ont plus de numéro de service client. Bah, vous allez voir qu'on va trouver des moyens de rentrer en contact avec eux. Et donc, voilà, pas mal de choses à faire ce matin.
0: Oui, on a du boulot à faire, du pain sur la planche, comme on dit. On va tenter de trouver des solutions parce que vous, ce que vous avez, et puis de la nuit, il faut dormir, vous avez commandé un sommier.
6: Voilà, je l'ai remplacé par un autre.
0: Bah oui, on est bien d'accord, et ça, on peut vous comprendre. On doit dormir sur ses deux oreilles avec un bon sommier. Donc, ce que vous voulez, c'est le remboursement.
6: Oui.
0: Oui, voilà. Bah, non, mais comme ça, on sait ce que vous voulez, parce que peut-être qu'on aurait pu croire que, ah bah non, mais je le veux quand même. Non, là, ce que vous voulez, c'est le remboursement. Nous, ce qu'on veut, c'est comprendre pourquoi le service après-vente de Groupon bah, vous a un petit peu laissé dans le vent. Donc, on veut avancer. C'est toutes les questions qu'on se pose aujourd'hui. On croise les doigts pour avoir toutes les réponses. On va filer sur la route avec Pascal Laroche, avec cette pluie. Pascal, oui. C'est pas simple de rouler.
7: C'est pas simple du tout de rouler. Il faut faire attention, donc respecter bien les distances de sécurité. Ne roulez pas trop vite, c'est là le truc évidemment. Mais sinon, on a quand même deux accidents sur la 54 entre Nivelles et Charleroi. C'est le premier à hauteur de Timéon au milieu de la chaussée. Ça vous coûte 10 minutes de votre temps de parcours. Et puis l'autre, c'est sur le 42 entre Mons et Namur, en direction de Namur à hauteur de Sambreville. Passage difficile, c'est dans la bretelle d'accès. On a aussi un véhicule en panne sur la 54. On y revient sur cette A54, mais dans l'autre sens en direction de Nivelles, à hauteur de Petit-Reux, le passage est difficile vers Nivelles. Prudence, bonne route.
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0: Bon, Martin, on appelle qui d'abord? Avec qui on avance? Quelle porte on tente d'ouvrir maintenant, tout de suite à 10h44 ce vendredi? On est vendredi 12 juin.
1: Oui, on va appeler d'abord Ibtissam du Centre Européen des Consommateurs pour faire le point sur ce système de plateforme. Et puis aussi, on l'a dit, le vendeur il est situé en Italie, donc le Centre Européen des Consommateurs pourrait nous aider aussi.
0: Tout à fait. Avant d'appeler Ibtissam, un gros bisou à tous les parents qui sont en période d'examen. Alors c'est vrai qu'on embrasse souvent les enfants qui... Mais purée, qu'est-ce que c'est stressant! Oh my god! Oh my god! Je n'en peux plus les révisions!
1: Plus que les autres années ou pas?
0: Non, parce que moi je suis stressée, mais dites-nous au 0470 70 07 20 23 si vos enfants sont en examen et que c'est un peu le stress aussi pour vous, on est tous avec vous. Et si vous avez envie de réagir aussi sur Groupon, si vous avez déjà connu des mésaventures avec Groupon, n'hésitez pas. Non, c'est stressant parce qu'on porte le stress des enfants, mais on ne peut pas leur donner le stress. Il y a beaucoup de révisions. Moi j'ai dû revoir aujourd'hui, affluent, confluent, fleuve, rive droite, rive gauche. Alors ça va, mais...
1: Non mais quand même, moi je sais, vous savez que c'est une de mes angoisses. Hein.
0: C'est vrai ?
1: Je me dis, si un jour je suis dans cette situation-là, je vais devoir tout revoir avant de le revoir avec
0: alors,
1: eux.
0: Alors ce qui est bien, c'est que tu pourras passer par moi.
1: Oui, ça,
0: oui, c'est parce que voilà, moi j'étudie au fur et à mesure. Mais en toute transparence, deuxième secondaire, le CE1D, moi les maths en secondaire, je suis plus dedans.
2: Non, mais
0: avec les inconnus, X...
1: Moi, déjà, à l'époque, j'étais pas dedans. Donc...
0: Oui, mais quand tu le fais plus, c'est compliqué. Donc, il y a des parents qui sont hyper au taquet, qui se remettent dedans et dans les maths. Moi, les maths, je ne... Voilà.
2: Ce qui fait le plus peur, c'est quand les enfants seront en cinquième réto, les dérivés...
0: Non, mais ça, c'est... Ça, voilà. Non. Moi, je suis honnête avec elle, hein. Je dis, les gars, donnez tout maintenant parce que maman, là, elle ne sait plus vous suivre. En fait, à un moment donné, j'ai fait mon maximum. Donc, je fais des jus d'orange, je fais des bons petits déjeuners, j'encourage, pas de stress. Mais voilà, c'est comme
1: ça. Mais ça fait beaucoup. Moi, je trouve vraiment.
0: L'encadrement.
1: Le petit goûter, le petit jus d'orange.
0: Et du rescue, moi, elles sont shootées au rescue. Hein. Ah, elles puent l'agneau, là.
2: C'est de l'alcool, Fanny.
0: C'est que trois chpitch-pitch, moi, j'en donne huit. Hein. Allez, hop là, tout le monde, ouvrez vos bouches. Attends, maman, elle vide le flacon. Voilà.
3: Et ça marche ou pas? Moi, j'ai l'impression que ça marchait jamais sur moi, les fleurs de Bach.
0: Alors, moi, encore
3: ça
0: une fois.
3: Ça dépend si on est réceptif ou pas.
0: Ça dépend si on est réceptif. Mais si ça peut juste encourager, ouais, donner du peps, bah voilà, moi, je suis pour tous les trucs qui peuvent encourager. Bon, on peut appeler petit San, mais on pense évidemment aux parents en période d'examen et même pour les grands qui ont fini là maintenant, parce que les grands à l'UNIF, j'ai l'impression qu'on a
2: dans
0: les
2: études, hein.
0: On est encore dedans.
2: Ouais, on est encore dedans.
0: On est vers la fin.
2: Jusque plus ou moins la semaine prochaine, peut-être la semaine.
0: C'est vrai. Ouais. On a encore bon courage à eux et après ils vont pouvoir en profiter. Et puis même s'il y a un petit couac, c'est pas grave. Les petits couacs, ça nous fait avancer et ça nous apprend et ça nous fait évoluer. Donc voilà, pour tout le monde. Et n'oubliez jamais cette phrase de mon papa, Fanny, tu es nulle en anglais, si tu peux tricher, triche. Voilà. Je trouve que dans la vie, il faut être encourageant.
2: Non, Fanny.
0: Non, mais j'avais le côté positif. Il reconnaissait que ça n'allait pas et il m'encourageait comme il le pouvait.
1: Et comment est-ce que vous avez réussi?
0: Eh ben, j'ai suivi son bon conseil. Et j'ai réussi même avec un 16 sur 20. T'as vu comment je désannonce les 10?
2: Ouais.
0: Toujours bien s'entourer, les amis, de copains qui écrivent correctement. Bon, on appelle les petits scènes pour avoir un petit peu des infos sur Groupon. Que faire? Le Centre européen des consommateurs.
1: Oui, effectivement.
0: Qui nous ont aidés encore bien cette année. Hein.
1: Ah, mais c'est une ressource exceptionnelle pour nous et pour tous les consommateurs,
0: oui,
1: aussi. Hein.
0: N'oubliez pas.
1: Jamais assez. CECBelgique.be.
0: Oui. Vous l'avez déjà prévenu?
1: Oui, tout à fait. Okay. Tout à fait. On a discuté.
0: Bonjour, et petit Sam.
10: Bonjour.
0: C'est Fanny Gendrin et toute l'équipe d'On n'est pas des pigeons. Martin vous a eu en amont pour vous expliquer un petit peu. J'ai l'impression que je reste dans les examens de géographie à Mont-Aval, moi. Vous a eu en amont pour vous expliquer le problème de notre ami Christian et sa vente, son achat sur Groupon. Vous, au Centre européen des consommateurs, ça arrive souvent des petits soucis avec Groupon?
10: Alors, avec Groupon, pas spécialement. Par contre, on reçoit souvent des réclamations pour des achats qui sont faits sur des plateformes, comme Groupon, mais d'autres plateformes. C'est quelque chose qui est très tendance. Donc, vous avez des sites internet tels qu'Amazon, Bol.com, voilà, ce genre de grandes plateformes où vous pouvez trouver toute une série de vendeurs partenaires qui proposent leurs biens sur ces plateformes-là. Et parfois, effectivement, on a des plaintes par rapport à ces vendeurs partenaires.
0: Ce qui nous perturbe un petit peu, en tout cas, moi, ce qui me perturbe, et puis je laisserai Martin vous poser toutes les questions, c'est le fait qu'il n'y ait aucune réponse. Que notre ami Christian, il dit, il envoie une réclamation, et il a toujours rien en retour au bout de 8 mois.
10: Alors, ça, effectivement, c'est pas normal. Alors, d'un point de vue juridique, le vendeur est responsable puisqu'il n'y a pas de livraison de la commande, enfin, du bien ou du service qui a été acheté. Donc, le vendeur, c'est lui qui a la responsabilité de la gestion de la plainte. Maintenant, Groupon le prévoit aussi dans ses conditions. Il dit, si le vendeur ne répond pas, on s'engage à faire le nécessaire, à prendre le relais et à vous aider, vous, clients, à instaurer le dialogue avec le vendeur et à aider les deux parties à trouver une solution. Donc, tant le vendeur que Groupon sont censés apporter une réponse aux réclamations qui leur sont soumises.
0: Oui, sauf que là, ça n'a pas été le cas, Martin.
1: Non, effectivement, il n'y a pas de réponse et c'est vraiment cela, je pense, qui étonne Christian aussi, puisque on l'entend, effectivement, le bien est vendu par un vendeur extérieur. Mais Christian, il fait confiance au site de Groupon, quelque part.
0: Oui.
1: Donc, est-ce qu'à ce niveau-là, on peut estimer que Groupon se doit, malgré tout, d'apporter des réponses et d'épauler son client? Ou bien Christian devrait vraiment traiter directement avec le vendeur en Italie?
10: Alors, cette assistance, elle est prévue par les conditions de Groupon. Mmh. Donc, Groupon l'offre. Ils ne sont pas obligés, en tant que plateforme, ils pourraient très bien dire, nous, on offre, on vend le coupon, puis après, s'il y a un souci, il faut se débrouiller avec le vendeur. Ça, ils le disent, et puis ça s'arrête là. Mais non, dans les conditions, ils disent bien, vous devez contacter le vendeur. Ça, effectivement, c'est la première démarche à faire. Mais ils précisent aussi que si le vendeur ne réagit pas ou n'apporte pas de solution satisfaisante, vous pouvez nous saisir et nous, groupons, allons faire le nécessaire pour vous aider à régler le problème. D'ailleurs, Groupon se vante même sur son site de taux très élevés en matière de résolution de litiges. Ils sont dans des plus de 80%. Ici, j'ai les chiffres sous les yeux. Donc, ils se vantent d'aider leurs clients à résoudre leur litige et ils se vantent d'avoir des taux de réussite très élevés. Donc, c'est un service qui est promis par Groupon, qui fait partie des conditions générales de Groupon. Donc, le consommateur a droit d'exiger de Groupon qu'il fasse le nécessaire pour réinstaurer un dialogue, instaurer le dialogue avec le vendeur italien.
0: Donc, nous, on peut demander à Groupon le remboursement, alors ?
10: Alors, non, ça ne va pas jusque-là. Groupon s'engage à faire le lien entre le vendeur et le consommateur. Okay. Ils ne s'engagent pas à le rembourser directement. Okay. Donc là, ils sont très clairs aussi dans leurs conditions en disant, voilà, s'il y a un souci, c'est le vendeur qui est responsable. Donc s'il n'y a pas de livraison, c'est le vendeur qui est censé rembourser. Maintenant, je vous avoue, on a peu de dossiers avec Groupon, donc on n'a pas de vue sur la manière dont les plaintes sont réellement traitées. Donc ça se trouve, Groupon va accepter de
0: prendre
10: rembourser
0: les choses en charge.
10: Dans, dans la partie gestion de plaintes sur leur site, ils indiquent que 4 plaintes, donc pour la période de juillet 2024 à juillet 2025, ils parlent de 4 plaintes, et je cite, ont été résolues par Groupon qui a accepté de payer.
0: Alors
10: qu'est-ce que ça veut dire ? Je ne sais pas très bien, mais en tout cas, apparemment, il semblerait qu'il y ait des dossiers où Groupon accepte quand même de rembourser. Donc, j'essaierai certainement à ce niveau-là. Maintenant, au-delà de, vu l'aspect transfrontalier du dossier, je conseillerais à monsieur surtout de nous envoyer un dossier complet.
15: Bah, c'est
10: et on
15: exactement ce que j'allais
10: côté,
15: vous demander.
10: Si on irait plutôt vers le vendeur italien ou vers Groupon, enfin, quelle intervention on envisagerait. Là, ça fera l'objet d'une petite analyse au sein de notre service.
1: Super, parce qu'effectivement, on peut le rappeler, hein, le Centre européen des consommateurs, il peut vous aider, c'est gratuit, hein, pour tout ce qui est les achats faits dans l'Union européenne, en dehors de la Belgique. Et donc, typiquement, dans ce cas-ci, le vendeur est en Italie. Et donc, Eptisam vient de nous le confirmer, le Centre européen des consommateurs peut aussi aider et entrer en contact avec leurs homologues dans le pays concerné pour tenter de résoudre la situation.
0: Oui, et parfois, en se posant les bonnes questions et en étant guidé par le Centre européen des consommateurs, on arrive plus vite aussi à avoir des solutions. Et puis vous, vous arrivez aussi à avoir une vue d'ensemble, une vue globale sur des dossiers que vous avez déjà traités.
10: Exactement, c'est toujours intéressant effectivement pour nous d'avoir ces dossiers-là. Ça nous permet aussi de mieux comprendre comment certains sites internet fonctionnent. Alors le fait qu'on n'ait pas de plaintes, beaucoup de plaintes contre Groupon, a priori je dirais c'est bon signe. C'est que voilà, c'est un service je pense qui fonctionne assez bien. Alors pourquoi il n'y a pas eu de réponse dans ce dossier-là ? Ça peut arriver, mais c'est notre rôle aussi d'aller essayer de comprendre pourquoi il n'y a pas eu de suivi.
0: Donc, voilà. Mais c'est super, merci en tout cas Eptisam pour toutes ces bonnes réponses, en tout cas de nous avoir guidés au mieux et d'être aussi là pour les consommateurs qui ont toujours souvent besoin de vous.
10: Avec plaisir.
0: Merci, passez un bon week-end. On espère qu'au niveau de météo, la météo ça ira mieux. J'ai pas l'impression que ce week-end ce sera top niveau météo,
2: non. Mais
0: c'est pas grave, on va quand même bien s'amuser. Gros bisous Eptisam et encore merci à vous. Bon Martin, ici on a les infos par rapport à Eptisam. Il est 10h53, est-ce qu'on tente d'appeler quelqu'un? Est-ce qu'on se met un petit peu de musique? Il y a Simon qui me regarde, qui me dit Fanny, on doit mettre une pub. Simon, je lui obéis tout le temps. C'est vrai, pourquoi? Parce qu'il est carolo.
15: C'est vrai.
0: C'est vrai, hein, Simon.
15: Carolo, on se respecte.
0: Toujours, toujours. Si t'avais été bruxellois, je suis pas sûre. Mais Carolo, oui.
15: Ah, parfait, alors pour la pub.
0: Et t'as de la chance, hein.
15: Ça passe pas loin.
0: Hein. Ah oui, allez, Simon, c'est parti.
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0: Et vous êtes nombreux à réagir, non pas par Groupon, mais pour les examens. Oui, il y a beaucoup de gens qui sont stressés, Louisiane.
3: Oui, il y en a beaucoup. Il y a Maria qui oui. dit « Bonjour l'équipe, Fanny, je te comprends vraiment. J'ai future sage-femme et future architecte à la maison. Donc pour les aider, c'est petit déjeuner bien fait. Et sinon, je ne peux pas faire grand-chose pour préparer l'examen. »
0: C'est ça.
1: C'est le cas d'Alejandra aussi qui nous écrit.
0: Alejandra.
1: Alejandra, ah, j'adore. Et son fils Miguel Angel qui lui, elle nous dit « Il est en première année d'ingénieur depuis 2 semaines. Pour vous dire, j'ai perdu 4 kilos de
0: nuit. » Oh non, la pauvre.
1: Elle dit « Je laisse tous les jours un bon petit déjeuner et un petit mot pour l'encourager. Je pense beaucoup à lui. »
0: Oh, mais oui, on pense à eux. Mais c'est stressant. Mais ne vous inquiétez pas, tout va bien se passer. Bon, les amis, on va téléphoner Groupon. Service oui. client, Groupon.
1: On a un numéro de service client en France.
0: Groupon. On a un service client en France. Donc, il n'y a même pas de service client en Belgique.
1: Il n'y a pas de numéro de téléphone pour le service
0: appelle,
1: client en Belgique.
0: On appelle Camille.
2: Bah peut-être que nos auditeurs ont des numéros de téléphone à nous contacter, à nous communiquer, 0470 07 20 23.
0: Ah oui, et Camille qui est aussi presque, qui a encore un mémoire à rendre, on parle des étudiants.
19: Oui,
0: ah, un petit mémoire bientôt.
1: Et si ma mémoire est bonne, il y avait encore un numéro de téléphone en Belgique il y a quelques années. On avait appelé dans cette émission, mais il a été désactivé.
2: En 2022.
0: C'est dommage
1: ça. Oui, et c'est le cas de plus en plus, j'ai l'impression. Concernant différentes sociétés, des sociétés qu'on a pu appeler à une certaine période et qui maintenant ne fonctionnent plus que par chat ou via robot pour le service client.
0: Moi, ça a raccroché. Ça veut dire que ce numéro n'est plus attribué ou on peut retenter ? On peut essayer de le refaire, Camille.
1: On peut tenter de le refaire. Ouais.
0: C'est fatigant. Moi, je pense aux personnes qui sont peut-être en fracture numérique et qui ont parfois juste besoin d'un petit coup de main. Avoir quelqu'un au téléphone, c'est quand même vachement plus simple.
1: Bien sûr, et plus efficace aussi, parce que le nombre de chats où on a en fait une réponse automatique d'un robot qui ne répond pas à notre question, et derrière, personne pour prendre le relais,
0: ça ne va pas.
1: Ça ne va pas.
0: Alors, parfois, ça peut être efficace, ça peut aller plus rapidement, mais pas toujours. Est-ce qu'on va encore raccrocher ? Est-ce que la ligne, en fait, n'existe plus et que nous, ça sonne quand même ?
1: C'est ce que je crains. Je l'ai trouvé sur le site.
0: C'est ce que je crains.
1: Exactement.
0: Mais qui parle comme ça dans la vraie vie ? Martin Meyer.
19: C'est ce que je crains.
1: C'est ce que je crains, Fanny.
0: C'est ce que je crains. C'est encore raccroché. Bon, pas de bol. On essayera un autre numéro. Est-ce qu'on aura d'autres numéros au niveau d'un siège ? C'est ce qu'on va voir dans un instant. Mais avant ça, la météo.
23: Bonne fin de matinée à tous. La météo reste résolument grise avec pour cet après-midi encore de faibles pluies ou bruines essentiellement sur les reliefs. Un temps un peu plus sec sur l'ouest et le centre du pays. Mais les éclaircies seront quand même très rares. Le vent est modéré, secteur ouest à sud-ouest, rafale de 40 à 50 km par heure, voire 60 au littoral. Par contre, la douceur se maintient avec des températures de 16 à 20, voire localement 21 degrés. À partir de demain, on parle enfin d'un temps sec avec des éclaircies, température de 15 à 20 ou 21 degrés. On perd 1 ou 2 degrés dimanche avant d'en regagner en début de semaine prochaine.
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5: Bonjour à toutes et tous. Le jury au procès de Paolo et Antonino Falzone est à nouveau présent à la cour d'assises de Mons. Il rendra son verdict sur la culpabilité dans les prochaines minutes. Paolo Falzone est accusé de 7 meurtres, dont un avec préméditation sur le Gilles Frédéric d'Andrea, et de 81 tentatives de meurtre pour le drame de Strepy Brachni en mars 2020. Antonino Falzone est poursuivi pour non-assistance à personne en danger. Les obsèques de Liana seront célébrées cet après-midi à 14h30 dans le Gers en France, 8 jours après la découverte du corps de la petite fille de 11 ans, un enterrement dans la plus stricte intimité à la demande de la famille. C'est aussi aujourd'hui que seront célébrées les funérailles de Bernadette Chirac à Paris. La veuve de Jacques Chirac est décédée samedi dernier à l'âge de 93 ans. 400 personnes ont été évacuées à Amsterdam après une explosion suivie d'un important incendie dans leur immeuble cette nuit. Les opérations de secours doivent se prolonger toute la journée et peut-être même la nuit prochaine. Les services de secours pensent qu'il est possible que des gens se trouvent encore à l'intérieur du bâtiment qui abrite une salle de sport ouverte 24 heures sur 24. La cause de l'explosion est encore inconnue. SpaceX s'apprête à signer sa plus grande introduction en bourse de tous les temps à Wall Street. L'entreprise a confirmé hier son objectif de lever 75 milliards de dollars lors de l'opération. C'est le triple de la plus importante entrée en bourse de l'histoire, celle du pétrolier saoudien Aramco en 2019. Le SpaceX représente l'une des plus grosses capitalisations boursières du monde. On a appris la mort de Frank Michael, chanteur de charme, franco-belge qui a vendu plus de 10 millions de disques de son vrai nom Franco Gabelli. Il est né à Bedonia en Italie et a vécu son enfance à Serein, près de Liège. Parmi ses plus gros tubes, toutes les femmes sont belles.

0: Toutes les femmes sont belles. En 1997, Frank Michael était auteur d'une trentaine d'albums et de nombreux disques d'or. Il avait 79 ans. Voilà pour le journal. Merci d'être avec nous.
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2: Et on fonce sur la route avec vous, Jean-Marc Strel,
3: des ralentissements. On fonce, attention hein, quand même à vos termes.
2: Mais oui, on fonce sur le 19 avec des ralentissements.
3: On fonce prudemment
2: oui,
3: avec des travaux sur le 19. Bruxelles-Mons, à hauteur de Nîmes, vous perdez une vingtaine de minutes en direction de Mons. Il y a également dans le secteur sur la B501, Mons Centre et le 19, donc qui sépare ces deux entités. À hauteur de Glun, un accident et le passage est très compliqué en direction de la France. Autre accident sur le 42, Mons Namur, à hauteur de Sambreville. Passage difficile dans la bretelle d'accès, c'est en direction de Namur et sur le ring de Bruxelles, toujours un quart d'heure entre Woluwe, Saint-Étienne et Crambillard.
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2: Et oui, nous sommes ravis d'être à vos côtés sur Vivacité. Tous les jours, les pigeons sont avec vous. Et même si on n'est plus en télé en ce moment, parce que voilà, il y a eu du sport, ça y est, le mondial a démarré. Et quoi, vous êtes toutes choses.

0: ravie d'être à vos côtés sur Vivacité tous les jours. Tous les jours, les pigeons sont avec vous. Et même si on n'est plus en télé en ce moment, parce que voilà, il y a eu du sport. Ça y est, le mondial a démarré. Et quoi, vous êtes toutes choses, hein, vous.
1: Ah, mais moi, c'est,
0: vous avez
1: c'est
0: regardé le match hier?
1: Oui,
0: bien c'est sûr. Quoi le résultat?
1: 2-0 pour le Mexique.
0: Ah oui, vous savez que moi, ça me manque. Il faut que je me fasse un planning où je note les résultats.
1: Ah bah oui, ça, c'est important. Bah, lundi soir, faut regarder les Diables.
0: Alors oui, mais il y a examen le lendemain.
1: Bah, écoutez...
0: Non, je vais regarder les Diables, évidemment. Moi, je suis une grande fan. Hein.
1: Mais je sais bien.
0: J'ai un maillot avec mon nom, Gendrin et tout ça. Hein.
1: Oh, et vous faites quoi alors lundi?
0: De quoi? Lundi, je suis à la maison parce que les enfants sont en révision et que je peux pas regarder en extérieur. Ouais. Mais moi, je suis au taquet, je suis hyper fière, hyper fan.
1: Oh, mais j'ai hâte. On débriefe ça dès que possible.
0: On débriefe ça mardi ou même lundi soir, Martin. Okay. Martin, on est toujours dans votre dossier avec Groupon.
1: Oui, effectivement. Donc, Christian qui a acheté un sommier sur le site de Groupon. Un sommier acheté il y a 8 mois, donc il n'a jamais été livré. 189 euros à récupérer et aucune nouvelle de la plateforme qu'on va tenter de joindre dans un instant.
0: Et c'est toujours fatigant, ce genre de choses. Et puis, c'est l'histoire de Antonio.
2: C'est Aurélio.
0: Aurélio, oui. Pardon, excusez-moi. Aurélio qui reçoit plus son journal.
2: Oui, il reçoit plus rien depuis plusieurs mois, alors que c'est un vieil abonné au journal L'Avenir. C'est sa fille, Marie-Christine, qui va essayer d'obtenir un petit geste commercial aujourd'hui. On va essayer de l'aider.
0: Oui, parce que c'est depuis le mois d'avril qu'il reçoit plus son journal. C'est ça. Dommage, quoi. Ça, c'est dommage. Audrey, dans les infos conso, on partira en voyage.
3: On partira en voyage avec ou sans vos animaux. Attention, on n'abandonne pas son animal sur le bord de la route.
0: C'est mal.
3: Les refuges lancent d'ores et déjà une alerte. Le temps n'est pas vraiment au beau fixe. Vous avez peut-être envie de rallumer le chauffage. Un petit point sur les prix du mazout de chauffage en ce 12 juin. Et puis, on parlera aussi d'un nouvel outil censé mieux protéger les consommateurs contre les fraudes bancaires qui a été retourné contre les consommateurs.
0: Ah
3: oui. Donc on met en place des outils de sécurité et en fait au final les escrocs ils s'en emparent et ils parviennent quand même à escroquer.
0: Oh, c'est pas possible. Bon, de la musique pour détendre de l'atmosphère. C'est Charlotte Cardin qu'on retrouve avec The Way We Touch.
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0: Allez, c'était Charlotte Cardin. On aime Charlotte Cardin.
1: Ouais.
0: Oui, on aime Charlotte. Oui. Ah, oui. Martin, il n'y a pas eu d'avis.
2: Si, j'aime bien.
0: Si, non.
2: J'ai hoché.
0: C'est, t'as hoché.
2: J'ai hoché de la tête.
0: Il a hoché du chef. Il a hoché du chef. Bon, les amis, on est toujours dans le dossier de Martin. Donc, on va continuer le dossier de Martin, si Simon le veut bien. On va tenter d'appeler un nouveau numéro. Qu'est-ce qu'il y a, Simon? Oui, il est d'accord.
3: Bien, je suis tout à fait d'accord.
0: Ok, ok, bah, dossier de Martin.
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2: Et donc, effectivement, je vous l'avais dit juste avant le journal, oui, j'ai été pris de court.
0: Mais Martin, c'est logique qu'on continue votre dossier.
2: Ah bah bien sûr.
0: Ah oui, oui, c'est pas encore fini. On est là avec Christian, et Christian, il veut l'argent de son sommier. Il a pas reçu le sommier, il veut être remboursé. Ibtissam nous a donné toutes les infos. Groupon doit prendre les choses en charge. Maintenant, savoir comment ils vont le faire, bah, on va voir avec eux.
2: Exactement, et vous le voyez, on a essayé de joindre le service client juste avant les infos, pas de réponse.
0: Et vous, avec votre téléphone, ça coupait tout de suite, Martin.
2: Ça coupait tout de suite, on me disait que le numéro n'était plus attribué. Pourtant, ce numéro est toujours présent sur le site de Groupon en France. Donc, on se dit un petit peu, aïe, on est bloqué. Alors, j'ai trouvé l'adresse du siège social de Groupon ici en Belgique.
0: Ah.
2: C'est dans une tour où il y a plein d'autres sociétés. Donc, il n'y a pas leur numéro directement à eux. Par contre, on peut appeler l'accueil de cette tour. Peut-être
0: appelons l'accueil de la tour.
2: Exactement, pour qu'ils puissent nous rediriger.
0: Allons-y. Sur la tour.
2: La tour.
0: La tour, la tour. Ah, oh, j'ai jamais appelé une tour.
2: Ouais, vous allez voir.
0: C'est comment?
2: Vous allez voir. Vous allez voir.
5: Station, je vous écoute.
0: Oui, bonjour monsieur, on est l'équipe d'On n'est pas des pigeons, en direct à la radio sur Vivacité, et on essaye de joindre Groupon. On a vu qu'il y avait un siège social chez vous.
5: Oui, effectivement, il y a bien une adresse.
0: Oui.
5: Après, malheureusement, il n'y a personne de disponible actuellement, parce qu'il y a l'adresse de la société. Moi, directement, je ne travaille pas pour Groupon.
0: Oui, oui, oui. Et vous n'avez pas un numéro où on pourrait nous transférer ou aller, je sais pas, s'il y a quelqu'un?
5: Non, ce que je peux faire, c'est prendre vos coordonnées pour les transmettre à la société pour qu'eux puissent vous rappeler, mais c'est le maximum que je puisse faire.
0: Oui, bah, on va faire ça. Alors, si c'est le maximum, on va déjà tenter. On va donner le numéro de Martin?
2: Oui, si ça vous va, monsieur.
5: Oui, Martin Meyer.
0: Oui. Ah, vous le connaissez?
2: Je me suis dit, je reconnais cette voix.
5: C'est... Oui, on se connaît, on s'est vu hier soir en plus.
0: Ah, vous jouez au foot avec lui, c'est pour ça que vous avez une drôle de voix aujourd'hui?
5: Exactement.
0: Dites les gars, je veux bien, mais maintenant à tous les gens qui font du foot le jeudi sous la pluie, mettez un caoué, je sais pas quoi.
5: Non, mais ça va, c'est pas malade, c'est juste la nuit a été un petit peu courte, mais tout va bien.
0: Attends, mais moi j'ai des questions, copain. Attention, petite parenthèse dans le boulot de chacun. Martin, il arrête pas de nous dire que le vendredi, s'il a un peu la voix cassée, c'est à cause de la météo et du foot. Là, vous êtes en train de dire qu'en plus de ça, vous avez fait un peu la fête.
5: Non, pas forcément la fête. Disons que la nuit a été un petit peu courte, tout simplement. Mais sinon, c'est du sport, et avant tout.
2: Avant tout, c'est l'esprit sportif.
0: Mais t'es vraiment un clatcheux, comme on dit à Charleroi. C'est quoi votre prénom, monsieur?
5: Je m'appelle Thomas.
0: Thomas. Mais Martin, tu savais qu'on appelait Thomas et
2: mais
0: Thomas
2: pas
0: était
2: tout,
0: ton pote.
2: Pas du tout. Mais j'ai reconnu sa voix quand on a appelé. Je me suis dit, ah, mais c'est vrai en fait.
0: Je l'ai quitté il y a 2 heures, il avait une pinte en main.
2: Je n'avais pas fait le lien entre cette tour de société et effectivement le fait que Thomas travaillait là.
0: Donc Thomas, la seule solution à trouver, c'est de reprendre le numéro de Martin et eux vont contacter Martin.
5: Oui, c'est ça, exactement.
0: Ouais, parce que
1: vous avez le numéro de Martin.
0: Bah oui, on va pas vous le donner, vous l'avez déjà. parce que nous, on essaye de joindre le service client et à chaque fois, le GSM est coupé.
5: Ouais, par rapport à cette société, malheureusement, moi, de mon côté, en plus, ici, c'est donc un business center, comme on l'appelle, oui. Donc il y a plein de sociétés qui louent des bureaux, etc. Et Groupon fait partie des clients, mais moi, personnellement, j'ai même jamais vu quelqu'un physiquement de cette société-là.
0: Oui.
5: Ils ont simplement une adresse enregistrée ici, mais c'est le seul... le contrat, je vais dire, c'est la seule chose qui nous lie, on va dire, à cette société.
0: Ouais,
2: parce qu'effectivement, il y a quelques années, ils avaient leur siège social ailleurs, avec des bureaux et des personnes sur place. Je me souviens être allé sur place.
0: Oui, oui, oui.
2: Mais c'était il y a plusieurs années, ils ont déménagé depuis, et donc on entend ce que monsieur nous dit.
0: Ce que monsieur, tu peux l'appeler Thomas. Hein. Mais enfin, t'as joué au foot hier et t'as bu des coups jusqu'à pas d'heure. Donc arrête un peu ton charme maintenant. Oh là là, il a l'impression que je suis sa mère. Il doit me cacher la vérité. Je suis pas ta mère, hein.
2: Bon, bah alors effectivement, on n'a pas fait que du sport.
0: On l'avait compris. Bon, Thomas, un grand merci. Hein.
5: Mais avec grand plaisir. Et puis, si je peux aider dans autre chose, n'hésitez pas.
0: Ah, bah, je sais pas, c'est quoi vos compétences?
5: Je suis humoriste, je fais de l'humour.
0: Ah, c'est vrai?
5: Je peux faire des blagues.
2: Et il me semble que Thomas, vous organisez un comédie club dans quelques semaines.
5: Ouais, exactement.
0: Ah, mais attends.
5: Le 27 juin.
0: 27 juin, où ça?
5: À Wezembeekopum, juste à côté de Bruxelles, de Woluwe.
0: Et Thomas, c'est quoi votre nom de scène?
5: C'est Thomas G2O.
0: G2O. Ah bah super,
5: c'est
0: on va noter.
5: Exactement.
0: Ah bah c'est super. Bah
5: avec grand plaisir. Vous me retrouvez sur tous les réseaux. J'essaye d'être le plus marrant possible pour donner le sourire aux gens.
2: Ah bah c'est l'une des personnes les plus drôles que je connaisse. Vraiment.
0: C'est vrai?
2: Ah, vraiment.
5: Incroyable.
0: Ah bah merci, c'est trop Martin. Chouette. C'est trop chouette, Thomas. Eh bien écoutez, Thomas, pour conserver votre voix, vous allez faire du sport avec une petite veste et arrêter de faire traîner ça. Et puis on ira vous voir dans un comedy club alors. C'est trop cool.
5: Magnifique. Magnifique.
0: Le 27 juin, Wezembeek Open.
2: Le Timeless Comedy Club.
0: Ah bah c'est noté.
5: Le Timeless Comedy Club, exactement.
0: C'est noté. Gros bisous Thomas, passe une bonne journée. Hein.
5: Merci vous aussi hein, à toute l'équipe.
0: Bon, on a rencontré un pote de Martin, mais on n'a pas avancé dans notre dossier.
2: Je vous promets que c'était pas organisé. Par contre, j'avais vraiment pas réalisé que c'était ce business center là.
0: Ah bah c'est rigolo.
2: Donc c'est marrant.
0: Ouais. Bah alors ce que j'adore, c'est que Martin, ça c'est votre côté un peu premier de classe. Hein. Vous avez vu sa petite tête?
1: Ouais.
0: Quand il reconnaît que c'est son pote, il me regarde. Il s'agite devant moi. Je comprends qu'il connaît peut-être Martin. Donc je dis, on vous donnera le numéro de Martin. Et puis il est tout gêné, il vous voit en l'appelant monsieur.
2: Mais je ne sais pas, moi je reste professionnel.
0: On est des humains. Moi, j'appelle quelqu'un que je connais, je vais lui parler comme je lui parle dans la vie.
2: Oui, c'est vrai, vous avez raison. En plus, ça va nous aider dans ce dossier.
0: Absolument pas. Mais au moins, mais non, ça va. Non, excuse-moi, on a appelé ton pote, mais il ne nous a pas aidé du tout.
2: Non, mais on peut compter sur sa coopération par contre. Ça c'est sûr, je vais avoir des retours par rapport à Groupon, etc. S'il peut nous aider, transmettre le message, etc. Je sais qu'il le fera.
0: Oui, c'est
2: quelqu'un
0: vrai.
2: Qu'on ne connaît pas.
0: Oui, c'est vrai, c'est vrai, c'est vrai, c'est vrai. Vous avez raison, Martin. Bon, on appelle quel numéro maintenant? Parce qu'il y a votre papa, il y a quoi? Il y a votre maman? Il y a qui? Votre cousin? Non, votre cousine?
2: Alors, on a un numéro de portable en France qui est visiblement la porte-parole française qui était en charge de la Belgique à un certain moment. On l'a essayé il y a ça un peu plus d'un an. Hein, donc je ne sais pas si la personne est toujours en place. J'ai l'impression que oui.
0: Elle s'appelle Madame Sonia, c'est ça?
2: Exactement, j'ai l'impression que c'est un peu notre dernière possibilité aujourd'hui.
0: Oh, c'est fatigant, hein?
2: C'est pas vous que je dispute,
0: c'est fatigant dans le sens où...
1: En fait, je comprends pas, parce qu'en effet, on cherche partout et il n'y a juste pas moyen d'avoir un autre numéro de téléphone que celui du service client en France qui ne fonctionne pas.
0: Oui, ça ne va pas. On appelle Sonia, ma chérie. On va tenter d'y voir plus clair. Christian, je comprends votre mécontentement parce que... C'est fatigant.
3: Allô ?
0: Oui, bonjour madame, excusez-nous de vous déranger. Fanny Gendrin, l'équipe dont n'est pas des pigeons, est-ce qu'on parle bien à madame Sonia de chez Groupon ?
3: Oui.
0: Bonjour madame, on vous appelle parce qu'on a un dossier ici que nous traitons en direct à la radio. Un dossier d'un monsieur Christian qui a commandé un sommier qui n'a toujours pas reçu. On a essayé d'appeler le service client, mais on n'a personne, il est coupé. On a essayé d'appeler le siège social en Belgique, mais il n'y a personne et on n'a personne. Et on avait votre numéro parce qu'on avait traité un dossier avec vous il y a une année.
3: Oui, tout à fait. Alors, je vais être tout à fait honnête, je suis en congé maladie.
0: Ok. Ah.
3: Donc, ça va être compliqué pour moi, mais je vais faire un email ou même appeler directement ma boss pour lui demander de regarder tout ce qui se passe.
0: Et est-ce qu'on pourrait, hors antenne, avoir son numéro peut-être? Comme ça, on ne vous dérange pas et on essaie de l'appeler.
3: Non, je vous donne pas son numéro, mais par contre, vous avez déjà mon email. Donc, ce que vous pouvez faire comme la dernière fois, c'est me faire un email avec le nom, prénom du monsieur concerné, ainsi que l'adresse email qu'il a utilisée pour sa commande. Parce que ça nous est complètement utile pour retrouver un petit peu et remonter ce qui s'est passé, démêler le tout. Mm-hmm. Et on vous revient... comme la dernière fois, on avait réglé ça très rapidement. J'espère qu'on fera de même.
0: Oui.
2: D'accord. On va reprendre votre adresse email en antenne si ça vous va pour être sûr que.
0: Oui, on va reprendre votre adresse email. Comme ça, on vous envoie toutes les infos. On laisse Camille faire ça. Et désolée de vous avoir dérangé, madame.
3: Non, pas de soucis.
0: Passez une bonne journée.
3: Merci.
0: Donc, on laisse madame Sonia avec Camille.
2: On va faire comme ça. Je pense que madame va tenir parole. Ça, j'ai pas trop de doutes là-dessus. Enfin, en tout cas,
0: je vous sens hyper confiant.
2: Je pense que madame, en tout cas, avait l'air volontaire.
0: L'année passée, c'est qui avait traité un dossier et avait fait affaire à madame? Vous, Martin?
2: Je pense que c'était Mathilde à l'époque.
0: Mathilde, oui. Ok. Et donc, je suppose que comme madame vient de nous le dire, ils avaient trouvé rapidement des solutions. Christian, c'est la piste qu'on a. C'est quand même dommage de devoir en arriver là, à une dame qui ne travaille pas qu'en congé maladie et qui fait autre chose. C'est quand même dommage. Mais si ça peut nous permettre d'ouvrir des portes, est-ce que dans les numéros WhatsApp, dans les messages WhatsApp, pardon, est-ce qu'on a reçu des contacts? Est-ce qu'on par mail? J'ai pas vu non plus. Je vous avoue que j'ai pas regardé.
1: Pour l'instant, il n'y a pas grand-chose.
6: Non, il n'y a pas grand-chose.
0: C'est quand même dommage. Enfin,
2: et c'est de nouveau, je me répète, mais c'est très surprenant de la part de Groupon, qui est quand même une très grande société reconnue, d'avoir autant de mal à les contacter. Nous, on a la chance, en quelque part, d'avoir le numéro de madame qu'on a conservé il y a plusieurs temps. Mais on va dire que le consommateur classique, il n'a pas d'autre moyen de contacter que via le formulaire en ligne. Et Christian nous l'a expliqué, il n'a aucune réponse.
0: Vous n'avez rien d'autre comme numéro que ceux qu'on a testés, Christian ?
6: Rien du tout.
0: Rien du tout.
2: Sur le site belge, il n'y a aucun numéro. C'est le site, le numéro que j'ai trouvé, c'est sur le site français.
6: En fait, on dirait que tout est mis en place pour ne pas arriver à les contacter.
0: Bon, ça,
1: Mais en fait, ce qu'il y a, c'est que c'est, encore une fois, c'est ces plateformes. Jean-Michel, il nous écrit au 0470-07-20-23 et il nous le dit, ça traduit bien. L'IA ras-le-bol, j'ai plein d'ennuis, lui, avec Amazon. C'est pas eux, c'est jamais eux. C'est dur, c'est sur leur plateforme pourtant que j'achète. Prenez contact avec le vendeur, voilà leur réponse. Le vendeur, jamais de réponse. Et en fait, tous les clients sont un peu laissés pour compte quand on passe par ce genre de plateforme. Ça commence à être un petit peu fatigant, en effet.
0: Oui, je peux comprendre. Je peux comprendre pour tous les consommateurs. Les auditeurs, alors faire appel à nous, bah tant mieux parce que qu'on est là pour vous aider, mais c'est quand même pas normal qu'on doive intervenir et qu'on doive appeler un numéro qu'on a déjà eu l'occasion d'appeler pour tenter de trouver des solutions. Bon, Christian, Martin, si ça tombe, ça va aller vite, hein.
2: Ça peut aller très vite, oui.
0: Ça peut aller très vite, Christian. Donc, restez... Martin vous recontacte. Si ça tombe d'ici midi, on aura peut-être déjà un mail ou Christian, vous serez appelé ou vous allez recevoir un mail, hein.
6: Oui. Bah, en fait, moi, je ne doute pas qu'ils sont en train de traiter le dossier. Enfin, j'espère.
0: Oui.
6: Mais ce qui est vraiment étrange, c'est qu'on n'a aucun suivi, aucun moyen de les contacter.
0: Mais ça, j'ai envie de vous dire, on ne va pas changer les choses. Oui. Donc, on ne pourra pas. Mais non, par contre, à nous d'intervenir et à dire aux consommateurs, aux auditeurs qui nous écoutent aujourd'hui, ben voilà comment ça se passe quand vous passez par cette plateforme. Alors, si eux ont envie de changer les choses pour avoir une meilleure image, ben, qu'ils le fassent et ce sera mieux. Mais c'est vrai que ça fait pas une... C'est pas top. Donc, faites gaffe quand vous commandez, parce qu'une fois qu'il y a des soucis, c'est difficile de rentrer en contact avec quelqu'un. Voilà, nous, on peut dire ça et on va tenter de trouver des solutions pour vous dans votre dossier.
6: Ok.
0: Ça va, Christian ? On vous tient au courant, hein ?
6: Oui.
0: Mais Martin a l'air confiant. Il est rarement aussi confiant.
2: Bah, écoutez, je pense que madame était assez volontaire, donc je ne doute pas du fait qu'elle va prendre le dossier en considération. Bon, il faut espérer qu'au-dessus d'elle, dans sa hiérarchie, on prenne le dossier au sérieux aussi. Mais allez, on va dire que pour le moment, on va laisser le bénéfice du doute être plutôt encourageant.
0: Ah bah, oui, allez, on va voir les choses comme ça. Merci Christian, on vous fait des bisous et on vous tient au courant. On marque une courte pause et puis on revient pour les infos conso.
4: Les pigeons sont aussi sur WhatsApp. Pour réagir à l'émission en direct, 0470 07 20 23. 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
0: Les infos d'Audrey aujourd'hui. Attendez, je prends ma petite feuille. C'est la fin annoncée des trottinettes électriques en libre service à Bruxelles. Le gouvernement régional a décidé de les interdire à partir de 2027.
1: Oui, et vous avez peut-être entendu les débats à ce sujet. Donc, c'est vous qui le dites ce matin. N'hésitez pas à aller revoir l'émission sur Ovio, évidemment. Les opérateurs actuels pourront poursuivre leurs activités jusqu'à fin 2026, mais aucun nouveau service de trottinette partagée ne sera autorisé ensuite. Le gouvernement justifie cette décision par la hausse des accidents. 666 personnes ont été blessées l'an dernier, soit 26% de plus qu'en 2024. Les autorités évoquent aussi des problèmes de sécurité, les trottinettes ayant été utilisées dans 25 fusillades l'an passé. Les vélos en libre-service, eux, resteront autorisés. Bruxelles compte d'ailleurs renforcer cette offre pour compenser la disparition des trottinettes. N'hésitez pas, vous aussi, à nous dire ce que vous en pensez au 0470 07 20 23.
0: Alors, c'est vrai qu'il ne fait pas très chaud, c'est vrai qu'il fait froid, c'est vrai que là, aujourd'hui, j'ai envie de me regarder un film de Noël et vous savez à quel point je suis fan. Je regarde souvent, enfin, on ne t'attend pas Noël pour le faire.
1: Même au mois de juin.
0: Ah, mais au mois d'août l'année passée, quand il pleuvait, on a regardé un film de Noël avec du chocolat chaud, oui. Alors, au niveau météo, ça va grimper un petit peu plus haut dans les jours à venir. Il ne fait pas très, très froid, mais il pleut, mais ça va remonter. Mais c'est vrai que le mazout de chauffage, on se dit, je vais rallumer mon chauffage. Le mazout repart à la hausse à partir d'aujourd'hui.
1: Les prix maxima du gasoil de chauffage augmentent de 1,3 centimes pour une livraison de moins de 2 000 litres. Le prix plafond s'établit à 1,143 euros le litre contre 103 euros le litre au-delà de ce volume. Cette hausse reflète les fluctuations des cotisations des produits pétroliers sur les marchés internationaux.
0: Une nouvelle étape vers la voiture autonome vient d'être franchie en Belgique.
1: Qu'est-ce que vous pensez, vous, de ces voitures autonomes ? Confiance ou pas confiance ?
0: Bah, moi, j'ai non.
1: Non,
0: j'ai vite peur. Confiance. T'as pas peur ?
2: Bah, en fait, ça me fait peur d'instinct, mais... Je me dis que ça existe depuis longtemps dans d'autres pays maintenant.
1: Depuis la nuit des temps. Pas du tout.
2: Moi, depuis longtemps dans d'autres pays.
0: On en parle.
1: C'est vrai. Ces fameuses Tesla équipées de la technologie adéquate sont désormais autorisées à circuler de manière autonome sur les routes du pays. La Flandre a donné son feu vert à cette technologie, valable sur l'ensemble du territoire belge. Concrètement, le véhicule pourra gérer seul l'itinéraire, les feux de circulation, les intersections ou encore le trafic.
0: Donc tu peux lui dire, va chercher mes filles.
1: Un peu, ouais.
0: Ouais.
1: Tu dois quand même être dans la voiture à l'arrière.
0: On doit quand même être à l'arrière. Elle ne peut pas rouler toute seule.
1: Parce qu'il y a, alors, à ce moment-là, il n'y a personne qui descend pour aller chercher les enfants.
0: Oui, mais si tu dis, attention, la voiture arrivera. Là, c'est vraiment la voiture. La voiture arrivera à 16h15. Ouais. La voiture arrive, on te les ramène. Pourquoi ils n'ont pas pensé à ça ?
1: Peut-être, hein ?
0: Peut-être.
1: Attention. Le conducteur, justement, devra rester derrière
0: le volant. Ah oui, donc non, c'est fini.
1: Ouais. Et être prêt à reprendre le contrôle à tout moment. Bah oui, si jamais il y a quoi que ce soit et que la voiture ne réagit pas, ce serait quand même dommage. Le système surveillera d'ailleurs son niveau d'attention. La Belgique devient ainsi le 5e pays de l'Union européenne à autoriser ce type de conduite autonome. Une validation européenne définitive est encore attendue d'ici la fin du mois, mais peut-être... Dans les années à venir, Fanny, ne faudra-t-il plus être derrière le volant ?
0: J'ai l'impression qu'Alessia, elle a publié des vidéos sur les réseaux sociaux. Elle était partie aux États-Unis. J'ai l'impression qu'elle était montée dans une voiture sans chauffeur.
1: Mon frère prend régulièrement, il habite aux États-Unis, il prend régulièrement des voitures sans chauffeur et il est installé à l'arrière. Donc si jamais il y a quoi que ce soit, il n'est pas derrière le volant, il ne sait rien faire.
2: Le volant bouge tout seul, vraiment.
1: C'est des Uber, mais sans conducteur. Quoi.
0: Au moins, personne n'écoute tes conversations et ça, c'est pas mal. Ouais. Les réservations de vacances repartent à la hausse, mais de nombreux Belges attendent encore la dernière minute pour faire leur choix.
1: Oui, est-ce que vous avez vos vacances ? Oui, je crois qu'ici, tout le monde a déjà réservé.
0: Partez-vous ? Qu'est-ce que vous faites ?
14: Oui, moi je vais en Bretagne, une petite semaine.
0: Oh, sympa, il va pleuvoir, c'est chouette.
14: Oui, c'est cool.
0: Non, la Bretagne, c'est magnifique. Oui. Martin, vous allez où ?
2: De petites vacances.
0: Quoi ? Allez, il ne sait pas répondre normalement, ça me rend dingue.
1: C'est comme s'il était gêné de partir.
0: Martin, partez-vous en vacances cet été ?
2: C'est prévu, oui.
0: Mais réponds.
2: Écoutez, je pars dans un endroit secret.
0: Quoi ?
2: Oui.
0: Tu vas à Durbuy ?
2: Oui.
0: Non mais attends, oui ou non ? Tu pars en vacances, oui ou non ?
2: Oui.
0: Ah bah voilà, mais alors...
2: Je veux dire, je pars en vacances.
0: Mais on le dit alors, oui. Audrey, vous partez cet été ?
1: Oui, je pars.
0: Ah, super.
1: Oui, je pars dans le sud-ouest de la France.
0: C'est très joli. Simon, vous partez ?
17: Rien de prévu encore, tout peut arriver.
0: Ah, tout peut arriver. Notre Camille, ah bah non, elle doit rendre son mémoire.
17: Le camp scout quand même.
0: Ah, le camp scout pour Camille. Ah, mais oui, ça se voit que t'es scout. C'est quoi ton totem?
17: Zerda.
0: C'est quoi Zerda?
17: Un fennec.
0: Un fennec. C'est pas hyper flatteur, ma chérie.
17: Oh, ça va, non, c'est mignon.
0: Non, c'est mignon, un petit fennec.
2: Oh, ouais. Oui, c'est mignon.
0: Ah, oui. Ah, bah, attends, je vais aller voir la tête d'un fennec. Donc, peu importe, si vous réservez vos vacances, les Belges attendent parfois la dernière minute.
1: Oui, exactement. Et donc, il y a eu un ralentissement en mars. Les réservations ont fortement rebondi en avril et en mai pour la réservation des vacances. C'est une information qui nous vient de chez TUI. Les incertitudes économiques et géopolitiques ont poussé de nombreux vacanciers à retarder leurs décisions. Les tours opérateurs multiplient aujourd'hui les promotions avec des réductions pouvant atteindre 40 à 45%. Mais attention, comparer reste essentiel. Et puis passer par une agence de voyage aussi pour se prémunir en cas de petits pépins. Selon les offres, réserver séparément l'hôtel et les vols peut parfois faire économiser plusieurs milliers d'euros. Dans d'autres cas, les formules tout compris proposées par les voyagistes restent plus avantageuses. Le conseil, ça reste de prendre le temps de vérifier les prix avant de cliquer ou encore une fois de passer en agence pour être bien pris en charge.
0: Un fennec, c'est trop beau.
1: Mais oui, c'est trop
0: c'est
1: mignon.
0: Magnifique, regardez-moi ça comme c'est beau.
1: Mais oui, c'est trop mignon.
0: C'est trop beau, ça vous va trop bien, Camille. Oh là là, j'adore. Ryanair est dans le viseur du régulateur britannique en cause, la politique qui oblige certaines familles à payer pour être assises ensemble dans l'avion.
1: Est-ce que c'est pas un peu scandaleux?
0: Mais oui, mais eux, il n'y a plus rien qui m'étonne avec eux. Excuse-moi, mais.
1: C'est vrai. La compagnie impose que les enfants de moins de 12 ans voyagent à côté d'un parent. Mais pour garantir cette place, au moins un adulte doit réserver un siège payant pour environ 9 euros par trajet. Et c'est vrai que moi, ça me surprend un petit peu. Le régulateur britannique enquête désormais sur une possible clause abusive. Ryanair se défend en affirmant que les enfants ne payent pas leur siège et que la règle est clairement indiquée lors de la réservation. Pour les spécialistes du droit de la consommation, la pratique peut être critiquée sur le plan commercial, mais elle n'est à ce stade pas considérée comme illégale.
0: Non mais eux, c'est pas possible. Ce n'est pas possible. Hein. C'est fou.
1: Quand est-ce que ça s'arrêtera?
0: Bah, je sais pas. Quand les gens ne vont plus adhérer. Mais d'un autre côté, on sait que c'est moins cher et on sait que c'est compliqué. C'est toujours le serpent qui se mord la queue. Et à l'approche des vacances, attention, les refuges tirent la sonnette d'alarme. Certains animaux sont désormais abandonnés dans des conditions de plus en plus choquantes.
1: Ouais, le refuge bruxellois V-Wade dénonce une hausse des abandons sauvages. Son directeur explique que certains animaux sont aujourd'hui traités comme de simples déchets. Dernier exemple en date, 10 chiots de quelques jours trouvés seuls dans un parc ou encore des chats déposés clandestinement devant le refuge ou abandonnés dans la rue. Déjà saturé, V-Aid réclame des sanctions plus sévères contre les auteurs de ces abandons et appelle à renforcer la lutte contre les élevages clandestins qui alimentent également le phénomène.
0: Un nouvel outil censé mieux protéger les clients des banques contre les fraudes est déjà contourné par les escrocs.
1: Et ils ne cessent de nous épater par leur créativité, mais tout de même, arrêtez s'il vous plaît les escrocs.
0: Mais je trouve que c'est joli. C'est gentiment dit. Oui. S'il vous plaît, arrêtez de nous voler.
1: Voilà, s'il vous plaît, ça suffit maintenant. Depuis octobre dernier, les banques vérifient que le nom du bénéficiaire correspond bien au numéro de compte avant un virement. Vous l'avez déjà
0: vu.
1: Oui,
0: c'est vrai.
1: Ils vous disent, est-ce que c'est bien ça que vous vouliez dire? Et donc, comme ça, il y a une double vérification. Je trouve que c'est assez rassurant.
0: Tout à fait.
1: Mais selon Ombudsfin, les fraudeurs évitent désormais ce contrôle en utilisant des liens de paiement ou des transactions par carte. Et donc, dans ces cas-là...
0: Genre, avec ton application directement?
1: Exactement,
0: quoi.
1: Avec ton application. Et donc, comme c'est pas un virement bancaire, et ben, t'es pas obligé de vérifier l'identité qui est derrière. Dans un cas récent, il y a une victime qui a versé 500 euros via un lien BanContact après avoir été contactée par un faux profil d'amis sur les réseaux sociaux. Le problème, c'est que ces paiements sont considérés comme autorisés puisque la victime les valide elle-même. Une fois l'argent envoyé, il est généralement impossible de le récupérer, vous le savez bien. Ombudsfin appelle donc à redoubler de prudence face aux demandes d'argent reçues en ligne, même lorsqu'elles semblent provenir d'un proche.
0: Allez, bonne nouvelle, on en a parlé en début d'émission. Ça y est, les amateurs de beauté vont pouvoir aller du côté de Liège dans le magasin Sephora qui ouvre son plus grand à Liège.
1: Oui, son plus grand magasin belge à Liège. Deux autres magasins qui vont être ouverts à Bruxelles. Je crois que c'est pour le mois de juin et juillet. Ici, donc, l'enseigne du groupe LVMH a confirmé cette ouverture en septembre d'un magasin de 400 mètres carrés à la Médiacité. Donc du coup, vous aurez l'occasion de venir faire un petit coucou à la RTBF après vos courses chez Sephora. Le futur point de vente s'installera au cœur du centre commercial, devrait renforcer aussi l'attractivité de la Médiacité qui espère attirer des visiteurs venus de toute la Belgique mais aussi des Pays-Bas voisins. L'ouverture s'accompagnera également de création d'emplois avec une campagne de recrutement déjà lancée pour des conseillers de vente et des responsables responsable de magasin.
0: Oui, et vous savez que ce sont des vendeurs français qui viennent former les équipes, donc ils veulent vraiment être dans le même ADN. Parce que j'ai rencontré une dame, j'étais à Paris, une dame qui me disait « Oh, vous venez de Belgique ? Mais je pars vivre en Belgique quelques mois parce que je fais partie de l'équipe qui va former et qui va lancer le magasin.
1: Oui. » Donc voilà. Pour avoir une sorte de cohérence, à mon avis.
0: Et des emplois créés chez nous, on sait à quel point c'est important. Et puis cette histoire insolite venue d'Angleterre, un retraité a doublé son jackpot grâce à une erreur de clic.
1: Comme quoi, l'erreur parfois peut nous rapporter de l'argent. Il s'est inscrit à une loterie basée sur les codes postaux. Il s'appelle Alan Taylor et il a souscrit par inadvertance 2 abonnements au lieu d'un. Une gaffe qui lui a finalement rapporté gros. Pourquoi ? Parce que lorsque sa rue a été tirée au sort, le million de livres de pounds, oui, de livres sterling mis en jeu a été partagé entre les tickets gagnants. Résultat, comme il avait 2 tickets, Alan a touché près de 667 pounds, soit environ 773 000 euros. Le Britannique récemment retraité avec son épouse parle aujourd'hui de la meilleure erreur de sa vie.
0: Oh.
1: Alors c'est sûr qu'on ne part pas à s'installer sous les tropiques avec cette somme-là, note que peut-être, mais en tout cas ça permet vraiment d'être apaisé et de réaliser pour lui son rêve, un voyage en Australie.
0: Oh bah c'est magnifique. Et puis il est retraité ce monsieur-là, c'est une retraite tranquille.
1: C'est une petite retraite bien tranquille.
0: C'est sympa ça, on serait heureux avec ça, est-ce qu'on serait plus heureux?
1: Oui.
0: Oui, la réponse est oui, arrêtez de mentir.
1: Il s'est posé la question, c'était quand, lundi, mardi, avec le grand jackpot. Gagnant de 175
0: encore
1: millions.
0: Moi, quand j'ai vu qu'un Belge avait gagné, j'ai cru que c'était moi. J'ai des palpitations à chaque fois et c'est jamais moi. Non. J'ai gagné 2,50 €.
1: Au moins, c'est 2,50 €.
2: Oui. Vous pouvez rejouer.
0: C'est ce que j'ai fait. Ouais. Ou reperdre. Ouais. Ouais. Allez, on va aller sur la route retrouver Jean-Marc Strel, c'est bien ça.
18: Oui, avec une seule info, quelques derniers ralentissements sur le 19 Bruxelles-Mons autour de Nimi. Vous perdez une bonne dizaine de minutes. Pour le reste, si vous êtes ralenti, que ce soit sur le ring ou dans un chantier, vous êtes à maximum 10 minutes perdues, pas plus.
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0: Vivacité. On ouvre le dossier de Louisiane. Ah oui, c'est comme ça, direct.
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0: Non, parce qu'on est là pour notre ami Aurelio. Aurelio, c'est sa fille Marie-Christine qui va être avec nous par téléphone, mais il ne reçoit plus son journal.
31: Et oui, il ne reçoit plus rien depuis plusieurs mois, depuis avril déjà. Sauf que le papa de Marie-Christine, il a un certain âge, il a 95 ans, donc ce journal, c'est un peu une manière pour lui d'être en...
0: C'est son rituel aussi.
31: C'est ça. Ouais. Et c'est une manière de, de suivre l'actualité locale, son lien avec le monde. Mais donc, il ne le reçoit plus. Alors, Marie-Christine a réagi. Hein. Elle a déjà rempli des formulaires en ligne. Elle a appelé et elle a finalement décidé de résilier l'abonnement, vu qu'elle ne voulait pas que son père paye pour quelque chose qu'il ne reçoit pas. Et elle a demandé un geste commercial. Et ce fameux geste, c'est un peu drôle parce que c'était une proposition d'un abonnement gratuit de 2 mois en plus. Sauf que
0: ça fait mai, juin.
31: Oui.
0: Et donc, ça fait avril. Donc, ça fait 3 mois.
31: Oui, mais et en plus, de toute façon, il ne reçoit pas le journal. Donc, avoir un abonnement gratuit, ça ne va pas servir à grand-chose.
0: Ah bah oui, tout à fait.
31: C'est ça.
0: Bonjour Marie-Christine.
32: Bonjour Fanny.
0: Marie-Christine, vous venez de quel coin ?
3: De Verviers, les environs de Verviers. Ah. Mon papa, lui, est de Dijon, donc c'est encore les environs de Verviers aussi. Oui.
0: On l'entend au petit accent qu'on a. Mais on adore ça. Okay, okay. Gardez-le, Marie-Christine. C'est magnifique. Bon, Marie-Christine, quelque chose que je ne comprends pas très bien. Alors, on le sait, on a déjà eu des problèmes avec des journaux qui n'arrivaient pas dans cette émission. On sait qu'on a vécu des périodes assez compliquées avec la Poste. Oui. Et on en avait parlé, que ce soit en radio ou en télévision. Les soucis, c'était lié avec la grève de la Poste ou pas du tout ?
3: Je pense que la Poste ne distribue plus le journal dans cette région-là. Oui. C'est passé chez Direct Press. Oui. Je l'ai envoyé hier à Louisiane par mail. Mm-hmm. Et depuis que c'est eux, le journal n'arrive plus. Il lui arrivait avec un Bordeaux, avec son nom, son adresse, dans sa boîte aux lettres, tous les matins.
0: Oui. Et là, maintenant, ça n'arrive plus depuis le mois d'avril. Quand vous avez décidé de résilier le contrat, on vous a dit quoi ? Résilier l'abonnement. L'abonnement qui coûte quand même 540 euros par an.
3: 540 euros par an, oui.
0: Oui, c'est quand même...
3: Il y a la partie numérique qui se trouve là-dedans aussi. Oui. Mais lui, il n'est pas à même d'aller lire ça tout le temps, sur sa tablette, sur son téléphone, c'est compliqué.
0: Bah, et puis même s'il veut son journal, il a droit à son journal, point. Il a payé pour l'avoir.
3: Oui, oui.
0: Quand vous avez décidé de résilier l'abonnement, vous l'avez fait comment ? Via
3: par mail.
0: Et on vous a répondu quoi ?
3: Dans mon mail, j'ai ajouté que je souhaitais recevoir un récépissé, un accusé de réception de ma résiliation, et je n'ai eu aucun retour à ce mail. J'ai retéléphoné, et là on m'a dit « oui, oui, c'est bien résilié ». Ben, il fallait me le dire.
0: Oui.
3: Mais bon.
0: Non, mais voilà. Ils avaient peut-être oublié de l'envoyer.
3: Je ne pense pas. Ils ne répondent à rien du tout. Ni quand on téléphone, c'est toujours le même programme en boucle. C'est toujours des personnes différentes à qui on doit réexpliquer tout. Ils sont bien gentils, d'accord, mais bon.
0: Non. Qu'est-ce qui avait été fait, Audrey, encore la Bible de l'émission ? Souvenez-vous qu'on avait eu des problèmes avec des journaux. Quelles sont les choses qu'on avait pu mettre en place ?
1: En fait, c'est quasi impossible de... Enfin, on ne peut pas téléphoner à chaque fois à ceux qui font la livraison. Et donc, il faut à chaque fois passer par le journal et c'est à eux de proposer une solution, et c'est-à-dire d'activer un petit peu le système de livraison pour s'assurer que le client sera bien livré. Et puis, ils proposent généralement en fait une extension de l'abonnement. Donc, par exemple, toute la période où vous n'avez pas été livré, vous la récupérez sur l'abonnement.
0: Quoi. Sauf qu'on est bien d'accord, le papa de Marie-Christine Aurelio, s'il n'est pas livré, comment ça se fait qu'il va l'être directement ? Louisiane, on va découvrir avec vous les clés du dossier.
5: Les clés du dossier.
1: Mais oui, comme Audrey l'a dit, c'est difficile de rejoindre Direct Press. Il n'y a pas de contact direct, donc on va devoir passer par le journal lui-même. On a plusieurs numéros. Marie-Christine, elle avait reçu dans sa boîte aux lettres un flyer justement qui prévenait de cette transition donc de Bipost
0: vers
1: Direct Press et que voilà, fallait avoir de la patience, de la compréhension. Mais Marie-Christine, elle n'est pas d'accord. Elle aimerait bien avoir un geste commercial de, en tout cas, 45 euros. Ça correspond donc à un mois d'abonnement. Donc on va essayer de les appeler. Et puis voilà, humainement, pour le papa de Marie-Christine, ce serait bien quand même qu'il récupère un abonnement vers un journal pour qu'il puisse s'informer tranquillement. Donc on va essayer de les appeler et puis aussi demander à nos auditeurs si eux aussi ont des problèmes avec la distribution des journaux. Est-ce que Aurelio est le seul dans ce cas-là ou pas ?
0: Oui, 0470 07 20 23, c'est bien d'avoir un petit peu votre avis sur ce dossier. Et puis moi, je ne comprends pas, c'est que c'est ce manque de communication, les gars.
1: Oui, il n'y a rien. Marie-Christine, elle appelle et puis elle demande des confirmations par email et elle ne reçoit jamais rien, quoi. Donc elle est perdue.
0: Bah oui, c'est fatigant, on se met à la place de tout le monde. C'est pas chouette, c'est pas simple, on va tenter d'y voir plus clair. On va écouter de la musique. Marie-Christine, ça vous va si on vous propose Angèle et Justice ?
3: Super.
0: Ça vous va ? Ah, ça va. Oui. C'est What You Want sur Vivacité.

0: Les pigeons sont aussi sur WhatsApp. Pour réagir à l'émission en direct, 0470 07 20 23.
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10: Notre dossier, le dossier de Louisiane. Louisiane, on tente d'aider Marie-Christine et surtout son papa Aurelio. Quel coup de téléphone allons-nous donner en premier lieu?
11: Eh bien, je propose qu'on commence par le service client de l'avenir.
10: Ok, bon, on appelle. C'est donc le deuxième numéro, hein, Camille?
12: Bienvenue au service client des éditions de l'avenir. Pour des raisons de qualité, cet appel est enregistré. Pour toute question concernant l'avenir, l'avenir.net ou le JDE, formez le 1. Pour toute question concernant moustique ou télépocket, formez le 2. Pour réécouter ce menu,
10: donc le 1,
12: formez le dièse.
10: Le 1.
12: Pour tout problème de distribution, formez le 1.
10: Attends.
12: Pour toute question relative à nos produits digitaux, formez le 2. Pour l'achat d'un abonnement, formez le 3. Pour réécouter ce menu, formez le dièse.
13: Bonjour, suite aux grèves Bpost du mois d'avril, nous connaissons actuellement un volume élevé d'appels et de mails. Nous vous remercions pour votre patience et vous invitons à n'envoyer qu'une seule demande afin de ne pas surcharger davantage nos équipes. Non. Merci pour votre compréhension.
10: Ils vont raccrocher ou pas? Ah non,
12: cet appel peur. Peut être enregistré.
10: Moi aussi, j'ai cru qu'on allait nous dire ça. Oui, mais là, les retards Bpost, c'est fait maintenant, il n'y a plus tout ça.
14: Oui, en plus, non, c'est vrai que là,
15: c'est résorbé maintenant.
10: Faudrait peut-être changer le répondeur.
12: Nous nous efforçons d'écourter votre attente et vous remercions de bien vouloir patienter.
14: C'est vrai que c'est étonnant, depuis des mois, on reçoit énormément de mails de personnes qui ont des problèmes avec la distribution de journaux. Bon, dans ce cas-ci, c'est l'avenir, mais ça ne concerne pas que ce journal-là. Et c'est vrai qu'à part faire du cas par cas, en fait, il n'y a pas vraiment
10: de
14: solution, puisque c'est vraiment ce distributeur qui semble poser souci.
10: Et on sait à quel point c'est important pour les personnes qui reçoivent leur journal. Moi, je sais que mon papa, ça faisait partie de son rituel. Hein.
14: Ah bah, oui.
10: Il recevait la Nouvelle Gazette, la Chasse de Roi, comme ça je vous le dis, et c'était son rituel. D'abord, il regardait la nécrologie pour savoir qui était mort et savoir s'ils étaient plus vieux ou plus jeunes que lui. Si c'était plus vieux, il disait « Oh là là, bah, il était déjà vieux ouais. ». Si c'était jeune, il était triste. Oh. Il commençait par ça.
14: Bah oui, non, mais
10: c'est parce que vous regardez, vous, en premier?
15: Non.
10: Ouais, moi aussi.
14: Moi, j'aimais bien les petites annonces, là, c'était rigolo, ça.
10: Les petites annonces, il y en a encore?
14: Oui, il y en a encore, j'imagine. Ouais. Hein.
10: Ou les petits mots fléchés.
14: Oui.
15: Ou la météo. Bien, ouais. Ça, j'aime bien. Ouais. Ou les sudoku.
10: Non, mais on ne lit pas un journal tous de la même façon.
14: Non, c'est vrai.
10: Ce côté papier, ça sent vacances, quoi. Ou quand tu pars dans le sud, tu lis Nice matin. T'as l'impression que le journal sent la lavande.
14: Ah, moi, c'est le journal L'Équipe quand je vais en France.
10: Ah, bah oui, mais toi, c'est le sport, c'est normal. C'est normal.
16: Il y a Cécile qui nous écrit au 0470-07-2023. Chez nous, problème au moment de la grève. Ils ont remboursé les jours connus pour eux. Mais après la grève, nous ne recevons plus le journal que deux ou trois fois sur la semaine. Et parfois, pas la bonne édition. Nous avons demandé pour un remboursement ou un geste commercial. Nous avons fait le choix d'arrêter notre abonnement. Ils ont été prévenus deux fois par mail. Et le comble, depuis lors, nous recevons le journal tous les jours.
10: Hein, alors qu'ils n'ont plus.
16: Alors qu'ils ont demandé de résilier leur abonnement. Et quand ils avaient un abonnement, ils ne le recevaient que deux ou trois fois par semaine.
10: Allô ?
17: Service abonnement, bonjour, Alice, à votre écoute.
10: Bonjour madame, c'est l'équipe d'On n'est pas des pigeons en direct sur Vivacité. Fanny Gendrin, on vous appelle parce qu'on a une question concernant un dossier d'un de votre client. Je vais laisser Louisiane vous expliquer le problème.
15: Mais oui, donc oui. C'est un de vos clients qui est abonné depuis déjà 10 ans et puis ça fait depuis le mois d'avril qu'il ne reçoit plus rien. On voulait un petit peu voir de votre côté comment ça se fait qu'il ne reçoit plus rien. Et puis sa fille vous a appelé aussi à plusieurs reprises parce que depuis elle a résilier l'abonnement et elle aimerait bien recevoir un geste commercial et ce que vous lui avez proposé, c'était pas l'idéal.
17: D'accord, vous avez le numéro d'abonnement ?
15: Oui, je vais vous le donner tout de suite, c'est le 33 69 44 6.
17: Je vous remercie.
10: Voilà,
17: c'est un nom de Aurélio.
10: Oui, c'est bien ça, c'est bien ça.
17: Voilà, l'abonnement est...
15: Oui, et donc ce qu'il aimerait, c'est pouvoir être remboursé
10: de ce qu'il n'a pas reçu.
15: C'est ça.
17: Oui, mais il nous a déjà contacté à la date du 2 du 6. Il a demandé l'annulation de l'abonnement.
10: Oui. Donc ça, on est bien d'accord. Donc on a résilié l'abonnement puisque ce monsieur ne le recevait pas. Mais maintenant, on se dit qu'il a quand même payé pour des abonnements qu'il n'a pas reçus depuis le mois d'avril et que ce qu'il n'a pas reçu, bah, il pourrait le récupérer par rapport à l'argent qu'il avait déjà dépensé pour l'avoir.
17: Il n'y a pas de souci. Je vois que mes collègues ont déjà prolongé la date d'échéance par rapport aux exemplaires non reçus jusqu'à la date du 27 du 5. Donc, depuis cette date, il n'a pas reçu ?
15: Non.
17: D'accord. Donc, je fais le nécessaire.
10: Donc, attendez, madame, si je comprends bien, la seule chose que vous pouvez faire, c'est prolonger l'abonnement qu'il a résilié.
17: Oui.
10: Mais vous ne pouvez pas faire de geste commercial en remboursant ce monsieur.
17: Je suis navrée, madame. Nous n'avons pas la possibilité de refaire un remboursement. C'est une prolongation de la date d'échéance.
15: Mais, et alors, comment est-ce qu'il peut être sûr qu'il va recevoir justement ce journal ?
10: Puisqu'il ne l'a pas reçu depuis le mois d'avril.
17: Pardon ?
10: Donc, il n'a pas reçu son journal depuis le mois d'avril. Donc,
17: oui, c'est ça pour a été ça... fait, madame. La période du mois d'avril jusqu'à la date du 27 du 5 a été déjà prolongée.
10: Oui, mais comment être sûr que, comme il ne l'a pas reçu depuis le mois d'avril, la question que je vous pose, c'est comment va-t-il être certain de recevoir son journal alors qu'il ne l'a pas eu pendant 3 mois ?
17: C'est un souci, madame. On vous a déjà expliqué qu'il s'agit d'un souci au niveau de la société de distribution qui rencontre des soucis logistiques. Donc, nous avons bien remonté cela et la direction nous a confirmé que ça sera arrangé dans les brefs délais. Donc, je compte sur votre patience et votre compréhension.
15: Mais justement, ça fait longtemps quand même qu'on compte sur la patience et la compréhension. L'idée, ce serait quand même de pouvoir être remboursé de ce qui n'a pas été envoyé. Il n'y a pas moyen de trouver une autre solution ?
17: Je suis navrée, madame. Nous sommes déjà en train de faire le nécessaire. Nous avons remonté toutes les plaintes. Et la direction directe presse nous a confirmé que ça sera rangé rapidement. Par contre, s'il y a un libraire à côté de chez vous, on peut transférer votre journal.
10: Non, mais monsieur à 95 ans, il ne se déplace pas chez le libraire. Et ça, on peut le comprendre. C'est quand même dommage. Je trouve qu'il n'y ait pas d'autres possibilités pour quelqu'un qui, depuis 10 ans, paye 540 euros par an pour recevoir le journal. Je trouve ça dommage qu'il n'y ait pas d'autres solutions possibles.
17: Je comprends parfaitement, madame. Donc, il n'est pas le seul impacté.
10: Bah oui,
17: toute la région qui sont distribuées par la société Direct Presse rencontre le même souci. Et rassurez-vous, comptez sur nous. Nous sommes en train de remonter vos plaintes. Donc, le souci ne va pas tarder. Ça sera arrangé rapidement.
10: Okay. Bah, merci, madame.
17: Merci à vous, madame. Merci de votre appel. Bonne journée à vous.
10: Bah, je suis dépitée.
15: Ouais, j'aime pas trop ce genre de.
10: J'aime pas. Ouais, j'aime
15: parce qu'en
10: pas,
15: fait, c'est pas une
10: pas.
15: Vraie solution.
10: Marie-Christine,
17: oui.
10: votre papa, s'il le reçoit là, s'il le reçoit pendant 3 mois, on va dire. En plus, on le reçoit même pas gratuitement.
18: Il le reçoit pendant 3 mois, mais non, il l'a payé. Oui. Vous voyez ce que je veux dire? Donc il ne le reçoit pas gratuitement.
10: C'est même pas un geste commercial.
18: C'est même pas un geste commercial, on s'en fout total. Donc là, ce qui se passe, ça ne dérange pas votre papa si on prolonge l'abonnement de 3 mois, même si ce n'est pas prolongé, c'est juste lui donner ce qu'il a pas reçu.
19: Mais prolongez-lui si vous voulez, mais lui il est dégoûté, il ne veut même plus en entendre parler.
18: Oui, je comprends.
19: Et si le but de Vers l'avenir, c'est de ne faire que du tout numérique, ils n'ont qu'à le dire clairement au départ, et alors les gens ne paieront pas pour un journal papier.
18: Mais là, c'est pas...
19: C'est le vendeur.
18: Là, je suis bien d'accord.
19: Le vendeur est responsable.
18: Je vous comprends, Marie-Christine, mais là, c'est vrai qu'il y a eu des problèmes avec Direct Press. Le journal Vers l'avenir n'en peut rien de ce problème avec Direct Press. Par contre, là où on pourrait faire un geste commercial, c'est peut-être rembourser votre papa des mois. Mais vous l'avez bien entendu, je ne sais pas qui d'autre appelait, là, les gars.
10: Non, mais on ne sait rien faire d'autre.
18: On sait rien faire d'autre.
19: Direct Press, vous n'avez pas d'interlocuteur. Moi, je n'ai aucun numéro.
10: Non, et puis même Direct Press n'interviendra pas. En fait, eux, c'est une sorte de prestataire externe. Et donc, voilà, eux, ils vont assumer aucune responsabilité face à un abonnement qui a été payé à l'avenir. Vous comprenez
19: c'est... Oui. Donc... oui et non. Je pense que le vendeur, lui, il est responsable de ce pourquoi on a payé. Donc, c'est à eux d'assumer. Donc là, c'est à l'avenir à assumer que leur distributeur ne fait pas le job, quoi.
14: Oui. Bah oui, c'est quelque part, c'est une forme de sous-traitance, hein, quelque part. Et donc, effectivement, vous avez raison, c'est au journal à faire en sorte que la livraison ait bien lieu. Et si elle n'a pas lieu correctement, comme c'est le cas aujourd'hui, faire concrètement des choses pour que ça change. Et là, aujourd'hui, madame nous dit qu'ils font leur possible, mais c'est vrai que concrètement, on n'a pas trop d'idées de ce qui se passe vraiment.
18: Bon, écoutez, on
19: vous jure que on se laisse vous avez entendu là,
18: vous l'avez déjà entendu mille fois.
19: Oui,
18: parce qu'elle l'a dit, je vous l'ai déjà raconté, je vous l'ai déjà dit. Bon, on se laisse quelques secondes pour réfléchir, on balance une pub à voir ce qu'on peut faire pour vous et pour votre papa.
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18: Bon les amis, il nous reste une minute d'émission et on doit se quitter après pour laisser la place au jeu et Sarah, mais surtout laisser la place au week-end qui arrive. Marie-Christine, en fait, on ne peut rien faire. Parce que ce qu'on peut faire, c'est être de votre avis et de votre côté en disant qu'en fait, c'est pas cool, c'est pas normal, votre papa a payé pour un service, le service, il a pas eu, il résilie son abonnement, et là, on lui dit, vous résiliez votre abonnement, pour compenser ce que vous n'avez pas eu, on prolonge de 3 mois. Alors que lui, en fait, le journal, il n'en vaut plus. Donc, c'est pas du tout un cadeau, c'est pas du tout un geste commercial, c'est juste, en fait, faire le boulot qui aurait dû être fait depuis longtemps.
10: Exactement.
18: Votre papa, il a toujours rien reçu comme journal depuis qu'on lui a promis ça.
10: On
18: est bloqué, on est mal pris, on peut rien faire.
19: Je me doute, j'ai essayé, voilà.
18: Vous avez bien fait. Maintenant, voilà, je ne sais pas si quelqu'un nous écoute du côté de Vers l'avenir et qu'on pourrait peut-être trouver des solutions. Mais dans le cadre et dans l'abonnement.
19: Ils pourraient peut-être essayer d'améliorer leur service client, leur service après-vente. Ça, c'est dans leur corde.
18: Oui,
19: de pouvoir améliorer tout ça, répondre aux mails. Si mon message ici fait en sorte que tout ça s'améliore, ce sera déjà ça de gagné pour les suivants.
18: C'est déjà bien gentil, Marie-Christine.
19: Mais je vois pas. Enfin, lui, ça va le soulager de savoir qu'on l'a entendu.
18: Et vous lui faites des gros bisous.
19: Oui. Je vais le faire tout de suite.
18: Il est près de vous?
19: Il vous écoute. Non, je suppose qu'il vous écoute sur la radio. Oui.
18: Eh ben, Aurélien, on vous fait des gros gros bisous. On a essayé, ça n'a pas fonctionné, mais
15: la
18: voilà.
15: Dernière chose qu'on peut faire cet après-midi, c'est d'envoyer un petit mail à leur service d'abonnés, justement, pour remettre ça par écrit et signifier notre mécontentement.
18: Voilà, on va le mettre. On va l'écrire pour vous et pour votre papa Aurélien, à qui on fait des gros gros bisous. On vous souhaite une bonne journée à tous les deux.
19: Merci, Tani, et toute l'équipe.
18: Allez, on embrasse tout le monde. Les parents en révision, les enfants en examen. Gros bisous les amis, c'est bientôt fini. On vous fait des bisous, passez un bon week-end.
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1: Bonjour à toutes et tous. Le verdict de culpabilité est tombé il y a quelques minutes concernant Paolo et Antonino Falzone aux assises du Hainaut pour le drame de Strepi Bracni en 2020. Florence Dussart, vous êtes sur place, quel est le verdict ?
2: Alors Paolo Falzone est reconnu coupable de 7 meurtres et de 80 tentatives de meurtre. Antonino Falzone, le passager, de 59 cas de non-assistance à personne en danger. La présidente est en train de lire maintenant les motivations du jury. Et ce jury, il retient l'état d'esprit général du principal accusé, sa conduite dangereuse jusqu'à 260 km/h. La question n'était pas de savoir si l'accusé allait causer un accident, estime le jury, mais quand cela allait survenir. Et cela malgré les nombreuses mises en garde de son entourage qui lui disaient « Arrête, tu vas finir par tuer quelqu'un ». Alors le fait qu'il ait boosté sa voiture, qu'il considère que la route est à lui, le jury estime qu'il a pris la décision de créer les conditions qui ont mené au drame. Paolo Falzone risque pour ses 7 meurtres et ses 80 tentatives de meurtre entre 3 et 30 ans de prison. Les débats se poursuivront sur la peine la semaine prochaine.
1: Merci Florence. Florence Dussart en direct des assises du Hainaut. 15 personnes ont été interpellées lors des perquisitions menées mercredi dans le cadre de l'enquête qui vise le groupe d'activistes Code Rouge. 6 d'entre elles ont été placées sous surveillance électronique. L'organisation Code Rouge, née aux Pays-Bas et active aussi en Belgique, se définit comme un mouvement de désobéissance civile. Elle mène des actions sur des sites pétroliers. Des plaintes ont été déposées pour ces actions chez Cargill, dans le port de Gand en mars 2025 et chez ArcelorMittal à Charleroi en octobre 2025. C'était une figure majeure du mouvement pop art des années 60, au même titre qu'Andy Warhol. Le Britannique David Hockney est mort à 89 ans. Il était multitalentueux, peintre, portraitiste, paysagiste, décorateur, photographe et théoricien de l'art, reconnaissable entre tous avec ses couleurs vives et ses toiles où se mêlent peinture et photographie. Motif quasiment obsessionnel de ses œuvres, les belles villas et les piscines de Californie, où il a vécu quelques années. Il a aussi vécu de longues années en France, où son talent était très apprécié. En cyclisme, Wout van Aert, vainqueur au sprint de la 5e étape du Tour d'Auvergne-Rhône-Alpes, ne sera pas au départ de la 6e étape ce vendredi. C'est son équipe Visma Leasebike qui l'a annoncé aujourd'hui. Wout van Aert ressent toujours une gêne importante au coude après une chute la semaine dernière. Il va rentrer en Belgique pour passer des examens médicaux complémentaires. Voilà pour les infos. Très bel après-midi à notre écoute.
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4: Le point RTBF Mobile Info, c'est avec vous Jean-Marc Stril. Jean-Marc, il y a des soucis à Courcelles sur la E42.
5: Exactement. Namur-Mons, c'est la voie de gauche et la bande d'arrêt d'urgence qui sont neutralisées par un véhicule accidenté. Bien sûr, c'est en direction de Mons. L'autre info, c'est sur l'E40 Bruxelles-Ostend, donc vers la mer, autour de Wetteren, il y a un accident. Vous perdez 15 à 20 minutes de patience.
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30: Bonjour tout le monde, bon vendredi, où que vous soyez, merci d'être là, merci de nous écouter. On va jouer, on va se

0: 21e participation, 4 950 euros dans sa cagnotte. Il remporte une manche. Il a les 5000 euros, notre champion. Encore faut-il les garder, Jordan, parce que ça, on ne sait pas s'il va gagner ou pas la partie.
1: Oui, ben on le saura en fin d'émission, hein, parce que vous le savez, 4 challengers vont le défier. On fera les calculs en fin d'émission. Si jamais il remporte la partie aujourd'hui, il pourra décider de revenir lundi ou de partir avec toute sa cagnotte aujourd'hui. Ça.
0: C'est vendredi. Peut-être que la semaine prochaine, il a des trucs de prévu. Il travaille quand même encore notre champion. Donc qui sait, 04 70 07 20 23, le numéro WhatsApp de l'université pour vous inscrire. Démarrez par Challenger et c'est gratuit.
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0: Et c'est Jacques qui est avec nous comme toujours. Salut Jacques!
3: Bonjour. C'est Sous la pluie. Je suis à l'intérieur, mais ça va.
0: I'm singing in the rain. I'm playing in the rain.
3: Oh là là, champion.
0: Oui, tout à fait. Il paraît que demain, ils annoncent meilleur. Il est temps, parce que là, c'est bon, les sols sont assez humides. Vous voyez.
3: Je pense.
0: Et nous
3: je
0: aussi. Champion, vous avez fait quoi ce matin?
3: Nous, regarde pas.
0: Oh ben dites donc. Oh, point, c'est dégueulasse. Bon, champion, vous avez fait quoi ce matin? Vous avez bossé?
3: Oui, et j'ai été un peu aussi à la journée partenaire du Sporting de Charleroi aujourd'hui, donc je risque peut-être de jouer les dernières manches de là, d'ailleurs.
0: Bon? Depuis le stade?
3: Ah non, c'est pas au stade. Hein. Ils visitent en fait, c'est des visites d'entreprise.
0: Ah
3: fait.
0: Oui, juste, ben oui, forcément, oui. Visiter les partenaires.
3: Et puis,
0: ok, d'accord. Voilà. Ah oui, donc vous allez manger avec eux?
3: Voilà, on verra si je serai en retard au repas ou pas.
0: Ça promet, Jordan, la deuxième heure, vous voyez, les deux dernières manches, ça promet avec notre champion.
1: Mais je ne sais pas ce qui se passe. Mais...
0: ça se voit.
1: Proposition.
0: Vous avez raison, profitez-en champion. On se retrouve dans quelques minutes pour la première manche. Vous remportez encore une manche et vous passez le cap des 5000 euros. À tout à l'heure, Jacques. Il y a le SMS aussi disponible. Si vous, de votre côté, vous qui nous écoutez, voulez participer et intégrer l'équipe des Challengers, c'est possible aussi par SMS au 6003. C'est 1 euro par message. Et là aussi, vous démarrez par Challenger. 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

0: Teddy Swims, Mr. Know It All et Monsieur Je Sais Tout, ou presque, c'est notre champion. Il est très fort, Jacques. On le retrouve juste après la pause pour entamer cette première manche. Et pour cette première manche, face à lui, il y aura Karine Desneux. N'hésitez pas à vous inscrire encore, c'est possible. 04 70 07 20 23, le numéro WhatsApp de Vivacité.
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0: Et avec notre super champion Jacques. Jacques a prévu un midi festif. et assez... vous n'allez pas manger votre tartine au poulet, là. Vous allez profiter.
15: Non,
0: c'est
15: non,
0: ça, vous
15: là,
0: vous laissez
15: ça va
0: des moments.
15: Autre chose. Hein. C'est bien servi en général.
0: Oui, exactement. Et c'est bien de faire les deux, en fait. De varier, de profiter quand même. Jacques, si vous remportez cette manche, vous êtes à 5 000 €. C'est pas rien, 5 000 €.
15: Non, n'y pas.
0: Allons-y doucement. Voici d'abord la roue.
15: Voilà. Stop.
0: C'est Daft Punk.
16: On va parler télévision pour commencer cette partie de vendredi.
0: Rien de tel que la musique classique.
16: Oui, un thème peut-être un peu moins fun, en tout cas qui plaît moins. C'est un thème culture avec un grand C, donc les arts, la culture, voilà.
15: Ouais, je vais prendre la télévision alors, du coup.
0: La télé, hop, on laisse la culture avec un grand C à votre challengeuse. C'est Karine Desneux qui va jouer ce questionnaire. Peut-être qu'elle est ravie, peut-être pas, on verra. Ouais. On entendra ça avec elle. C'est votre choix, champion. La télévision en 8 questions, 60 secondes, top chrono. Dans The Voice France, quel coach a gagné le plus de victoires, dont cette
15: Laurent
0: saison
15: Fanny.
0: Oui, qui a été le premier présentateur de On n'est pas des pigeons en 2011 sur la RTBF.
15: Sébastien Nolbo.
0: Bien joué. Quel est le nom de l'ex-joueur de foot, présentateur historique de Match of the Day sur la BBC à partir de 1990? Yes, quelle émission satirique diffusée sur Canal+ faisait appel à des marionnettes pour caricaturer des personnalités?
15: Les guignols de l'info.
0: Oui. Quel journaliste français était à la tête du 20h de France 2 avant Léa Salamé? Une journaliste française. Hein,
15: proposition.
0: Anne-Sophie Lapix, Anne-Claire Coudray, Audrey Crespo-Mara.
15: La première.
0: Oui.
15: La
0: quelle émission de TF1 est présentée par Denis Brognard, Christophe Beaugrand et Anaïs Grangérac?
15: Proposition.
0: Koh-Lanta, Ninja Warrior, Squid Game.
15: Ninja Warrior.
0: Oui. Quel est le nom du co-créateur de Striptease avec Marco Lamench?
15: Proposition.
0: Benoît Mariage, Richard Olivier, Jean Libon.
15: Benoît Mariage.
0: Non, quel animateur présent de tout le monde a son mot à dire aux côtés de Céline Manek?
15: Oui, c'est Bonourion.
16: Oui, c'est bon.
0: J'ai cafouillé.
15: Oui, parce que vous avez cafouillé un peu. Hein.
0: Ouais, j'ai cafouillé un peu, mais pas autant peut-être.
16: Mais pas autant que... Enfin,
0: en fait, j'étais surprise aussi par l'accélération du chrono.
16: J'aurais pu l'accepter sur le gong, mais là...
0: C'était trop tard.
16: Ouais, c'était trop tard.
0: Pardon, champion. Oui. Mais c'est vrai que vous étiez vraiment plus tard, je pense. Et ici, sinon, c'est un très, très beau parcours. À part peut-être Striptease, on y revient dans quelques secondes. Mais ça fait combien de points?
16: Ça fait un total de 10 points.
0: 10 points, c'est déjà pas mal, hein, champion. Honnêtement, c'est bien joué. Champion, vous m'en voulez, il ne me parle plus. Oui. Il ne parle plus. Je suis désolée, je suis un peu fatiguée. J'ai senti ce chrono s'accélérer. Je me suis emmêlé les pinceaux.
15: Mais bah, du coup, je pensais qu'avec le petit bafouillage, c'était déjà d'avoir une seconde ou deux en plus.
0: Mais c'est parce que j'ai pas cafouillé une ou deux secondes.
16: Ouais, c'est ça. C'est ça. Si...
15: Non.
16: Enfin voilà, si ça avait été sur le gong, j'aurais pu l'accepter, mais là, on était vachement après le gong.
0: Ouais, c'est ça, on était vraiment plus tard. Florent Pagny, pour la plus grande victoire de The Voice, c'est bien joué, champion. Oui, c'est... il en a gagné combien?
16: 5 victoires avec entre autres Slimane, hein, un peu connu, Anne Silla, et Johan Frégé.
0: C'est bien joué. Sébastien Nolvo qui a démarré, l'émission N'est pas des pigeons, qui est toujours à l'antenne et qui cartonne.
16: Oui, hein, et maintenant, c'est un duo formidable, Simon François et Fanny Gendrin.
0: Oui.
16: Donc vous pouvez écouter donc On n'est pas des pigeons sur Vivacité tous les jours de 10h30 à midi et puis évidemment tous les soirs aussi sur la Une télé.
0: En fait les pigeons ont 15 ans, hein, ils ont fêté leur 15 ans.
16: Oui.
0: C'était cette saison. Et puis ça, Match of the Day sur la BBC. Comment vous savez ça, champion?
15: Ah non, parce que je suis un admirateur de Gary Lineker, c'est un gars extraordinaire. Qui n'hésite pas à prendre des bonnes positions et qui, au niveau du foot, est très sensé. Voilà.
0: Oui, et il a une grande carrière hein, derrière lui aussi.
15: Oui.
0: C'est pas n'importe quoi ce qu'il dit.
15: Ben non. C'est un gentleman, c'est Mr. Nice qu'on le surnommait, je crois. C'est un truc comme ça.
0: Oh, sympa. Comme vous, champion.
15: Il a marqué un goal à Charleroi hein, lors du match Allemagne-Angleterre. Ah non, c'est pas lui.
0: Parce qu'il a aussi animé Match of the Day hein, en 1999.
15: C'est Scherrer qui avait marqué le goal à Charleroi.
0: Et Match of the Day, c'était la messe, en fait, hein, presque.
16: Clairement, c'est l'émission footballistique la plus emblématique du Royaume-Uni.
0: Et ça vous a fait sourire. Les guignols de l'info, ils étaient forts, hein, quand même. Oui, c'était sur Canal+.
16: Oui, hein, bah, les personnalités politiques, sportives, médiatiques, enfin, tout le monde y passe.
0: Et puis, c'est Anne-Sophie Lapix, bien joué champion après les propositions avant Léa Salamé. Elle a présenté pendant plusieurs années, hein, je pense.
16: De 2017 à 2025, hein, le journal de 20h sur France 2, elle a été très émue de devoir partir.
0: Et oui. Ninja Warrior, ça existe toujours, ça, avec Denis Brognard, Christophe Beaugrand et Anaïs Grangérac. C'était Iris Mittenard, en fait, qui était avec eux, mais elle a arrêté.
16: Oui, en fait, je ne sais pas si tout le monde connaît, mais c'est une adaptation française d'un format japonais qui s'appelle Sasuke. En fait, l'émission, elle met les candidats au défi de franchir un parcours d'obstacles qui est extrêmement difficile. Et puis, y a des moments drôles parce qu'ils tombent, etc.
0: Et c'est sympa de regarder en famille aussi.
16: Ouais, mais franchement, c'est un peu surhumain.
0: Oui,
16: on est bien d'accord.
0: Ça, c'est sûr. Un parcours de Ninja Warrior, ça vous dirait, champion?
15: Je suis incapable de le faire.
0: Moi-même, les trois premiers, quoi. Même se tenir comme ça avec les épaules et tout. Ouais, franchement, c'est des heures et des heures d'entraînement.
15: Mettre une balle dans un trou au golf, ça, je peux faire, mais le Ninja Warrior, non.
0: Et profiter de la vie, ça aussi, vous pouvez faire, hein, champion, c'est
15: aussi,
0: clair.
15: Aussi, je peux faire, absolument.
0: C'est votre seule erreur. Co-créateur de Striptease avec Marco Lamench.
15: Oui.
0: C'est Jean Libon, champion.
15: Oui.
0: On confond toujours avec Benoît Mariage.
15: On connaît bien l'émission, évidemment, mais pas ce qu'il y a derrière. Quoi.
0: Et le générique culte qu'on entend là aussi, derrière pour Striptease.
15: Les scènes cultes aussi. Hein,
0: et les scènes, oui, ça c'est fort. On était entre le voyeurisme et le côté un peu mal à l'aise. Oui. Hein. Vous voyez, il y avait toujours un...
15: Oui, absolument.
0: On était un peu l'entre-deux, quoi. Voilà, dans l'entre-deux. 10 points, c'est pas du tout l'entre-deux. Hein. C'est une très très belle première manche, champion. Oui. On se retrouve dans quelques minutes. Et vous allez bouger alors de chez vous, c'est ça? Vous allez prendre la route?
15: Je ne sais pas encore, ça va dépendre. Voilà.
0: Ouais,
15: je verrai en fonction du score, quoi.
0: Ah, oui. Ça c'est bien, champion, ça c'est bien. Et comme ça, vous garantissez la victoire. Parce que si votre challengeuse ici fait moins de 10 points, vous avez 50 euros supplémentaires, ça fait 5000 euros, champion. Et ça c'est beau. À tout à l'heure, Jacques, on se retrouve pour la deuxième manche. Je vous rappelle le numéro pour vous inscrire si vous voulez intégrer l'équipe des challengers. Il y a Karine qui va jouer dans quelques secondes, mais peut-être vous aussi dans quelques minutes. 04 70 07 20 23, le numéro WhatsApp de Vivacité. Ou alors par SMS au 60 03, c'est 1 euro par message.

0: Et c'est le titre de la chanson Material Girl, Madonna.
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0: On continue cette première manche, deuxième tour, place à notre première challengeuse.
2: C'est Karine Desdeux. Alors je vais aller vite parce qu'il y a beaucoup de choses à dire. Ah, elle a 67 ans, elle est institutrice retraitée, elle a 3 filles, elle fréquente l'université du 3e âge, elle participe à des cours d'histoire de l'art, elle est aussi bénévole à l'ONE et elle aime le pilates et les voyages.
0: Ce sera tout, on n'arrête plus. Bonjour Karine.
2: Elle a bien raison.
0: Oui, bonjour Karine. Oui.
3: Bonjour Sarah, je suis vraiment contente d'être à votre émission parce qu'elle apporte du soleil alors qu'il fait un temps très désagréable.
0: Oui.
3: Donc voilà.
0: Oh, c'est gentil, merci beaucoup Karine, merci. Et vous êtes hyper active un peu, vous, non ?
3: Oui, un peu.
0: Mais
3: un
0: on
3: peu,
0: dirait,
3: à certains moments.
0: On dirait, vous fréquentez l'université du 3e âge, c'est-à-dire ?
3: En raccourci, c'est U3A.
0: Mm-hmm.
3: C'est une ASBL qui... propose des activités culturelles, des cours.
0: Oui.
3: Il y a plus ou moins 3600 élèves qui sont inscrits à cette université du 3e âge et propose des cours de géographie, d'histoire, de sciences, d'histoire de religion, hiéroglyphes, de sport, de peinture et j'en passe et j'en passe. Voilà.
0: Mais c'est super. Et vous, oui. Vous êtes prof alors ou vous suivez des
3: cours ? Non, je suis élève, moi.
0: Ah, oui.
3: Non, soyons modestes. J'ai un super prof d'histoire de l'art et voilà, je me contente d'être élève.
0: Ça doit être passionnant, mais à la fin, il y a un cursus, je veux dire, vous avez un diplôme.
3: Non, pas du tout, sauf dans les cours de langue. À ce moment-là, là, il y a un diplôme, mais pas pour les autres cours, il n'y a que pour les cours de langue. L'anglais, néerlandais, qu'est-ce qu'il y a encore comme langue ? Allemand, je pense, voilà.
0: U3A, voilà. C'est le nom de cette ASBL, hein, c'est ça ? C'est une,
3: oui, c'est ça.
0: Une association. Ben, c'est super, moi je trouve ça génial. Et puis en plus, c'est l'occasion d'apprendre plein de choses et de voir des camarades de classe.
3: Effectivement, oui. De nouveaux amis. Je crois que le lien social est très important. Et donc voilà, c'est une opportunité qui nous est donnée à U3A.
0: C'est
3: voilà.
0: Clair. Ben, c'est super, Karine. Franchement, continuez à apprendre. On n'est jamais rassasié. Hein. Quand on est curieux, il y a toujours quelque chose à faire. Et justement, curiosité, culture avec un grand C. Donc, on va parler des arts et des cultures. Est-ce que ça vous tente ?
3: Je ne sais pas. Je vais essayer de ne pas faire 0 point. Je vous félicite encore votre super, super, super champion.
0: Il est fort, hein ?
3: Ah, il est extrêmement fort et je vais essayer de ne pas être, je vous dis, de ne pas avoir 0 point.
0: Mais non, voilà. Mais 0, vous ne les aurez pas. Oh, attendez. Oh, oh. Vous êtes un titre retraité quand même. Je vous mets un peu la pression, mais je veux dire.
3: Oui,
0: non.
3: Là, un peu.
0: Voilà, bon, on y va. 60 secondes. Oui, question. Oui. Karine, c'est à vous de jouer. Bonne chance. Top. Merci. Comment beaucoup. Appelle-t-on les jeunes élèves de l'école de danse de l'Opéra de Paris figurant dans les spectacles ?
3: Les petits rats ?
0: Oui. Dans quelle ville italienne est né l'aventurier et écrivain Giacomo Casanova ?
3: Proposition.
0: Sienne, Venise, Palerme.
3: Venise.
0: Oui. Qui a créé le premier festival de théâtre d'Avignon ?
3: Proposition.
0: Molière, Jean Villard, Francis Huster.
3: Jean Villard.
0: Oui. Qui est l'auteur de la comédie en 5 actes ? Le Tartuffe ou l'Imposteur ? L'auteur ?
3: Tartuffe. Ah non.
0: L'auteur, ah dommage. Qui s'apprête à lancer de l'athlète, figuré par la statue antique, le Discobol ? Que s'apprête à lancer l'athlète ? Il lance quoi ? Un disque, une lance, une grenade.
3: Un disque ?
0: Oui. Quelle partie de son anatomie, Vincent Van Gogh, s'est-il coupé dans un accès de folie ?
3: L'oreille.
0: Oui. De qui est la sonate au clair de lune ?
3: Proposition.
0: Mozart, Chopin, Beethoven.
3: Mozart.
0: Dans quel musée londonien voit-on des statues de cire personnalisées ? C'était Madame Tussaud, voilà. J'ai essayé d'accélérer sur la fin, mais il nous manquait des secondes.
3: Je ne suis pas assez rapide, voilà.
0: Mais vous êtes plus que bien. Attendez, vous avez marqué plein de points, Karine. Allez, soyez fiers de vous, ça fait combien de points pour notre première challengeuse ?
2: Vous avez fait un total de 7 points, c'est très bien.
0: Ben oui, c'est parfait, 7 points.
3: Je suis très contente.
2: Ah bah oui.
3: C'est pas 0 que j'attendais.
0: Et surtout sur ce thème, Karine, c'est pas simple et vous avez très très bien joué, notamment on a démarré avec les petits rats de l'opéra. Oui, bien sûr, ces jeunes élèves.
2: Et alors, pour la petite anecdote, certains pensent que, que ce petit surnom vient du bruit de leurs pas courant dans les couloirs.
0: Ouais.
2: Hein, ou d'autres parlent d'anciennes salles de répétition qui étaient très sombres, dans lesquelles ils évoluaient.
0: Ah ouais, d'accord. Donc, oui, voilà. Les petits pas, ça. Ouais,
2: donc soit au niveau sombre, soit les petits pas, on ne sait pas.
0: Giacomo Casanova est né à Venise. C'est bien joué, vous l'aviez trouvé après proposition.
2: Oui, un Casanova comme moi, hein, finalement. Il a écrit une autobiographie de plus de 4000 pages, rendez-vous compte.
0: Faut vous y mettre alors.
2: Le mégalo, quoi. Je m'adore, je fais une autobiographie de plus de 4000 pages.
0: Je m'aime.
2: Ouais. Donc c'est pas vraiment comme moi. Moi, je suis juste un Casanova.
0: Ouais, vous êtes un. Ouais,
2: c'est ça.
0: Un coureur de jupons, quoi. C'est ça que vous voulez dire.
2: Alors que pas du tout.
3: Et un beau parleur, peut-être.
0: Ah, c'est ça plutôt.
2: C'est mon métier, c'est disons.
0: Ouais, Karine, elle vous a reconnu, Jordan Casanova. Le premier festival du théâtre d'Avignon, créé par Jean Villard. C'est par déduction, j'imagine, que vous l'avez trouvé, Karine, celui-là.
3: Oui.
0: C'est Jean Villard, c'est bien joué.
2: En 1947, hein, et aujourd'hui, c'est l'un des plus grands festivals de théâtre au monde.
0: Et là, c'est dommage, parce que je sais que vous le savez. Tartuffe ou L'Imposteur, c'est écrit par qui? Qui est l'auteur de ces comédies? C'est Molière, le Tartuffe.
3: Oui, j'ai mal compris.
0: Mais oui, parce que vous m'avez dit Tartuffe, et c'était votre réponse, donc on n'a pas pu l'accepter. Oui, c'était Molière.
2: Oui, hein, une comédie satirique qui critiquait la religion à l'époque. Hein, et d'ailleurs, cette œuvre, elle a tellement provoqué un scandale qu'elle a été interdite pendant plusieurs années avant d'être réautorisée.
0: Tout à fait. Et puis, le Discobol, qu'est-ce qu'il lance? Un disque, oui, c'est ça. Et la statue a été créée au 5e siècle avant Jésus-Christ par un certain Miron. Elle a disparu, mais il y a plein de représentations, dont une à Bruxelles, un bronze de 1867. Le Discobol, vous voyez, c'est un bel athlète là, qui lance le disque. Oui. Et puis, une oreille, oui, pour Vincent Van Gogh. Il faut être loin quand même pour se couper une partie de l'oreille. Non, mais le pauvre.
2: Ah mais carrément, l'oreille complète, la gauche. Oui.
0: Enfin, la droite ou la gauche.
2: Oui, la droite.
0: Comment, Karine?
3: Son état mental n'était pas au top.
0: Le pauvre, oui, effectivement.
2: Il ne faut pas nous le dire, je crois qu'on avait compris.
0: Mais oui.
2: Ça doit faire mal en plus.
0: Ah, parce qu'il n'y a pas d'anesthésie, tout ça, hein, je pense. Enfin bon, soit. Sonate au clair de lune, écoutez. Et là, vous ne reconnaissez toujours pas parce que ce n'est pas Mozart. Moi, j'avais répondu Mozart, ce n'est pas lui.
3: Non.
0: Ça ne vous dit rien, c'est pour vous mettre de bonne humeur.
2: Oui, sous la pluie, ça ne fait pas
0: journée.
2: Quoi.
0: Attention, on va se couper l'oreille. Ouais. Non, c'est Beethoven. C'est Beethoven.
2: Ah ouais. Oui, une chanson composée en 1801. Son vrai nom, c'est Sonate pour piano numéro 14. Mais son petit surnom, c'est Sonate au clair de lune.
0: Karine, c'était pas facile comme questionnaire, mais 7 points, honnêtement, c'est vachement honorable. Ah. Et puis, vous avez rempli votre mission, Karine, parce que vous avez réduit l'écart entre notre champion et les challengers. Il n'y a que 3 petits points d'écart. C'est pas dingue.
3: Non.
0: Donc, c'est très, très bien joué, Karine. Vous êtes contente de vous? Dites-moi oui.
3: Oui, et je pense que mes petites filles vont être super contentes de moi, parce que c'est elles qui m'ont dit, mamie, tu devrais essayer une fois de poser ta candidature pour faire le jeu. Alors bien, voilà, j'y suis allée.
0: Elles ont eu raison. Bravo, oui. Mamie. Vous avez combien de petites filles?
3: 3 petites filles et un petit-fils. Et j'en ai 2 qui habitent l'Angleterre, donc je ne les vois pas très souvent. Mais voilà, il y a WhatsApp, notamment, pour communiquer.
0: Heureusement, hein. Heureusement. Oui, et mamie est bien présente alors, même en Angleterre.
3: Oui.
0: Heureusement. Oui. Karine, quelle belle famille. Profitez-en, on vous embrasse. Et 7 points. Vous êtes meilleure challengeuse, en même temps vous êtes la première. Donc restez à l'écoute.
3: Oui, évidemment.
0: Tout peut arriver. Merci Karine, à bientôt.
3: Merci, à bientôt.
0: On marque une pause et puis c'est Somber qui arrive sur Viva.
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1: Et c'est vrai qu'il fait sombre avec tous ces nuages, zut, flûte. Allez,
2: moi aussi,
1: courage.
2: Je préfère les sons du chambeur.
1: Du chambeur ?
2: Chambeur.
1: C'est mayo. Ah non, moi je préfère le beurre que la mayonnaise.
2: Ah non, non, non.
1: Ah non, vous êtes mayo.
2: Non.
1: Et notre champion, il est plutôt team mayonnaise ou beurre ? Mais aucun. Aucun des deux,
3: ah
1: je
3: oui,
1: pense,
3: aucun
1: en ce moment.
3: Aucun des deux pour le moment. Donc, ça, voilà.
1: Ah oui, parce
3: sinon,
1: que...
3: du beurre, je prends du truc léger depuis longtemps. Et la mayonnaise, bon, j'en prenais, mais maintenant, je dois en faire attention, donc je n'en prends plus. Quoi.
1: Oui, oui, c'est pas très bon la mayonnaise. Hein. C'est pas très bon pour le corps, ce qu'il y a dedans. Félicitations, champion. Vous avez 5000 euros dans la cagnotte.
3: Wow,
1: 5000
3: wow.
1: Félicitations.
3: Oui, oui, oui, oui, oui,
1: oui. La première manche est pour vous. 5000 euros, dites donc, c'est une belle somme, hein, tout de même.
3: Ah oui. C'est un cap.
1: Ça, on va faire le truc, là. Une péninsule. Ouais, non, c'est énorme. Jordan, on a des messages WhatsApp.
2: Mais oui, on en a plein. Hein. Il y a Manu qui nous envoie bonne fin de semaine et bon week-end à vous deux, ainsi qu'à Jacques. Il y a Dany qui nous dit allez, Sarah, une petite chanson débile pour mettre l'ambiance comme hier.
1: Ok, d'accord, je vais voir ce que je peux faire.
2: Voilà. Et puis il y a Frédéric qui nous envoie un petit bonjour pluvieux du facteur Fred de Marcinelle. Voilà. Et puis. Il y a un candidat qui dit d'habitude c'est Casanova à Venise, Jordan c'est plutôt Jordan et Denise.
1: Voilà. Et pourquoi Denise? Mais qui est Denise?
2: Je ne sais pas si c'est une proposition ou pas, mais voilà.
1: Ok, et moi je vais vous préparer une petite chanson alors avec la
3: première.
1: Oui, ouais, mais c'est parce qu'il faut que je...
2: Et ouais. Oui, il faut qu'on puisse...
1: Vous voulez, je crois que je suis prête, mais je ne suis pas sûre d'être prête. Est-ce qu'on n'attendrait pas que je sois prête?
2: c'est vous qui...
1: Parce que c'est...
2: Vous choisissez.
1: C'est celle de l'araignée Gypsy. Vous la connaissez, champion, ou pas?
2: Mais oui, hein.
1: Ah ben voilà, alors...
2: L'araignée Gypsy monte à la gouttière.
1: Tiens, voilà la pluie.
2: Gypsy tombe par terre. Mais le soleil a chassé la pluie. Et l'araignée Gypsy
1: est tombée par terre. Non, c'est pas ça la fin.
2: Alors c'est endormi. Moi, c'est ce que je chante.
1: C'était un carnage.
2: Mais c'était pas une chanson débile, c'est une chanson de mouvement de jeunesse. Hein.
1: Oui, c'est pas débile, c'est vrai.
2: Non, on en trouvera une débile avant la fin de l'émission. Mais
1: d'accord,
2: plus tard.
1: Ok. Et champion, n'hésitez pas à réfléchir de votre côté, parce que je sens que vous avez envie de chanter. Vous aussi, de votre côté.
3: Non, pas vraiment.
1: Il pleut, on s'en fout, on peut se lâcher.
3: Ouais, c'est vrai que ça peut pas être pire. Hein. Ici, ça douche bien. Hein.
1: Ouais, c'est très, très gris. Allez, courage à toutes et à tous. Et on essaye d'amener un peu de soleil dans votre temps de midi. Allez, c'est parti pour la deuxième manche. Voici la roue.
3: Stop.
1: Oh.
3: Ah.
2: Petite séance de cinéma.
1: Ouais. Ok, le temps s'y prête.
3: Ah.
1: Nicoletta.
2: Et oui. Puis, un petit quiz musical.
1: C'est pas blind test, hein, c'est un quiz musique ou alors cinéma.
3: Je vais prendre la musique. Hein.
1: Ben c'est pas étonnant, champion. Pas de surprise. La musique pour notre DJ Jack, qui a été DJ pendant un peu moins de 20 ans. Musique donc pour vous, champion. Allez, vous avez marqué 10 points pour cette première manche. À mon avis, vous allez marquer plus pour la deuxième. Bonne chance, champion. Est-ce que vous êtes prêt?
3: Oui.
1: Et c'est parti. Avec quelle chanteuse Stromae interprète-t-il le morceau « Ma meilleure ennemie »
3: Ma meilleure ennemie, proposition.
1: Pomme, Marine, Marguerite.
3: Pomme.
1: Oui. Quelle jeune fille Yves Montand tentait-il de suivre à bicyclette?
3: Proposition.
1: Antoinette, Mariette, Paulette.
3: Paulette.
1: Oui. Quel titre a lancé la carrière de Beck en 1994 et à son grand étonnement?
3: De qui?
1: De Beck, B-E-C-K. Beck.
3: Proposition.
1: En 94. Jackass, loser de New Pollution.
3: Jackass.
1: Non. De quelle loi parlait Angèle dans son premier tube?
3: La proposition.
1: Des séries de Murphy du Talion.
3: De Murphy.
1: Oui. À en croire sa chanson, qu'a Alain Chamfort dans le sang?
3: La fièvre.
1: Oui. Quel duo de musique pop était composé d'Andrew et de George dans les années 80?
3: Wham.
1: Oui. Quelle jeune chanteuse anglaise se déclare tout Messi, qui cartonne en radio?
3: Messi.
1: Aïe, aïe, aïe, aïe. Ah bah dites donc, il était difficile.
3: Mais c'était compliqué, ce truc.
1: Oh bah alors, bah oui, ce truc.
2: Mais...
1: Ouais, non mais...
3: C'est Lola Young.
2: Oui,
1: oui, exactement. Tout Messi.
2: Avec...
1: Oui, qui cartonne en radio.
2: Oui. Depuis 2024, on l'a entendu en 2025. Je sais pas si vous vous souvenez, fin 2025, c'est elle. Hein.
1: C'est ça.
3: La grande marquise, ça j'aurais dû trouver.
2: Et en fait, en plein festival, elle s'est vraiment effondrée sur scène. Il y a énormément de vidéos qui ont tourné. Et en fait, c'était à cause d'une overdose de produits illicites. Depuis, elle s'est ressaisie. Elle est en cure pour le moment.
1: On lui souhaite le meilleur. Évidemment, c'est pas évident de s'en sortir. Too Messy de Lola Young. Vous l'aviez après coup, champion. Oui. Et sinon, Stromae, ça vous l'aviez après proposition. Ma meilleure ennemie, c'est avec
3: Je me souvenais plus.
1: Ouais, c'est ça.
4: C'est toi et moi.
1: J'aime bien cette chanson. De toute façon, j'aime bien tout ce que fait Stromae. Ouais. Je sais pas vous, champion, mais je trouve qu'il a.
3: Ah oui, moi j'adore.
1: Ouais, il a des textes quand même assez qui prêtent à réflexion. Et puis Yves Montand, ça c'était, il fallait la retrouver, Paulette, à bicyclette.
3: C'est pointu, hein.
1: Ouais.
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1: Et où est-ce qu'elle est, Paulette?
4: Nous étions quelques bons copains. Il y avait Fernand, il y avait Firmin, il y avait Francis et Sébastien.
3: Et puis Paulette.
4: Et puis Paulette.
1: Elle est là, Paulette.
2: Et puis Paulette.
1: Tout le monde était à bicyclette. Et puis Beck, en 1994.
3: Je ne connais pas du tout. Pourtant, j'ai une bonne connaissance musicale. Ça ne me dit rien.
1: Et 94, vous étiez DJ. Ça m'a étonné aussi. Hein? Mais en fait, écoutez, c'est ça, c'est Loser.
3: Oh là là là là là.
1: Ouais, moi ça me dit quelque chose, c'est toute mon adolescence, mais il fallait le retrouver, la Beck. Et oui, et apparemment il a été assez étonné du succès de cette chanson Loser. Et puis ça vous l'aviez.
3: J'aurais dû passer ça.
1: Ouais, peut-être ouais. Champion. Angèle, la loi de Murphy, ça vous l'aviez trouvé.
3: J'aurais dû la voir sans proposition. Hein.
1: Ouais. Pas de regret, champion, vous l'avez déjà trouvé, vous avez marqué un point, c'est déjà pas mal. Et puis Alain Chamfort, oui, il a la fièvre dans le sang, ça c'est bien joué, deux points.
4: J'ai la fièvre dans le sang, cette fille m'échauffe les sangs.
1: Ah. Quelle fille, champion?
3: Un adolescent. Mmh.
1: Et quelle fille vous a échauffé le sang?
2: On n'aura pas de réponse.
1: On enchaîne avec WAM. WAM.
3: Non, j'épargne les oreilles des auditeurs.
1: George Michael, oui, évidemment. WAM. Dans les années 80, ça vous avez mis sur vos platines, hein, champion, ça c'est sûr. WAM. Et puis tout Messi, on en a parlé. Ça fait combien de points pour notre champion?
2: Ça fait 7 points.
1: Mm-hmm.
3: Oui.
1: 7 points.
3: Oui.
1: C'est pas mal, hein, champion, mais.
3: Ah non, sur un questionnaire musique, c'est pas bon. Hein.
1: Pour vous, peut mieux faire. On est bien d'accord.
3: Oui.
1: À mon avis, notre champion va rester tranquillement à la maison pour la suite de la partie.
3: Oui, je pense aussi.
1: On va jouer la sécurité parce que, champion, vous avez 5000 euros dans la cagnotte. C'est énorme. Ce serait dommage de perdre la moitié, n'est-ce pas? Donc, c'est vous qui voyez, évidemment. Vous faites ce que vous voulez, mais 5000 euros, c'est pas rien. Oui, je pense que ça peut attendre une petite heure et comme ça, vous êtes bien concentré pour la suite de la partie. À tout à l'heure, champion. Bonne chance. On croise les doigts pour vous. À tout à l'heure. On marque une pause. C'est Marine qui arrive avec Escro et puis on joue le cinéma avec Isabelle de Colfontaine.
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0: On ne joue qu'avec des auditeurs et auditrices bienveillants, n'est-ce pas? Pas d'escrocs dans l'équipe des challengers.
2: Non, on est bien d'accord. Hein. Et ici, la challengeuse qui arrive, elle s'appelle Isabelle, elle vient de Colfontaine. Elle a 50 ans, elle est prof de français, elle aime l'écriture et le théâtre.
0: Bonjour Isabelle.
3: Bonjour Sarah, bonjour Jordan, bonjour à tous.
0: Comment ça va ce vendredi sous la pluie?
3: Bah, très bien.
0: Ah bah, ça a l'air, dis donc, vous arrivez à rester positive.
3: Mais oui, il faut, hein. Il n'y a pas le choix, c'est tellement mieux comme ça.
0: Vous avez bien raison, j'aime bien votre philosophie Isabelle. On boit un petit café après l'émission.
3: Allez, c'est parti.
0: Allez hop. Vous adorez l'écriture, vous écrivez donc ou pas?
3: Oui, j'écris.
0: Quoi ça? Des nouvelles, des romans, des récits?
3: Moi, je suis plus dans l'humour, donc c'est plus des pièces de théâtre. Et ici, j'ai sorti deux bouquins sur mon métier qui s'appellent « Chronique d'une école en délire », qui racontent un peu toutes les histoires drôles qui me sont arrivées en classe. Quoi.
0: Mais c'est super, et pourquoi
3: le
0: pas...
3: Le deuxième vient de sortir.
0: Et comment ça s'appelle?
3: Chronique d'une école en délire.
0: Mais c'est super, ça doit bien vous éclater, parce qu'il doit vous en arriver des trucs. Ça, c'est sûr.
3: Ouais.
0: Des questions un peu bizarres. Vous voulez nous en raconter une, rapidement?
3: Je ne sais pas, ça ne me vient pas tout de suite comme ça.
0: On verra après, alors. On verra après, Isabelle.
3: Voilà, on verra après, oui.
2: C'est drôle parce que j'ai offert ce livre à une amie qui a un site.
0: Ah ouais?
2: Ouais. C'est celui avec la pochette où vous êtes. C'est la pochette où il y a une dame, enfin une professeure et les élèves autour.
3: Oui, c'est ma caricature. C'est
2: voilà. Super.
0: Bah, un succès de librairie, si je comprends bien, carrément. On a une star au téléphone.
3: Allez.
0: Et pourquoi pas un one-man show, one woman show, hein, bientôt sur scène. Ça pourrait bien faire rire aussi le public. Isabelle, pourquoi pas, un jour?
3: Ça pourrait, mais je suis trop timide pour ça.
0: Ouais, mais il suffit de passer le cap, à mon avis, parce que ça peut être...
3: Ouais.
0: Parce que vous n'avez pas l'air timide au téléphone, hein. Isabelle, vous avez l'air tout à fait à l'aise. On va jouer avec le cinéma. Est-ce que vous êtes toujours à l'aise?
3: Non.
0: Et pardon, et pourtant, c'est le questionnaire qui vous incombe, là, aujourd'hui.
3: Le challenger peut être assuré.
0: Il a marqué 7 points. Cela dit, c'est vraiment prenable. Hein. Je rappelle qu'en cas d'égalité, ce sont les challengers qui remportent la manche. Du coup, si vous marquez 7 points, Isabelle, la manche est pour vous. C'est faisable, honnêtement.
3: Si je fais 1, c'est déjà bien. Parce que dans le cinéma, j'y connais rien.
0: Mais vous allez voir, il y a quand même des choses.
3: Oui,
0: c'est pas toujours facile, mais ça va aller, Isabelle.
3: Oui.
0: En 60 secondes. Est-ce que vous êtes prête, bien concentrée avec nous?
3: Je suis prête.
0: Top. Quel film de Charlie Chaplin stigmatise le travail à la chaîne?
3: Proposition.
0: Le dictateur, les feux de la rampe, les temps modernes.
3: Les temps modernes.
0: Oui. Avec quel film de Roman Polanski, Mia Farrow a-t-elle connu la consécration en 1968?
3: Proposition.
0: Rosemary's Baby. Répulsion, le bal des vampires.
3: Oui, Rosemary's Baby.
0: Oui. Quel est le titre du dernier volet de Mad Max avec Anya Taylor-Joy dans le rôle principal?
3: Proposition.
0: Fury Road, Furiosa Destruction.
3: Le 2.
0: Oui. Quel acteur joue Aragorn dans Le Seigneur des Anneaux?
3: Proposition.
0: Orlando Bloom, Nicolas Cage, Viggo Mortensen.
3: Orlando Bloom?
0: Non. Dans quel film d'Alfred Hitchcock, Cary Grant est-il pourchassé par un avion dans un champ?
3: Les oiseaux, je sais pas.
0: Oh, dommage. Dans quel film de Patricia Lecomte, Jean Rochefort incarne-t-il un présentateur de radio itinérant?
3: Proposition.
0: Tandem, le mari de la coiffeuse, la fille sur le pont.
3: Tandem.
0: Oui. Quel film de Bouli Laner, sorti en 2011, suit le parcours de 3 adolescents?
3: Proposition.
0: Eldorado, les géants, les premiers, les derniers.
3: On a pas les géants, je pense.
0: C'était les géants, bien sûr. Oui. Bah oui, prof. Vous avez peut-être vu ce film sorti il y a une quinzaine d'années, c'était Les Géants, oui, c'est ça. Et c'est quoi le pitch du film?
2: En fait, ça raconte l'histoire de 3 jeunes garçons qui sont abandonnés par leur famille dans une maison de campagne isolée. Mmh. Et ils sont sans ressources ni repères, ils n'ont pas d'adultes avec eux. Hein. Et donc, ils tentent de survivre et de s'inventer un été un peu... Voilà, un peu fou.
0: Un peu libre aussi,
2: oui.
0: Ça donne envie de le voir. Les géants de Bouli Laners. Ben c'est bien Isabelle, honnêtement, vous avez trouvé pas mal de réponses. Ben oui, vous m'avez juste surprise parce que vous étiez prof de français. Ben, Les temps modernes de Charlie Chaplin, je pensais que vous l'auriez trouvé.
3: Oui, mais parce que c'est pas revenu tout de suite, je pense que j'allais prendre trop de temps, le temps que ça revienne.
0: Ah ouais, c'est ça. Ben, c'est bien parce que vous l'avez trouvé, c'est bel et bien Les temps modernes.
2: Oui, Chaplin qui critique l'industrialisation et la déshumanisation du travail en usine à travers le personnage du vagabond. Et si c'était déjà le cas à l'époque, Qu'est-ce qu'il dirait maintenant ?
0: Ah, ça c'est sûr. La consécration pour Mia Farrow en 68 avec Rosemary's Baby.
2: Oui, et c'est un film d'horreur qui tourne autour du satanisme, si ça vous dit ce week-end.
0: Et puis le dernier volet de Mad Max avec Anya Taylor-Joy, c'est Furiosa.
2: Qui raconte la jeunesse de ce personnage, hein, Furiosa.
0: Le Seigneur des Anneaux, vous avez vu la saga, Isabelle, ou pas ?
3: Non, je ne l'ai pas vu, non.
0: Mais c'est Viggo Mortensen parce que Orlando Bloom, il joue ou pas ? C'est lui l'elfe ? Non, je ne sais plus, je crois que je confonds, je fais un mashup de film. Est-ce qu'il incarne un elfe dans une des sagas ? Est-ce que ce n'est pas dans Le Seigneur des Anneaux ? Non, c'est Liv Taylor, je pense, ce n'est pas Orlando Bloom. Bref, le Aragorn, le beau Aragorn, c'est Viggo Mortensen avec une gueule de cinéma bien connue. Et il a tourné dans plusieurs.
2: Bah, dans les cinq, ouais, Seigneur des Anneaux, voilà, tout simplement.
0: Et puis, c'était la mort aux trousses, le Hitchcock qu'on cherchait. Les oiseaux, c'est tenté. Moi, j'aime bien quand on tente, Isabelle. Ici, ça n'a pas fonctionné. Mais c'était pas les oiseaux, c'était la mort aux trousses.
2: C'est l'histoire de Roger, qui est un publicitaire new-yorkais, hein, qui est pris par erreur pour un espion, en fait. Et donc, il est suivi et poursuivi à travers toutes les États-Unis. Et il tente de prouver son innocence.
0: Et puis, Jean Rochefort, dans un film de Patrice Lecomte, où il incarne un présentateur de radio itinérant, c'est Tandem.
2: Oui, ça, c'est. Il joue le rôle d'un animateur de jeux radiophoniques. Sillonnant la France.
0: Et on a parcouru donc les 7 questions. Ça fait combien de points pour Isabelle ?
2: Eh bien, ça fait un total de 5.
0: Qu'est-ce qu'il dit, le monsieur ?
2: De 4 points. C'est parce que je notais le timing de fin. Voilà. Et j'ai fait ma mashup. Donc ça fait un total de 4 points.
0: 4 points. Et c'est pas mal, hein, Karine, Isabelle.
2: Voilà.
3: Pour ce thème-là, oui.
0: Franchement, c'est pas mal. Honnêtement, vous vouliez faire un point.
3: L'année dernière, j'étais championne une semaine, mais j'ai jamais pris cinéma.
0: Ah, vous avez été championne, alors on a parlé d'une ancienne championne.
2: Oh.
0: Ah, mais on ne me dit rien. On ne me dit rien.
2: Ah, je ne savais pas non plus.
3: Une semaine l'année dernière. En février de l'année dernière.
0: Ah, d'accord. Félicitations pour cette semaine de championne. Alors, et ici, ce ne sera pas pour aujourd'hui. Mais n'hésitez pas à vous réinscrire.
3: Ah non, ce ne sera plus pour cette fois.
0: Juste petite parenthèse, Le Seigneur des Anneaux, Orlando Bloom, il a bien joué, c'est Legolas, hein, dans Le Seigneur des Anneaux.
2: C'est bien l'elfe.
0: Donc c'était presque ça.
2: Excellent, cheveux blonds.
0: Oui, c'est ça, c'était presque ça, mais c'était l'autre. Isabelle, une chanson pour se quitter.
4: Isabelle a les yeux bleus.
0: Avez-vous les yeux bleus ?
3: Non, même pas. Non.
0: Oh bah zut, c'est raté. On vous embrasse, Isabelle. Bon après-midi.
3: Merci.
0: Et gardez votre positive attitude. À très vite. On marque une pause et dans 4 minutes, ce sont les infos, le journal de 13h.
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0: On fait le topo. On est à l'issue de deux manches. Notre champion est devant. Jordan avec 17 points.
2: Oui, je vous le confirme, 17 points du côté du champion, 11 points du côté des challengers.
0: Mais tout est possible, et puis notre champion, il a franchi le cap des 5000 euros. C'est le week-end qui arrive, peut-être qu'il s'est dit, bon, bah, je vais repartir avec ma valise maintenant.
2: Ouais,
0: et dans
2: mal,
0: ce
2: hein.
0: cas, c'est le meilleur challenger qui devient champion, donc inscrivez-vous, c'est maintenant qu'il faut le faire. 04 70 07 20 23, on vous attend via WhatsApp.
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7: Bonne journée à tous. La météo reste bien grise et légèrement humide. Toujours des petites pluies éparses, mais ce n'est pas très répandu. Par contre, sur le relief, un petit peu de bruine persistante qui devrait s'évacuer, mais seulement toute fin de journée. Peu ou pas d'éclaircies pour aujourd'hui. Un vent modéré de secteur ouest à sud-ouest. Des rafales de 40 à 50 km par heure. Ça n'empêche pas une relative douceur aujourd'hui. On ira de 16 à 20, voire localement 21 degrés. Temps sec à partir de demain avec des éclaircies et progressivement retour envisagé de la chaleur en début de semaine prochaine.
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0: Bon vendredi tout le monde, bon appétit. Vous écoutez RTBF Vivacité, il est 13h, l'heure de s'informer avec Hélène Remy.
19: Ils sont coupables. Paolo Falzone a été reconnu coupable de 7 meurtres. Antonino Falzone de non-assistance à personne en danger. Le pacte de l'Union européenne sur l'asile et la migration est entré en vigueur ce matin. Nous nous sommes demandé si tous les États membres étaient prêts. Avec lui, toutes les femmes étaient belles. Le chanteur Franck Michael est décédé à l'âge de 79 ans. Les Diables Rouges se préparent. Cette Coupe du Monde, c'est une première pour Dodi Lukebakio. Bonjour. Après 6 semaines de procès éprouvants, le jury a rendu son verdict dans le procès de Paolo Falzone et d'Antonino Falzone. Le premier conduisait la voiture qui a foncé sur la foule le matin du carnaval de Strépy-Bracny en mars 2020. Le second était assis sur le siège passager. Les jurés ont dû répondre à plus de 300 questions. Ils étaient entrés en délibération mercredi matin. 48 heures plus tard, Florence Dussart, le verdict est donc connu.
20: Eh oui, 7 meurtres, 79 tentatives de meurtre pour Paolo Falzone, 54 cas de non-assistance à personne en danger pour Antonino Falzone. Alors, je ne peux pas vous décrire à quel point c'est les montagnes russes ici dans cette cour d'assises. Hein. On a tellement vu de souffrance, de haine aussi, hein, on ne va pas se le cacher. Ce matin, il y avait une terrible tension. Et puis, il y a eu un mot qui a tout changé, c'est le mot coupable de la présidente. Quand elle a dit ce mot, 4 ans de pression sont retombés d'un coup pour toutes les victimes et la présidente avait demandé à la salle de ne pas réagir, donc il n'y a pas vraiment eu de réaction bruyante, mais ensuite on a vu des larmes de soulagement, de reconnaissance, des gens qui se serrent dans les bras avec toujours, c'est incroyable ici, hein, cette immense solidarité entre les victimes qui ont le sentiment d'être enfin reconnu comme tel. Alors mardi, ce sera les débats sur la peine et les accusés seront fixés en principe mercredi. Paolo Falzone risque de 3 à 30 ans de prison. Mais pour certaines victimes, finalement, la peine importe peu. C'est ce qui compte, c'est cette culpabilité et le fait de pouvoir enfin dire officiellement non, ce n'était pas un accident.
19: Florence Dussart en direct de la cour d'assises du Hainaut. 12 personnes ont été interpellées après une dizaine de perquisitions menées cette semaine par la police judiciaire fédérale de Bruxelles. Des perquisitions dans le cadre d'une enquête relative à l'exploitation sexuelle de jeunes filles mineures. Selon le parquet de Bruxelles, l'enquête a déjà permis d'identifier 3 victimes mineures, mais des éléments indiquent l'existence d'autres victimes. 3 suspects ont été placés sous mandat d'arrêt et une 4e personne a été libérée sous caution. Le pacte d'asile et migration de l'Union européenne est entré en vigueur ce matin. Il vise à traiter plus rapidement les demandes d'asile, à renforcer les contrôles aux frontières extérieures de l'Union européenne et à mieux répartir l'effort entre les États membres. Sur le papier, c'est l'un des plus grands changements de la politique migratoire européenne. Mais 2 ans après son adoption, l'Europe est-elle prête, Olivier Henrion ?
18: Pas encore, car derrière les nouvelles règles, il faut des infrastructures, du personnel et des outils informatiques. Et aujourd'hui, plusieurs pays accusent encore du retard. C'est particulièrement vrai dans les pays de première ligne, ceux où arrivent en plus grand nombre les migrants vers l'Europe. La Grèce, Chypre, l'Espagne ou l'Italie, ce sont eux qui devront désormais effectuer le tri accéléré à l'arrivée de migrants, vérifier leur identité, leur nationalité, leur état de santé, enregistrer leurs données biométriques. L'Italie, par exemple, manque encore de places d'accueil, de juges de l'asile, de traducteurs ou de techniciens en empreinte digitale. Même la base de données censée collecter toutes ces informations n'est pas totalement prête. Selon un récent décompte de la Commission, seuls 11 États membres de l'Union seraient dans les clous. Le risque, c'est que les passeurs exploitent les failles du système, car en matière migratoire, il suffit de quelques maillons faibles pour fragiliser toute l'Europe.
19: Il y a 30 ans, un premier train inaugurait la ligne à grande vitesse entre la Belgique et la France. Et trois décennies plus tard, de nombreux navetteurs ont pris le réflexe TGV pour se rendre chez nos voisins. Ce matin, à la gare du Midi à Bruxelles, les représentants des deux pays ont marqué le coup. Michel Gasset nous embarque en juin 96.

0: importante puisqu'elle marque en fait un grand moment aussi pour la mobilité durable, puisque jusqu'alors il y avait une ligne d'avion qui existait entre Bruxelles et Paris. Cette ligne a été complètement remplacée, la ligne Air France a été complètement remplacée par cette offre TGV, et aujourd'hui cette liaison représente près de 20% de l'ensemble des voyageurs.
1: Ce voyageur se souvient bien de l'arrivée du TGV avec un argument imparable.
2: Surtout le souvenir du fait que ça allait beaucoup plus vite, et ce qui était ce que je cherchais. La deuxième impression, c'était plus précisément l'impression de design, parce que le TGV était dessiné par des esthètes, et donc il y avait un parti pris esthétique qui n'existait pas, c'est-à-dire que les trains à l'ancienne, c'était plutôt la période industrielle.
1: Mais pour beaucoup de Belges, le TGV entre la France et la Belgique, c'est d'abord Paris-Bruxelles, qui a débuté en 1996 sous le nom Thalys.
3: Michel Gasset et Nicolas Deneufeld à la gare du Midi à Bruxelles pour les 30 ans de cette ligne de train à grande vitesse entre la Belgique et la France. Dans ces grands tubes, il était toujours question d'amour. On a appris ce matin le décès de Franck Michael. Le chanteur belge venait d'avoir 79 ans. Il a succombé à un cancer du poumon particulièrement agressif. Franck Michael, c'est plus de 350 chansons, une vingtaine d'albums et des disques d'or et de platine qu'on ne compte plus.
4: C'est sans doute son plus grand succès, « Toutes les femmes sont belles », une chanson d'amour d'un éternel amoureux, Franck Michael.
5: Moi, à 20 ans, je pense que oui, j'étais romantique, oui, oui. Je le suis toujours, de toute façon, je l'ai toujours été un petit peu.
4: Né en Italie, Franco Gabelli, de son vrai nom, grandit à Serein, près de Liège. Fan d'Elvis Presley, il choisit un nom de scène à consonance américaine. Franck Michael est né.
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4: Dès les années 70, il enchaîne les tubes. Ses disques se vendent comme des petits pains.
7: Peut-être une dizaine de millions. Et tout ça incognito.
6: Voulez-vous danser, madame ?
4: Une carrière loin des caméras, Franck Michael choisit plutôt la scène et son public, des femmes pour la plupart.
8: J'aime bien ce chanteur là. On m'a dit tu vas aller tous les 3x20, je m'en fiche. Moi j'aime bien.
9: C'est fou, il nous rend fou cet homme là, c'est pas possible. Moi je suis en adoration et puis je me déplacerai des montagnes pour le voir.
10: Vous chantez avec moi ?
4: Fragilisé par des pépins de santé, Franck Michael chante une dernière fois en 2025 pour une ultime tournée. Il est décédé à 79 ans d'un cancer des poumons foudroyant.
3: Les chansons de Franck Michael, une évocation signée Valentin Lecoq. Il a changé notre regard sur les paysages en nous faisant plonger dans un grand bain de couleurs. Le peintre britannique David Hockney est décédé, il allait avoir 89 ans. Ses œuvres sont connues partout dans le monde, des paysages verdoyants de son Angleterre natale aux piscines turquoises de Californie. Figure du pop art des années 60, le peintre aux lunettes rondes n'a cessé de se renouveler, de s'adapter au monde qui l'entourait, avec des œuvres réalisées sur tablette électronique à 70 ans passés. En 2018, son tableau Portrait d'un artiste a été acheté plus de 90 millions de dollars, un record à l'époque pour une œuvre d'un artiste vivant. Il y a quelques mois, le Musée des Beaux-Arts de Mons avait accueilli une exposition à David Hockney autour de la nature, un parcours immersif qui associait peinture, musique et poésie. Il a gagné hier, il abandonne aujourd'hui. Wout Van Aert quitte le Tour d'Auvergne-Rhône-Alpes en cyclisme. Son coude le fait trop souffrir. Le Canada et les États-Unis entament leur Coupe du Monde ce soir. Le Canada contre la Bosnie dès 21h et les États-Unis face au Paraguay la nuit prochaine dès 3h du matin. À suivre bien évidemment sur la RTBF. Il faudra attendre lundi pour voir les Diables Rouges monter sur la pelouse. Ce sera face à l'Égypte. Une première pour certains joueurs comme pour Dodi Luque Bacchio, l'ailier de 28 ans. Même si à son poste, on trouve une fameuse concurrence avec notamment Leandro Trossard ou Jérémy Doku. Cette concurrence, Dodi Luque Bacchio, il la voit toutefois comme une force.
11: C'est très positif pour nous. Ça, c'est au coach de gérer ça. C'est pas à nous. Nous, notre rôle, c'est de convaincre le coach. Je pense que c'est très bien d'avoir autant de concurrence parce que ça voudra dire qu'on sera tous là en ayant, on va dire, cette fin-là à vouloir donner le meilleur de nous-mêmes. Et surtout, j'ai envie de dire, ceux qui commencent et ceux qui sont sur le banc, je pense qu'on sera tous là, on va dire, en train d'attendre, entre guillemets, ceux qui sont sur le banc pour prouver, montrer. Donc pour moi, franchement, je le vois vraiment comme un signe positif.
3: Des propos recueillis par Vincent Langendry. C'est la fin de ce journal. Bel après-midi en notre compagnie.

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1: Direction la E42, on fait le point RTBF Mobile Info, c'est avec vous Jean-Marc Strel.
2: Et un accident, une voiture est en voie de gauche avec un poids lourd également sur l'axe, dans l'axe Namur-Mons, hauteur de Gouy, les piétons en direction de Mons, quelques minutes perdues. Et puis un autre accident à signaler, c'est sur le ring de Bruxelles, à Woluwe Saint-Etienne, dans la bretelle très exactement, qui relie le ring venant de Waterloo à l'E40 en direction de Liège.
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1: Bonjour tout le monde, bon vendredi, courage sur la pluie. On est là pour essayer d'apporter un peu de soleil dans votre quotidien et surtout le temps de midi avec Jordan Renard, notre maître du jeu. Salut Jordan.
7: Bonjour Sarah, bonjour tout le monde.
1: Et un petit challenge lancé via notre numéro WhatsApp, c'est de chanter une chanson débile. Comme il pleut, on peut, c'est ça?
7: Bah ouais, non, mais clairement, clairement.
1: On est là au 04 70 07 20 23, le numéro WhatsApp de Vivacité, un numéro pour vous inscrire. Il reste encore combien de places à prendre, Jordan?
7: Et ben, il reste encore deux places.
1: Ah, voilà.
7: Parce qu'en fait, je suis trop pris, je lis tous vos messages et je me marre.
1: Sauf qu'il faut sélectionner les candidats, Jordan.
7: Mais ouais, non, mais.
1: C'est maintenant qu'il faut que ça se passe.
7: Il y a Régine qui nous envoie en même temps, on s'étonne qu'il pleut, on sait pourquoi, vous arrêtez pas de chanter, mais ça me fait rire.
1: Mais si, enfin, seulement.
7: Vous êtes super drôle, je vous adore via WhatsApp. Enfin voilà.
1: On est là connectés tous ensemble, 04 70 07 20 23. Alors c'est bien de rigoler, mais il faut jouer aussi. Et puis, il y a de l'enjeu. Nous sommes vendredi. Notre champion a passé le cap des 5000 euros. Peut-être qu'il va prendre sa valise et s'en aller. Cela veut dire que c'est le meilleur challenger qui devient champion. Donc, inscrivez-vous. 04 70 07 20 23. Le numéro WhatsApp de Vivacité.

0: Olivia Dean et sa belle balade.
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0: Il voulait déjà partir en vadrouille, mais il reste chez lui pour la fin de la partie. C'est une sage décision. Notre champion, Jacques, félicitations, vous avez remporté la deuxième manche. 5050 euros. Oh là là, ça commence à bien chiffrer là. Félicitations, vous avez 17 points à l'issue des deux manches. Et nos challengers en ont 11. Vous voilà avec 6 points d'avance. C'est pas mal, mais vous faites bien de rester à la maison bien concentré.
2: Oui.
0: Parce qu'on ne sait jamais, hein, vous le savez, les questionnaires sont parfois difficiles, un peu plus corsés. Et du coup, ce serait dommage, parce que vous allez partir en vadrouille juste après. Hein, vous êtes arrangé avec vos copains et tout ça, vous allez partir.
2: Oui, je mangerai un peu en retard, hein, c'est pas grave. Hein.
0: Oui, c'est ça, ils vous attendent, la place est au chaud. Ouais. Et du coup, on se concentre maintenant sur la troisième.
2: Ah non, ils ne m'attendent pas, les coquins. Hein,
0: mais il y a une place quand même pour vous.
2: Je mangerai après les autres.
0: Et ils ont bien raison de ne pas vous attendre, hein, pardon, mais je ne le ferai pas non plus.
2: Absolument.
0: Allez, la troisième manche démarre maintenant avec la roue.
2: Top.
0: Top.
3: Je m'ai trompé de bouton.
2: Ah, la Belgique.
3: Ouais. Exactement,
0: ah,
3: Belgique.
0: Le grand Jojo. Lo, lo, lo, lo, lo, lo. Vive la Belgique.
2: Le vin me saoule. Ouais, c'est Nico.
0: C'est
2: Nicolas
0: qui
2: Perrac,
0: ouais, bien joué, champion.
3: Exactement. Et si on l'entend, c'est parce qu'on va s'arrêter sur un questionnaire sur le vin.
0: Ah, bah voilà.
2: Je vais prendre la Belgitude. Hein.
3: Pour le week-end.
0: C'est vrai, vous n'êtes pas très vin, vous aimez profiter, mais pas connaisseur.
2: Si, j'aime bien le vin, mais j'y connais rien. Je veux dire, c'est quoi, un Bourgogne, un machin, enfin non, c'est trop compliqué.
0: On goûte, ça nous plaît, c'est tout, quoi, voilà.
2: C'est ça. Voilà, c'est exactement comme ça.
0: Bienvenue au club, champion. Mais toujours avec notre meilleur ami, modération, on est bien d'accord. La Belgitude, c'est rare que vous preniez Belgitude, c'est vrai, hein, c'est rare de vous entendre.
2: Ici, je préfère prendre ça que prendre le vin, quoi.
0: Voilà. On part sur la Belgitude. 8 questions, champion. Troisième manche, top chrono. Quelle ville flamande est connue pour ses dentelles depuis le XVIe siècle ?
2: Bruges.
0: Oui. Quel roi des Francs désigne aussi un sandwich en Belgique ?
2: Un sandwich, proposition ?
0: Oui, Clovis, Dagobert, Charlemagne. Oui. Dans quelle ville est signé en 1831 le traité qui reconnaît l'indépendance et la neutralité de la Belgique ? Bruxelles, Londres, Paris.
2: Bruxelles.
0: Ah, dommage. Quel art est honoré depuis 1938 par le prix Victor Rossel ?
2: Le prix de la presse.
0: On vérifie après. Si vous êtes trudonnaire, dans quelle ville habitez-vous ?
2: Patron.
0: Oui. Dans quelle ville peut-on visiter un musée de l'imprimerie créé au XVIe siècle et classé au patrimoine mondial de l'UNESCO ?
2: Proposition.
0: Bruxelles, Tournai, Anvers.
2: Anvers.
0: Oui. Quel journaliste et écrivain a pris la direction des éditions Rex en 1930 ?
2: De Grêle.
0: Oui. Quelle matière est la spécialité de Verviers à qui elle doit son surnom ?
2: La dent...
0: Attention.
2: La laine.
0: Attention, et Jordan, je vois qu'il tique.
3: Mais non.
2: Mais non, j'ai dit là, mais j'ai...
0: Non, vous avez dit la dent.
2: Oui.
0: Et puis, Jordan, je vous laisse mettre. On va corriger ensemble, peut-être, comme ça, vous allez réécouter. Mais vous avez dit quand même plus de la moitié du mot, je pense, champion. Alors, on cherchait donc une ville flamande connue pour ses dentelles depuis le XVIe siècle. Vous avez dit Bruges, c'est bien joué, oui. Réputé partout, hein, Jordan, la dentelle de Bruges.
3: Clairement, elle est réputée dans toute l'Europe depuis plusieurs siècles, d'ailleurs.
0: Et puis, on cherchait le roi des Francs, qui désigne un sandwich en Belgique. Dommage pour les propositions.
2: Oui, Dagobert. Hein.
0: Bah oui, c'est le Dagobert. Et puisqu'on est dans les chansons un peu kitsch, vous connaissez la chanson du roi Dagobert? Je ne sais pas si vous êtes d'humeur.
2: Le bon roi d'Agobert,
0: mais sa culotte à l'envers. Le grand Saint-Éloi lui dit : Oh mon roi, votre majesté est mal culottée. C'est vrai, lui dit le roi, je vais la remettre à l'endroit.
2: Il y a une autre version sur la même mélodie, hein, mais bon, on ne va pas la chanter.
0: Une un peu plus osée.
2: Voilà.
0: Mais c'est dommage, je ne la connais pas, champion. Mais elle n'est pas chantable, j'imagine, à cette heure-ci. Ouais, d'accord. Dommage.
2: Non, on va s'abstenir.
0: Mais c'est bon, hein, Dagobert. Et plutôt beurre ou mayo ? Jordan, il va prendre la mayonnaise, j'en suis sûr.
3: Bah oui, le beurre, c'est pas bon.
0: Ah, si, mais c'est le beurre avec une bonne laitue.
3: Ah non, il y a du gras en bouche.
0: Et pourquoi pas un beurre salé ?
3: Non.
0: Et ça, c'est dommage, parce que l'indépendance et la neutralité de la Belgique. Moi aussi, spontanément, j'aurais dit Bruxelles, en fait, hein, champion, après la Révolution. Mais non, c'était Londres, comme vous dites, c'était Londres.
3: Ah, oui, parce que c'est là qu'a eu lieu la conférence de Londres, hein, après la Révolution belge de 1830.
0: Et puis, le prix Victor Rossel, en 1938. Là, je me tourne vers Jordan, parce que vous avez dit le prix de la presse.
3: Oui, malheureusement, on ne pourra pas l'accepter, parce que c'est plus général que ça. C'est carrément le prix de la littérature.
0: C'est voilà, la littérature. Ouais. Voilà, c'est un peu considéré comme.
2: Oui, non, c'est juste là, j'ai pas
0: le
2: discuté.
0: Concours belge, hein. C'est voilà, pas, c'est pas pareil. Donc, c'est pas pareil. Parce que moi, j'avais envie de vous l'accepter, mais c'est vrai que c'est... Jordan a raison.
2: Non, non, c'est pas non, ici, il faut pas. Je suis juste en général, hein. Donc, je veux dire, j'ai ouais. pas.
0: C'est mon côté maman qui ressort, là, en disant allez, voilà. allez juste il le était blanc. Presque, notre petit Jacques. allez, on lui accorde, il était presque. Mais heureusement qu'on a un maître du jeu. Et c'est Jordan. Les Trudonnaires, ça, c'est bien joué, Saint-Tron. C'est le football qui vous fait dire ça, non?
2: Ah oui, c'est le football, hein. Les Canaries.
0: Et oui, tout à fait.
3: Et alors, je ne sais pas si vous le saviez, mais en fait, le terme Trudonnaire, ça provient de Saint Trudon, qui a été le fondateur de la ville au 7e siècle.
0: Et puis, un musée de l'imprimerie créé au 16e siècle, classé patrimoine mondial de l'UNESCO, Anvers. C'est bien joué, champion. Ouais.
3: C'est un musée assez exceptionnel, hein, qui conserve les ateliers de l'imprimeur et relieur. Assez connu, il s'appelle Christophe Plantin.
0: La direction des éditions Rex en 1930, c'est Léon de Grelle. Oui, oui, tout à fait, extrême droite.
3: Oui, deux points pour vous. Hein. Et puis, il a lancé ce mouvement politique du même nom.
0: Et c'est la laine. Alors, qu'est-ce qu'on fait là, Jordan?
3: C'est bon, je vais l'accepter.
0: Vous l'acceptez?
3: Oui, je vais l'accepter. C'était une. On a bredouillé. On a bredouillé un petit peu.
0: Ok. Ouais. Donc on accepte, c'est deux points.
3: Oui, donc je vais l'accepter.
0: Ça fait combien de points?
3: Et bien, donc ça fait un total de 10 points.
0: C'est bien, champion, hein, 10 points. C'est pas mal du tout.
2: Très, très bien.
0: Sur ce questionnaire Belgitude, vous pouvez être fier de vous. Franchement, c'est pas mal du tout. On marque une pause. Et merci, Jordan. Hein, mais en fait, c'est pas merci, c'est les règles. Hein, c'est comme ça. Le mot n'a pas été dit en entier.
3: Ouais.
0: En fait.
3: Voilà. Et puis, comme ça, on oublie la bredouille aussi de Sarah. Et donc, vous voyez, moi, je suis dans les deux côtés.
0: Maintenant, la balance est équilibrée.
2: Ah, voilà. Comment en foot? On dit que ça s'équilibre.
0: Ah, voilà, exactement. Et on a un excellent arbitre aussi.
3: Oui, écoutez, en tout cas, c'est ce que dit Fabienne. Hein. Fabienne, elle nous a envoyé un petit WhatsApp. Elle a dit « Coucou Sarah et Jordan, ici on vous adore, vous êtes super comiques. D'ailleurs, nous, c'est d'abord le jeu et on dîne après. Donc, on mange à 14h, ne changez rien, vous êtes craquants. » Fabienne de la région liégeoise.
0: C'est sympa, merci, on vous embrasse, merci beaucoup. Champion, on vous embrasse aussi, on se retrouve tout à l'heure pour la DRDDR de la semaine, pour la quatrième manche, à tout à l'heure. 0470 07 20 23, encore une place à prendre. C'est la dernière place du vendredi de la semaine. 0470, notre numéro WhatsApp 07 20 23. À tout de suite.
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0: Il a bien raison, Mika. Relax, cool, take it easy.
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0: Et c'est comme ça que doit jouer notre troisième challenger face à notre champion qui a marqué 10 points lors de ses troisième manches.
2: Et on fait la connaissance d'André, il vient de Celles, il est instituteur pensionné. Il a 2 enfants et 5 petits-enfants. Il aime le jardinage, faire de la généalogie et de la course à pied.
0: Bonjour André.
3: Bonjour Sarah, bonjour Jordan.
0: Tout va bien à Celles ?
3: Tout va bien, oui.
0: Vous avez besoin de papier ou pas ?
3: Pourquoi ? Elle va à scène tous les jours, oui.
0: Pardon André, j'ai pas pu m'en empêcher. Oui. Jordan, il m'a dit de pas la faire.
2: Je lui ai dit non, on la fait pas.
3: Je m'en doute.
0: Mais bon, vous connaissez, moi je suis un peu têtu, quoi.
2: Ouais, bah oui. Moi c'est parce que je connais bien celle. J'ai déjà été.
3: On n'a pas une tête de
2: souvent. Non, c'est vrai. C'est la bien commune joué, juste à côté de celle de mes parents. Donc voilà.
0: Et comment on appelle les habitants de celle?
3: Ben les Cellois. Ah, simplement.
0: Et les habitants à Celles, c'est aux toilettes. Oui. Oh pardon, allez, André, vous êtes ancien astite alors, à la retraite depuis combien de temps?
3: 7 ans à la retraite.
0: Et comment ça se passe? Vous êtes content?
3: Ça se passe très bien, on s'habitue très bien.
0: Mm-hmm. Oui, il paraît. Et puis vous avez de quoi vous occuper aussi avec les 5 petits-enfants et tout ça. Et vous en occupez, j'imagine, ils viennent vous voir, ils viennent voir papy.
3: Oui, mais enfin, ils sont déjà bien grands aussi, donc oui, ils viennent me voir. Mais tout à l'heure, il y en a 3 qui vont arriver. Ah, ben, 2, seulement 2. Attends, 2.
0: Ah, ben, c'est bien.
3: Il y en a 2 qui vont arriver tout à l'heure.
0: Et quoi, ils sont ados ou alors jeunes adultes?
3: Ah, l'aîné a 21 ans.
0: Ah oui, mais c'est bien, il vient vous voir encore, ça c'est bien, parce que c'est un âge aussi un peu ingrat dans le sens où ils font leur vie et c'est tout ce qu'on demande. Mais alors, du coup, ils oublient un peu les grands-parents. Et ici, pas, donc c'est bien, André, vous avez encore de la visite. Ah.
3: C'est bien.
0: Et oui, tout à fait.
3: Il est passé à 21 ans et le plus jeune à 7 ans.
0: Ah, mais en plus, comme ça, vous avez encore des enfants aussi, des petits-enfants, et pas que des adolescents et des adultes. Donc c'est parfait, André. On va jouer avec le vin. Est-ce que vous en buvez?
3: Oui.
0: Modérément, j'imagine.
3: Là, être connaisseur, c'est autre chose.
0: Ouais, parce que vous allez voir, moi je trouve que ça change comme questionnaire, mais c'est vrai que j'ai hâte de voir ce que ça va donner. Et bonne chance, André, parce que c'est vrai que parfois c'est un peu plus pointu. On va voir ce que ça va donner. De toute façon, relax, take it easy, André. C'est tout ce qu'il y a à faire. Est-ce que vous êtes prêt?
3: Oui, je suis prêt.
0: 60 secondes, top chrono. Quel est le cépage le plus cultivé en France?
3: Le Merlot.
0: Oui. Dans quelle région viticole de France est produit le Nuit Saint-Georges?
3: Bourgogne.
0: Oui. Dans quel pays est produit le Barolo? Le Barolo.
3: En Italie.
0: Bien. Quel est le plus gros producteur mondial de raisins?
3: L'Italie.
0: Dommage. De quelle couleur inhabituelle est qualifié un vin produit dans le Jura?
3: Vin jaune.
0: Oui. La région de Stellenbosch est connue pour ses vignobles. Dans quel pays se trouve-t-elle? Stellenbosch.
3: Stellenbosch.
0: Non. Quel fléau a décimé le vignoble français dans la seconde moitié du 19e siècle? Proposition pas.
3: Le mildiou.
0: Dommage. Quel vin pétillant produit en Catalogne est un concurrent du champagne? Un vin pétillant? Vite. Vite.
3: Non,
0: oh, dommage, je pensais que vous alliez revenir sur le mot parce que vous le savez, c'est le cava.
2: Oui, vous allez chercher une marque, vous.
3: Non, mais j'ai pas écouté, je pensais que c'était italien, comme on avait dit, alors j'ai pas écouté.
0: En Catalogne, non, c'était le cava.
3: Mais
0: en fait.
3: Oui, mais j'ai pas fait attention, c'est de ma faute.
0: Ouais.
3: Je me suis fixé sur un vin italien et je savais le cava, mais.
0: Oui, de toute façon, c'est très bien joué, hein. André, vous avez très, très bien joué. Ça fait combien de points pour notre troisième challenger?
2: Eh bien, ça fait un total de 8 points, ce qui fait que vous êtes meilleur challenger. Ça, c'est la bonne nouvelle du jour. La moins bonne, c'est que le champion empoche quand même 50 euros en plus dans sa cagnotte. Il a fait mieux que vous sur cette manche. Il est à 5100 euros.
0: Bien joué pour notre champion, mais vraiment, vous n'avez pas démérité, André. C'est une belle partie pour vous également. Parce que le cépage le plus cultivé en France, vous l'avez trouvé tout de go, c'est le Merlot.
2: Oui, principalement cultivé dans la région de Bordeaux. Le Merlot est assez apprécié parce que c'est un vin fruité et accessible autant au niveau du goût que financièrement.
0: Oui, tout à fait. Le Nuit Saint-Georges, on cherche une région viticole de France et la Bourgogne, bien joué.
2: Produit, je vous le donne dans le mille, à
0: Nuit Saint-Georges.
2: Oui, exactement, et qui est une commune viticole emblématique de Bourgogne.
0: Le Barolo en Italie, c'est deux points supplémentaires.
2: Et surnommé le roi des vins et le vin des rois.
0: Eh ben dites donc, le plus gros producteur mondial du raisin, comme vous, j'aurais dit l'Italie ou la France. Hein. Enfin, l'Europe, quoi, mais pas du tout, figurez-vous, André, c'est la Chine.
2: Et en fait, une grande partie du vin, des raisins chinois est destinée à la consommation de table plutôt qu'au vin.
0: Ok, d'accord. Et puis le vin jaune pour le Jura, oui, il est très sucré de mémoire. Il me semble que c'est très sucré comme vin.
2: Oui, en fait, il vieillit sous un voile de levure et développe des arômes caractéristiques de noix et d'épices.
0: André, j'essaie de vous mettre sur la piste avec le Stellenbosch. Donc Stellen, c'est un mot, j'ai essayé de parler néerlandais, mais ça n'a pas fonctionné. Donc c'est un pays où on parle néerlandais, c'est l'Afrique du Sud. C'est l'Afrique du Sud pour le Stellenbosch.
3: J'ai pas été aussi loin que ça chercher en Europe, moi.
0: Oui, mais tout à fait, bien sûr, un peu comme tout le monde. Et puis, le fléau qui a décimé le vignoble français dans la seconde moitié du 20e, du 19e siècle, c'est pas le mildiou. Il était dans les propositions.
3: C'est l'odium, alors.
0: C'est quoi ?
3: C'est l'odium ?
0: Non, c'est le phylloxéra. C'est le puceron, en fait. Phylloxéra.
2: Ouais, une petite bébête qui est venue d'Amérique et qui a détruit une grande partie des vignobles européens.
0: Eh ben, dis donc. 8 points pour ce questionnaire 20. C'est bien joué, André. Vous êtes meilleur challenger. Restez bien à l'écoute parce que c'est vrai qu'on le répète lors de cette partie, mais notre champion, il a passé le cap des 5000. C'est vendredi. Ça fait plein de semaines qu'il joue avec nous. Ça fait plus de 2 mois qu'il joue avec nous. Peut-être qu'il a envie de repartir avec la somme. Et dans ce cas, c'est le meilleur challenger qui deviendrait champion. On parle au conditionnel parce que c'est pas sûr. Ça vous irait, ça, André, j'imagine.
3: Oui. J'ai déjà été champion une fois, donc.
0: Ah ouais.
2: Ah bah décidément.
0: C'était en quelle saison? La première, la deuxième?
3: Il y a eu 2 ans et demi.
0: Donc c'était la première, à mon avis. Vous êtes resté combien de jours champion?
3: Ben, je suis resté 2 fois parce qu'après je partais en vacances, donc je vais vous quitter. Donc...
0: Ah, voilà, vous voyez, peut-être qu'il doit aussi partir, notre champion. On ne sait pas. Et du coup, dans ce cas, c'est vous qui devenez champion pour l'instant avec vos 8 points. André, bon après-midi. Bisous aux gamins tout à l'heure.
3: Passez
0: un excellent week-end, André.
3: Il n'y a pas que des gamins, il y a des filles aussi.
0: Oui, mais les petits-enfants en général, je veux dire. Mais profitez bien de votre belle famille. On vous embrasse, ça André. Va. Gros
3: en
0: bisous.
3: En tout cas, un grand merci. Bonne journée.
0: Bonne journée, bonne fête aussi ce dimanche. C'est vrai que c'est la fête des super papas, il ne faut pas les oublier. André était avec nous, peut-être vous, dans quelques minutes. Pour cela, il faut vous inscrire. 04 70 07 20 23, le numéro WhatsApp de Vivacité.
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0: Céline Dion et sa magnifique chanson Dansons. C'est vrai qu'il pleut dehors et du coup on a reçu via le WhatsApp, Jordan, une blague sur la grenouille.
1: Mais oui, enfin voilà, vous êtes épatant. Hein. Il y a Marc qui nous envoie un petit WhatsApp. Je sais pas s'il va être fier que je cite son prénom, mais tant pis pour lui. Et il m'envoie une petite blague.
0: Oui.
1: Alors pourquoi,
0: oui.
1: Pourquoi les grenouilles aiment mettre leurs fesses dans l'eau?
0: Je sais pas.
1: Pour avoir la rainette.
0: Oh, jolie, la reine, oui, on avait compris. Faut pas traduire la blague, hein, Jordan, on avait compris. Et d'ailleurs, vous connaissez une petite chanson, parce que vous avez des chansons un peu comptines, un peu faciles, sur la grenouille.
1: Oui, ben c'est...
0: ça marche comment?
1: Fais la petite grenouille, fais la petite grenouille, fais la petite grenouille le soir. Mais ne fais pas ah voilà, et il faut faire une grimace, voilà.
0: Ouais, c'est ça. Ah ouais, une grimace. Oui. Excellent. Merci Jordan pour ce grand moment.
1: Ah ben,
0: c'était un
1: toujours un grand plaisir.
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0: Bah oui, il pleut, alors on essaie de se détendre, de se changer les idées comme on peut, n'est-ce pas champion?
3: Ça vole très haut aujourd'hui.
0: Oh bah dites donc, vous décollez par contre, trois manches. Trois manches sur trois, champion magnifique, 5100 euros. Rendez-vous compte, vous avez démarré à 4950. 10 points, ils ont largement suffi pour... Quoique, c'était 8 points aussi, c'était assez serré avec André du côté de Celle. 10 points, mais ça a marché. Donc 50 euros supplémentaires, peut-être 50 euros en plus encore à l'issue de cette quatrième manche. Champion, je vous sens concentré. Nos blagues ne vous font pas rire, on joue.
3: Oh si. Je plaisante. Allez, je ris tout le temps, moi.
0: Je sais, un champion, je sais. Encore, j'ai l'impression qu'on a beaucoup de people.
1: Oui.
0: La roue est très people en ce moment.
1: Mais attention, c'est pas un people comme les autres. C'est un questionnaire spécial papa célèbre en lien avec la fête des pères qui a lieu dimanche, évidemment.
0: Ok. Little Richard.
1: Calmons-nous.
0: J'adore,
1: hein.
0: J'adore.
1: Oui, bah, tutti frutti, donc un peu de tout. On va parler culture générale.
3: Et c'est quoi? J'ai pas compris.
0: People ou culture générale, champion?
3: Ah oui, bah je vais prendre people.
0: Ok, vous laissez la culture générale à Eric. Ce sera votre dernier challenger pour ce vendredi. People, people alors, la planète est dans ses émois. Dites donc, en parlant de people, vous avez vu la cérémonie d'ouverture de la Coupe du Monde, champion?
1: Oh, quelle affaire.
3: Oui.
0: Vous avez vu la prestation de Shakira?
3: Oui, absolument.
0: Mais c'est pas elle, hein?
3: Parce que ça m'a frappé aussi, enfin, elle a changé de visage, c'est pas possible.
0: Le visage, et même, je trouve, dans les hips, dans les déhanchés, on n'y est pas. Vous voyez, je trouve que c'est pas elle, en fait.
3: Vous voyez, c'était une doublure, comme dirait...
0: Si, je pense bien. Oui, parce que la planète People ne parle que de ça, hein, aujourd'hui.
1: Ah oui, il n'y a que ça, sur les réseaux.
0: Oui, sur les réseaux et dans les journaux, en disant pourquoi, est-ce que c'est un sosie? Mais apparemment, oui. Et pourquoi? Moi, je trouve ça dingue. On est en direct à la Coupe du Monde, et pourquoi faire appel à un sosie? Moi, je ne comprends pas très bien.
1: Oui, maintenant, il faut voir si c'est vraiment vrai. Mais bon.
0: Comment, champion?
3: Ben non, j'ai eu la même impression. Je dis elle a changé, c'est pas elle, quoi.
0: Voilà, ses lunettes noires, là, déjà très épaisses, et déjà ça ferme un peu. Enfin bon, soit. Ouais. On va jouer avec les questionnaires, avec ce questionnaire People, et surtout avec les papas célèbres, champion.
3: Oui.
0: C'est la fête des pères ce dimanche. Mmh. Vous êtes prêts?
3: Oui.
0: Jacques, c'est parti. De quel prince britannique le petit Archie est-il le fils aîné?
3: Archie?
0: Oui.
3: Le prince Harry?
0: Oui. Quelle star du film Deadpool est le père de quatre enfants avec Blake Lively?
3: Proposition?
0: Ryan Reynolds, Hugh Jackman, Chris Hemsworth.
3: Hemsworth?
0: Non, dommage. Comment s'appelle le père d'Angèle et Roméo Elvis?
3: Ah oh, ben oui, ça oh, c'est... Ben...
0: Allez, champion.
3: Marca.
0: Oui.
3: Marca.
0: Quel prénom partage le père et le fils Bush? Tous deux ex-présidents des États-Unis. Oui. Qui est le père de l'actrice prénommée Lily, star de la série Emily in Paris?
3: Phil Collins.
0: Oui. Quel Jean est le papa acteur de Jeanne, fille de Nathalie Péchala?
3: Jean Dujardin.
0: Oui. De quel roi du reggae, Damien et Ziggy, ou Damian et Ziggy, sont-ils les fils?
3: Bob Marley.
0: Oui. Quel est le prénom du père de la réalisatrice Sofia Coppola?
3: Franck.
0: Oh, dommage! Non. C'était ça, presque. C'est Francis. C'est Francis Ford Coppola. C'est pas Franck.
3: Hein?
0: C'est Francis Ford Coppola, le réalisateur, qui a notamment réalisé...
3: On l'appelle Franck Coppola, c'est juste le vrai prénom, c'est ça.
0: C'est Francis, hein. C'est Francis Ford Coppola.
1: Oui, absolument.
3: Ouais. C'est un autre, à mon avis.
0: Ouais.
1: Le réalisateur du Parrain.
3: C'est pas grave, hein. C'est bien, hein.
1: C'est déjà très bien.
0: Oui, et Dracula aussi l'a réalisé Francis Ford Coppola. C'est Sofia Coppola, c'est sa fille, elle aussi réalisatrice. C'est bien un champion de toute façon, malgré cette petite erreur là. On y était presque en plus, mais vous avez marqué pas mal de points. Combien pour cette quatrième manche?
1: Et on termine avec un beau 12 points.
0: Bah, c'est bio, hein. C'est bio, hein.
1: C'est bio, hein. Je vous contamine, Sarah.
0: Bah oui, je vais parler biloute.
1: Ben
0: bientôt.
1: Oui, je vous contamine.
0: Ben oui, 12 points pour notre champion. On regarde ensemble, c'est bel et bien Harry, le papa de Archie. Oui, bien joué.
1: Archie, hein, qui est né en 2019, hein, pardon, oui, de l'union du prince Harry et Meghan Markle, évidemment.
0: Et puis Blake Lively, c'est la maman des enfants de 4 enfants et le papa, c'est Ryan Reynolds. C'est Ryan.
3: Ah oui.
0: Ryan Reynolds, oui.
1: Blake Lively qui joue dans Gossip Girl, hein, c'est le personnage principal de la série. Et Ryan Reynolds, il est marié avec elle depuis 2012.
0: Angèle et Roméo Elvis, frères et sœurs, leur papa, c'est Marca. Oui, vous avez mis du temps, mais vous l'avez trouvé.
3: Je suis revenu sur son nom, je me dis, mais enfin, tu vas pas rater ça.
0: Et c'est ça, j'ai eu peur, champion, j'ai eu peur. Mais vous n'avez pas raté. Et Marca qu'on entend là avec Si demain, je reviens. Ben, peut-être que notre champion ne va pas revenir lundi. On verra. Ce sera votre décision.
3: Demain, je ne reviendrai pas, c'est sûr.
0: Ça, c'est sûr. Ni dimanche. On est fermé. La boutique est fermée. Et puis, George Bush. Oui, bien sûr. Deux ex-présidents des États-Unis. Père et fils.
1: Oui, hein, George Herbert Bush et George Walker Bush, qui sont un rare duo père-fils à avoir occupé la présidence américaine.
0: Je croyais qu'il y avait George Washington. Ou je me trompe, peut-être. George Washington Bush.
3: Peut-être. Aussi.
0: Non, mais je me trompe, à mon avis. Je me trompe de bouche. Émilie, enfin, j'ai ma bouche, mais je me trompe peut-être de président. Émilie in Paris, la série bien connue avec l'actrice prénommée Lily, et c'est bel et bien la fille de Phil Collins. Vous êtes fort en people, hein, honnêtement, champion. On sent que ça vous intéresse. Ouais, non, franchement, vous êtes fort.
1: C'est juste George Washington.
0: Ah oui, elle me semble bien. Hein.
1: Ouais,
0: okay,
1: il n'y a pas de bouche.
0: Okay.
3: Oui, voilà. C'était George Washington, hein, bien sûr.
0: Ouais, mais c'est un autre président.
3: Ancien, hein, quand même,
0: ça
3: peu,
0: n'a
3: hein.
0: rien à voir. Oui, tout à fait. Et là, vous n'êtes pas tombé dans le panneau parce que le lien était. C'est Jean Dujardin. Oui, le papa acteur de Jeanne et la fille de Nathalie Péchala. Et c'est la maman.
3: Ils ont...
0: Oui, patineuse, exactement. Ils sont séparés, je pense, il y a un an. C'était en 2024,
1: ouais,
0: en tout cas.
1: Oui, ben, en fait, Nathalie Péchala, elle a vécu 3 ans en Russie. Mm-hmm. Et là, en fait, la tradition, elle veut qu'on donne le prénom du papa au premier enfant.
0: Ok, d'accord. Voilà. Donc Jeanne.
1: Jeanne, Jean, oui.
0: Jeanne, oui, c'est ça. Et puis Bob Marley, le papa de Damian et de Ziggy, Ziggy Marley. Oui, c'est bien joué, champion. 12 points. En fait, c'est votre meilleur score pour les 4
3: oui,
0: manches.
3: Ouais. Tout à fait.
0: Donc c'est
3: et
0: bien.
3: J'ai raté Francis Ford Coppola en plus. Donc
0: en plus, ça aurait été 14. Oui, ouais, mais là, ouais, c'est 12. Champion, réfléchissez bien. On est à 5100 euros, peut-être 5150. À vous de voir si vous revenez lundi. Je vous laisse réfléchir. On se retrouve avant les infos
3: oui,
0: de 14h.
3: Il y a encore une manche avant. Hein,
0: et il y a Eric qui doit jouer. Oui, oui, effectivement, effectivement. Et il va jouer avec la culture générale. Et peut-être, malheureusement pour vous, champion, qu'il en a beaucoup. Oui. Allez, à tout de suite.
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0: On y va tout de suite, on termine la partie, c'est bientôt le week-end, mais d'abord on va jouer avec Eric, notre dernier challenger.
1: Oui, c'est Eric de Solières, c'est sur les hauteurs de Huy, il est employé dans le milieu des peintures, il est pensionné hein, maintenant, mm-hmm. Il a 3 enfants, il marche beaucoup, d'ailleurs Sarah, il a marché 1 ou 2 kilomètres avec vous pendant les 100 kilomètres de Cap 48 au départ de Jodogne avant le Covid.
0: Oh super, bonjour Eric.
21: Bonjour Jordan.
0: On a marché ensemble alors?
21: Oui, et on a rapporté quelques instants ensemble.
0: Ah bah super, super, vous en avez gardé un bon souvenir, j'espère.
21: Sûrement, oui, certainement.
0: Chouette, oui. Et puis surtout, et ça c'est bien, vous avez continué à marcher. Vous marchez combien de fois par semaine?
21: Normalement tous les dimanches, même au programme, il y aura la marche du souvenir, fin du mois. Donc c'est 4 jours, 24 kilomètres, c'est la marche militaire, marche militaire.
0: C'est 24 kilomètres par jour?
21: Pendant 4 jours.
0: Waouh. Oui, magnifique. Oui. Oh, ça c'est bien. Et vous serez prêt. Alors, si vous continuez à marcher, vous êtes en forme.
21: Oui.
0: Ça c'est super. Ça fait du bien à la tête aussi, hein, pas qu'au corps.
21: Ah, tout à fait.
0: Ouais, il y a plein de choses qui circulent en disant après 20 minutes de marche déjà, c'est prouvé quoi. Physiquement, notre corps se transforme, en tout cas génère des hormones positives. Et ça fait du bien. Eric, on va jouer avec la culture générale. Est-ce que ça vous botte?
21: Ça va un peu dans tous les sens, donc.
0: Et finalement, c'est peut-être pas plus mal, Eric. Vous voyez, c'est pas un questionnaire fermé comme série ou cinéma ou que sais-je encore. Là, c'est la culture générale, donc c'est très, très, très vaste. C'est un quiz, en gros, un petit trivial poursuite en 8 questions. 60 secondes. Eric, je lance le chrono.
21: OK.
0: Et top. Quel est le surnom du drapeau britannique?
21: Proposition.
0: La bannière étoilée, l'Union Jack, la Sainte Flanelle.
21: Union Jack.
0: Oui. Comment appelle-t-on l'art de tresser des fibres végétales comme l'osier ou le bambou?
21: Proposition.
0: La paniculture, la cannerie, la vannerie.
21: La vannerie.
0: Oui. Combien de cartes compte un jeu de cartes normal sans les jokers?
21: 42.
0: Oh, comment se nomme le grand dictionnaire édité de 1751 à 1772 par Diderot et d'Alembert?
21: Proposition.
0: La Pléiade, le Larousse, l'encyclopédie.
21: L'encyclopédie.
0: Oui. Dans l'expression « quelle matière touche-t-on pour nous porter chance » Qu'est-ce qu'on touche pour nous porter chance? Du cuir, du bois, du coton?
21: Du bois.
0: Oui. Complétez le nom du grand hall central dans un palais de justice. La salle des pas?
21: Perdu.
0: Selon la superstition, quelle est la couleur bannie des théâtres?
21: Noir.
0: Non, dommage. Autrefois, comment nommait-on les femmes qui lavaient le linge? Les lavandières ou les blanchisseuses pour ces femmes qui lavaient le linge. C'est pas mal, Eric. Est-ce que vous étiez un peu stressé ou pas?
21: Non.
0: Non? Parce qu'il y a quand même... Toucher du bois, vous connaissez pas l'expression? On touche du bois. C'était la cinquième question. C'est une expression bien connue. Bien joué. Hein. Ça m'a juste surpris.
1: Dans le nord de la France et en Wallonie-Picarde, on dit aussi « je touche du singe ». Si vous n'avez pas du bois à côté de vous, vous touchez la personne à côté de vous ou vous-même et vous dites « je touche du singe ».
0: C'est plus poilu que le bois. La salle des pas perdus, on y était. Le théâtre, c'est pas le noir, c'est le vert en fait, qui porte malchance.
1: En fait, cette croyance, elle est souvent associée à Molière, qui serait mort peu après une représentation, alors qu'il portait un costume. costume vert. Pour la petite anecdote, moi, la première fois que j'ai fait le 6-8 avec vous, Sarah, j'ai mis une chemise verte.
0: Et je crois que je vous ai fait la réflexion.
1: Ouais. Ouais, c'est ça. Et bien, regardez, voilà.
0: Ben voilà, comme quoi, et puis ça porte chance, on est encore ensemble.
1: Ben oui.
0: Oui, à l'antenne. L'Union Jack, oui, pour le drapeau britannique, c'est bien joué, oui.
1: Alors, le drapeau, il combine les croix des saints patrons d'Angleterre, donc Saint-Georges, de l'Écosse, Saint-André, et de l'Irlande, Saint-Patrick.
0: La vannerie, ce n'est pas l'art de faire des vannes, non, non, non, ou des blagues. Non, non, c'est l'art de tisser des fibres végétales.
1: Oui, pour en faire des corbeilles, des paniers, ou des meubles.
0: Un jeu de cartes, alors, vous n'êtes pas très joueur de cartes, vous, j'ai l'impression, Eric.
21: Non, pas du tout.
0: Le whist, la belote, tout ça, ça vous parle pas? Parce que c'est 52 cartes, en fait. Il y a 4 couleurs, et combien de cartes pour chaque couleur?
1: Et 13 cartes de chacune des couleurs.
0: Eh oui, 13 fois 4, ça fait 52. Cœur, carreau, trèfle, épique. L'encyclopédie, ça c'est le grand dictionnaire qu'on cherchait, édité par Diderot et d'Alembert au XVIIIe siècle.
1: Et c'est une œuvre qui visait à rassembler et diffuser toutes les connaissances à l'époque.
0: Eric, vous avez passé un bon moment avec nous?
21: Oui, super.
0: Ah,
21: super.
0: Chouette. On est content alors du côté de Solière. Combien de points pour notre dernier challenger?
1: Vous avez fait un total de 6 points, ce qui fait que le champion remporte la partie avec 5 150 €.
0: 5 150. Et puis, surtout, la partie est remportée au niveau des points. Eric, n'hésitez pas à vous réinscrire. On sera là.
21: D'accord.
0: Et okay. Peut-être que ça vous botte et peut-être que vous ferez plus que 6 points. Qui sait? On vous embrasse,
21: en espérant,
0: Eric.
21: Oui. Bisous, bisous.
0: Gros bisous. Bisous, bisous. On marque une pause. Et puis, le choix du champion. Il a remporté les 4 manches. Il a passé le cap des 5 000. Que va-t-il faire? On voit ça juste après ceci.
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0: Bravo Jacques, super champion, vous l'avez prouvé encore aujourd'hui. 4 manches sur 4, 5 150 €. Félicitations, le week-end démarre bien.
21: Mais... oui, le week-end démarre bien.
0: Allez-vous poursuivre l'aventure au risque de perdre la moitié? Ben oui, je savais, je ne sais même pas pourquoi je vous pose la question. Il va jusqu'au bout, notre champion. Eh oui. Et bon amusement au Sporting, enfin, merci. C'est pas au Sporting, mais lié au Sporting.
21: Oui, je suis en route, là.
0: Ah ben voilà, Jacques, on vous embrasse bien fort. Ah ben voilà. Et c'est Stéphane Piedboeuf qui animera l'émission lundi, donc vous allez jouer avec lui et Jordan, et nous, on s'entend mardi, mais faites ça bien, champion, bon week-end, profitez bien et bon après-midi.
21: Bon
0: non, je vais vous retrouver mardi. Hein.
1: Bon week-end,
0: salut,
1: tout le monde.
0: Champion, bon week-end.
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16: Bonjour à toutes et tous. Le jury a livré son verdict au procès du drame de Strépy-Brakni devant les assises du Hainaut. Paolo Falzone, le chauffeur, est déclaré coupable de 7 meurtres et 80 tentatives de meurtre. Une tentative de meurtre n'a pas été retenue. La préméditation n'a pas non plus été retenue pour la mort du Gilles Frédéric d'Andrea. Paolo Falzone risque entre 3 et 30 ans de prison. Antonino Falzone, le passager de la voiture qui a fauché un groupe de Gilles le 20 mars 2022, a été déclaré coupable de 59 cas de non-assistance à personne en danger. Les débats se poursuivront sur la peine mardi. Le jury entrera en délibération dans l'après-midi. L'arrêt est attendu mercredi. Environ 80 élèves de l'école communale de Buzet, dans la commune de Floreffe, en province de Namur, souffrent de crampes d'estomac, de vomissements et de maux de tête depuis hier. Leur intoxication proviendrait de l'eau du robinet. L'école a été fermée aujourd'hui, le temps que la Société Wallonne des Eaux procède à des analyses et que des solutions soient mises en place. Les drapeaux sont en berne à Florence, dans le Gers en France, où commenceront dans une demi-heure les funérailles de Liana, la fillette de 11 ans, retrouvée morte la semaine dernière. Des funérailles où les citoyens de Florence seront les bienvenus. L'inhumation, par contre, aura lieu dans la plus stricte intimité, conformément à la demande de la famille. Le principal suspect, Jérôme

0: Bruno Mars et ensuite Santa sur RTBF Vivacité, juste après une toute courte pause. Restez bien avec nous.
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C'était M avec Onde Sensuelle. Dans quelques instants, on aura notre invité au micro de Bruno Thumer. Steve Barrow va venir nous parler de sa carrière comme elle l'a fait tous les jours. Et aujourd'hui, elle va nous parler de son amour pour la scène. Elle avait rempli deux fois Forêt Nationale en 2020 au moment de l'album Aloha. Aloha.

0: c'est ce qu'on va donc écouter. Hein. C'était le titre phare de l'album du même nom. Elle va donc nous parler de ce titre, de cet album. On fait un petit bond dans le temps en 2020 au micro de Bruno Tumers, juste après ceci.
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0: Et vous le savez, toute cette semaine, on a la chance d'être avec Tive Barreau qui a un nouvel album qui s'appelle Dreama. On a déjà entendu Close to Me sur cet album, on a déjà entendu No, No, No. Elle sera en concert chez nous en novembre et en décembre. Il y a une tournée, hein, Cirque Royal de Bruxelles, la scène à Malmedy, le Forum à Liège, le Théâtre Royal de Mons, le Dôme de Charleroi. Et puis cet été, dans le cadre du Festival Légendaire à Tournai, elle sera en concert le 26 juillet. Aujourd'hui, au micro de Bruno, on remonte dans le temps, au moment de l'album Aloha.
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12: 2020, on va réouvrir l'album Aloha de Tive Barreau. Ça, c'est cet album, Tive, qui vous a emmené à Forêt Nationale par deux fois. Qu'est-ce que vous en gardez de ces deux concerts qui ont été très particuliers pour vous ?
13: Ça avait une saveur spéciale parce que c'est une salle devant laquelle je suis passée un nombre innombrable de fois quand j'étais petite, puisque mon académie de musique n'était pas très loin. Et j'ai toujours eu ce rêve de voir mon nom en haut de l'affiche à Forêt, parce qu'en Belgique, c'est une des plus grandes salles qu'on puisse faire.
12: Ah, c'est un défi pour un Belge de remplir Forêt Nationale. Mmh. Il faut déjà qu'il y ait un amour immense du public.
13: Et ça a été deux moments absolument fabuleux. Le premier parce que c'était mon premier, c'était ma première fois à Forêt Nationale. En plus, il y a eu cette surprise de Goulan qui est venu de Nouvelle-Calédonie pour me surprendre sur scène.
12: Qui partage d'ailleurs le titre Aloha avec vous, qu'on va réécouter dans quelques instants.
13: Exactement. Et qu'on avait été enregistré en Nouvelle-Calédonie, on avait été immortalisé le clip là-bas. Et puis là, en fait, jusqu'à ce que la chanson commence et qu'il débarque sur la fin du concert, en plein milieu de la chanson,
12: vous ne saviez pas.
13: Je ne savais pas qu'il était là. Et puis le deuxième Forêt Nationale, tout aussi symbolique, puisque c'est là que j'ai annoncé ma grossesse sur scène à la fin du concert et que mon petit bonhomme était déjà avec moi sur scène, donc je pourrais lui dire qu'il a fait Forêt Nationale.
12: Oui, le premier duo, c'était à Forêt Nationale.
13: Un petit peu. Enfin, c'est plus lui qui a dû subir mais les vibrations internes, mais voilà.
12: Mais il y a l'envie sur cet album-ci, Dreama, de peut-être clore l'aventure aussi dans un an et demi, deux ans, à Forêt, ou pas forcément?
13: Pas forcément. Vous savez, il y a aussi ce calcul de se dire, est-ce qu'on fait une grosse salle ou est-ce qu'on se dit qu'on en fait quatre, un peu plus petite salle, mais
12: oui, et puis j'imagine
13: pour
12: que
13: une
12: pour
13: date,
12: vous,
13: on en fait quatre, par exemple.
12: En tant qu'artiste, c'est intéressant aussi d'album en album de pouvoir varier les salles, les formules.
13: Exactement, exactement. Mon rêve, il a été accompli, et si on doit y repasser, j'y repasserai avec grand plaisir.
12: On va réécouter Aloha. Aloha, c'est une chanson d'apaisement. Comment vous la vivez, vous?
13: Comment je la vis? C'est particulier parce que il n'y a pas que ma voix dessus. Il y a surtout celle de Goulane, quand il rentre dans la chanson, qui, moi, me fait toujours autant d'effet. C'est-à-dire que Goulane, il a...
12: Côté chamanique.
13: C'est clairement le mot. Franchement, j'aurais pas pu choisir vous n'auriez pas pu choisir un meilleur mot. C'est quelqu'un qui, sur son île, a, dans sa tribu, la fonction de communiquer avec les personnes décédées. Donc, quand dans sa tribu, quelqu'un décède, les familles viennent le trouver pour écrire une chanson qui va permettre à la personne de passer dans l'au-delà. Et donc, il communique avec le défunt à travers cette chanson, à travers ce chant. Et on le ressent dans son chant. C'est-à-dire que dès qu'il se met à ouvrir la bouche et à chanter, il y a un truc qui est de l'ordre de l'irréel, de vibratoirement parlant, c'est hyper fort. Et d'ailleurs, la première fois que je découvre cette voix sur cette chanson, j'en pleure tellement c'est fort, tellement c'est au-delà de tout ce que j'aurais imaginé. Ça a été une expérience incroyable. Et donc, forcément, que ça me fait toujours quelque chose d'écouter cette chanson. Et puis, ça a été un album que j'ai... Ça a été une aventure incroyable de partager ce duo avec lui. Mais tout l'album Aloha a été une aventure incroyable. La connexion qu'il y a eu avec le public sur cet album et la tournée qui s'en est suivie, qui a été reportée maintes fois à cause du Covid, ça a été une longue histoire, en fait. Et finalement, cet album a vécu beaucoup plus longtemps que ce qu'on se serait imaginé à la base, puisque le Covid, les reports, multiples reports de tournée qu'on pensait qu'ils n'auraient jamais lieu et qui finalement, par miracle, ont eu lieu.
12: Dans le texte d'Aloha, Tiff Barreau, vous parlez d'anxiété de la vie, mais aussi de paix intérieure. Est-ce qu'avec les années, la paix intérieure, elle est davantage sur le devant de la scène?
13: Bof, bof. Hein. En fait, pour être tout à fait honnête avec vous, je vous dirais que ce que j'ai vécu ces dernières années a exacerbé les deux pôles. C'est-à-dire que j'ai l'impression d'être davantage beaucoup plus consciente des mécanismes à mettre en place et de mon mode de fonctionnement pour justement atteindre une sérénité et une forme de paix. Et en même temps, depuis que je suis devenue maman, je suis plus dans l'épiderme, je suis dans le derme, c'est-à-dire que je suis ultra sensible. Et donc forcément que mon anxiété aussi est exacerbée. J'accueille et je souris en me disant que j'ai encore beaucoup de choses à apprendre.

C'était Taylor Swift avec Opalite sur RTBF Vivacité. Dans quelques instants, Dua Lipa. Oh, Dua Lipa qui a fait beaucoup l'actu ces derniers jours, hein, avec son grand mariage en Sicile. Aujourd'hui, on va écouter Houdini.

0: Et ensuite, ce sera Elena avec Capuche.
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0: Dua Lipa et ensuite Elena sur RTB à Vivacité. Et juste après une toute courte pause, restez bien avec nous.
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0: C'était Elena avec le titre Capuche. Dans quelques instants, c'est l'histoire qu'on attend tous les jours avec impatience, hein, l'histoire de Bruno Tumers qui nous raconte les coulisses de la création de Tube. Aujourd'hui, 1990, Michel Polnareff avec Elena Hacho. Elena Hacho, Elena O-T-C-O, j'ai Elena Hacho. Bruno va donc revenir sur l'histoire de cette chanson et ce moment de la carrière de Michel Polnareff au début des années 90. Hein, il cartonne, grand moment de gloire. Et donc sa maison de disques lui fait tous ses caprices. Et vous allez voir, c'est assez drôle. Et ils ont dépensé pas mal d'argent, hein, pour Michel Polnareff. Bruno nous raconte tout ça juste après ceci.
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0: Et vous le savez, nos chansons ont une histoire, c'est aussi le week-end de 10 à 13h le samedi. Stéphane Piedboeuf et Bruno Tumers sont ensemble et Bruno raconte toutes les histoires qui se cachent derrière les plus grands tubes, hein, les histoires de création. On peut aller dans tous les styles musicaux, dans toutes les décennies. Aujourd'hui, Bruno a décidé de s'arrêter en 1990, Michel Polnareff et Elena Hacho.
3: Michel Polnareff sort Elena Hacho.
4: Et c'est vrai qu'à la fin des années 80, Michel Polnareff vient de signer un contrat avec une nouvelle maison de disques, Epic. Et dans ces années-là, l'argent coule à flot, hein, dans les maisons de disques.
3: Ah, c'est bien.
4: Et donc,
3: hein,
4: Polnareff, il va recevoir carte blanche et budget illimité.
3: Ah oui, carrément. On disait ça à l'époque.
4: Oui, on disait illimité. Ça à l'époque. Illimité. Il y a d'ailleurs une suite qui va lui être réservée dans un grand hôtel parisien, le Royal Monceau. On est à 500 mètres de l'Arc de Triomphe. Le salon de sa suite va être transformé en studio. Devant l'hôtel, devant le palace, Michel Polnareff a demandé que stationne un camping-car. Parce que s'il a envie de s'évader quelques jours, bah, il se mettrait au volant de son camping-car et il partirait en week-end.
3: Ça existe encore, ça, aujourd'hui ?
4: Ça n'existe plus. Mais alors, le pire, c'est qu'en fait, il a demandé le camping-car que la maison de disques lui a fourni, mais qu'il n'a jamais utilisé camping-car.
3: On ne sait jamais, quoi.
4: On ne sait jamais. Pour arriver à l'hôtel, parce qu'il était à une quarantaine de kilomètres de là, ouais. Michel Polnareff a aussi obtenu un hélicoptère. Donc, il y a un hélicoptère qui est venu le chercher pour le déposer devant l'hôtel.
3: C'est logique.
4: C'était démesuré.
3: C'est extraordinaire.
4: Oui, oui. Fin des années 80.
3: Oh là là.
4: Ouais, on ne vit plus ça maintenant. Et Polnareff va rester 800 jours au Royal Monceau.
3: Ah bah attendez, c'est illimité, hein.
4: oui, mais bon.
3: Bah, on vous dit illimité.
4: Le Royal Monceau, c'est pas 120 euros la nuit, hein.
3: Ah non.
4: Non, mais bon. D'ailleurs, à propos de nuit, Michel Polnareff va travailler la nuit. Il dort le jour. Il est aussi à ce moment-là complètement plongé dans l'angoisse parce qu'il a des problèmes aux yeux, il doit se faire opérer, il craint de devenir non-voyant. Enfin bon, c'est une période quand même assez compliquée pour lui,
3: ah,
4: mais
3: oui,
4: qui va donner naissance à un album qui s'appelle Kama Sutra. Et il y a 4 singles qui seront extraits de cet album. Goodbye Marilou. Ça, c'est l'histoire d'un utilisateur du Minitel, hein, parce que quand je tape sur son clavier, Marilou, etc.
3: Ah oui, bah oui, 3617, hein,
4: code voilà. Oula.
3: Ou Elena. H.O.
4: C'est un utilisateur du Minitel qui cherche l'amour.
3: Oui. Le Minitel, on n'a pas connu ça, hein.
4: Non, en Belgique. Non. Mais c'est vrai que là, les Français.
3: C'est l'ancêtre de Tinder, quoi.
4: Ils étaient très, très accros au Minitel.
3: Ah, oui.
4: Deuxième extrait de l'album. Alors, ça va rien vous dire. Ça s'appelle Toi et moi. C'est une évocation du sida.
3: Ok. On l'a pas beaucoup entendu, ça. Hein.
4: Non. La diffusion radio a été très confidentielle, peut-être à cause de ceci. Parce Parce que ça, c'est le troisième single de l'album.
3: C'est
4: Kama Sutra, qu'on Kama entendait Sutra, beaucoup aussi. Et il y a enfin, quatrième extrait, Elena H.O. Parce que c'est L-N-A-H-O, hein, c'est un jeu avec des lettres.
3: Oui, bien sûr.
4: C'est une chanson que Paul Naref un jour a créée. Parce que sur une voiture américaine...
3: C'est vrai, comment est née cette chanson?
4: Eh bien, parce qu'un jour, sur une voiture américaine, il a vu une plaque avec des lettres qui, mises bout à bout, prenaient un sens grivois. Alors, il retient l'idée et il va essayer de pondre un texte qui parle de Q. Donc, avec la lettre Q.
3: Oui.
4: Mais sans jamais employer cette lettre.
3: Non.
4: Et donc, il va écrire Elena H.O., L-H-O-O-L-N-A, L-A-O-T-C-O-O-L-N-A, L-C-A-C-B-C-O-L-N-A.
3: Il a dû regarder des milliers de plaques minéralogiques.
4: Oui, mais surtout, en fait, il a créé un texte avec uniquement des lettres. Parce que G-C-D-O-L-N-A, ce sont les lettres G-C-D-G-C-D-O-L-N-A. Donc voilà, c'est tout un jeu, il s'est beaucoup amusé.
3: Ouais, ça pourrait être un jeu télé, hein.
4: Oui, Motus.
3: Bah oui, par exemple. Oui.
4: Et à la guitare sur le morceau Elena H.O., il y a le britannique Mike Oldfield, le fameux créateur de Moonlight Shadow. Donc quand je vous parlais du budget illimité, on y est. La chanson va aussi marquer par un clip qui est filmé en images de synthèse en 3D. Paul Naref y est représenté par un petit personnage blondinet avec les incontournables lunettes blanches, un Paul Na bébé. C'est l'un des derniers titres originaux du chanteur à être beaucoup diffusé en radio. Et par contre, il ne le chantera jamais sur scène lors de ses différents comebacks.
3: Mais vous m'avez dit qu'il y a des problèmes... vu.
4: Oui, mais finalement, il va se faire opérer. Hein.
3: Ah, ok, d'accord.
4: Oui, oui.
3: Ah, oui, parce que s'il n'y a que des lettres, vous voyez, s'il y a un prompteur au fond de la salle et avec des L-N-A-H-O-Z-B-O-E.
4: C'est comme quand vous allez chez l'oculiste, hein. Ou l'opticien, je ne sais jamais.
3: Oui,
4: L'ophtalmo.
3: L'ophtalmo, oui.
4: L'ophtalmo.
3: Oui.
4: Bon, allez, on y va. L-N-A-H-O.

Nos chansons d'une histoire, c'est terminé pour aujourd'hui. Merci de nous avoir suivis. On se retrouve évidemment lundi. Dans quelques instants, ce sont les ambassadeurs de Philippe Jauniaux. Gros bisous tout le monde. Bon week-end. À lundi. Bisous, bisous.

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2: Et RTBF Vivacité en direct des sommets de la capitale. 15h, on s'informe avec Marie-Laure de Kerckhove. 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
3: Bonjour à toutes et tous, c'est un verdict juste et nuancé. Réaction de Maître Mayence qui a défendu une centaine de parties civiles après l'énoncé du verdict de culpabilité ce matin au procès du drame de Strépy-Brakni en mars 2022. Satisfaction aussi, soulagement et émotion du côté des familles. Paolo Falzone qui a foncé sur un groupe de Gilles lors du ramassage a été déclaré coupable de 7 meurtres et 80 tentatives de meurtre. Une tentative de meurtre n'a pas été retenue. La préméditation n'a pas été retenue non plus pour la mort du Gilles. Frédéric D'Andrea. Cette préméditation a été plaidée par Maître Mayence, mais pour le jury, le doute subsistait. Ce n'est pas une déception pour l'avocat, car cela prouve que le jury s'est posé des questions. Le passager de la voiture, Antonino Falzone, a été reconnu coupable de 59 cas de non-assistance à personne en danger. Les débats sur la peine commenceront mardi. Le prononcé est attendu mercredi. Le déficit budgétaire se creusera encore cette année, puis les suivantes, et cela malgré les mesures prises par le gouvernement fédéral. C'est le constat de Pierre Wünsch, le directeur de la Banque nationale. Pour lui, le gouverneur de la Banque nationale, pour lui, il faudra regarder du côté des recettes et non seulement des dépenses pour arriver à maintenir le déficit à un taux tenable. Il faudra aussi plus de compromis, car si chacun campe sur ses lignes rouges, dit-il, on ne va pas y arriver. La tempête, la grêle et les inondations du dernier week-end de mai ont entraîné plus de 190 millions d'euros de dommages. C'est l'estimation d'Assuralia, la fédération professionnelle des entreprises d'assurance. Plus de 55 000 déclarations de sinistres ont été enregistrées pour les 30 et 31 mai. C'est plus en deux jours que durant toute l'année 2025. Vers un accord de paix entre l'Iran et les États-Unis, un média d'État iranien affirme en tout cas qu'un protocole d'accord pourrait être signé dimanche à Genève. Il prévoit entre autres que Téhéran ne renoncerait pas au contrôle du détroit d'Ormuz et campera sur son droit à l'enrichissement nucléaire, mais que cet accord mettrait fin à la guerre également au Liban. En cyclisme, pas de Wout van Aert au départ de la sixième étape du Tour d'Auvergne-Rhône-Alpes aujourd'hui. Le Belge, vainqueur hier, est trop affecté par sa blessure au coude, encouru à l'entraînement juste avant le début de l'épreuve. Il abandonne. L'ancien Dauphiné se tient jusqu'à dimanche. Au menu de la sixième étape aujourd'hui, 182 km en montagne, avec une arrivée au sommet à Crest-Voland en Savoie. Voilà pour les infos. Merci d'être avec nous.
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2: Merci Marie-Laure, le retour de la rédaction de tout à l'heure à 16h sur RTBF Vivacité. 15h02, on part au centre Perex. Bonjour Jean-Marc Strel.
5: Manifestement, vous n'êtes pas seul.
2: Il y a du monde autour de nous. Reste à l'écoute, hein, on vous expliquera où nous sommes. Franchement, dans un endroit d'exception pour une émission très spéciale cet après-midi. On adore ça dans Les Ambassadeurs. Jean-Marc, il y a aussi pas mal de monde sur la E19 en ce moment.
5: Exactement, Mons-Bruxelles, entre Nîmes-et-Mézières et Aubourg. Vous perdez 15 minutes en direction de Bruxelles. Donc, c'est pas la même situation qu'hier avec cet accident qui a provoqué tellement et tellement de ralentissements. Des ralentissements sur le 40 aussi, entre Loncin et Votem. On parle de quelques minutes perdues. Tout comme sur le ring à Krenem en direction de Zaventem. Et de Grimbergen à Grand-Bugard aussi, pas plus de 10 minutes non plus.
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2: Bonjour tout le monde, bonjour Sophie Buzinaro.
7: Bonjour Philippe, bonjour tout le monde.
2: Et c'est vrai que nous sommes vraiment dans un endroit d'exception puisque nous avons la chance de vous parler cet après-midi depuis un endroit absolument exceptionnel. Nous sommes au sommet, dans l'endroit le plus haut de la région bruxelloise puisque nous sommes installés dans la boule supérieure en ce moment de l'Atomium. C'est le monument emblématique qui veille sur Bruxelles depuis plus de 70 ans déjà.
7: Oui, hein, exactement. Hein. Donc inauguré pour l'exposition 1900. 1958. Donc nous sommes évidemment au cœur de la capitale européenne pour vous faire vivre en direct sur place ce monument unique qui mêle culture, innovation, architecture. On va recevoir des invités hors pair, j'ai envie de dire, qui vont nous parler de l'Atomium, mais également de tout ce qui entoure cet Atomium. Et vous verrez, il y a de quoi faire.
2: Nous sommes dans la sphère la plus haute. L'Atomium, c'est 102 mètres de haut. Le plateau du Heysel est à 70-80 mètres, donc 180 mètres au-dessus du niveau de la mer. Vous osez vous retourner, Sophie ? La vue, elle est hyper impressionnante.
7: La vue est incroyable, c'est incroyable. Je ne regarde pas vers le bas, Philippe.
2: L'expérience ascenseur, c'est assez fascinant aussi.
7: Oui, c'est assez dingue.
2: Ascenseur d'époque, 1958,
7: exactement, je rappelle. Et nous mettrons forcément des photos sur la page Facebook des ambassadeurs juste après l'émission.
2: Vous l'entendez, il y a pas mal de monde autour de nous dans cette boule supérieure de l'Atomium. Mais c'est vrai qu'on l'entend depuis que nous sommes arrivés ici en début d'après-midi. Ça parle toutes les langues. De partout ici.
7: C'est hyper cosmopolite, déjà Bruxelles, mais alors quand vous montez dans l'Atomium, c'est assez incroyable. On a entendu une dizaine de langues différentes. Et justement,

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11: Franchement, c'est l'une de nos sorties les plus exceptionnelles de la saison. C'est un avis tout à fait personnel, mais là, je me sens bien dans cette neuvième boule.
12: Et surtout, on n'a jamais pris autant de hauteur, j'ai envie de dire, Philippe.
11: Non, on se tire vers le haut, c'est comme ça dans cette émission. 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Regardez par la fenêtre.
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11: On se réjouit.
12: Sur la Grand Place, mais également sur la Grand Place miniature, en écho forcément à cet événement bruxellois. 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
11: Surtout, faites ça tout de suite, on attend vos petits messages. Les ambassadeurs en direct du sommet de l'Atomium jusqu'à 17h et tout de suite avec les animateurs de vos émissions matinales, celles et ceux qui vous réveillent tous les jours entre 6h et 8h sur RTBF Vivacité. Voici l'agenda de votre région.
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14: Bonjour à tous. Natagora Famen et le Prémobil vous invitent pour l'inauguration du grand tour pédestre des réserves naturelles de Famen, 208 km divisés en 29 tronçons bouclables. L'événement de ce 14 juin vous fera découvrir trois circuits, alors deux d'environ 15 km et puis en plus court d'environ 5 km où là les réserves naturelles de Beuhaute et de Basse-Ouimbe seront à l'honneur. Village d'associations et d'artisans locaux avec des bars, du food truck, des animations, des expos. Ce sera dès 10h ce 14 juin en la salle des fêtes de Lessive. Vous avez jusqu'au 14 juin pour découvrir l'expo d'après nature au pôle muséal à Namur. C'est le fruit d'une rencontre entre un groupe d'artistes namurois et le pôle muséal, les bateliers. L'expo d'après nature rend hommage à John Constample. Les artisans namurois sont à la base du projet. C'est à découvrir jusqu'à ce dimanche, inclus au musée des arts décoratifs de Namur. L'entrée est gratuite. Et puis la caravane des artistes Artistes. Ça, c'est un festival itinérant dédié aux arts de la scène qui sillonne la Wallonie durant tout l'été et fait étape dans des endroits enchanteurs. Alors, il y a cinq caravanes qui a la caravane musicale qui offre des concerts de musique classique, des représentations de théâtre chanté, des duos de voix lyriques. Il y a la caravane du rire qui reçoit des humoristes connus et en devenir. La caravane aux chansons qui assure l'ambiance hein, grâce aux covers et aux différents artistes de talent. La caravane du jazz qui rend hommage aux grands noms du jazz au travers des concerts exceptionnels. La caravane des comédiens qui propose des spectacles inédits ou des grands classiques. Et c'est rendez-vous au Bois des Rêves à Ottigny le 20 juin, à Lannes le 25 juin et à Amois le 4 juillet. Toutes les infos sur caravane.070.be.
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0: Men in Black avec Will Smith, 1997 sur RTBF Vivacité. Ah, il s'en passe des choses hein, sur ce plateau du Hetzel. Il y en a des choses à voir, le planétarium entre autres, très ancien aussi hein, l'expo 1935, on en parlera tout à l'heure en deuxième heure. Le musée du design également sera aussi un des sujets de l'émission. Et puis forcément dans quelques secondes, toujours depuis cette 9e boule tout en haut à 102 mètres, Sophie.
1: Exactement,
0: on va recevoir la directrice.
1: Nous sommes en direct dans l'un des symboles les plus emblématiques de Bruxelles et nous allons recevoir la directrice générale de l'Atomium, Julie Almo Gonzalez, qui est avec nous.
0: C'est juste après ceci.
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0: Et madame la directrice est donc avec nous. Bonjour Julie Almo Gonzalez.
1: Bonjour.
0: On va commencer, on va refaire rapidement une toute petite leçon d'histoire. On est ici à 102 mètres, hein, vous confirmez?
10: Tout à fait.
0: C'est le point le plus haut de la région bruxelloise, hein, puisque le plateau du Hetzel s'appelle plateau, donc forcément est déjà en altitude aussi. On est dans un monument qui est le monument, qui est l'image de la Belgique sur toute la planète, l'Atomium, qui au départ n'aurait pas dû survivre plus que quelques mois.
10: Effectivement, il a été conçu pour 6 mois, le temps de l'exposition universelle qui a fait connaître la Belgique au monde entier.
0: Alors, petite précision, moi j'avais toujours en tête que l'Atomium représentait les 9 sphères, c'était un peu une représentation de l'atome du fer. C'est pas tout à fait ça.
10: Il y a c'est un peu plus précis que ça. Précis. En fait, c'est un cristal élémentaire de fer.
0: On est dans le petit du petit.
10: Et on est dans l'infiniment petit.
0: Pourtant, c'est quand même assez spacieux ici, Julie.
10: Mais c'est ça, en fait, tout l'enjeu et la beauté du geste d'ingénieur et d'architecte, c'est de représenter l'infiniment petit en infiniment grand.
0: Oui, alors ce que peu de gens savent aussi, on parle toujours de cette exposition universelle 1958, l'Atomium, et puis derrière, il y a les palais, c'est pas la même époque, c'est une autre expo universelle.
10: Effectivement, c'est une autre exposition qui date de 1935. La petite subtilité, c'est qu'elle a été habillée en mode 58 pour l'expo 58, avec une très belle façade qui a marqué les esprits et le graphisme.
0: On voit depuis que nous sommes arrivés, c'est une bonne nouvelle, on est arrivé sous le crachin, que le ciel a tendance à se dégager, et on voit de plus en plus loin. Une vue qui porte sur des dizaines de kilomètres.
10: Vous pouvez en tout cas au moins voir jusqu'à Malines. Il paraît même un jour que quelqu'un aurait vu jusqu'à Anvers. Moi, j'ai pas encore réussi, mais alors, j'y crois.
0: Petite confidence pour nous rassurer. Aujourd'hui, la météo est calme, partant de tempête. Je me suis laissé dire, on m'a glissé dans l'oreillette. Enfin, je ne dirais pas qui. Un ami m'a dit que l'Atomium bougeait.
10: L'Atomium bouge effectivement et c'est très rassurant. Donc cette structure, si elle était complètement fixe, ne serait sans doute pas là aujourd'hui, presque 70 ans plus tard. Donc ça fait partie des principes d'ingénierie. Il faut de la stabilité pour les cas de grandes tempêtes ou même
0: quoi,
10: de 2-3
0: cm.
10: Ah non, on va jusqu'à 50 cm d'un côté et de l'autre.
0: Sophie, ça va, vous êtes rassurée?
1: Non, pas du tout, mais visiblement si c'est pour la bonne cause, écoutez, on va faire en fonction. Et justement, Julie, donc il y a 20 ans, il y a eu la rénovation de l'Atomium dont nous parlerons dans quelques instants, et il y a certainement eu le symbole qui a été célébré cet anniversaire des 20 ans. Et à cette occasion, plusieurs événements dont vous allez nous parler.
10: Oui, on a choisi de célébrer effectivement ce 20e anniversaire, qui est une forme de renaissance de l'Atomium. Et pour ça, on a fait un programme d'activités, non seulement diverses expositions, mais aussi un podcast qui vraiment reprend tous les témoignages des différents acteurs et actrices qui ont participé à cette rénovation, donc aussi bien les anciennes directions que des personnages publics, que des ouvriers. Et puis on a aussi décidé de remettre vraiment ce symbole au niveau de ce qu'il représente en termes de science et de continuer à séduire les très jeunes publics, notamment avec une collaboration avec la VUB et l'ULB dans le cadre de ce qu'on appelle la Wise Night. C'est donc en fait un événement grand public qui célèbre les activités scientifiques magnifique et qui se tient sur 2 jours, fin septembre, avec des activités gratuites, donc des projections, des rencontres avec des scientifiques, des ateliers. Donc un vendredi plutôt pour le public scolaire et un samedi pour le public familial.
1: Donc les 20 ans de l'Atomium, ça se fête. Il paraît que même Mannequin Peace a changé de costume, c'est vrai ?
10: Pas encore, il est en préparation. Par contre, Schtroumpf et Schtroumpfette se sont habillés de leurs plus beaux Atomium. On a notamment en merchandising une très belle Schtroumpfette, toute de métal, enfin d'acier inoxydable aujourd'hui, qui est absolument superbe et triomphante.
1: Et alors, autre élément important, hein, donc à l'occasion de 20 ans de la rénovation, il y a 20 ans, quand la rénovation a eu lieu, il y a également des personnes dont l'anniversaire est le 18 février 2006, qui ont pu avoir accès à l'Atomium. C'est génial comme idée.
10: Oui, et qui peuvent encore avoir accès. Donc effectivement, le 18 février 2006, c'est le jour de la réouverture au public. Ça a été un jour très attendu et désiré par le public belge, parce que c'est le symbole des Belges avant tout. Et donc ce 18 février, ceux qui sont nés le 18 février, ceux et celles 2006, ont la possibilité de visiter l'Atomium gratuitement tout au long de l'année 2026.
0: L'Atomium ambassadrice de la Belgique, on vient vraiment de partout ici, des quatre coins de la planète. C'est un incontournable.
10: Oui, j'ose dire, c'est l'incontournable. Ouais.
0: Vraiment ?
10: Vraiment, effectivement. C'est d'ailleurs le symbole du pays utilisé aussi par nos propres autorités. Ouais. J'aime raconter cette anecdote.
0: Sur les timbres, on voit l'Atomium partout.
10: Sur les timbres, sur vos papiers officiels, dans votre passeport. Quand le SPF vous envoie des informations et que vous êtes résident à l'étranger, il y a toujours une petite Atomium qui se perd.
0: Fierté d'être la directrice d'un monument aussi emblématique que celui-ci, alors Julia Almo Gonzalez.
10: Oui, c'est une grande fierté, c'est même, j'aime bien dire ça, c'est une histoire d'amour, hein. C'est un bâtiment vivant, donc on a une relation parfois un peu compliquée, mais surtout très belle et en permanence en questionnement.
1: Un bâtiment donc qui a été rénové il y a 20 ans, et nous en parlerons dans la suite avec Julie à nos côtés, Philippe.
0: Il est 15h30 précise, on continue cette émission spéciale. Jean-Marc Strel au centre Perextre, bonjour Jean-Marc.
3: Ça va, vous êtes heureux dans votre boule ?
0: Ah ben franchement.
1: Bah écoutez, rejoignez-nous.
3: Ah bah pourquoi pas.
0: Il y a de la place, c'est spacieux, croyez-moi.
1: Vous aurez une belle vue en plus sur la route.
0: C'est
1: comme
0: super
1: ça,
0: impressionnant. On peut. Moi je peux vous dire que sur, je sais pas comment s'appellent les avenues autour de l'Atomium, Julie.
10: L'avenue d'Atomium, oui. L'avenue de Madrid, le boulevard Impératrice Charlotte.
0: Voilà, ou boulevard Impératrice Charlotte,
3: aussi,
0: tout va bien, ça roule.
3: Le stade, non ? Ou pas de Strouper.
0: On a une vue sur le stade, ouais, Mini Europe, effectivement. Non, ouais. Mais tout va bien. Jean-Marc, d'ici, tout va bien, pas d'embout. Mais ailleurs.
3: Bonne journée.
0: Sur le 19.
3: Pardon. Oui, on a quelques ralentissements. Sur le 19, effectivement, on monte Bruxelles, entre Nîmes et Mézières et Aubourg, avec 15 minutes nécessaires en direction de Bruxelles. Quelques ralentissements aussi sur le 40, entre Lonsin et Votem, et à hauteur du chantier de Herve en direction d'Aix-la-Chapelle. Dans les deux cas, pas plus de 10 minutes, donc ça reste raisonnable. Et puis sur le Ring, quelques ralentissements à Crenem vers Zaventem, 15 minutes. Et de Gembergen jusqu'à Grand-Bégard, une dizaine de minutes.
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0: Les Sync en 1995, c'était Everything But The Girl. On est bien, franchement, on passe une belle après-midi ici à Bruxelles, au sommet de l'Atomium, on le rappelle quand même. On ne fait pas ça tous les jours, Sophie. Hein.
1: Ah non, prendre de la hauteur de cette façon. Avoir
0: on installerait bien notre studio ici.
1: À 360 degrés sur Bruxelles, c'est pas tous les jours, oui. Donc nous sommes chanceux, mais très heureux d'être là.
0: Avec Julie Almo-Gonzalez, qui est la directrice générale de l'Atomium, qui nous accueille aujourd'hui. Nous recevrons aussi un peu plus tard le directeur des expositions, parce qu'il y a beaucoup d'événements qui sont organisés ici, entre autres à l'occasion des 20 ans de la rénovation.
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0: Et cet Atomium, l'exposition universelle 1958-2026, pratiquement 70 ans plus tard, Julie Almo-Gonzalez, l'Atomium est toujours là. Et c'est vrai qu'au fil des années, depuis 1958, l'Atomium, allez, on va dire, rayonnait moins, brillait moins, il fallait un grand nettoyage. On est dans le début des années 2000 et on prend la décision d'une rénovation qui sera un investissement qui prendra du temps. Ça va prendre des années de refaire briller à nouveau cet emblème de la Belgique.
9: Oui, pratiquement, il y a eu deux années de travaux, donc de 2004 à 2006. Mais surtout, c'était une nécessité. Il fallait se positionner sur l'avenir de l'Atomium. Ouais. Vous l'avez dit, elle a été pensée pour 6 mois. C'était tellement spectaculaire.
0: Elle était devenue un peu terne.
9: Oui, on peut dire ça. Elle était un peu rouillée même. Il pleuvait dedans. C'était un peu triste.
0: Et depuis 2006, franchement, ça brille quand, par jour de soleil, on voit briller l'Atomium au loin sur des dizaines de kilomètres, entre autres quand on passe sur le ring nord de Bruxelles. Vous utilisez quoi comme produit, monsieur propre?
9: Ben, surtout, il y a un changement de matière. Donc, cette nouvelle peau métallique, c'était
0: vous
9: de l'aluminium.
0: Vous avez remplacé la peau des différentes.
9: Complètement, la structure est la même.
0: On dit pas
9: bout,
0: on disphère, c'est ça d'ailleurs,
9: oui,
0: je crois.
9: On disphère. Bien, merci, j'apprécie. Ah bah oui. Donc, cette peau ancienne, c'était de l'aluminium qui forcément avait beaucoup rouillé. Ça a été remplacé par de l'acier inoxydable.
1: Et qu'est-ce qui a concrètement changé donc, grâce à cette rénovation, tant pour la préservation du monument, on vient d'en parler, mais pour l'expérience des visiteurs?
9: Alors là, on a repensé complètement l'expérience des visiteurs. Il y a eu effectivement un travail d'architecte intérieur et on a voulu progressivement faire des espaces qui sont un peu plus contemporains dans l'expérience des visiteurs. Et nous travaillons beaucoup sur justement une politique d'exposition qui dialogue vraiment avec l'architecture. Donc ça, mon collègue en parlera à un moment donné, mais on travaille beaucoup sur le son et la lumière. Et puis ça a permis d'accueillir beaucoup plus de visiteurs, puisque avant sa fermeture, l'Atomium tournait dans ses belles années à 200 000 visiteurs.
0: Ça s'érodait un peu à l'époque.
1: Ah oui, donc ça a quadruplé carrément. Et justement, par rapport à l'Atomium, on le répète encore parce que c'est assez dingue cette histoire, qui n'était pas destinée à durer. Vous pensez que tous les 20 à 50 ans, il faudra le rénover? Ou là, vu la dernière rénovation, pour le coup, ça risque de tenir le coup?
9: C'est une très bonne question. Alors, il y a des choses qui tiennent le coup, et ça depuis le départ. Et félicitations quand même à l'ingénieur et aux architectes. C'est la structure monumentale, donc on ne va pas s'inquiéter sur les fondations. Ça, je pense que pour des siècles. Par contre, au niveau de la structure métallique du revêtement ou des installations intérieures, c'est un bâtiment qui va constamment être en mouvement, surtout qu'ici, sur ce plateau, il est exposé à des intempéries, il y a beaucoup de d'UV, donc c'est quelque chose qui doit être repensé, mais c'est dans la mission de l'ASBL, entre autres, de nos recettes, elles servent aussi à investir dans ce bâtiment. Par contre, d'un point de vue pratique, dès que vous avez des travaux à faire, ça n'amènera pas à une rénovation de 2 ans. Mmh. Mais dès qu'il y a une intervention à faire, c'est un niveau mécanique ou d'ingénierie avec des grues ou des choses comme ça. Donc l'idée, c'est de l'entretenir au mieux au quotidien. Et à un moment donné, quand il faudra faire quelques réparations ou remplacements, oui, ce sera une technique toujours impressionnante.
1: Et sur le plateau de Yézel, il y a quand même pas mal de monuments symboliques. Est-ce que dans le cadre de cette rénovation, je me posais la question, peut-être que non, hein, dans le cadre de cette rénovation, est-ce qu'il y a eu d'autres collaborations avec d'autres monuments? Est-ce qu'il va peut-être y avoir d'ici quelques années d'autres besoins du côté de ce plateau de Yézel?
9: Ah, il y en a certainement des besoins. Donc l'Atomium, elle a des collaborations plutôt de type billetterie ou commerciale avec les acteurs les plus dynamiques. Nous-mêmes, nous avons quand même ouvert le musée de design de Bruxelles, ce qui n'est pas un produit anodin pour une capitale européenne. Mais nous travaillons aussi avec Mini Europe, nous travaillons régulièrement avec Brussels Expo. Nous savons, je ne sais pas si vous le savez, mais c'est intéressant, qu'il y a actuellement un chantier, en tout cas sur ce qu'on appelle le pavillon chinois auparavant, qui est toujours le palais chinois, qui va être intéressant aussi. Probablement, et on l'espère, sur la tour japonaise. Donc,
1: c'est en constante évolution. Il y a plein de projets, en tout cas, pour l'Atomium.
9: Ah, l'Atomium est en constante, en constant questionnement et donc en constante évolution.
0: Par rapport à celles et ceux qui ont visité il y a quelques décennies l'Atomium, on l'a épuré, on l'a rendu plus authentique. Je me souviens être venu avec mes parents il y a des dizaines d'années, manger dans ce restaurant où c'était très chargé de meubles, de bois, de moquettes, de tapis pleins. Là, on a rendu la structure assez nue finalement.
9: Oui, le travail de rénovation et le travail même d'exposition qu'on fait aujourd'hui, c'est d'entretenir ce que c'était, de respecter cette architecture et d'entretenir cet ADN qui est très futuriste il y a 68 ans et comment ça s'adapte aujourd'hui.
0: Parce que dans les années 70, ça ressemblait à une brasserie parisienne, ce restaurant. On a enlevé tout ça et on a tout dégagé en fait.
9: Oui, l'attrait majeur de l'Atomium, c'est quand même sa structure. Et moi, j'aime beaucoup dire, donc vous avez cette image magnifique à l'extérieur, finalement la vraie beauté, elle est peut-être intérieure. Quand vous voyez tous les arceaux métalliques, toute la structure des plaques qui s'enchevêtrent avec une forme de magie, c'est ça qui devait être mis à nu.
0: Celles et ceux qui ont construit aussi cet Atomium à l'époque, c'était un bel exploit sans les instruments de génie civil qui n'existaient pas à l'époque.
9: C'est extraordinaire.
0: C'est extraordinaire.
1: Et combien de personnes passent chaque jour par l'Atomium? Parce que nous, on a halluciné. Bon, on est vendredi, certes, proche du week-end, mais on s'est dit quand même, en pleine semaine, avoir autant de monde, c'est assez dingue.
9: C'est une journée très calme aujourd'hui, je peux vous le dire. Donc, en fait, ça dépend évidemment des pics de vacances scolaires, surtout que nous, maintenant, en Belgique, on les a beaucoup étendus, les vacances scolaires. Et puis, on est aussi dépendant des vacances scolaires des pays limitrophes, qui sont nos premiers publics. Mais il peut y avoir des journées de très forte affluence, jusqu'à 3500, 4000 personnes sur une journée.
0: On va faire un petit coin du voile sur le futur, les projets qui sont dans le tube, comme on dit, c'est le cas de le dire ici.
9: Alors, avant de penser futur, est-ce qu'on va penser évidemment 2028, ce sera le 70e anniversaire de l'Expo 58, et évidemment 2030, le bicentenaire, mais ce sont des projets qui sont encore dans nos cerveaux, dans nos caisses et dans nos petits papiers secrets. Nous, ce qu'on a envie, c'est de célébrer cette année-ci, parce qu'on disait, cette célébration d'anniversaire, c'est la célébration de la renaissance de l'Atomium. Sans cette rénovation, il n'y avait plus d'Atomium. Et donc, on est focus sur la programmation de cette année.
1: Et voilà, l'Atomium est donc toujours un symbole grâce à cette rénovation. Merci en tout cas, Julie Almo Gonzalez, vous êtes, on le rappelle, la directrice générale de l'Atomium.
0: Dire aussi, Julie, merci dernière chose, aux Belges, surtout aux Belges, venez, parce qu'il y a énormément de visiteurs étrangers, parfois des personnes qui n'habitent pas forcément loin.
9: Mais je vais vous donner une info, c'est un tiers de notre public, les Belges, donc venez encore plus, venez tous. Surtout, mais ils sont là, ils sont fidèles.
0: Merci beaucoup, Julie.
9: Merci à vous.
0: Mickey, dans les ambassadeurs. Ça va vite, hein. 15h45 déjà.

0: Mickey qui est de retour avec ce nouveau single, ça pique un peu quand même. Émission spéciale des ambassadeurs, émission tout à fait exceptionnelle, en direct de la sphère, s'il vous plaît, supérieure de l'Atomium, émission à 102 mètres de haut, ça n'arrive pas tous les jours. On va parler justement de tous ces événements organisés à l'occasion de ces 20 ans de la rénovation de l'Atomium avec Arnaud Bozzini, qui est le directeur des expositions ici. C'est juste dans quelques secondes.
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0: Bien, Arnaud Bozzini est donc avec nous, c'est le directeur des expositions de l'Atomium, j'ai bien dit « des » parce qu'il s'en passe des choses ici, les 20 ans de la rénovation. Alors franchement, ici quand on se balade de sphère en sphère, ce qui est frappant c'est toutes les animations lumineuses, tout le côté numérique, ça c'est vraiment un point que vous avez voulu mettre en avant ces derniers mois, ces dernières années. Hein.
8: Oui Philippe, c'est vraiment quelque chose qu'on développe à l'Atomium depuis une grosse dizaine d'années avec un focus très important depuis 3-4 ans. C'était vraiment la volonté de développer...
0: valoriser le monument par l'intérieur.
8: Exactement. Ça permet aussi aux gens de découvrir ou de redécouvrir l'architecture du bâtiment autrement. L'Atomium est vraiment un écrin pour ses sons et lumières, pour ses installations.
0: Et l'expérience, elle commence dans l'ascenseur, déjà dans l'ascension.
8: Et l'expérience, elle commence même dehors. Parce que si vous venez visiter, si vous venez sur le plateau du Ezel
0: le soir,
8: après à la tombée de la nuit, on a à l'occasion des 20 ans de la rénovation... Ouais. Développé avec Dirty Monitor, cette success story Wallon.
0: Ah bah oui.
8: On a développé une installation qui est visible gratuitement depuis l'extérieur de l'Atomium et qui a un véritable appel, qui a un véritable dialogue avec les publics qui s'étendent autour du parvis de l'Atomium et ce pendant toutes les soirées et toutes les nuits.
0: On entre dans l'Atomium, on entre dans l'ascenseur. Qui a osé regarder pendant l'ascension ?
9: Sophie, évidemment, mais on me l'a conseillé et pour le coup, c'était super sympa. Juste à la fin, là, j'osais plus trop. Je me suis dit, nous sommes en hauteur, là, j'arrête de regarder vers le haut, mais c'était assez incroyable. Et pour le coup, donc au mois de février, Arnaud, il y a eu des inaugurations au niveau des installations numériques. Vous pouvez nous en parler ?
8: Oui, ben justement, il y a celle dont je viens de vous parler, qui s'appelle Rotonde, mais il y a deux installations qui ont ouvert à l'intérieur du bâtiment, dans deux sphères différentes. Une installation monumentale qui s'étend dans un escalator, deux niveaux et un escalier qui s'appelle Nimbus, qui est une création d'un collectif parisien et qui vient véritablement prendre l'Atomium comme écrin pour non pas sublimer l'architecture, elle est impossible à sublimer, mais rentrer vraiment en dialogue. C'est vraiment une manière de voir cet intérieur qui parfois, comme Julie disait, est encore plus éblouissant que l'extérieur, cet intérieur autrement. Et puis on a aussi une installation d'un autre artiste qui s'appelle Romain Tardy, qui est basé à Bruxelles, qui développe beaucoup d'installations et de créations à Bruxelles et qui a pris possession d'une autre sphère. L'Atomium est plus, en plus à côté de ça, il y a toute une série d'installations permanentes.
0: Expo permanente qui raconte l'histoire.
8: Dans la sphère centrale, mais également dans l'ascenseur, comme vous venez d'en parler. C'est pas juste 18 mois comme les autres, c'est vraiment sur le long terme. Et donc l'Atomium est pleine d'installations de son et lumière. Ce qu'on aime avec cette programmation, c'est qu'elle fait exactement le grand écart de nos publics. Elle répond aux demandes de 7 à bien plus que 77 ans. temps. Et aussi, elle permet de rencontrer les différents publics de l'Atomium. Évidemment, il n'y a pas, comme dans tous les lieux culturels ou comme dans tous les musées, il n'y a pas juste un public, il y a des publics. Et cette programmation-là, et c'est pour ça qu'avec Julie, on voulait vraiment développer cet aspect-là dans l'Atomium, rencontre les attentes. Il suffit de le voir comment sur les réseaux sociaux, ça dialogue, ça réagit autour de ces sons et lumières. Et voilà.
9: Et justement, je me demandais, dans le cadre de cette rénovation, en quoi c'était important d'inaugurer ce genre d'espace numérique ? Et est-ce que vous aviez d'autres projets, mais qui arriveront par la suite, sur à court, moyen ou long terme ?
8: C'était important parce que, évidemment, on voulait, d'une part, on voulait faire une intervention sur la rotonde. C'était un vieux rêve que j'avais depuis que je bosse ici, qui était d'offrir quelque chose gratuitement à ces gens qui font vivre ce parvis de l'Atomium. Et c'est vraiment un lieu intéressant sur lequel, probablement en 2028, à l'occasion des 70 ans de l'Atomium, thématique sur laquelle on reviendra d'ailleurs. Mais voilà, on voulait célébrer avec Nimbus, avec Supply Chain, toute cette création numérique, tous ces sons et lumières à l'Atomium, et donc il allait de soi qu'à l'occasion de la rénovation, on réouvre. Alors oui, on a des projets, il y a sans doute d'autres, je laisse le public s'imaginer à ce stade, il y a d'autres parties de l'Atomium qui pourraient être valorisées à travers des sons et lumières ou de la création numérique. Et il y aura très clairement, à l'occasion du 70e anniversaire de l'Atomium, comme vous le disiez, Philippe, dans l'Atomium, à côté de ses sons et lumières, il y a une exposition permanente sur deux niveaux, sur l'histoire de l'exposition 58 et du bâtiment d'avant 58 jusqu'à aujourd'hui. Et clairement, une nouvelle proposition sera faite pour les 70 ans.
9: Suspense, Philippe, j'ai envie de dire. Et justement, Arnaud, à côté de l'Atomium, il y a également le Design Museum, dont vous êtes le directeur. Oui, il a une double vie. Il fait des infidélités à l'Atomium, mais je pense que c'est pour la bonne cause.
0: Et
9: vous allez nous en parler dans quelques instants.
0: On fait comme ça, ce sera tout à l'heure en deuxième heure. Vous allez nous emmener au Design Museum. On a vu d'ailleurs sur ce bâtiment d'ici.
8: Depuis, il suffit forcément, qu'on se retourne. Voilà, à peine 200 mètres, vous voyez le jardin qui mène au musée.
0: À portée de parachute.
8: Voilà,
0: exactement. Bon, à tout de suite, Arnaud. On va continuer avec Sabrina Carpenter, Manchild.

0: Sabrina Carpenter sur RTBF Vivacité. Bah, on va continuer, Sophie, hein, pendant toute une heure encore en direct de l'Atomium.
1: Mais évidemment, hein, on vous fait vivre l'ambiance sur place, hein, au cœur de ce monument unique en direct de l'Atomium.
0: Allez, un petit détour par la rédaction et puis on revient avec les ambassadeurs.
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3: Excellent vendredi, un après-midi tristounet avec encore quelques gouttes, quelques pluies éparses sous un ciel qui reste très nuageux ou même, on peut le dire, assez couvert. Les températures maximales sont un peu justes pour la saison avec un vent modéré de 16 à 20 degrés. Puis ce soir et cette nuit, quelques ondées traîneront toujours en Ardennes essentiellement. Le ciel sera majoritairement très nuageux, mais des trouées se montreront sur le nord et le littoral de 12 à 15 degrés pour les températures nocturnes. À partir de demain samedi, l'anticyclone sera de retour, l'amélioration sera lente et progressive. On retrouvera en matinée les dernières bruines qui s'évacueront par l'est du pays et puis le ciel sera très nuageux à variable. L'après-midi, de plus en plus de soleil au fil des heures, de 17 à 21 degrés l'après-midi, avec un vent restant modéré de secteur sud-ouest.
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0: Excellent après-midi, RTBF Vivacité à Bruxelles, Oezel. Il est 16h, on s'informe avec Marie-Laure de Kerkhove.
15: Bonjour à toutes et tous. À 16h, les infos essentielles de la journée. Le jury a livré son verdict au procès du drame de Strépy-Bracny devant les assises du Hainaut. Paolo Falzone, le chauffeur qui a fauché un groupe de Gilles le 20 mars 2022, est déclaré coupable de 7 meurtres et 80 tentatives de meurtre. Une tentative de meurtre n'a pas été retenue. La préméditation n'a pas non plus été retenue pour la mort du Gilles Frédéric D'Andrea, qui s'est retrouvé sur le capot de la voiture avant d'être écrasé. Paolo Falzone risque entre 3 et 30 ans de prison. Antonino Falzone, le passager de la voiture, a été déclaré coupable de 59 cas de non-assistance à personne en danger. Les débats se poursuivront sur la peine mardi. Le jury entrera en délibération dans l'après-midi. L'arrêt est attendu mercredi. Les funérailles de Liana ont eu lieu cet après-midi à Florence, dans le Gers. La famille de la petite fille de 11 ans retrouvée morte la semaine dernière, après avoir été enlevée, a pris la parole avec retenue. Après la cérémonie, l'inhumation a eu lieu dans la plus stricte intimité. Le suspect principal, Jérôme Barella, a été arrêté le lendemain de la disparition de la petite fille. Il est en détention préventive depuis sa mise en examen pour enlèvement le 1er juin. Le pacte d'asile et migration de l'Union européenne entre en vigueur aujourd'hui. Il vise à traiter plus rapidement les demandes d'asile, renforcer les contrôles aux frontières extérieures de l'Union et mieux répartir l'effort entre les États membres. Sur le papier, c'est l'un des plus grands changements de la politique migratoire européenne. Mais sa mise en œuvre peut être difficile, car derrière les nouvelles règles, il faut des infrastructures, du personnel et des outils informatiques. Et aujourd'hui, plusieurs pays accusent encore du retard, surtout les pays de première ligne où le plus grand nombre de migrants arrivent. Deux décès aussi aujourd'hui, celui de l'italo-belge Franck Michael, chanteur de charme, né à Bédonia en Italie, mais installé dès son enfance à Serein près de Liège. Il a fait un tabac à la fin des années 90 avec son tube « Toutes les femmes sont belles ». Franck Michael était auteur d'une trentaine d'albums et de nombreux disques d'or. Il avait 79 ans. La mort également de David Hockney, figure majeure du mouvement pop art des années 60, au même titre qu'Andy Warhol, et comme lui, mondialement connu. Il était peintre, portraitiste, paysagiste, décorateur, photographe et théoricien de l'art, reconnaissable entre tous avec ses couleurs vives et ses toiles où se mêlent peinture et photographie. Il laisse quelques toiles parmi les plus célèbres du XXe siècle, dont A Bigger Splash, qui dépeint un plongeon en 1967. Voilà pour l'info, merci d'être avec nous.
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0: Merci Marie-Laure, d'autres infos, 17h sur RTBF Vivacité. On repart au centre Perec, 16h02. Bonjour Jean-Marc Strel.
16: Ça résonne dans les boules. Hein. C'est...
0: Avec... On dit les sphères, Jean-Marc.
16: Ah, excusez-moi.
0: Attention, je vous reprends.
16: Oui, d'accord. Ben écoutez,
0: nous sommes dans la sphère supérieure. Évidemment. Ben,
1: mauvais élève, hein, gomme être rouge.
16: J'espère que vous
0: cette attitude. Mais je vous aperçois au loin, au centre Perec, maintenant que
16: aussi,
0: le ciel se dégage.
16: Je vois les sphères.
0: Tout va bien, Jean-Marc?
16: Bon, bah écoutez, il y a quand même un peu de monde sur le 19, monde Bruxelles entre Nîmes-Mézières et Aubourg. 15 minutes, pas plus, de ralentissement vers Bruxelles. Enfin, c'est toujours 15 minutes de trop, bien sûr. Quelques ralentissements aussi sur le 40 entre Lonsin et Votem, ainsi que dans le chantier de Herve, avec une dizaine de minutes nécessaires en direction d'Aix-la-Chapelle. Des travaux aussi sur le 411, autour de Liban, vers Arlon, pardon, vous perdez une dizaine de minutes. Et puis sur le ring, ça s'anime un peu, c'est pas surprenant, évidemment. Nous sommes vendredi. Al Grand Bigard, 25 minutes. Strombeek McCullen, un quart d'heure, tout comme 15 minutes aussi. Nécessaire de Woluwe Saint-Etienne à Léonard.
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0: Et nous sommes cet après-midi à 180 mètres au-dessus du niveau de la mer, Sophie. 102 mètres d'atomium, plus 70-80 mètres de ce plateau du Heysel.
1: Et on parlera encore de plat pays.
0: Exceptionnel. Non, mais franchement, nous sommes en altitude. C'est notre émission le plus en hauteur depuis le début de la saison, à coup sûr. Hein.
1: Exactement. On a
0: à moins
1: pris de
0: qu'on
1: la hauteur,
0: fasse la Tour Eiffel l'an prochain.
1: Et on n'a pas envie. Ah, pourquoi pas, ouais. Mais là, on n'a pas envie de redescendre, en tout cas. On a encore plein de choses à vous raconter et surtout vous donner envie, hein, notamment pour cet été, puisqu'il y a pas mal, il n'y a pas que l'atomium, hein, il y a pas mal de choses aux alentours pour compléter l'offre culturelle et scientifique à Bruxelles.
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0: Alors, pourquoi ce

0: Lily Allen sur RTBF Vivacité, ça va vite, c'est la fin de la semaine et quelle belle fin de semaine ici sur les sommets de Bruxelles. On est presque dans les nuages, Sophie, quand même.
1: On touche du bout du doigt les nuages ici à l'Atomium. Et dans quelques instants, on va aller de l'autre côté, on va redescendre un peu du côté.
0: 102 mètres plus bas.
1: Design Museum. Et voilà, exactement. Mais je suis sûre qu'il va nous proposer autant de choses grandioses.
0: Il y en a des choses ici à Mini-Europe, on vous offre Mini-Europe, on le rappelle, 60-03. Et puis le Design Museum avec son directeur qui est avec nous, Arnaud Bozzini. À tout de suite.
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0: Bien, on est donc au design, on y est pratiquement, on est au-dessus en tous les cas, avec Arnaud Bozzini, vous êtes le directeur du Design Museum de Bruxelles et vous faites partie de ce fameux plateau du Heysel, on le disait. La visite parfaite ici, c'est de combiner justement le Design Museum et l'Atomium. Et l'un sert l'autre, les publics se croisent.
22: Oui, les publics se croisent, l'un sert l'autre. D'ailleurs, le musée qui a ouvert, qui est un jeune musée, il a 10 ans, on a fêté en décembre dernier les 10 ans du musée, et une émanation de l'Atomium, c'est vraiment l'Atomium qui, à 10 ans, offrait à Bruxelles le musée de design que Bruxelles n'avait pas. Et donc, c'est un musée qui raconte l'histoire des objets qui nous ont entourés et qui nous entourent.
0: Dans notre vie, dans notre quotidien, là, je joue un petit peu l'avocat du diable. Oui. Quand on entend comme ça, design museum, on se dit, ah, c'est un truc très pointu, c'est pas pour moi.
22: C'est vraiment pas pointu, et c'est, enfin, dans le sens où c'est un musée qui réfléchit aux objets qui nous entourent et qui nous ont entourés, à la mémoire
0: qui
22: collective.
0: Qui raconte notre quotidien à travers d'objets.
22: Qui raconte notre quotidien à travers d'objets. C'est une histoire culturelle, une histoire matérielle de ce qui a fait ce qui nous a entourés. Quand on me demande, ah, mais tiens, en fait, tout objet pourrait rentrer dans
0: un
22: musée.
0: Vous avez fait les skateboards, par exemple, il y a quelques années.
22: Dans un musée de design. Ouais. Eh ben non, parce qu'en fait, le fait qu'il y ait une mémoire collective autour de l'objet, comme le skateboard, le skateboard est un très très bel exemple. Le skateboard, c'est pas d'emblée, ça paraît pas pour tout le monde un objet de design.
0: Or, mais il y avait d'autres choses autour.
22: Mais pas que. Ça s'est réfléchi autour de la forme, de l'ergonomie, de la fonction et de l'esthétique, et c'est rentré dans nos mémoires collectives. C'est un objet de design.
1: Donc c'est vraiment un musée qui répond aux attentes du grand public.
22: C'est un musée qui répond aux attentes du grand public, c'est un musée accessible, c'est un musée qui, un peu comme l'Atomium, sait que le public n'existe pas, mais que les publics existent. Et que du coup, il faut développer un discours, partager des histoires qui répondent à l'ensemble des attentes des gens qui viennent sur le plateau du Hesel et qui, à travers l'Atomium, viennent au musée ou qui, depuis le musée, iront à l'Atomium.
1: Et en 10 ans, il y a eu forcément des moments forts. Est-ce qu'il y en a qui vous ont marqué tout particulièrement ou dont vous êtes fier aujourd'hui en tant que directeur de ce musée, ou peut-être dans les projets futurs d'ailleurs?
22: Je dirais qu'en 10 ans, ce qu'avec l'équipe on est vraiment fier, c'est d'avoir positionné le musée aujourd'hui avec 170 000 visiteurs l'année dernière sur la carte des musées à Bruxelles, mais des musées en Belgique et peut-être aussi des musées en Europe, et en tout cas des musées de design en Europe. On est très très content en moins de 10 ans le public ait vraiment trouvé le chemin du musée. Le musée a trouvé sa place et le public a trouvé le chemin de ce musée. Et donc oui, vraiment, parce que vraiment, on partage et on diffuse une information qui rencontre les attentes des gens. Une fois que les gens sont venus, ils savent que le discours qu'on développe est un discours qui permet de se plonger dans ces quotidiens qu'on a connus ou qu'on connaît encore aujourd'hui. C'est pas un grand magasin de meubles, c'est pas un grand magasin de meubles de luxe inaccessible, c'est vraiment un grand magasin de notre quotidien interprété.
1: On parlait de la rénovation de l'Atomium, hein, puisqu'on fête les 20 ans cette année. Est-ce que dans le cadre de cette rénovation, il y a eu des changements pour le Design Museum ou pas du tout?
22: Mais il y a 20 ans, le Design Museum n'existait pas encore. Du coup, il n'y a pas... voilà.
1: Mais je veux dire dans le cadre de l'anniversaire de cette année.
22: Dans le cadre de l'anniversaire, il y a eu une participation intense du musée. La participation sera beaucoup plus forte dans le cadre avec une grande exposition dont je ne peux pas encore vous parler parce qu'on travaille dessus.
1: On a une avant-première.
0: On insiste, un petit indice.
22: Mais voilà, sur l'Atomium, le design et bien d'autres choses. Qui aura lieu également au musée. Il y a 10 ans, on avait fêté à travers les 60 ans de l'Atomium à travers une série de petites expositions sur la mode à l'exposition 58, sur le graphisme et les gens à l'exposition 58. Là, ce sera tout à fait autre chose. Je dirais que, voilà, pour le moment, on est très content de pouvoir partager avec le public une expo, deux expos d'ailleurs, qui marchent d'ailleurs assez bien et qui est une exposition sur au-delà de nos collections, qui est une collection de design en plastique et une collection qui raconte l'histoire du design en Belgique. On a deux expos temporaires, l'une qui parle du mobilier pour enfants. Comment les designers, depuis le début du XXe siècle, ont véritablement considéré comme l'enfance comme un terrain d'expérimentation, un laboratoire. Comment on teste des choses dans le mobilier pour enfants. Et c'est très ludique, c'est très à la taille d'enfants. Et là encore, les enfants sont un public du musée. Les enfants sont un public à part entière. C'est pas juste des gens qui viennent avec leurs parents, ouais. Des gens et des personnes. Des êtres humains qui viennent avec leurs parents, et donc on développe un dialogue et un propos clairement aussi pour eux. C'est ça que diversifier les publics et répondre à la diversité des publics d'un musée. Et puis on a aussi une exposition sur le Val Saint-Lambert dans le cadre des 200 ans du Val Saint-Lambert pour la période qui va de 58, et ça c'est toujours le lien. On cherche constamment des liens entre
0: des alibis.
22: Ce bâtiment qui est à l'origine de ce musée et ce que présente ce musée, donc voilà, on monte les pièces que le Val Saint-Lambert montrait dans le une partie d'un pavillon qu'il occupait à l'exposition 58 jusqu'au moment de la fermeture du Val Saint-Lambert.
0: Toutes ces perles belges, finalement.
22: Toutes ces perles belges. Arnaud. Et là aussi, on parle de mémoire collective. Ouais. Et on parle du quotidien des gens. Parce que beaucoup de Belges, il suffit encore aujourd'hui d'aller en brocante, avaient du Val Saint-Lambert.
0: Oh bah oui, on en a touché
22: vraiment,
0: chacun.
22: Voilà. C'est vraiment ça que raconte le musée.
0: On revient terre à terre, hein, vous qui êtes partie prenante au musée du design et à l'Atomium. La journée idéale du touriste ici, ce serait quoi ?
22: La journée idéale du touriste ici, ben, c'est d'arriver tranquillement mais sûrement.
0: On commence chez qui ?
22: De commencer par l'Atomium. De commencer par l'Atomium, de faire l'ensemble du bâtiment, c'est-à-dire prendre l'ascenseur, aller évidemment au panorama qui offre cette vue incroyable. L'Atomium restant ce bâtiment touristique, patrimonial, mémoire de 58, mais culturel aussi avec les installations, de redescendre et puis de là de commencer cette boucle qui permet de découvrir et l'exposition sur l'histoire du bâtiment et les sons et lumières dont Julie et moi on vous a parlé plus tôt. Et puis venir au musée, découvrir une programmation assez riche. Je vous dis, c'est quand même deux expositions temporaires, deux à trois expositions temporaires. Riche et diversifié comme je viens de vous l'expliquer.
1: Et puis on ne partira pas, Philippe, parce que nous l'avons vu en arrivant, sans la petite gaufre belge, c'est un impératif. Oui. J'ai une dernière question. Les vacances scolaires approchent à grands pas. Est-ce qu'il y a des projets, des expos, des stages peut-être, des activités pour les enfants ?
22: Il y a plein d'activités pour les enfants, notamment des stages, alors ça c'est sur inscription, des moments lecture aussi dans les expositions où on découvre des BD, des ouvrages pour enfants liés à la thématique du mobilier pour enfants les stages, et puis ces deux grandes expositions d'été qui viennent d'ouvrir, à savoir Designing Childhood, une histoire du mobilier pour enfants, et le Val Saint-Lambert de l'exposition 58 à 2000.
1: Merci Arnaud. Le programme est chargé. Hein. Merci Arnaud Bodini. Donc on rappelle que vous êtes directeur des expositions à l'Atomium et directeur du Design Museum.
22: Merci beaucoup et bon après-midi.
0: Allez, on va continuer pour une bonne demi-heure encore, toujours ici en direct de la sphère supérieure de l'Atomium. Là tout de suite, on souffle un peu avec Pierre Demar aussi. Je pense à vous et yes dans 3 minutes.

0: Allez, dans la programme rétro, on est en 1983 avec Yes dans la programmation des ambassadeurs. Bien, on rencontre aussi pas mal de monde, hein, on le disait avec Sophie dans ce monument qu'est l'Atomium. Et là, on vient de croiser Fanny et Stéphane qui nous viennent de Lyon en France, de la région lyonnaise. Bonjour à tous les deux.
1: Bonjour.
0: Bonjour, bonjour. Et bienvenue dans notre émission Les Ambassadeurs. On est sur la radio belge en direct. Première fois ici dans cet Atomium.
2: Ah, première Stéphane, fois, oui. Oui. Deuxième fois à Bruxelles et première fois dans l'Atomium, oui. Oui, tout à fait.
0: Vous avez quelles premières impressions? Vous venez de débarquer dans ce panorama qui était
2: assez
0: sublime.
2: Moi, j'adore. Hein, moi, j'aime bien les panoramas et celui-ci est assez exceptionnel. Donc, vraiment, j'apprécie
0: cet ascenseur 6 mètres secondes qui vous emmène à 102 mètres de haut. Et là, vous avez une vue totale sur Bruxelles et les alentours.
2: Et ça, c'est top. Effectivement, je plaisantais sur la rapidité de l'ascenseur, mais en fait, c'est une réalité. Il va particulièrement vite. Donc, on s'est bien amusé dans l'ascenseur, c'était pas mal.
0: Le regard du français sur ce morceau de patrimoine belge. Parce que ce monument, il est emblématique. Vous le connaissiez de.
2: Alors, personnellement, non. Et bien, finalement, j'en avais entendu parler. Uh-huh. On a pris les places, on est arrivé. Et puis, on profite maintenant de la vue, tout simplement.
0: C'est quelque chose, quand même.
2: Ah, j'aime beaucoup. Ouais. J'aime beaucoup.
0: À cœur des Français à quelques jours de la Coupe du Monde à Bruxelles,
2: exactement,
0: en plus.
2: Exactement, c'est
3: Et vous, Fanny, quelles sont vos premières impressions? Et est-ce que vous aviez envie de venir? Ou en fait, c'est totalement improvisé?
1: Alors c'était un peu improvisé, c'est une amie qui m'a proposé de venir ici et effectivement c'est super, je ne connaissais pas et je suis très impressionnée par la structure du bâtiment, la hauteur, la vue une fois qu'on est en haut, non, c'est superbe.
3: Et est-ce que vous avez dégusté cette fameuse gaufre belge en bas de l'Atomium? C'est une obligation,
0: Stéphane.
3: Chez nous un impératif. Stéphane a l'air, a l'air enthousiaste
0: chaud,
3: en tout cas.
0: Hein.
1: Ah ben non, mais c'est bien que vous nous le dites parce qu'on cherchait une bonne gaufre de Bruxelles, donc on va.
0: Attendez, il y a la gaufre liégeoise et la gaufre de Bruxelles. En Belgique, on fait tout en double. Hein.
3: Donc vous devez demander la gaufre de Liège
0: à Bruxelles.
3: Parce que la gaufre de Bruxelles, ce sera très différent. Mais la gaufre de Liège, il y en a en bas et vous devez absolument y goûter. Vous n'avez jamais goûté, du coup.
1: Non, et on va y aller, du coup. Ouais.
3: Et quels sont vos projets ici en Belgique? Vous restez combien de temps?
1: On passe 4 jours entre amis et l'objectif, c'est de visiter, de profiter de la ville, profiter des Belges et voilà.
0: Mais justement, sont-ils sympas les Belges? Allez,
3: j'allais
0: on en vient au dossier.
1: Les Belges sont très sympas, très accueillants, très souriants. Voilà. Et la bière est très bonne aussi, donc on en profite.
3: Et en plus, ils sont passés sur antenne, vous vous rendez compte?
0: C'est là,
3: une
0: sur
3: antenne
0: la radio
3: nationale. Donc ce sera quand même un sacré souvenir pour un trip entre amis de 4 jours.
0: Tout à fait.
1: Dites, exactement.
0: Stéphane,
1: exactement.
0: La France, elle joue quand?
2: J'ai même pas
0: parce
2: fait attention.
0: Les Belges,
2: mardi.
0: Vous n'avez pas trop
2: mardi,
0: peur. Ah, mardi, parce que le Diable Rouge joue lundi. Vous n'avez pas trop peur de nous?
2: Comme chaque Coupe du Monde, il y a toujours une certaine rivalité. Ouais. Écoutez, on va respecter les deux équipes, on verra ce que ça va donner.
0: Sinon, Sophie, on peut les enfermer dans la sphère supérieure.
3: c'est ce que j'allais dire, on va les garder dans la sphère. On n'a plus trop à avoir peur des Belges, j'ai envie de dire, mais on va donner tout ce qu'on peut donner, comme à chaque fois.
0: Voilà. Merci beaucoup et belle balade bruxelloise, Fanny et Stéphane. C'est
1: Merci
0: sympa
1: beaucoup.
0: De venir nous faire un petit coucou sur la radio belge. On va partir au centre Perec, ça, maintenant, Jean-Marc Strel.
4: Oui, à 16h32, il est temps. Oui. Hein.
0: Arrêtez, 16h32, on a des Français avec nous, on en profite s'il vous plaît.
4: Oh oui, bien 16, sûr.
0: 16h32, comment se passe cette fin de semaine sur le réseau routier, Jean-Marc?
4: Un peu de monde, bien sûr, sur la ring de Bruxelles, fin de semaine, Halle, Grand Bigard, 35 minutes nécessaires tout de même, de Strombeek à Macquelon, 15, de Woluwe, Saint-Etienne à Lyonard aussi, de Strombeek à Grand Bigard, 15 minutes. Donc voilà, un peu de monde, ça reste raisonnable, mais voilà, c'est chargé. Camion en panne sur le 19 autour de Mons, j'en parlais tout à l'heure, en direction de la capitale, des ralentissements sur le 19, de toute façon, Mons-Bruxelles entre Nîmes-Mézières et Aubourg suite à un chantier, vous perdez 15 minutes vers Bruxelles et puis 10 minutes sur le 40 entre Lonsain et Votem, même un peu plus, ça passe à 20 et autour du chantier de Herve aussi quelques minutes perdues en direction d'Aix-la-Chapelle.
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0: Lady Gaga avec The Dead Dance, forcément ce monument emblématique à l'Atomium. On y est depuis 15h pour cette émission exceptionnelle sur les toits de Bruxelles, sur les hauteurs de Bruxelles, c'est le moins que l'on puisse dire, au pied de l'Atomium, mini Europe, le musée du design, on en a parlé il y a quelques minutes. Et puis incontournable aussi, c'est le Planétarium.
1: Exactement, hein, on va recevoir justement le responsable du Planétarium qui va nous parler des moments forts de cet été notamment, et de ce qu'est le Planétarium pour les auditeurs qui ne connaissent pas.
0: A tout de suite sur RTBF Viva.
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0: Il est notre dernier interlocuteur de cette émission spéciale. Bonjour Rodrigo Alvarez.
18: Bonjour.
0: Vous êtes, vous dominez également le planétarium que vous dirigez ici. On a parlé de cette, tout à l'heure en démarrant l'émission, de l'histoire de ce site, de l'exposition universelle 1958 et puis à celle de 1935. Et le planétarium nous ramène à cette époque-là.
18: Tout à fait, puisque le tout premier planétarium a été édifié en 1935 à l'occasion de cette exposition universelle. À l'époque, il s'appelait l'Albertium. C'était un centre de promotion des sciences et de nouvelles technologies. Il y avait une station de radio, d'ailleurs, à cette époque.
0: Et une station de radio ?
18: Oui, une station radio. Il y avait une petite diffusion, un petit diffuseur radio installé dans les locaux. Ça a duré quelques années. Et en fait, ce premier bâtiment a été détruit dans les années 60. Et le nouveau planétarium a été édifié au même endroit depuis 76.
0: Oui, quand on vient voir des matchs de foot au Ezel, par exemple, tout le monde connaît cette fameuse énorme coupole. On dit coupole, c'est ça ?
18: Ce dôme
0: qui est de grande taille, avec une largeur de, je sais pas, 50 mètres, 60
18: alors,
0: mètres.
18: Alors, c'est 23 mètres de diamètre.
0: Ah.
18: Mais c'est déjà assez impressionnant, puisque c'est l'un des plus grands en Europe, en fait.
0: Ouais, et à l'intérieur, on explique un peu aux auditeurs, on est passé voir ça avec l'équipe tout à l'heure, il y a des sièges, un peu fauteuils, un peu particuliers. Expliquez-nous.
18: Donc en fait, les fauteuils sont rangés de manière concentrique, donc on entoure tous le projecteur d'étoiles qui est au milieu. Alors, c'est le projecteur d'étoiles historique, hein, puisque maintenant, on utilise des projecteurs numériques, et donc ça fournit une image qui couvre toute l'entièreté du dôme, donc les 840 mètres carrés du dôme, et c'est un peu comme à l'IMAX, un peu comme si on était au milieu de l'univers, on a une image à 360 degrés qui nous entoure, et on plonge au milieu
0: c'est
18: des étoiles et des
0: planètes.
1: C'est assez grandiose, et à part ce dôme qui est vraiment un incontournable au planétarium, il y a quand même ce planétarium qui vient compléter l'offre scientifique et culturelle à Bruxelles. Qu'est-ce qu'il propose d'autre au grand public ?
18: Alors, au grand public, on a nos films de planétarium. Donc, on en a plusieurs par jour. Et pour la programmation d'été, on aura 6 films par jour. On est ouvert du lundi au dimanche. Donc, les familles trouveront toujours un film qui les intéresseront. Et également, on fait des activités parfois en soirée. Alors, c'est le cas, notamment ce mois-ci, puisque le 19 juin, on a une séance spéciale en soirée dédiée à l'album Dark Side of the Moon de Pink Floyd. Et c'est l'occasion de découvrir cet album du début jusqu'à la fin, mais avec des images vraiment exceptionnelles. Alors, ça, c'est l'avant-dernière session, et la toute dernière sera le 1er juillet, de nouveau en soirée, et c'est vraiment les dernières occasions de découvrir ce film-spectacle qui est assez impressionnant.
1: Est-ce que, comme le Design Museum, le Planétarium, c'est aussi une porte d'entrée pour l'Atomium? Est-ce qu'il y a des collaborations? Est-ce qu'on peut prendre un ticket combiné?
18: Oui, comme nous sommes voisins, donc on a fait un petit ticket combiné qui est intéressant pour le public. Donc avec un ticket du Planétarium, vous bénéficiez d'une réduction à l'Atomium, et inversement, avec un ticket de l'Atomium, vous pouvez aller au Planétarium et payer un peu moins.
1: C'est ça, donc au plateau du Hesel, Philippe, on l'a bien compris, une fois qu'on vient pour un seul et même monument, eh bien on finit par tous les visiter parce que l'offre est vraiment exceptionnelle.
0: Ce qui est impressionnant aussi dans le hall, Rodrigo, ce sont les planètes qui sont représentées. On les compare en taille et on est très surpris en fait.
18: Oui, tout à fait. Donc on a un petit hall d'exposition en attendant l'heure du film. Effectivement, on a toutes les planètes du système solaire à l'échelle. Alors, leurs distances ne sont pas à l'échelle, sinon on n'arrive pas à toutes les faire rentrer dans le planétarium. Mais entre elles, elles sont à l'échelle. Et là, on se rend compte que la Terre est toute petite par rapport à Jupiter, Saturne et les grandes planètes géantes. Et on voit par exemple que Mars...
0: La plus grosse planète, Sophie en photo, qui sera sur Facebook dans quelques heures, c'est quelle planète?
18: Alors, la plus grosse, c'est Jupiter. Et on a Saturne qui est assez imposante aussi.
1: Et dans le cadre de la rénovation, puisque nous sommes là notamment pour la rénovation de l'Atomium, les 20 ans de la rénovation, est-ce qu'il y a eu des changements au Planétarium ou pas forcément?
18: Alors, on a eu des changements avec nos projecteurs qui, comme je disais, projettent cette image sur le dôme de 23 mètres de diamètre.
0: Mais la machine d'origine est encore au centre et c'est très spectaculaire.
18: Alors, la machine d'origine est au centre et là, c'est une pièce de musée parce qu'elle date des années 30. Et donc, c'est vraiment quelque chose d'assez exceptionnel. Mais on l'utilise de moins en moins parce que l'âge fait que. Mais maintenant, ces projecteurs, également, ils sont assez récents. C'est des projecteurs laser qui donnent une qualité d'image assez exceptionnelle. Et donc, oui, ça a été notre grande rénovation des années passées, mais on devrait, j'espère, l'avoir encore de manière plus importante dans les années à venir.
1: Rodrigo, pour nos auditeurs, un seul site sur lequel se rendre pour venir au Planétarium?
18: Alors c'est www.planétarium.be.
1: Et
0: un parking
1: merci
0: gratuit
1: beaucoup.
0: Juste à côté de chez vous, en plus, c'est super pratique ça.
18: Avec un petit parking gratuit qui est encore là, donc c'est l'occasion d'en profiter.
0: Merci.
1: Nous y trouvions d'ailleurs il y a quelques instants. Merci Rodrigo Alvarez, responsable du Planétarium.
0: Merci à vous. Christophe Willem sur RTBF Vivacité. Dans quelques minutes, on saura qui repart avec les invitations Mini-Europe.

0: John Osborne dans Les Ambassadeurs avec One of Us.
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0: Alice au pays des Alice au pays de Fleurus est avec nous. Bonjour Alice.
11: Bonjour.
0: Alice?
11: Oui.
0: Bienvenue dans les ambassadeurs. Vous savez où nous sommes, Alice?
11: Alice? Oui, à Bruxelles.
12: Oh, j'ai oublié, à l'Atomium.
11: Voilà.
0: Dans la sphère super. On est à 102 mètres d'eau. C'est terrible. C'était une très très belle émission. On a un cadeau pour vous, justement, qui vous amènera peut-être ici.
12: Exactement. Félicitations, Alice. Vous remportez 4 entrées grâce à 365.be pour Mini Europe sur le plateau du Ezel, justement.
11: Merci, c'est parfait. J'ai
12: deux
11: petits-enfants, ils vont bien en profiter.
12: Ah bah écoutez, comme ça vous pourrez passer par l'Atomium, le Design Museum, le Planétarium, tout ce dont on a parlé pendant les deux heures d'émission spéciale.
0: On vous souhaite de passer un excellent week-end. Merci de nous suivre, Alice. À bientôt.
11: Merci à l'équipe.
0: Voilà Sophie.
12: Merci à vous.
0: Ça se termine déjà. Mais quelle expérience quand même aujourd'hui.
12: Ah oui, c'était une sacrée expérience, hein, mémorable en tout cas.
0: Vous avez vaincu votre
12: Non, je ne regarde
0: vertige,
12: toujours pas vers le bas.
0: J'ai vaincu l'ascenseur qui vibre bien, datant de 1958,
12: félicitations,
0: on le rappelle.
12: Philippe.
0: Et c'est vrai que c'est quand même quelque chose de vivre
12: de
0: ça.
12: C'est exceptionnel.
0: Faire de la radio pendant deux heures, ça se passe uniquement sur une radio comme la nôtre, sur RTBF Vivacité, en direct de la sphère supérieure de l'Atomium. Je vous souhaite à tout le monde de passer un excellent week-end.
12: Un bon week-end à tous, on se retrouve lundi évidemment.
0: Et puis merci à toute l'équipe qui nous accompagne de jour en jour pour vous permettre de nous entendre, qui réalise cette émission. Bisous tout le monde, tout de suite, Stoum Peke et Derawet avec Liva Dushkov, bon week-end.
12: À lundi, ciao ciao, bisous.
13: Bonjour et bienvenue dans Stoum Peke et Derawet. L'histoire de la Wallonie et de Bruxelles a été jalonnée d'événements incroyables et de personnalités exceptionnelles. Chaque semaine, je vais vous raconter ces récits qui ont marqué le passé des Wallons, des Wallonnes, des Bruxellois et des Bruxelloises. Je suis Livia Duskoff et je vous propose de partir à la découverte des plus belles légendes de la Belgique francophone. Des récits transmis au fil du temps entre tradition, mystère et imagination. Au cœur des villes comme des campagnes, ces histoires continuent de faire vivre le folklore belge. À travers 5 épisodes, je vous invite à explorer 5 légendes uniques et fascinantes. Laissez-vous porter et entrer dans un monde où le réel rencontre le merveilleux. En province de Luxembourg, à deux pas du centre-ville de Marche-en-Famenne, le site du Fond des Vaux est une vallée calcaire. La grosse biesse du Fond des Vaux aurait provoqué, paraît-il, la panique des habitants marchois il y a bien longtemps. Cette panique fut momentanée, car une petite fille, on ne sut jamais son nom, si bien qu'on l'appelle aujourd'hui « Noce Petite », parvint à l'apprivoiser et à la faire adopter par la ville. Depuis lors, dit la légende, chaque année, la grosse biesse revient au moment du carnaval. Ainsi, lors du cortège du dimanche gras, Une place de choix est laissée à la grosse biesse, qui représente un dragon de près de 20 mètres de long et qui crache du feu sous forme de confetti. Nous n'avons pas de date précise, mais cette légende daterait de plusieurs siècles. Et voici l'histoire à l'origine du folklore actuel. Autrefois, à Marche, au fond des Vaux, sous terre, vivait un peuple de nutons barbus, coiffés de bonnets pointus. Les nutons sont en quelque sorte les lutins de l'Ardenne belge. Ils étaient dévoués et travailleurs. Comme ils étaient timides, jamais ils ne remontaient à la surface. Cependant, ils rendaient de nombreux services à la population. Un matin, à la surprise générale, les nutons envahirent la ville. Il y en avait partout, dans les greniers, dans les caves, dans les armoires. Le comte de Marche fit capturer un nuton. Il lui demanda pourquoi son peuple avait fui les grottes du fond des Vaux. Le petit bonhomme répondit que la grosse biesse du fond des Vaux les avait effrayés. Alors, le comte se souvint de l'existence d'une bête étrange qui se terrait dans un gouffre. Elle était grosse comme deux éléphants, avait une longue queue pointue, une tête de crocodile, des écailles comme des assiettes, un long cou et de grandes dents. Son dos était garni d'une crête toute découpée et sa bouche crachait du feu. Elle ressemblait à un dragon. Le comte ordonna immédiatement de battre tambour pour rassembler soldats et marchois afin de tuer l'animal. Tous armés jusqu'aux dents, partirent à la recherche du monstre. Pendant ce temps, dans les bois, une petite fille jouait à cache-cache avec son chien. Inquiète de ne pas le revoir, elle s'éloigna de plus en plus et arriva au fond des Vaux. Tout à coup, les feuilles des arbres s'écartèrent. Une énorme tête avec deux gros yeux brillants apparut. Le monstre s'avança en crachant du feu. Prise de panique, la fillette recula. Le chien bondit de sa cachette et se précipita sur le dragon et lui mordit la queue. La bête se mit à gémir comme un tout petit animal. La fillette eut pitié d'elle, la consola et la soigna. Nos trois nouveaux amis décidèrent de rentrer en ville. À la vue du monstre, les gens effrayés tentèrent de le tuer. La petite fille les supplia de ne lui faire aucun mal car, cria-t-elle, son nouvel ami était inoffensif et très gentil. Chacun fut convaincu. Le comte fit organiser une grande fête au cours de laquelle la bête promit de ne plus effrayer les nutons. La grosse biesse, surnommée ainsi par les marchois, retourna vivre dans son gouffre en promettant de revenir leur dire bonjour de temps à autre. Et c'est ainsi que chaque année, on peut voir la grosse biesse du fond des Vaux au carnaval de Marche. 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Allez, c'est Stevoy.
4: Excellent vendredi, un après-midi tristounet avec encore quelques gouttes, quelques pluies éparses sous un ciel qui reste très nuageux ou même, on peut le dire, assez couvert. Les températures maximales sont un peu justes pour la saison avec un vent modéré de 16 à 20 degrés. Puis ce soir et cette nuit, quelques ondées traîneront toujours en Ardenne essentiellement. Le ciel sera majoritairement très nuageux, mais des trouées se montreront sur le nord et le littoral. De 12 à 15 degrés pour les températures nocturnes. À partir de demain samedi, l'anticyclone sera de retour, l'amélioration sera lente et progressive. On retrouvera en matinée les dernières bruines qui s'évacueront par l'est du pays et puis le ciel sera très nuageux à variable. L'après-midi, de plus en plus de soleil au fil des heures, de 17 à 21 degrés l'après-midi avec un vent restant modéré de secteur sud-ouest.
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14: Enfin, mais c'est bon week-end. 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
6: Vous êtes bien sur RTB Vivacité, il est 17h, place au journal, présenté par Hélène Remy.
7: Coupable de 7 meurtres, le verdict est tombé dans le procès de Paolo Falzone. Un petit cercueil bleu ciel et beaucoup d'émotions. Les funérailles de la jeune Liana avaient lieu aujourd'hui en France. L'amour était au cœur de ses plus grandes chansons. Franck Michael est décédé à 79 ans. Quand on dit pays du football, on ne pense pas tout de suite aux États-Unis, mais le capitaine du Standard américain espère que ce mondial va inspirer ses compatriotes. Bonjour. Coupable, Paolo Falzone est coupable de 7 meurtres et 79 tentatives de meurtre. Le verdict est tombé en fin de matinée à la cour d'assises du Hainaut. Un verdict de culpabilité pour meurtre donc pour ce conducteur qui a foncé dans la foule il y a 4 ans, le matin du carnaval de Strépy-Bracny dans le Hainaut. Florence Dussart, l'annonce de ce verdict, ça a été un moment très fort pour les innombrables victimes.
8: Oui, pour la première fois, vous allez entendre un extrait de cette cour d'assises et de la présidente Martine Bass.
9: Il a été répondu oui aux questions principales de culpabilité concernant les 7 homicides volontaires avec intention de donner la mort.
10: Les mots me manquent.
8: Stéphanie Vivaldi est la femme d'un Gilles qui a été percuté par Paolo Falzone.
10: Mais l'impact du mot coupable, je ne voyais pas comment ça pouvait être autrement.
8: Florian Devise a aussi été percuté par Paolo Falzone. Sa vie a basculé le 20 mars 2022.
11: Les larmes sont là. La justice a fait son travail. On est vraiment satisfait.
8: À la lecture du verdict, ce sont des bisous, des accolades. Grégory D'Andrea est le frère du Gilles qui était sur le capot de la voiture. Et même si l'assassinat n'a pas été retenu pour son frère, il ressent le même soulagement.
11: Le premier oui, en tout cas, nous a vraiment... Il y a eu des pleurs. Enfin, de notre côté, en tout cas, on s'est vidé.
8: Sandra est la femme du Gilles. C'est la première fois qu'elle s'exprime.
12: J'espère que l'après-procès, on va pouvoir retirer cette étiquette et pouvoir revivre sans être la femme d'eux ou les enfants d'eux et être enfin nous, quoi.
8: L'après-procès, ce sera après mercredi, jour du verdict final sur les peines.
7: Florence Dussart qui suit ce procès depuis 6 semaines maintenant. Des dizaines d'enfants d'une école fondamentale de Floreffe ont été intoxiqués hier en province de Namur. Maux de ventre, maux de tête, vomissements. Leur état n'inspire plus d'inquiétude, mais les causes de cette intoxication, François Louis, ces causes ne sont toujours pas très claires.
13: L'intoxication s'est déclarée hier sur le temps de midi à l'école fondamentale de Buzet, comme l'explique le bourgmestre de Floreffe, Philippe Vautard.
14: La directrice et les enseignants ont remarqué hier qu'il y avait plusieurs enfants qui se plaignaient de crampes au ventre et de vomissements principalement. Et donc au fur et à mesure que l'on avançait dans la journée, c'était 5 cas, c'était 10 cas. Hier soir on était à plus ou moins 30% des élèves, aujourd'hui on approche quand même maintenant les 45 à 50, voire 50% des élèves qui ont été impactés.
13: Soit environ 80 enfants, leur état de santé n'inspire toutefois pas d'inquiétude.
14: Aujourd'hui ceux qui étaient malades hier n'ont pas d'aggravation, que ça semble malgré tout se calmer, mais on attend avec impatience en tout cas des résultats qui d'analyses bactériologiques de l'eau.
13: Selon les premières analyses de la Société Wallonne des Eaux, la potabilité de l'eau de distribution dans le village de Buzet ne serait pas en cause. Les investigations se poursuivent. arrive.
7: Les explications de François Louis sur cette intoxication due à l'eau dans une école de la commune de Floreffe. La tempête, la grêle et les inondations du dernier week-end de mai ont entraîné plus de 190 millions d'euros de dommages. C'est l'estimation d'Assuralia, la Fédération professionnelle des entreprises d'assurance. Plus de 55 000 déclarations de sinistres ont été enregistrées pour les 30 et 31 mai. C'est davantage en deux jours que durant toute l'année 2025. Tristesse et recueillement en France avec les obsèques de Liana, 11 ans. Une cérémonie publique a eu lieu à Florence, dans le Gers. C'est la ville de l'enfant et de sa famille. Adeline Percept, vous avez assisté à cet hommage, un moment, on l'imagine, rempli d'émotions.
15: Oui, des vrombissements de voitures faisant crisser les pneus, une photo de la petite Liana sur le pare-brise, des dizaines de motards aussi affichant sur les ailes de leurs engins des autocollants « plus jamais ça », des klaxons assourdissants en signe de colère. C'est ainsi que le cortège funéraire est arrivé au cimetière de Florence pour une cérémonie d'adieu à la petite fille de 11 ans juste avant son inhumation. Dans la foule, des voisines qui pleurent et des anonymes qui réclament de renverser la table dans la justice française. Car ici en France, nous avons eu une dernière révélation ce matin. En plus des plaintes, vous le savez, contre Jérôme Barella, laissé lettre morte depuis 2017, eh bien, selon le journal Le Monde, un organisme américain avait signalé plusieurs fois l'auteur présumé du meurtre à la police judiciaire française pour ses recherches pédocriminelles sur Internet. En vain, aucune suite n'a été donnée à ces signalements.
7: Merci Adeline. Adeline Percept, correspondante RTBF en France. Dans ses grands tubes, il était toujours question d'amour. On a appris ce matin le décès du chanteur Franck Michael. Il venait d'avoir 79 ans. Il a succombé à un cancer du poumon particulièrement agressif. Franck Michael, c'est plus de 350 chansons, une vingtaine d'albums et des disques d'or et de platine qu'on ne compte plus. D'origine italienne, il a grandi à Serein, près de Liège, une ville qu'il n'avait jamais vraiment quittée malgré le succès. Et à l'annonce de son décès ce midi à Serein, l'émotion était grande.
16: Ça va être une très laide journée.

0: organisateur d'entrer en lice ce soir dans cette Coupe du Monde de football. Le Canada rencontrera la Bosnie-Herzégovine à 21h et les États-Unis seront face au Paraguay la nuit prochaine dès 3h du matin. Le soccer, tel qu'on l'appelle là-bas aux États-Unis, est loin d'être le premier sport national. Marlon Fossey joue au Standard. Il est américain et il espère bien que cette Coupe du Monde aux États-Unis va inspirer la nouvelle génération.
1: Tout le monde sait que le foot n'est pas le sport le plus important aux États-Unis, mais si on fait une bonne prestation à la Coupe du Monde, les jeunes enfants auront envie de devenir comme nous. J'espère que nous allons donc inspirer une nouvelle génération de futurs footballeurs. Si le foot entre dans la culture américaine, le niveau va s'améliorer, forcément. C'est excitant de se dire qu'on peut donner cet élan-là.
0: Inspire a generation. Des propos recueillis par Thomas van der Linden. Deuxième victoire belge en deux jours autour d'Auvergne-Rhône-Alpes en cyclisme. Après Wout van Aert, c'est Maxime Van Gils qui s'est imposé aujourd'hui. Victoire au sprint devant le Norvégien Tobias Johannessen. Une belle performance pour le Belge. Son début de saison a été marqué par des blessures. Nafissa Toutiam, bientôt de retour. Sa présence est annoncée au meeting international de la province de Liège le 15 juillet prochain pour le saut en longueur. La triple championne olympique de l'heptathlon n'a plus participé à des compétitions depuis les championnats du monde de Tokyo en septembre 2025. Nafi Thiam devrait aussi participer aux championnats d'Europe cet été. C'est la fin de ces informations. Bon début de week-end en notre compagnie.
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3: Merci, le retour de l'info, c'est à 18h. On retrouve d'abord le mobile info. Comment ça se passe sur les routes ?
4: Eh bien, c'est assez compliqué sur le 19. Plusieurs petites choses à signaler, notamment cet accident à hauteur de Nimy avec un passage difficile dans la bretelle d'accès numéro 33 Nimy-Mézières en direction de Valenciennes, dans l'autre sens vers Bruxelles. Il y a ce camion en panne à hauteur de Mons sur la bande de droite, donc prudent si vous passez dans ce secteur. Et puis un petit peu plus loin, patience pour traverser le chantier d'Aubourg. Il faut compter 15 minutes supplémentaires. On a également un objet encombrant sur le R3 de Charleroi à hauteur de Fontaine-l'Évêque. Il y a une grosse pierre sur la bande de droite vers Épinay. Prudence là aussi si vous passez dans ce secteur. Et puis un petit peu de patience pour traverser les différents chantiers. Ça coince notamment sur le 40 entre Longsaint et Vautem, mais également à hauteur de Herve en direction d'Aix. Sa chapelle comptait 10 minutes perdues à chaque fois. 10 minutes de plus également sur le 411 à hauteur de Liban en direction d'Arlon et puis du côté du ring de Bruxelles. Vous êtes fortement ralenti entre Grimbergen et Jette avec 25 minutes à ajouter à votre trajet en direction de Grand Bigard. Une vingtaine de minutes perdues également depuis le parking de Reusbroek jusqu'à Jette en direction de Zaventem.
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3: Bonjour, bonsoir, très heureux de vous retrouver dans votre émission du vendredi. Vous le connaissez, ce rendez-vous à une émission pour débriefer une semaine d'actu avec vous, Nathalie Servet, ce vendredi. Tout va bien, tout s'est bien passé ?
8: Tout va très bien, tout se passe bien, je suis très contente d'être là.
3: Eh bien, c'est réciproque. Et puis, comme chaque semaine aussi, on accueille un grand témoin, un humoriste. Ça va d'aller, mon cher Freddy Tougo. Merci d'avoir accepté notre invitation. Vous allez vous y coller.
9: Mais plaisir, merci Patrick. Bonjour Nathalie et bonjour tout le monde.
3: Voilà, comme un citoyen et comme nos auditeurs aussi, réagir à tous les sujets qui font cette émission. Mais il faut bien sûr découvrir le sommaire pour en savoir plus.
8: Sont-ils instrumentalisés par leurs professeurs, comme certains l'affirment? De nombreux élèves protestent eux aussi contre les mesures d'économie dans l'enseignement. L'une de ces élèves nous expliquera pourquoi elle est en colère. Sauf si vous venez d'une autre planète, impossible de ne pas avoir déjà vu un de ces films. Nous dresserons le portrait de Steven Spielberg à l'occasion de la sortie de son dernier film.
3: Pass up inside, jette un coup d'œil sur ce qui se passe chez nous en Belgique, mais dans le nord du pays. Hein.
8: C'était l'événement du jour dans le monde économique, l'entrée en bourse de la société SpaceX d'Elon Musk. Patrick Bruel était mis en examen hier pour viol, tentative de viol, agression et harcèlement sexuel. Nous verrons pourquoi de nombreuses femmes attendent longtemps avant de déposer plainte contre leur agresseur. Dans l'interro, les enfants veulent savoir comment font les Diables Rouges pour garder la forme pendant la Coupe du Monde.
3: On tiendra la forme pendant toute l'émission. Merci d'être avec nous. On partage tout ça jusqu'à 19h.

0: raserai plus tant que nous n'aurons pas de gouvernement et j'appelle tous les Belges à le faire pareil. Comme ça, c'est marqué une sorte de solidarité pour l'unification d'un pays que nous aimons.
1: Monsieur Poulvaut, je tiens par ce billet à vous faire part de mon indignation. Nous sommes en crise politique, je vous le rappelle. Et une crise politique ne se règle pas à coup de boutade.
2: Je me suis dit que ce serait bien qu'il y ait un personnage qui a contre cet avis-là et spontanément, en improvisation, j'ai créé le personnage de Freddy Tougo en attrapant une chemise, une veste et une grosse paire de lunettes. Bien mal m'en a pris parce que les lunettes font très mal aux yeux et maintenant, voilà, je suis obligé de me coltiner ces lunettes. Je ne suis pas un artiste, moi je me suis mis sur la vidéo sur l'internet pour pouvoir donner mon avis, qui est le mien, avec ce que je pense. Si ça peut en plus être considéré comme une démarche artistique, bah tant mieux, hein, allons-y. Hey, c'est pas moi qui vais me plaindre, hein.
3: Il y a des batailles, il y a des batailles, il y a des batailles, il y a des batailles.
4: Pour moi ça va être oui.
5: Un oui pour moi.
6: Ça vous fait trois oui.
7: Pour moi aussi ce sera oui.
8: Pour vous aussi c'est oui.
7: Oui.
8: Ça va nous rentrer dans la tête.
9: Merci Freddy.
3: Ça va nous aller.
2: Un personnage qui donne des leçons et qui malheureusement est toujours un petit peu à côté du sujet ou se trompe de lutte ou de combat ou multiplie les à peu près. Et donc son discours tient un peu du bon sens mais surtout bancal quoi.
10: Voici le micro-terroir.
2: Oui, Jérôme Andrien. C'est Jérôme en 2015 qui m'appelle en disant voilà, on va créer une émission, on aimerait bien que tu participes. Et c'est lui qui me propose de faire ce reporter. Et je trouve l'idée très très bonne. Le Star System, la paria, tout ça ne m'intéresse pas. Mais j'ai d'autres idées et il est fort probable que là, je suis occupé à travailler sur un autre petit morceau qui peut-être verra le jour un jour.

0: Et on dit merci à qui pour ce beau portrait?
1: À Julien Robat.
2: Très bien, mais tout est dit.
0: Ce portrait.
2: Mais franchement, tout est dit. Je peux rentrer à la maison.
0: Bon, l'émission a été un peu courte, mais en même temps, je crois qu'on a fait le tour de la question.
1: Moi, c'est bien tout le week-end, voilà. Donc ça, c'est bien. Allez, hop.
0: Allez, on va prendre l'apéro. Je pense qu'on est bien parti.
2: Non, mais c'est touchant de réentendre tout ça parce que forcément, on réécoute plus les premières interviews. Et c'est vrai que les tout premiers instants, c'est assez touchant.
0: C'est touchant et c'est pas gênant pour vous.
2: Non,
0: parce que certains grands témoins n'aiment pas se réentendre.
2: Ah oui, non. Ça me dérange pas. J'ai pas le syndrome de Robert Mitchum. Robert Mitchum, il voulait pas regarder ses films. Ah oui. Jamais. Il a jamais vu un de ses films, apparemment. Il disait, mais un ouvrier de chez Ford qui travaille sur la chaîne de montage, il va pas dans la rue regarder ses bagnoles. Et donc moi, je regarde pas mes films. Je suis un ouvrier
0: du cinéma. On peut le comprendre. Voilà. Il y a trois mots. Mais ça, c'est aussi une règle de l'émission pour vous définir. Alors, on en a beaucoup. Il va falloir choisir. On commence
1: par. C'est pour ça que je voulais cinq mots.
0: On commence par lequel? Allez,
1: on va commencer par le mot ordinaire.
2: Ordinaire, oui. Alors, ordinaire et extraordinaire. Par exemple, le petit déjeuner, pour donner un bon exemple. Le petit déjeuner, je trouve que c'est un moment ordinaire, au quotidien. Enfin, en général, il y en a beaucoup qui le prennent. Mais quand il devient un vrai rendez-vous avec la personne qu'on aime, par exemple le matin, ça devient un moment extraordinaire. Ouais. Quand on passe ça avec ses enfants, ça devient... Donc, j'adore transformer l'ordinaire en extraordinaire. Et Freddy est un petit peu l'espèce d'ambassadeur du super ordinaire.
0: Un deuxième mot, c'est Internet pour moi.
2: Ouais, alors Freddy, c'est vraiment l'enfant d'Internet. On était en 2011 à l'époque, bon, on était encore un petit peu, par rapport aujourd'hui, à la préhistoire, même si ça fait que une dizaine d'années, mais ça va tellement vite. Mmh. Et donc, oui, il est vraiment né sur YouTube, sur une potacherie de départ, une blague. Et puis, c'est les potes qui m'ont dit, continue avec ce perso, on a envie de l'entendre s'exprimer. Et comme je l'ai construit avec beaucoup de gens qui m'entourent, que j'aime beaucoup, c'est vraiment un personnage que j'ai fait évoluer dans le discours du café du commerce, quoi, où ce monsieur, madame, tout le monde qui s'exprime avec plus ou moins de vérité, plus ou moins d'équilibre et de maîtrise. Et donc, Internet permet justement cette liberté d'expression.
0: Mot numéro 3.
1: Alors, le mot numéro 3, on va replonger un peu dans les racines de la Louvière, mais Italie, italien, italienne.
2: Ouais, mais complètement, parce que forcément, moi, je suis de Strepy-Bracny et j'ai toujours vécu avec beaucoup d'amis calabrais et siciliens, surtout. Et donc, j'ai cette double culture, parce que j'ai grandi avec eux, j'étais chez la nonna, chez les zio, et aller les chercher. J'entendais parler sicilien, qui pour moi était de l'italien, donc je parle sicilien. Et c'est une des plus belles intégrations. On parle même plus d'intégration aujourd'hui, c'est une évidence, vu qu'on a eu un premier ministre italien. C'est vraiment les garants de la culture locale aujourd'hui, c'est ces couples mixtes qui sont italo-belges ou belgo-italiens. Et c'est une très belle réussite de la Belgique, je pense.
0: On aura le temps de parler de tout ça, on est ensemble. C'est chouette parfois les émissions, on peut prendre le temps, mais on aborde justement l'actu de la semaine avec ce conflit sur le front scolaire, suite mais pas fin. Et si on écoutait aujourd'hui ce que les jeunes ont à nous dire, c'est dans un instant, restez avec nous.
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0: Premier sujet dans cette émission à les jeunes et la mobilisation dans les écoles, parce que la tension demeure dans le monde de l'enseignement. Et puis on va l'avouer à Nathalie, la situation actuelle est plus complexe à décrypter qu'une équation différentielle du deuxième ordre.
1: Oui, à quelques jours du début des examens, la situation est en effet encore tendue dans les écoles, malgré l'appel à la trêve du côté de la ministre de l'enseignement. La colère de nombreux enseignants n'est pas retombée après le vote des mesures d'économie la semaine dernière. Alors certains menacent de ne pas faire passer les examens de fin d'année, voire les épreuves certificatives. Aux côtés des profs, il y a des directions, des parents et aussi des élèves.
12: Merci beaucoup pour votre mobilisation. Et on va faire un petit discours, je laisse la parole à Léa.
1: Voilà la mobilisation donc des élèves aux côtés de leurs professeurs et des parents aussi.
0: Et à propos d'élèves, on a décidé d'en écouter une aujourd'hui. C'est vous, Naïma Mtalsi, vous êtes étudiante en réto à Liège. Vous souriez en entendant les revendications. Ça vous rappelle des souvenirs très récents, je suppose ?
13: Oui, j'ai quand même fait beaucoup de manifestations, notamment à Liège, parce que je suis liégeoise, et celle de Bruxelles qui était, on va pas se le cacher, assez violente quand même, donc oui.
0: Naïma, on le disait en introduction, je le disais un peu en mode plaisanterie, ok, hein, mais c'est très compliqué de suivre maintenant. Est-ce que vous, par exemple, dans votre école, vraiment c'est votre cas là, est-ce que vous savez, entre guillemets, où vous allez, comment va se dérouler la fin de l'année ?
13: Pour l'instant, nous faisons des visios, on peut aussi venir en présentiel, mais personne ne vient, évidemment. On a toujours des piquets devant l'école, donc les profs ne peuvent toujours pas rentrer. Et nos examens sont annulés, sauf le CSS et le CE1D, où on ne sait pas comment ça va se dérouler, en fait.
1: Alors, vous avez mené des actions, on a entendu, là, à Bruxelles. C'était votre première manifestation ou vous aviez déjà manifesté auparavant ?
13: J'ai déjà manifesté avant, mais j'ai surtout fait des marches plutôt que des vraies manifestations.
1: C'était des marches
13: assez concrètes. C'était pour le climat.
1: Pour le climat. Ok, vous étiez déjà mobilisé pour une autre cause avant.
13: Oui, oui.
1: Voilà. Et aussi, pourquoi vous vous mobilisez ? Qu'est-ce qui, dans les mesures, vous pose problème ?
13: Ce qui me pose problème, déjà, c'est la hausse du Minerval. On ne va pas se le cacher.
1: Moi, pour l'année prochaine.
13: Voilà. Je rentre l'année prochaine en réto.

0: Les 1200, je les vois arriver. Je veux faire 12 ans d'études, donc je suis partie pour 12 ans où je paye 1200, ça me fait peur. Le calcul est assez vite fait, donc
1: c'est
0: voilà.
1: Médecine, ou
0: oui, voilà. Exactement.
1: J'ai mis les seules études, je pense, aussi langue.
0: Voilà. Et évidemment, je pense aussi.
2: Ou alors,
0: au...
2: c'est pas terrible, tu doubles chaque année.
3: Oui. Ouais, mais... Ça, c'est un autre cas de figure, ouais. Hein, qu'on va pas oui, envisager.
0: Ça, on pas voilà, voilà. Ça. 12 ans, c'est déjà assez long,
2: oui, c'est
0: je pense.
2: Bien, ouais. 24 ans, tu vois.
3: Donc, le Minerval.
0: Le Minerval et aussi les réformes faites par rapport aux profs. Moi, j'ai un grand affect avec mes profs et je les vois complètement déprimés. Et en fait, ça retombe sur les élèves. Et nous, les élèves, ben, on est impuissants face à ça et on aimerait qu'on nous écoute. On aimerait être plus présents dans la politique et qu'on ait un vrai impact. Et c'est vraiment...
1: J'ai l'impression d'être pas être écouté.
3: Oui.
0: Oui, largement, quand même. Peut-être on nous écoute, mais en tout cas, on ne fait rien par rapport à ce qu'on dit.
3: Mais précisément, alors, est-ce, quand on vous dit que vous êtes instrumentalisé d'une façon ou d'une autre, que les profs vous ont entraîné dans leur mouvement de protestation, vous répondez quoi ?
0: Je trouve ça très ridicule. Moi, dans 2 mois, j'ai 18 ans. C'est pas à 18 ans que ça y est, mon esprit critique va d'un coup apparaître. Ça ne change pas qu'on soit adulte ou enfant, on est capable de faire son propre avis. Bah, c'est notamment grâce à l'école qu'on a un esprit critique. Donc, reprocher aux professeurs, par exemple, de nous manipuler, c'est vraiment ridicule. Et c'est rabaissant pour les élèves de se dire que je ne sais pas penser de moi-même. Alors qu'on est les futurs élèves à aller voter, en fait.
2: C'est le meilleur moyen de d'éteindre la contestation, c'est de dire bon, ok, ils sont manipulés par cela, par ceci. Ouais. Alors que bah, la jeunesse le prouve. Enfin, on parlait tout à l'heure des marches pour l'environnement, pour le climat, mais c'était les premiers à alerter à ce point-là. Enfin, c'est quand même eux qui font l'avenir, qui vont construire ce pays. Écoutons les jeunes parce qu'ils ont un avis très pertinent.
1: Mais justement, vous êtes inquiète pour votre avenir là.
0: Oui, énormément.
2: Quoi.
0: J'ai l'impression de ne pas avoir de stabilité, en plus de ne pas me faire écouter, d'avoir un gouvernement, la majorité, qui s'en fiche de ce que les élèves font, alors qu'on fait un appel à l'aide.
1: Vous parliez de violence dans la manifestation. On sait il y a eu des casseurs, mais finalement on fait le gros plan sur les casseurs. C'était aussi
3: l'amalgame,
1: pour vous faire
3: peut-être.
1: Voilà l'amalgame. C'était pour aussi ne pas vous entendre, vous pensez ?
0: Mm-hmm. Oui, je pense quand même la plupart des personnes qui ont été touchées, que ce soit par des matraques, se faire gazer ou même se faire envoyer des chiens dessus par la police. De un, c'est exagéré, et de deux, les trois quarts du temps, c'était pas des casseurs, c'était des élèves complètement basiques qui venaient juste défendre leurs droits, et défendre nos droits, c'est normal et c'est complètement légal. On était complètement dans notre légalité en faisant ça, et c'est des mesures disproportionnées.
3: Emma, vous voyez comment la rentrée ?
0: La rentrée, je la vois très incertaine. Déjà, pour faire les démarches pour entrer à l'université, c'est déjà pas simple. Mmh. En plus, penser à devoir me prendre tout ce qui est livres pour l'université quand on ira là-bas, les ordinateurs aussi, parce que voilà, il faut bien un nouveau matériel quand on rentre à l'université. Et en plus, le coût du Minerval qui s'ajoute, ça commence à faire beaucoup.
2: Mmh. Le CSS, ça, pour toi, c'est fait. Tu réussis. T'es un bon élève.
0: Oui, bah, j'ai mes points actuels, donc...
2: Il faut que c'est encore voilà. Les passés et qu'ils soient corrigés encore, parce que c'est pas une évidence. Oui.
3: C'est vrai qu'on a beaucoup parlé des examens, à propos, on a fait plein de débats là-dessus, alors il y a deux camps, hein, disant on a besoin de temps en temps d'avoir un examen, parce que dans la vie, on est tout le temps confronté à ce genre de situation, et d'autres qui disent, ben, des évaluations continues, ça suffit amplement. C'est important, les examens ?
0: Je ne pense pas que ce soit la chose la plus importante, parce que déjà, ça repose sur des bases scolaires et des compétences académiques, alors que rater un examen ne veut pas dire qu'on va rater notre vie, qu'on n'a pas les capacités et encore moins les connaissances. Et une évaluation continue, je trouve que c'est la meilleure technique, en fait, pour voir sur le long terme de quoi on est capable.
1: Est-ce que vous partagez tous la même opinion au sein des élèves dans votre école ?
0: Je dirais que oui, un grand mouvement en tout cas de mobilisation dans mon école s'est créé, donc j'estime que la plupart des élèves pensent tous la même chose en fait.
3: Ils en pensent quoi les parents justement de cette année scolaire un peu
1: mouvementée,
3: chahutée ?
0: Je pense qu'il y a plusieurs camps au niveau des parents, c'est un peu moins une majorité que parmi les élèves. Et je pense qu'il y a certains parents qui ne sont pas assez informés et donc qui voient ça comme une catastrophe et comme si leur enfant allait rater leur vie à cause de ça.
3: Ça peut générer des conflits à la maison. Hein.
0: Oui, parce qu'au final, on a beau nous dire qu'on nous instrumentalise, on n'est pas toujours du même avis que nos parents, par exemple. Moi, je ne sais même pas l'avis de ma mère, pour vous dire, donc Voilà.
2: C'est marrant, ça me rappelle un film des années 70 avec Coluche qui s'appelle Le Maître d'école, qui est un film splendide. Vrai. Je conseille d'aller le voir. Où là, Coluche, il discutait beaucoup avec les enfants sur des thèmes de société comme la peine de mort, etc. Et les enfants disaient toujours, mon papa, il dit que, ma maman, il dit que. Alors lui, il les engueulait en disant, mais j'ai pas envie d'entendre l'avis de ton papa. J'ai envie d'entendre ton avis. Et aujourd'hui, on vous dit l'inverse. Quand vous parlez, on dit, c'est ton professeur qui parle par ta bouche, quoi. C'est vraiment la chaussette retournée, comme Le Maître d'école avec Coluche. Allez voir ça. C'est excellent.
3: Merci Naïma. C'est vrai que c'est un vieux film, mais il reste d'actualité. Voilà, c'est ça. Vous connaissez Coluche, Naïma ?
0: Oui.
3: Ah, voilà, on est bon. Merci.
4: Ils apprennent beaucoup de choses à l'école.
3: Voilà, tout à fait.
2: La musique de Gotenner en générique qui est merveilleuse.
3: Merci Naïma, même si vous étiez étudiante en réto à Liège. Et bon courage pour la suite.
4: Pour tout.
3: Il est l'homme qui connaît le mieux ceux qui viennent de l'espace. Je parle pas de vous, hein, Freddy.
2: Non.
3: Je parle de Spielberg. Il a les honneurs de notre portrait dans un instant.
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2: Eh bien, on part sur le 411 à hauteur d'Ondelange. Il y a un accident impliquant trois véhicules qui s'est produit sur la bande de gauche en direction de Namur quand vous quittez le Luxembourg, avec pour conséquence déjà d'importantes files qui se sont formées depuis le poste frontière. Comptez une vingtaine de minutes supplémentaires en remontant vers Namur. Accident également sur le 19 à hauteur de Nimy dans la bretelle d'accès numéro 33. Un passage qui est difficile à cet endroit en direction de Valenciennes et puis dans l'autre sens en direction de Bruxelles, toujours sur le 19. Un camion qui est toujours signalé en panne à hauteur de Mons sur la voie de droite et ses files provoquées par les travaux à hauteur d'Aubourg. Comptez 30 minutes de plus en direction de la capitale, 10 minutes supplémentaires dans les autres zones en chantier, puis du côté de Bruxelles. Aussi, ça coince entre Macquelon et Grand Bigard sur ce long tronçon. Comptez 30 minutes supplémentaires, 20 minutes perdues entre Forêt et Grand Bigard en direction de Zaventem.
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1: E.T. Phone Home, Nathalie, vous n'avez jamais oublié cette scène culte du cinéma américain. Je vois que vos yeux sont un petit peu comme ça embués, parce que c'est
3: vrai.
1: Je vais
3: te dire, parce que moi, c'était quand j'étais petite, c'était E.T. Maison. C'était pas en anglais, moi j'avais la version en français.
1: Et oui, j'ai pleuré. J'ai pleuré toujours la version en anglais.
3: Voilà, ce film culte de Steven Spielberg. Et le réalisateur américain de 79 ans a décidé de remettre ça. Ce n'est pas la suite de E.T., mais le retour des extraterrestres avec le film Disclosure Day, le jour de la révélation, qui est sorti mercredi dans les salles. Un film de science-fiction teinté de secrets d'État et de théories du complot. Mm-hmm. Évidemment, Steven Spielberg, ce n'est pas que ces deux films, loin de là, son portrait avec Lionel de Neubourg.
4: J'en suis sûr, c'est le réalisateur dont vous avez vu le plus de films.
5: T'as retenu ?
4: Jurassic Park, E.T., Indiana Jones, Il faut sauver le soldat Ryan, Rencontre du troisième type.
6: J'ai tout vu.
4: Il a même failli réaliser
7: Harry Potter.
4: C'est en voyant Lawrence d'Arabie sur grand écran que le petit Steven a une étincelle.
8: C'était sûr que je ferais ce métier. Je ferais tout pour y arriver. Dorénavant, ma vie, ce serait le cinéma.
4: Près de 40 longs métrages pour Steven Spielberg, qui n'a pas fait d'école de cinéma.
8: J'ai essayé d'entrer à l'école de cinéma, mais je n'avais pas le niveau. J'ai même passé un entretien et j'ai été recalé.
4: Malgré tout, Universal le repère, lui offre 7 ans de contrat à la télé. Il réalise des téléfilms, un Columbo, jusqu'au premier grand succès, Les Dents de la Mer. Spielberg maîtrise l'art du suspense.
8: La mer me terrifie depuis que je suis enfant, j'ai peur de l'océan. Si je ne ressentais pas cette peur, je ne pourrais pas la transmettre.
4: Ce film lance un nouveau genre.
9: Blockbusters.
4: Des quoi ?
10: Des blockbusters et tout ça.
4: Des films à gros budget qui cartonnent à coup de marketing.
11: And the Oscar for the best picture of 1993 goes to Schindler's List.
4: L'Oscar du meilleur réalisateur, il l'obtient avec La Liste de Schindler. Il lance ensuite une fondation. Elle filme les témoignages, plus de 60 000 survivants de la Shoah, mais pas seulement.
8: Des témoignages d'Arméniens, des 3e et 4e génération, des témoignages à Sarajevo, au Cambodge, au Rwanda.
4: Spielberg, réalisateur, producteur, quasiment 60 ans de carrière et toujours la même excitation au moment de tourner.
8: Je ressens cela à chaque fois, encore aujourd'hui, le même niveau d'excitation lorsque je trouve un livre, un scénario ou que j'ai une idée originale qui pourrait faire un bon film. Cette excitation l'emporte fondamentalement sur tout le reste de ma vie, sauf peut-être à la naissance de mes enfants.
3: Le portrait de Steven Spielberg signé Lionel de Neubourg.
1: Avec cette musique qu'on a tous en tête à un moment ou l'autre de notre vie. Vous êtes Spielbergien ?
12: Oui, forcément. Enfin, c'est un monument et on ne peut pas passer à côté. J'ai vu une info assez marrante, c'est que lui, il a fait son premier film à 17 ans, avec une caméra Super 8. Après avoir vu une pluie d'étoiles avec son grand-père, c'est là qu'est venu
1: le déclic.
12: Ouais, son fantasme pour les extraterrestres.
1: Elle vient aussi de sa planète à elle. Elle s'appelle RTBF Inside, cette planète. C'est Marie Gilson qui nous rejoint.
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1: Là, toi, avec André Kant van de Taalgrens, comment ça se passe au nord du pays? C'est vrai qu'on nous pose souvent la question.
3: Et pour cela, on
1: répétez-moi ça.
3: Non, j'enchaîne en français.
1: D'accord,
3: moi,
1: ça voilà. Va.
3: Bonsoir, Marie-Gilles.
5: Bonsoir.
3: Alors, Marie, on commence avec un message de Thibaut pour enchaîner avec Patrick. Il nous dit en résumé, on connaît parfois mieux l'actualité internationale que celle de notre propre pays, surtout de la Flandre. Avant, il y avait des chroniques, aujourd'hui beaucoup moins. Est-ce qu'on ne pourrait pas faire plus? Mais tout d'abord, est-ce que c'est une impression qui revient souvent auprès de notre public?
5: Alors, ce n'est pas la question la plus fréquente, mais elle est vraiment intéressante parce qu'elle met le doigt sur quelque chose qui dépasse la RTBF. En Belgique, il n'existe pas vraiment d'espace médiatique commun. On est face à deux univers qui coexistent, un univers francophone et un univers flamand, mais qui se parlent assez peu. Et concrètement, les médias francophones couvrent surtout ce qui se passe côté francophone et les médias flamands surtout ceux qui concernent la Flandre. Et du coup, chacun connaît assez mal la réalité de l'autre, ce qui crée une situation assez paradoxale. On peut être bien informé sur ce qui se passe à l'étranger, mais beaucoup moins sur ce qui se passe à une heure de chez nous.
1: Précisément, la question arrive, hein, Marie, vous vous en doutez, la RTBF, nous, on fait quoi concrètement pour parler de la Flandre?
5: Ben, en réalité, la RTBF parle régulièrement de la Flandre, mais c'est pas toujours visible. C'est pas comme un vrai rendez-vous identifiable, et c'est peut-être ça qui manque aujourd'hui. Mais on a par exemple les chroniques de Joyce Hazard, oui. On la retrouve au JT, en radio et aussi sur le web. Elle propose des éclairages sur l'actualité flamande en reprenant directement des sujets de la VRT. Et là, on n'est pas simplement sur de la traduction, on est sur de la mise en contexte, dans un regard qui aide à comprendre comment un même sujet est traité au nord du pays. Il y a aussi en radio une revue de presse quotidienne qui intègre les médias flamands. Donc tous les jours, il y a des regards croisés. Autre élément important, la présence d'invités flamands sur nos antennes. Des journalistes, des universitaires, des responsables politiques. Chaque semaine, ils viennent apporter leur lecture. Et ça, ce sont des moments précieux parce qu'ils permettent d'entendre directement d'autres voix. Et puis il y a aussi un travail plus discret mais essentiel, c'est les collaborations qu'on a avec la VRT. Les rédactions échangent, travaillent parfois ensemble et certaines enquêtes, comme celle de l'émission Panneau, sont reprises sur les plateformes de la RTBF. Donc on ne peut pas dire qu'il ne se passe rien, mais c'est vrai que tout cela reste parfois assez diffus et sans doute moins incarné qu'avant.
3: Du côté flamand, Marie, est-ce qu'ils font l'effort inverse?
5: Eh bien, ça bouge un peu. La VRT propose par exemple un site en français. On y retrouve des informations sur la Flandre et la Belgique vues depuis le Nord. Le grand quotidien flamand de Standard a lancé une version en français de ses articles, avec chaque jour une sélection traduite. Et puis, il y a d'autres projets aussi, comme Dardar. C'est un site qui propose des articles issus de la presse flamande, traduits et remis en contexte pour un public francophone. Mais globalement, on reste dans un univers où chacun produit d'abord pour son propre public.
1: Mais du coup, Marie, on est têtu, on revient avec cette question posée par Thibaut. Qu'est-ce qu'on pourrait faire de plus?
5: Eh bien, on pourrait faire d'autres choses, assurément, même si objectivement, la RTBF ne fait pas moins que les autres médias francophones sur cette question. Mais on peut quand même questionner nos pratiques. Est-ce qu'il ne faut pas plus de formats, des formats plus identifiés, des rendez-vous réguliers, des incarnations fortes? Et puis cette réflexion, elle dépasse aussi la seule rédaction de l'information. Elle concerne aussi les producteurs, les animateurs, toutes les émissions en fait. Est-ce qu'on pourrait inviter plus souvent des interlocuteurs flamands, proposer des chroniques dédiées, aller davantage voir ce qui se passe de l'autre côté du pays?
3: Mais Marie, est-ce que le public, il en demande beaucoup de cette information sur la Flandre?
5: Mais pas tant que ça en réalité. À la médiation, on reçoit assez peu d'interpellations sur ce sujet. Mais celle de Thibaut nous a interpellés justement parce qu'elle pose une question de fond, notre rapport à l'autre communauté. Et aussi ce qu'on attend d'un média de service public. Et c'est pour ça qu'on a choisi de la relayer à la rédaction et aussi dans cette chronique.
3: Ce n'est donc pas une polémique, mais un débat ouvert.
5: Exactement. Et une invitation à être curieux de ce qui se passe juste à côté de chez nous.
1: D'un Marie Gilson.
3: Prédit Togo, votre maman, vous avez des origines flamandes.
12: Oui, c'est ça. Ma maman était de Duffel.
3: Voilà. Vous suivez l'actualité côté flamand?
12: Alors non, parce que... Alors à la maison, on n'a jamais parlé flamand, donc c'est vraiment un problème. Moi, je suis né à la Louvière et à la maison, ma maman ne parlait jamais flamand. Donc, il trek ma plane, mais c'est pas terrible, quoi. Mais en effet, je pense que le désintérêt vient déjà de la langue. Les Wallons, elles n'aiment pas la langue, l'écouter la langue flamande parce qu'on la connaît pas. Je pense qu'il y a déjà un effort à faire sur la langue. Et quand on va commencer à apprécier la langue, on pourra apprécier la culture d'en face, quoi.
1: Voilà. Merci Marie. D'autres questions? Eh bien, c'est facile, vous les envoyez à www.rtbf.be/questions. On arrive chez vous et le vendredi, vous êtes là dans notre studio pour y répondre. Freddy Togo est notre grand témoin aujourd'hui. Mais qui est-il? Où va-t-il? Que veut-il? De nombreuses questions. On vous en dit plus dans un instant.
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1: C'est qui exactement ce David Greuze?
3: Je ne sais pas, moi.
1: Je sais pas, on m'en a parlé. Vous le connaissez, Freddy Togo?
12: Alors, David Greuze, c'est l'irresponsable de Freddy Togo. C'est à cause de lui que Freddy
1: Togo...
12: D'accord,
1: c'est lui qui parle.
12: C'est moi, arrêtez de me faire une schizo, parce que moi, je sais plus qui je suis à cause de vous.
1: Oui, c'est ça. Après ça, vous terminez l'émission et vous prenez rendez-vous chez le psy. D'accord, on a tout compris. Alors, vous êtes un gars de la Louvière, ça, on l'a compris. Mm-hmm. Vous êtes né un 1er janvier, ce qui dénote quand même déjà de votre part une force de caractère peu commune.
12: Et surtout de ma maman. Oui. C'est elle qui a fait tout le boulot, quoi.
1: Bravo.
12: Oui, oui. Et elle me dit, alors, je dis, ma maman, quand même, ce jour-là, t'as dû peiner, quoi. Tout le monde faisait la fête. Elle me dit, non, j'ai eu le plus beau cadeau de Nouvel An de ma vie.
1: Ah, c'est beau.
12: Ouais, c'est quand même beau, quoi. Donc,
1: une enfance heureuse, oui.
12: Oui, mais béni, mais vraiment, un gamin de village à Strepy-Brakni, on habitait à côté du parc, et donc c'est une ville dans la rue. À l'époque, on pouvait encore s'épanouir dans la rue quand on était un enfant, sans trop de risques. Il y avait moins de bagnoles, il n'y avait pas toutes les craintes d'aujourd'hui.
3: Après, vous avez un peu suivi les pas de votre papa, qui était typographe, c'est ça?
12: Oui,
3: exact. En faisant du graphisme.
12: Ouais, voilà, c'est ça. Il était typographe, mais plutôt artisan qu'artiste, mon papa. Il avait le goût de bien faire les choses. Et comme il est tombé malade très vite, très jeune, il avait l'envie de prouver à tout le monde qu'il n'était pas un bon à rien, quoi. Mm-hmm. Donc, cette envie de l'artisan qui fait bien les choses, et ça, il me l'a transmis, je pense, de vouloir être perfectionniste. Voilà. Et puis, en effet, ouais, je fais des études à l'Athénée provinciale en art appliqué, qui révèle la chose. Et puis, je fais Saint-Luc en bande dessinée illustration à Liège, pendant trois ans merveilleux.
3: Vous dessinez bien, vous dessinez vos petits camarades ou...
12: Alors là, depuis que j'ai commencé à bosser la scène, j'ai mis le dessin de côté, mais ouais. Par exemple, j'ai un carnet de croquis que je prends quand je pars en vacances, ouais. Je fais toujours un croquis de l'endroit où je suis. C'est ma photo de vacances, je dessine l'endroit où je suis et c'est mon seul contact.
1: Et pas de croquis des gens qui vous interviewent.
12: Oui, si ça. Pas là, mais...
3: Vous poserez après.
1: Ouais, alors, non, je pense à vous. Patrick, je ne sais pas du tout à moi.
12: Alors, les filles sont toujours plus compliquées à faire parce que les garçons, on peut y aller. On
1: s'en fiche.
12: Ouais, c'est une bonne tête de caricature.
1: Agréable.
3: Oui, il est quand même susceptible, attention. Hein.
1: C'est pas vrai.
12: Non, mais
1: c'est pas vrai.
12: Il y a du caractère.
1: Ouais,
12: là,
3: comment ça, j'ai pas de caractère?
1: Là, vous êtes en train de vous enfoncer.
12: Non, mais chez les filles, il y a plus. Enfin, en tout cas, moi, je suis une grosse brute du je dessine au bic noir, donc pas le droit à l'erreur. Et souvent, on est beaucoup plus outrancier avec les filles. Avec les garçons, on peut se le permettre. Mmh. Un gros nez à un mec, bon, ça passe. Un gros nez à une fille, c'est très délicat, la caricature de femme.
1: Freddy, donc là, on a l'impression que vous êtes lancé sur une carrière rectiligne. Donc, c'est sérieux, c'est l'administration communale, c'est le graphisme, c'est tout ça, c'est bien. Qu'est-ce qui se passe vraiment?
12: C'est-à-dire qu'à l'époque, donc, je rentre à la commune en 1994, je pense.
1: Ouais.
12: Voilà.
1: Ouais.
12: Et je travaillais là-bas pendant quasi 20 ans. Et puis, je faisais un peu de théâtre avec des potes, mais vraiment, comme quand on joue au tennis, on a envie de bien jouer, mais on sait qu'on ne deviendra jamais Roger Federer.
1: D'accord.
12: Et puis, là, tout d'un coup, en 2011, on a entendu l'extrait tout à l'heure, il n'y a pas de gouvernement, parce que De Croo avait retiré la prise, et Benoît Poelvoorde propose de se laisser pousser à barbe en guise de contestation. Un acte dérisoire, en réponse à une situation totalement de dérision. Et je suis à la maison en train de peindre, je me dis, il faudrait que quelqu'un réponde. Et c'est comme ça que j'ai eu l'idée de créer Freddy, que j'avais déjà dans la tête des espèces de graines qui étaient en train de mûrir. Et je prends des fringues, et je fais cette vidéo en impro, à la fin de laquelle je dis, nous, on n'est pas d'accord de cesser pousser la barbe, on va, au contraire, avec Michel qui est ici, on va se raser les parties génitales. Et donc, Michel, viens montrer tes... Non, tu veux pas? Alors, je sors deux œufs dans un plastique.
3: Tu as eu peur quand même?
12: Non. Deux œufs, en disant, voilà, qu'on verrait dans la rue des gens qui se grattent entre les jambes, c'est des gens qui sont pas d'accord avec vous, monsieur Poelvoorde. Et je me dis, je vais faire marrer les copains. Et non, et ça a fait un buzz. À l'époque, 5000 vues, c'était un buzz sur YouTube. Voilà.
3: Deuxième buzz, c'est dans la France, un incroyable talent. C'est un peu... Ce qui lance...
12: Oui, c'est ça, c'était vraiment le levier, parce que un an après cette vidéo, je sors la chanson « Ça va d'aller », et tout d'un coup, je reçois un mail de la France à l'incroyable talent qui me propose de venir dans l'émission.
1: Ça, c'est vraiment eux qui vous appellent.
12: Oui, parce qu'ils ont des chasseurs de tête à la fois dans les scènes, etc., et sur Internet.
1: Sur le net.
12: Oui, voilà. Et donc là, c'est un mail de la production, Fremantle, qui me demande de venir. Je refuse au départ, mais je laisse mon numéro de téléphone en disant, s'il faut faire le con, je peux venir, ça je veux.
3: Parce que c'est une chanson très décalée quand même. Donc...
12: Oui, c'est ça, et tellement belgo-belge,
3: avec
12: ça va d'aller, qui est une expression de la Louvière, parce qu'à Liège, je dis ça va n'aller. J'ai la productrice qui m'appelle le lendemain et elle insiste en disant non, ici à Paris tout le monde chante ta chanson. Elle me fait écouter les gars. Je dis mais c'est hallucinant quoi. Et puis bon, je dis ok, j'accepte quand t'es comédien. Moi je voulais pas apparaître en tant que David, je voulais que soit Freddy, mais Freddy, vieux belge contestataire comme il est, il va pas aller dans ce genre d'émission. Donc on invente un scénario que c'est son copain Michel, celui qui a pas voulu montrer ses burnes, qui l'a inscrit. Et comme Freddy, il a trois notions importantes, trois A dans sa vie, les trois A de Freddy, c'est l'amour, l'amitié et la famille. Ça, c'est les trois A de Freddy. Il peut pas. Son copain l'a inscrit dans l'émission, donc il peut pas briser l'amitié de son ami, donc il accepte d'y aller. Elle me dit ok, on fait ça, et tout ce scénario fonctionne. Je vais là-bas en me disant je vais me faire dégager. Et finalement, ça a fonctionné. Je revenais pas moi-même, quoi. Je me retrouve en demi-finale, aux portes de la finale. Et donc, en finale, je vais gagner ma France à l'incroyable talent tout seul, quoi. Puis, à partir de 2014, j'ai mon premier spectacle, 2015.
3: Le Grand Cactus.
12: 2015, aussi. Le Grand Cactus. Et voilà, ça aussi un superbe tremplin pour la visibilité.
1: Et ces fameux micro-terroirs.
12: Ouais. Voilà.
1: Ouais.
12: Alors, Jérôme de Warzé me propose de faire le reporter dans le village, mais ouais. Vraiment, je dis, quelle bonne idée, mais je sais pas si je suis capable de le faire. Et puis, Il y a beaucoup de bruit, ouais.
1: On passe l'aspirateur.
2: C'est l'aspirateur.
1: On passe l'aspirateur. On est à la RTBF et nous, en fait, on songe à l'hygiène de nos invités. Donc, on passe l'aspirateur pendant l'émission. C'est une grande première.
12: Et puis, ça dure 7 ans. Ouais, pendant 7 ans, on va dans les villages à interviewer les gens, mais de manière sympathique parce que. Moi, quand je vais taquiner les gens, je veux qu'ils soient complices de ça. Je leur pose des questions un peu stupides.
1: Oui, c'est ça. Parce qu'en fait, fondamentalement, moi, je ne vous connais pas bien, mais vous êtes un gentil. Enfin, c'est ce que tout le monde m'a dit. Et vous n'êtes pas là pour vous moquer des gens, pour vous moquer méchamment des gens. Au contraire, c'est vous les embarquez dans votre monde.
12: Oui, c'est ce qui m'intéresse. Alors, il y a des génies qui le font super bien, comme François Damiens, comme Laurent Baffy ou Lafesse à l'époque, qui, eux, vont vraiment déstabiliser les gens jusqu'au malaise. Quoi. Et ça, moi, j'étais incapable de le faire. Ouais. Je me rends compte. Je vais plutôt chercher le côté absurde et le côté complice. Ouais. À un moment, je pose des questions ridicules aux gens, et tout d'un coup, la personne se rend compte... Ah, celui-là, il se fout de ma poire. Mais tu vois, dans l'œil, le côté pétillant, j'ai capté, et la personne accepte le jeu. Et tout d'un coup, ça, c'est les meilleurs moments, ce sont les meilleures séquences. C'est quand la personne en face est complice. Et puis des personnes, parfois, me disent oh, « je vais pas répondre parce que je vous connais. » Et donc, je n'ai pas envie de vous parler parce que... Ah, donc vous ne parlez pas aux gens que vous connaissez. Ah oui, d'accord. Non, moi, j'ai pas envie de passer pour un imbécile. Pardon, excusez-moi, regardez nous deux, qui a l'air d'un imbécile.
1: Et donc, question.
12: Voilà, et les gens acceptaient.
3: Peut-être, voilà, une question de quelqu'un que vous connaissez peut-être pas. Oui. C'est Nicolas Delvaux, réalisateur d'un documentaire qui était à votre place.
1: Vous la vendez bien, votre question.
3: La semaine dernière. Voilà, on va l'écouter.
7: Mais on a terminé l'émission avec Patrick qui nous souhaitait à tous d'être heureux. Je voulais savoir qu'est-ce qui vous rend le plus heureux, le petit geste du quotidien.
12: Ah oui, c'est une très belle question. C'est vrai que on a démarré sur l'ordinaire et l'extraordinaire.
1: Ouais.
12: Mais voilà, mais pouvoir sublimer des petits gestes du quotidien, c'est-à-dire ne fût-ce qu'un bonjour, quoi. Voilà. Parce que je pense que désormais, on se salue plus suffisamment quand on est dans la rue. Il y a cette espèce d'anonymat. Est-ce qu'on dit bonjour, on dit pas bonjour. C'est même devenu presque une agression de dire bonjour à quelqu'un parfois. Et de sublimer les gestes du quotidien, je trouve. C'est tellement heureux le contact avec l'autre, quel qu'il soit, le vrai contact, la vraie rencontre. Je pense que c'est pour ça qu'on est là sur Terre, sans quoi on nous aurait mis chacun sur une planète.
1: Joli, hein ?
3: Très joli.
1: Alors peut-être, on a encore plein de questions à vous poser, mais ce sera en deuxième heure. Peut-être êtes-vous en train de réfléchir à vos investissements futurs, comme Freddy et comme Nathalie. Ça tombe bien, parce qu'on va parler de la bourse. On va surtout essayer d'y comprendre quelque chose. Je m'achète un Becherel et je reviens. Merci d'être avec nous.
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1: C'est le moment du compte est bon. Alors, je vous avoue, cela a été ma préoccupation principale toute la semaine. Vais-je investir ou pas ? Allez, j'arrête de faire le malin. D'abord, je n'ai pas les moyens. Deux, je n'y comprends rien.
3: Eh bien oui, c'est en tout cas la plus grosse entrée en bourse de l'histoire. SpaceX, l'entreprise spatiale d'Elon Musk, a débarqué à Wall Street cet après-midi. C'est l'introduction en bourse de tous les records. Simon Bourgeois, on va prendre 3 minutes avec vous pour bien tout comprendre.
1: Bonjour, on en avoir besoin.
3: La bourse apparaît parfois un peu compliquée. Alors d'abord, concrètement, ça veut dire quoi pour une entreprise entrer en bourse ?
2: On va faire très simple, c'est pas si compliqué que ça. Ça veut dire entrer en bourse que l'entreprise met publiquement en vente des petites parties de cette entreprise, qu'on appelle des actions. Et ceux qui les achètent, qu'on appelle donc les actionnaires, deviennent, si vous voulez, les propriétaires de cette petite partie de l'entreprise qu'ils viennent d'acheter. Imaginons que vous lancez votre boîte. Au début, ben forcément, c'est avec votre argent, soit de votre argent personnel, soit que vous empruntez à la banque ou à des connaissances. En tout cas, vous êtes au début propriétaire à 100% de votre propre entreprise. Jusque-là, ça va. Les affaires marchent, vous cherchez des partenaires pour grandir. À ce moment-là, vous pouvez décider d'entrer en bourse. Vous dites par exemple, je mets en vente 25% de mon entreprise. Vous mettez en vente, en fait, on va dire 25 actions pour simplifier. En vrai, c'est beaucoup plus, mais disons 25 actions en vente. Elles valent chacune 1% de l'entreprise. Et vous faites ça sur une sorte de marché où on s'échange des actions qu'on appelle la bourse. Et n'importe qui peut acheter vos actions et devenir ainsi propriétaire de 1% de votre entreprise ou plus, hein, s'il décide d'acheter plus, en échange évidemment d'une partie de vos bénéfices qu'on appelle les dividendes.
1: Jusque-là, on suit, hein, Simon, mais pourquoi les entreprises font-elles cela ? Quel est l'intérêt, hein, justement, quand les affaires marchent, de vendre une partie de sa boîte et de partager ses bénéfices ?
2: Ben, c'est d'avoir de l'argent frais. Quand votre entreprise grandit, vous devez investir, hein, acheter, disons, des camions, construire une nouvelle usine, lancer des nouveaux produits, exporter. Pour ça, vous pouvez soit retourner voir votre banquier et emprunter à la banque si elle veut bien. Vous pouvez demander à des investisseurs privés, hein, des fonds d'investissement, des personnes riches qui investissent dans les entreprises, ou bien aller en bourse, c'est une possibilité.
3: Et donc, comme je suis bien, ça permet donc de lever rapidement des fonds.
2: Absolument, c'est ça l'intérêt. L'avantage de la bourse, c'est que ça permet de lever des fonds. En fait, ça donne accès à des capitaux, notamment aux petits investisseurs, hein, aux particuliers qui boursicotent, comme on dit, qui n'ont pas beaucoup d'argent et qui donc seuls n'intéresseraient pas les entreprises. Mais la bourse permet d'en trouver beaucoup d'un coup et donc d'avoir accès à cette épargne. L'inconvénient, de l'autre côté, c'est évidemment que vous n'êtes plus seul propriétaire. Les actionnaires ont leur mot à dire dans la gestion de l'entreprise. Ils attendent leur retour sur investissement, les dividendes dont on parlait. Et puis, il y a des règles de transparence aussi. Quand on est en bourse, il faut être très transparent, communiquer ses comptes tous les ans. C'est pour ça qu'il y a des grosses boîtes qui décident de ne pas aller en bourse pour rester discrètes sur leurs comptes, sur leur stratégie. En fait, la bourse, c'est une sorte de compromis entre avoir besoin de cash à un moment et vouloir garder son indépendance et rester seul maître à bord.
1: Il explique bien, hein ?
3: Oui, très, très bien.
1: Allez, maintenant qu'on a bien compris, Simon va revenir à SpaceX et à Elon Musk. Pourquoi sont-ils entrés en bourse aujourd'hui alors qu'on a l'impression, en tout cas c'est ce qu'on nous raconte, hein, que cette entreprise cartonne, ils ont en fait tout l'argent dont ils ont besoin.
2: Ouais, ouais, ben en fait SpaceX c'est plusieurs activités. Il y a les fameux satellites Starlink qu'on connaît, hein, qui permettent de donner accès à Internet où qu'on soit sur la Terre. Il y a les lanceurs spatiaux Starship, il y a le transport d'astronautes et de fret dans l'espace avec les Dragon et les Falcon, ça c'est ce qu'ils font déjà aujourd'hui. Et puis surtout, il y a les ambitions pour l'avenir, il y a les promesses visionnaires, disent les uns, complètement folles et débiles, disent les autres, coloniser Mars, construire des data centers dans l'espace, une nouvelle génération d'intelligence artificielle révolutionnaire. Et tout ça coûte évidemment énormément d'argent, des centaines de milliards de dollars. Alors qu'aujourd'hui, en fait, la seule activité qui est vraiment rentable chez SpaceX, ce sont les satellites Starlink. Ça, c'est vraiment la vache à lait, mais c'est pas suffisant pour compenser les investissements faits dans toutes les autres activités.
0: Et pas les voitures ? Tesla, c'est pas rentable ?
2: Tesla, c'est pas dans la sphère de SpaceX. C'est une autre entreprise d'Elon Musk, mais dans SpaceX qui rentre en bourse aujourd'hui.
3: Mais donc, SpaceX perd de l'argent ?
2: Absolument, oui. SpaceX aujourd'hui perd de l'argent. 5 milliards de dollars de pertes chaque année. C'est pour ça qu'ils ont besoin d'argent frais. Bon, cela dit, c'est...
1: Ça vous fait un point commun avec SpaceX ?
3: Oui.
2: Cela dit, c'est normal, hein, de perdre de l'argent quand on est dans la phase de recherche et de développement dans laquelle ils sont aujourd'hui, qu'ils investissent des milliards. La promesse, c'est qu'un jour, ces investissements deviendront rentables. Mais c'est bien ça, en fait, que SpaceX vend aujourd'hui en bourse. C'est pas les parts d'une entreprise de fusées ou de satellites. C'est une promesse, c'est un rêve, celui d'aller un jour sur Mars et que ça rapporte beaucoup d'argent aux investisseurs qui font ce pari-là aujourd'hui.
1: Merci Simon, fin de la première heure de votre émission. Qu'est-ce qui nous attend en deuxième heure ?
3: Alors nous reviendrons sur l'inculpation de Patrick Bruel ou plus largement sur les victimes de violences sexuelles. On parlera aussi de l'envers du décor de la Coupe du Monde de football et de la santé physique des Diables Rouges.
1: On se retrouve très vite à Place au Journal, à la météo, au Mobile Info. Bon début de week-end, bonne fin de semaine avec nous sur Viva.
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1: Il est 18h sur RTBF Vivacité, place au journal signé Marie-Laure de Kercombe. 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
6: Paolo Falzone, coupable de 7 meurtres et 80 tentatives de meurtre à Strepy-Brakni en mars 2022. Antonino Falzone, coupable de 59 cas de non-assistance à personne en danger. Le jury a rendu son verdict ce midi devant les assises du Hainaut. Émotion et insondable tristesse aux funérailles de Liana, victime d'enlèvement dans le Gers en France. Des centaines de personnes ont suivi le petit cercueil bleu ciel. Elon Musk acte l'entrée en bourse historique de SpaceX. C'est l'une des plus grosses capitalisations boursières du monde. David Hockney a tiré sa révérence. C'était une figure majeure du pop art. Il laisse quelques toiles qui comptent parmi les plus célèbres du XXe siècle. Bonsoir à toutes et tous. Il est reconnu coupable de 7 meurtres et 80 tentatives de meurtre. Paolo Falzone a été fixé sur son sort aujourd'hui. Pas d'assassinat, la préméditation n'a pas été retenue. Mais la culpabilité de meurtre est une étape déterminante dans le procès du drame de Strepy-Brakni. Un verdict qui a soulagé les nombreuses victimes et provoqué beaucoup d'incompréhension chez les accusés et leurs avocats. Compte rendu de cette journée de verdict avec Florence Dussart.
8: 4 ans après le drame de Strepy, l'aboutissement de 6 semaines de procès en cour d'assises.
10: Je vais donc donner lecture de l'arrêt concernant donc la culpabilité.
8: La présidente requiert le calme pour les centaines de victimes et d'anonymes venus assister au prononcé de l'arrêt.
10: Je pense qu'il y a deux choses qui ont régné jusqu'à présent, c'est la dignité et la sérénité. Alors je souhaiterais donc qu'il n'y ait aucune réaction.
8: Des réactions en audience, non. Mais ensuite, ce fut un déluge de soulagement, d'émotion. Jean-Philippe Mayence, avocat de 140 parties civiles.
13: C'est surtout très important pour les victimes d'être reconnues cette fois-ci vraiment dans ce qu'elles ont vécu, c'est-à-dire pas un simple accident de roulage, mais au contraire, 7 meurtres et 79 tentatives de meurtre, hein, donc c'est quand même pas banal.
8: Et l'incompréhension pour Franck Discepoli, l'avocat de Paolo Falzone.
14: On nous dit qu'il n'a pas freiné d'urgence, alors que oui, il a freiné d'urgence. La question de la surprise n'a pas été évoquée non plus, alors que c'est quelque chose d'évident.
8: Paolo Falzone risque de 3 à 30 ans de prison, Antonino Falzone, 2 ans pour non-assistance à personne en danger sur 59 victimes.
6: Les débats sur la peine auront lieu mardi. Le prononcé est attendu mercredi. Des dizaines d'enfants d'une école fondamentale de Floreffe ont été intoxiqués hier en province de Namur. Ils ont souffert de maux de ventre, de maux de tête et de vomissements. Leur état n'inspire plus d'inquiétude. L'école était fermée aujourd'hui. Le temps pour la Société Wallonne des Eaux d'investiguer. On attend le résultat complet des analyses. L'école rouvrira ses portes lundi. Émotion et tristesse aux funérailles de Liana, la collégienne de 11 ans retrouvée morte dans le Gers en France. Elles se sont déroulées à Florence, la ville où elle était scolarisée. Plusieurs centaines de personnes ont suivi le petit cercueil. Le récit d'Hugo Dewa.
15: À la mémoire de Liana.
16: C'est sur les notes d'un morceau composé pour l'occasion que le cercueil bleu ciel de Liana s'est présenté devant la centaine de personnes réunies pour l'occasion.
17: Chères familles, chers amis, c'est avec beaucoup d'émotion que nous entourons Liana afin de lui adresser un dernier au revoir. Mais aussi pour nous rappeler que l'amour que nous portons à ceux qui nous quittent ne disparaît jamais.
16: Seule la maîtresse de cérémonie qui s'exprimait au nom de la famille et le maire de Florence, village d'origine de cette fillette de 11 ans, ont pris la parole cet après-midi.
18: Nous ne disons pas au revoir à un symbole, une lutte, mais à une enfant de 11 ans et demi. Liana, nous ne sommes pas dans un combat, mais dans un deuil intime, celui des parents, celui d'une famille et un deuil collectif, celui d'une ville, d'un territoire et d'un pays qui perd un enfant de trop.
16: Après un lâcher de ballon et l'envol de 5 colombes, les caméras et le public se sont retirés pour laisser la famille dans sa plus stricte intimité pour l'inhumation du corps de Liana.
6: Devant le collège où elle a été aperçue pour la dernière fois, montant dans une voiture inconnue, plusieurs dizaines de bouquets de fleurs, des bougies et des peluches étaient posées au pied d'un cèdre du Liban, où une pancarte rendait hommage à Liana et à tous les enfants victimes. Funérailles aussi de Bernadette Chirac, cet après-midi en la basilique Sainte-Clotilde à Paris, là où elle avait épousé l'ancien président de la République française, là aussi où leur fille Laurence a été enterrée en 2016. De nombreuses personnalités du monde politique ou du spectacle sont venues. L'ancienne première dame sera inhumée dans le caveau familial au cimetière du Montparnasse à Paris. C'était attendu, l'entreprise américaine SpaceX a bien réalisé ce vendredi la plus grosse entrée en bourse de l'histoire, faisant de son célèbre patron Elon Musk le premier billionnaire, c'est-à-dire la première personne à posséder une fortune dépassant les 1 000 milliards de dollars. Thomas Deschamps.
7: C'est en Mondovision et sous les applaudissements que le géant américain SpaceX s'est lancé en bourse. Le cours de l'entreprise a rapidement décollé, passant de 135 à 160 dollars par action en moins d'une heure, boosté par les promesses de futur aux allures de science-fiction de la part de son célèbre fondateur, Elon Musk.
9: Nous voulons être capables d'emmener tous ceux qui souhaitent y aller sur la Lune, sur Mars, partout dans le système solaire et même plus loin à un certain moment. Nous voulons vous emmener là-bas, pas seulement quelques riches personnes, je dis bien vous, littéralement vous.
7: C'est en tout cas une victoire personnelle pour l'entrepreneur d'origine sud-africaine, lui qui devient ainsi le premier billionnaire de l'histoire. Et s'il ne fait aucun doute qu'il le restera, il faudra aussi voir si l'euphorie parvient à durer. Joe Scioli, analyste chez Business Insider.
11: SpaceX donne 30% de ses actions à des investisseurs particuliers. Donc ils vont vraiment compter sur les gens à la maison, sur leur compte de trading pour garder cette chose à flot. Ça introduit un risque de volatilité.
7: Aujourd'hui déficitaire, l'entreprise spécialisée dans la mise en orbite de satellites a en effet besoin d'investisseurs, un minimum patient.
6: Un récit signé Thomas Deschamps. Il était considéré comme une des figures les plus influentes de l'art contemporain. David Hockney, comme on dit chez nous, est décédé hier à Londres. Le peintre aux couleurs vives, le peintre du printemps, des piscines californiennes, était amoureux des saisons, du Yorkshire, de la Normandie et de Bruxelles, où il avait exposé souvent à Beaux-Arts. Évocation de Françoise Barré.
12: David Hockney, tout le chic et le choc londonien. Veste à carreaux, grande poche pour y glisser ses outils. Des yeux cerclés d'énormes lunettes rondes à monture épaisse et colorés un large béret pour protéger les yeux. Toujours l'humour british, comme ici à Beaux-Arts lors d'une exposition dans les années 80.
19: J'aime bien mes tableaux, certains en tout cas.
12: Un as du dessin, appris sur les bancs de la célèbre Académie de Londres. Il jongle aussi avec la photographie, la peinture à l'huile et l'acrylique.
19: J'en garde beaucoup, je ne vends que quand j'ai besoin d'argent. Sinon, je garde surtout les tableaux avec les chiens, ceux avec ma mère et avec mes parents.
12: Il glisse ses pas dans ceux de Matisse, de Van Gogh et toute l'histoire de l'art, même quand il se fait le peintre des célébrissimes piscines californiennes et le corps des hommes qui en sortent. Il peint à l'iPad pendant le confinement le paysage normand de sa maison. Le printemps, dit-il, lui, on ne peut pas l'effacer.
19: Les visiteurs ne pouvaient pas venir, je n'étais pas dérangé, je pouvais me concentrer, c'était merveilleux.
12: Et quand on demandait à David Hockney quelle est la peinture qu'il préfère, c'est un cri du cœur, celle avec Metekel. David Hockney savait surtout peindre le monde comme il le rêvait.
6: Ce grand artiste avait 88 ans. La mort aussi de l'italo-belge Franck Michelangelo.

0: du monde. Le Canada, c'est la patrie d'un joueur d'Anderlecht, Nathan Saliba. Le milieu de terrain se réjouit de pouvoir jouer à domicile à Vancouver et à Toronto, les premiers matchs de son équipe dans cette Coupe du Monde.
1: Toronto qui est reconnu comme un peu plus notre domicile, donc c'est sûr que le premier match en plus là-bas, ça va être incroyable. Avec tous nos fans qui vont remplir le stade, etc. Ça va être quelque chose de très cool. Et surtout le premier match pour lancer la Coupe du Monde. Donc ça va être quelque chose de motivant pour le reste, je dirais. Vancouver aussi, un très bon stade. On a un peu moins joué là-bas. J'ai un match avec l'équipe nationale à Vancouver, je pense. Donc, ouais. Mais toujours une très bonne accueil aussi quand on arrive là-bas. Bon, les deux stades vont être très, très excitants à jouer. Les deux voulaient leur équipe en MLS, donc Vancouver et Toronto. Donc je pense que ça a vraiment amené beaucoup de fans à s'intéresser encore plus au foot et à aller supporter l'équipe. Et donc, le fait qu'on puisse profiter un peu de cela avec l'équipe canadienne et d'avoir ses fans qui nous supportent, ce serait quelque chose de très bien.
0: Nathan Saliba qui jouera donc ce soir avec le Canada contre la Bosnie-Herzégovine à 21h. Les États-Unis, eux, joueront contre le Paraguay à 3h du matin. Il faudra attendre lundi pour voir les Diables Rouges monter sur la pelouse. Ce sera face à l'Égypte. L'arbitre sera le Brésilien Ramon Abati. Le match se jouera à Seattle. En cyclisme, nouvelle victoire belge au Tour d'Auvergne-Rhône-Alpes, l'ex-critérium du Dauphiné. Maxime Van Gils s'est imposé dans un sprint à deux face au Norvégien Tobias Johansson. Tous deux étaient membres de l'échappée matinale de 60 coureurs. Cette victoire est une petite libération pour Van Gils, blessé au bassin et à l'épaule en début de saison. C'est la 8e victoire de sa carrière et une des plus belles selon lui. Voilà pour les infos, merci d'être à l'écoute.
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3: Merci, retour de l'info, ce sera à 19h. On retrouve d'abord le mobile info. Comment ça se passe sur les routes ?
4: Eh bien, on a toujours cet accident impliquant trois véhicules sur le 411 à hauteur d'Ondelange sur la bande de gauche. Et donc, ça provoque toujours pas mal de fils depuis le Luxembourg, le Grand-Duché, depuis Strassen. Comptez 30 minutes de retard puisque vous êtes nombreux à cette heure-ci à remonter en direction de Namur. Sur le 19, toujours ces fils à cause des travaux entre Nîmes-et-Mézières et Aubourg. Comptez 45 minutes de retard en direction de Bruxelles. Vous êtes également ralenti dans ce chantier du côté de Herve sur le 40 en direction d'Aix-la-Chapelle. Comptez 10 minutes supplémentaires, 10 à 15 minutes perdues également sur la 602 entre Buranville et Valbenois en direction de Chesnay. Puis on termine par ces ralentissements du côté du ring de Bruxelles. Dans l'ensemble, ça se passe mieux, ça redevient fluide. Mais on a encore quelques fils entre Grimberg et Neigette, entre Dilbeek et Jette vers Zaventem, entre Boulou et Saint-Etienne et Terburen vers Waterloo. Comptez 10 à 15 minutes supplémentaires.
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3: Et du côté de la météo, comment ça se passe ce soir ?
7: Excellent vendredi. Une amélioration lente et progressive pour votre week-end. Mais tout d'abord, ce soir et cette nuit, quelques ondées traîneront toujours, en Ardennes essentiellement. Le ciel restera majoritairement très nuageux. Quelques trouées se montreront tout de même sur le nord et le littoral, de 12 à 15 degrés pour les températures nocturnes. Ensuite, à partir de demain, samedi, l'anticyclone sera de retour. On aura les dernières bruines qui s'évacueront par l'est en matinée. Le ciel sera souvent très nuageux à variable et puis l'après-midi, de plus en plus de soleil au fil des heures. Des températures un petit peu en hausse de 17 à 21 degrés avec un vent restant modéré. Quant à dimanche pour la fête des papas, un temps à peu près sec mais un ciel assez nuageux. Des températures maximales un petit peu plus fraîches sous un vent de nord-ouest.
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3: Eh bien voilà, on vous l'avait promis, on tient nos promesses, on est là pour la deuxième heure de cette émission avec vous. Et voilà, on est là, Nathalie. Le week-end attendra un tout petit peu, Nathalie.
9: Oui,
3: pas trop de hâte avec notre grand témoin, notre Freddy Tougo, enfin alias oui. Freddy Tougo, mais on vous connaît comme ça, c'est pas un problème. Donc
9: ça fait déjà une heure qu'on est là, je pense que c'est 10 minutes.
3: Le temps passe vite quand on s'amuse et quand on apprend et quand on débriefe l'actu, la suite du sommaire. C'est à découvrir avec vous, Nathalie.
10: Patrick Bruel a été inculpé pour violence sexuelle, mais nous verrons que dans ce genre d'affaires,
0: affaire. Au final, il y a très peu de plaintes qui aboutissent à une condamnation. La planète foot en effervescence jusqu'au 19 juillet. Une Coupe du Monde qui suscite déjà un

0: Indignation et controverse.
1: Bon, on va monter sur le terrain justement avec des Diables Rouges qui se préparent pour leur premier match. Ce sera lundi, je pense.
0: Oui, justement, dans l'interro, les enfants veulent tout savoir sur la préparation physique de nos joueurs. Notre grand format nous emmènera à la rencontre d'une bergère et dans quel temps pour la planète il sera question des créaves qui recueillent beaucoup d'animaux en détresse en ce moment.
1: Eh bien voilà, nous sommes ensemble jusqu'à 19h. Merci d'avoir fait le bon choix. Vous êtes sur Viva. Sujet qu'il fallait aborder cette semaine, Nathalie, parce que tout s'est accéléré autour de Patrick Bruel. On va remonter le fil des événements.
0: Oui, après 48 heures en garde à vue, suivi d'une journée devant les juges, Patrick Bruel a été inculpé de viol, tentative de viol, d'harcèlement sexuel et d'agression sexuelle pour des faits qui se sont produits entre 2008 et 2019 en France et en Belgique. Le chanteur et acteur français est libre mais sous contrôle judiciaire. Parmi les quatre dossiers qui seront instruits, la tentative de viol sur Karine Wieser en 2010 à Bruxelles. Karine Wieser qui était soulagée par cette inculpation.
2: Je veux arrêter de me sentir sale. Je veux que mes enfants se disent « Mais oui, maman, tu l'as fait. Tu as vaincu. Tu as osé le faire. C'est déjà énorme. » Si je peux faire évoluer la place de la femme et montrer que oui, maintenant, on peut le faire et qu'il faut le faire, qu'on a du soutien extérieur réellement, qu'on peut se soutenir entre nous. Et ça fera évoluer beaucoup de choses, ce dossier Patrick Bruel.
0: Le soulagement d'être entendu en tant que victime. Les femmes de Patrick Bruel sont, eux, encore très nombreux et nombreuses à défendre de manière très virulente le chanteur et surtout à insulter les femmes qui accusent Patrick Bruel de violence sexuelle.
1: Du coup, plein de questions forcément à vous poser. Maïté Mélisse, vous êtes fondatrice de la page Instagram Balance ton bar et aussi de cette ASBL Artémise qui vient en aide aux victimes de violences sexuelles. Merci d'être avec nous.
3: Merci.
1: D'avoir accepté cette invitation. Et voilà, on ne va pas faire tout un débat sur Patrick Bruel, ce n'est pas ça l'idée, mais est-ce que vous avez été surprise quand même de la rapidité tout d'un coup? On a l'impression que ça a duré très très longtemps et puis tout d'un coup les choses se sont précipitées ces derniers jours.
3: C'est vrai qu'au vu des 30 témoignages qui sont parus au travers de Mediapart, Duel, de nombreux magazines et des réseaux sociaux, il est plus que normal en fait que la justice agisse. Il était plus que temps et je suis heureuse que la justice soit enfin saisie de cette affaire, mais c'est quand même parlant, il aura fallu 30 témoignages.
0: Justement, Mathieu, mais pourquoi la parole des victimes est si difficile à entendre?
3: Pourquoi elle est si difficile à entendre? On vit dans une culture du viol. C'est un terme qui ne fait pas l'unanimité. Pourtant, c'est un terme qui est porté par l'ONU Femmes. Une culture du viol, ça définit un climat social, un climat sociétal qui banalise, voire justifie des faits de violence sexuelle. Et on est en plein là-dedans quand on voit, par exemple, le président Macron qui défend Depardieu. Ça nous demande de remettre aussi en question les hommes qu'on a érigés sur un piédestal.
1: Oui, mais c'est paradoxal, Maïté, parce que d'un côté, c'est vrai qu'on se dit la notoriété, ça peut préserver, ça peut protéger. En même temps, quand ce genre d'affaires touche des personnalités que tout le monde connaît, le débat, il est sur la place publique, c'est-à-dire que tout le monde en parle. Et je dis, c'est la face émergée de l'iceberg, qu'il y a plein de gens, monsieur tout le monde, qu'on ne connaît pas, mais qui a probablement commis les mêmes actes. Donc, c'est un peu ambivalent.
3: Donc, c'est vrai que ce débat sur le tribunal médiatique ou le tribunal sur la place publique, il revient très souvent. Mais il faut regarder un petit peu le chemin d'une victime. Très souvent, ces personnes ont essayé de porter plainte et n'ont pas vu de résultats escomptés au niveau de la justice. N'ont pas été entendues par la justice. Aujourd'hui, quand on regarde le taux de condamnation effective pour les affaires de viol en Belgique, il est de 1%.
1: Waouh, 1%.
3: 1%, oui, vous pouvez le vérifier, c'est vraiment, c'est même pas étonnant, c'est choquant. Et donc, quand on voit que les personnes livrent un parcours du ou de la combattante au niveau de la justice et que ça se solde en échec, honnêtement, elles se tournent vers des moyens alternatifs. Et ces moyens alternatifs, c'est quoi? C'est des témoignages, ce sont les réseaux sociaux, etc. Et donc, quand elles passent par les réseaux sociaux, on leur dit mais vous jouez au jeu du tribunal médiatique. Alors, qu'est-ce qu'on fait? C'est ça la vraie question. Si la justice dysfonctionne, quelle solution on offre aux victimes?
4: Mais moi, surtout, ce qui me rebute, c'est surtout la victimisation des coupables, quoi. Et surtout, qu'on salisse les victimes. Et c'est ça qui arrive quand on entend Karine ici qui donne son avis, c'est qu'elle se sent sale, mais c'est une... Comment est-ce possible qu'on en arrive là? Alors, maintenant, il y a la fameuse expression « on vous croit ». qui est hyper importante. Dans ce sens-là, on évolue un peu, j'ai l'impression.
0: On vous croit, mais on voit encore ici, notamment dans l'affaire de Patrick Bruel, que même dans les fans, là, ce sont des femmes, surtout, ça, pourquoi elles n'ont pas déposé plainte plus tôt, etc. Donc ça, c'est bien de réexpliquer un petit peu pourquoi.
1: C'est
0: vraiment longtemps, quoi.
1: C'est vrai, Nathalie, ça, c'est vraiment important. Et je me réfère aux réactions, parce qu'on a souvent débattu de cette question, et les auditeurs la demandent chaque fois. Donc je demande une fois de plus, pourquoi attendre tellement longtemps? Et alors, est-ce qu'il y a un véritable effet domino à partir du moment où une personnalité, là on pense à Flavie Flamand par exemple, et du coup ça suscite en fait des réactions en chaîne?
3: Je pense qu'il y a une méconnaissance des mécanismes psychiques que rencontrent les victimes lorsqu'elles vivent un traumatisme. Donc il y a quatre grands mécanismes en anglais: fight, flight, freeze and fawn.
1: Ok.
3: Mais donc fight, donc le fait de se battre contre l'agresseur. Flight, le fait de fuir la situation. Freeze, c'est la sidération, et c'est celui-là qui nous intéresse particulièrement. La sidération psychique, c'est le fait d'être bloqué, d'être paralysé, de ne pas agir. Et alors, fawn, c'est une forme de soumission à l'agresseur. Et puis, il y a l'amnésie traumatique aussi qui joue. Donc, le fait que parfois, le cerveau nous protège, et donc qu'on ne retient pas ce qui s'est passé, ou alors qu'on le range dans un coin. Et donc, tout ça met du temps à ressortir, et fait qu'enfin aussi, il y a un délai par rapport au fait de porter plainte. Donc ça, c'est important de pouvoir connaître ces mécanismes qui nous protègent depuis des millénaires, en fait. Ce qui sont des mécanismes de survie. Ça, c'est la première chose. Et votre deuxième question?
0: C'était l'effet domino.
1: Oui.
3: Ah oui, l'effet domino, bien sûr. Bien sûr. Mais il y a un témoignage qui était intéressant, c'est justement celui de Karine Wieser, qui a été victime de Patrick Bruel, qui disait « Il y a 15 ans, on ne m'aurait pas cru. » Et donc, il y a l'effet MeToo aussi qui est passé par là. MeToo 2016-2017, toutes ces femmes qui portent plainte en même temps, qui livrent leur témoignage et qui s'encouragent l'une l'autre à le faire. Et donc, oui, effectivement, dans l'affaire Patrick Bruel, il y a eu un effet domino.
0: Parmi les critiques qu'on entend aussi, c'est, ou en tout cas on accuse ces femmes, oui, c'est pour gagner de l'argent, c'est pour la notoriété. Ouais.
3: Bah, je mets au défi quiconque de trouver une personne qui s'est enrichie ou qui a gagné une popularité grâce à un témoignage de violence sexuelle. C'est très très difficile de porter plainte. Parfois on parle de double peine, en fait, parce que la personne a déjà vécu un traumatisme, mais on revient face à la justice, face à la police qui n'est pas formée à l'accueil de la parole de la victime.
1: Ça n'évolue pas, ça?
3: Peu. En Belgique, on a déployé ce qu'on appelle les CPVS, donc les centres de prise en charge des violences sexuelles, qui sont des centres pluridisciplinaires et qui peuvent accueillir des victimes plutôt dans l'urgence. Et donc, toutes les personnes au sein de ces centres sont formées. Normalement, chaque Belge en a un à moins d'une heure de son domicile, donc ça, c'est top. Par contre, tous les commissariats de police ne sont effectivement pas formés à l'accueil de la parole de la victime, et on entend encore souvent des remarques dégradantes, des choses qui n'ont pas lieu d'être, des remarques culpabilisantes qui visent à faire comprendre à la victime qu'elle est responsable de ce qu'elle a vécu. Et au niveau de la justice, juste pour finir là-dessus, il y a une substitut du procureur du roi qui a rendu, il n'y a pas très longtemps, un jugement en disant « D'accord, mais le prévenu avait vécu une sanction sociale trop importante. »
0: On rappelle peut-être les conséquences quand même assez lourdes physiques et psychologiques pour les victimes.
3: Il y a une étude qui en parle très justement, ça s'appelle le livre noir des violences sexuelles de Muriel Salmona, qui est un peu l'experte en la matière, et qui dit que 95% des victimes de violences sexuelles vivront des conséquences à long terme sur leur santé mentale et physique. 60% feront une dépression dans les 3 ans en dehors le trauma. Une sur deux va vivre dans une situation de précarité ou d'exclusion sociale. Énormément de personnes auront des problèmes dans leur relation à l'autre. Enfin bon, il y a énormément de conséquences très très réelles dont on ne parle pas, et justement c'est pour ça qu'il faut absolument arrêter d'inverser les rôles. La victime est victime ou survivante, et l'accusé est agresseur.
1: Merci Maïté Méus, vous êtes fondatrice de cette page Instagram Balance ton bar, dont on a beaucoup parlé, et puis de cette ASBL Artemis, je le rappelle, qui vient en aide aux victimes de violences sexuelles. Je suppose qu'on vous trouve facilement sur les réseaux si on veut poursuivre cette entretien ou peut-être témoigner. N'hésitez pas, quelle chance! Freddy Tougo a accepté de nous accompagner tout au long de notre émission. Alors, quoi de neuf dans sa tête, dans votre tête? Quoi de neuf dans votre vie? Quoi de neuf dans le monde aussi? Allez hop, on y va. Et sur scène, on vous dévoile tout ça dans un instant.
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5: C'est le moment du quad neuf de notre invité. Si vous venez de débarquer dans cette émission, c'est Freddy Tougo qui nous accompagne. Et vous vouliez commencer justement par une référence à l'actualité.
6: Oui, évidemment. Donc, ce matin est tombé le verdict sur la culpabilité dans le procès du drame de Strépy-Bragny. Hein, c'est de là dont vous venez et vous avez été touché. Hein,
7: oui, la famille, les amis. Ouais.
6: Voilà, par ce drame. Donc, Paul Falzon a été reconnu coupable de 7 meurtres. Ouais. La préméditation n'a pas été reconnue. Donc, l'assassinat n'a pas été reconnu. Il risque jusqu'à 30 ans de prison. Les peines, ça sera la semaine prochaine. Vous avez suivi de près le procès?
7: Oui, forcément. Alors, j'ai pas voulu y aller parce que, voilà, pour avoir la famille directement impliquée, directement fauchée par la voiture, ma sœur notamment qui assiste parce que son fils a été renversé, mon frère, sa fille était renversée. Et ils m'ont dit, mais t'as raison de pas venir parce que tu vas voir des choses que les personnes qui l'ont pas vécu ne méritent pas de les voir, notamment la vidéo de l'impact ou ce genre de choses. Ça te marque à vie quand tu vois ce genre de truc. Mmh. Et pour avoir été directement impliqué dedans, moi, mon intérêt ou mon but, mon motif, c'est de les aider eux, de les soutenir parce qu'ils en ont terriblement besoin. Parce que là, depuis un mois, ils sont en train d'encaisser des choses, de revivre des trucs. C'est un mal nécessaire. On y arrive au bout. Ils commencent à être soulagés. Là, c'est une grosse journée. Ils ont pas dormi cette nuit parce que il y avait le verdict qui tombait en partie aujourd'hui et qui sera définitif mercredi prochain. Et donc, ils ont énormément besoin de soutien et c'est dans ce sens-là que...
6: Est-ce qu'ils ont parfois besoin du rire ou en tout cas, est-ce que le rire a sa place dans un drame comme celui-là?
7: Énormément, mais vraiment, parce que je pense que le rire est un outil de résilience qui sert à reconstruire, à construire et à guérir. Et en effet, ma nièce notamment, qui elle m'échange quasi tous les jours des blagues sur le sujet, mon neveu pareil, qui était un enfant plein de vie, qui était footballeur, gardien de but, tout ça, il peut plus faire aujourd'hui, mais il a récupéré en grande partie ses capacités. Et toutes ces personnes, je fais partie d'un groupe privé, et le rire est un vecteur vraiment de pour faire sauter cette chape de plomb, de lourdeur que eux encaissent tous les jours, quoi. Et ils sont héroïques, mais vraiment, parce que depuis le début, moi, c'est ça que je retiens. À chaque fois qu'ils font une déclaration, un témoignage, ils sont d'une sérénité, d'un calme et d'une précision.
5: D'une dignité aussi.
7: Et voilà, dignité, c'est exactement ça.
6: On va revenir à votre actualité.
7: Oui, voilà. Mais ça fait partie de l'actualité. Donc
6: voilà. Oui, tout à fait. Hein, voilà, et ça servira peut-être d'une certaine manière à un prochain spectacle.
7: Oui.
6: En attendant, il y a Avignon d'abord.
7: Oui, voilà, ça commence donc le 5 juillet. Mais Avignon, c'est ma troisième participation. Ouais. Donc, j'ai commencé en 2024 pour la première fois. Je découvrais.
6: Ça apporte quoi, Avignon?
7: Alors, auparavant, quand ça marchait vraiment bien,
6: Avignon. Le festival d'Avignon, parce qu'on dit toujours Avignon.
5: Oui, c'est ça, il faut un peu préciser. Donc, un festival, et la ville devient vraiment la capitale du théâtre.
7: Oui, c'est ça, c'est
5: pendant le festival.
7: Un atelier théâtral, un ciel ouvert.
5: Avec des grands spectacles, des petits spectacles.
7: Voilà, ça, il y a le in et le off. Le in, donc, c'est les gros spectacles qui sont achetés par la ville, par le festival. Et dans le off, c'est plutôt les artistes qui eux-mêmes se débrouillent pour trouver un théâtre, le payer soi-même. Et donc, vivre l'aventure d'Avignon, c'est aller se montrer donc en France. Alors, il y a encore quelques années, quand ça marchait bien à Avignon, c'était clair qu'il y avait une tournée derrière qui suivait. Désormais, c'est moins le cas, mais c'est surtout l'envie d'aller découvrir et, encore une fois, les rencontres.
5: Sur scène, je suppose, parce qu'il y a le Freddy sur scène et puis il y a le Freddy chez nous aussi, dans les médias, et puis sur le net, on l'a dit aussi. Est-ce que l'exercice est chaque fois différent?
7: Oui. Mais totalement, c'est une question très pertinente.
5: Mais oui, de temps en temps, une par émission, comme ça. Je me dis, oui, pourquoi pas.
7: Mais c'est vrai que, par exemple, sur les formats 3 minutes en télévision, ouais. Mais il faut être efficace, il faut qu'il y ait une blague toutes les 30 secondes au maximum pour que ça soit rythmé, que ce soit une pastille effervescente. Ouais. Et sur scène, là, on a une heure et demie où on peut plus installer les choses et il y a un rapport qui est totalement différent, qui est un direct avec le public. C'est-à-dire que s'il y a un spectacle vivant, il y a aussi des gens vivants. Et donc, nous, sur scène, on doit prendre en compte le côté vivant des gens. Et donc, moi, j'adore cette interaction. Donner l'impression à la personne qu'elle vit un moment particulier.
5: Et pourquoi un ?
7: Alors, un, oui, chez nous, dans la région du centre, souvent, les gens terminent leur phrase par un. Hein. J'étais au marché, et il y avait tout un choix de légumes. Hein. Oui. Et moi, j'ai pris le plus vert. Hein, parce que, voilà. Et donc, c'est une espèce de ponctuation. Donc, c'est pas un titre, c'est une interpellation.
6: Et ouais. C'est le nom du spectacle donc, qui sera à la rentrée à Charleroi et à Liège. C'est
7: notamment, oui. Et ici, à Avignon, ce sera deux pour le prix d'un. Encore une fois. Ouais, voilà,
5: oui, mais un, vous écrivez comment ?
7: Alors, un, cette fois.
5: Ah, d'accord. Ouais. Compris. Vous avez déjà réservé tous vos tickets pour la Coupe du Monde, hein ?
7: Oui, bien sûr. Ouais,
5: bien sûr.
7: Alors, c'était soit investir chez Elon Musk, soit acheter des billets de Coupe du Monde.
5: On est comme ça dans cette émission, on ne lésine pas. Restez avec nous, où va le monde arrive.
8: Où va le monde ?
5: Et où va le monde aujourd'hui, plus que jamais, forcément, porte bien son nom. Direction l'Amérique du Nord, cette fois c'est fait, la Coupe du Monde de football, c'est parti.
6: Trois pays organisateurs, 48 équipes, des centaines de millions de téléspectateurs. Et déjà un constat, ce mondial ne sera pas uniquement sportif. Immigration, géopolitique ou encore environnement, rarement une Coupe du Monde de foot aura porté autant d'enjeux. Bonsoir Annick Capel.
9: Bonsoir
5: Annick.
6: Alors cette édition, Annick, suscite donc déjà de nombreuses controverses.
9: Oui, avant même le début du tournoi, avec cette image qui a marqué la semaine, le premier carton rouge n'a pas été distribué sur un terrain, mais à une frontière. Un arbitre somalien sélectionné pour la compétition a été refoulé à son arrivée aux États-Unis. Le motif, sa nationalité, puisque les Somaliens sont toujours visés par un décret de Donald Trump qui leur interdit l'entrée aux États-Unis. Et l'arbitre somalien n'est pas un cas isolé. De nombreux supporters font face à des restrictions de visa, des refus d'entrée. En fait, plus d'un quart des pays participants seraient concernés. Certains redoutent aussi des interventions de l'ICE, la fameuse police de l'immigration, en marge du tournoi. Bref, normalement, un mondial, c'est un moment d'ouverture sur le monde. Celui-ci commence avec des frontières qui se ferment.
5: Ce qui est vraiment paradoxal, hein, Nick, parce que cette Coupe du Monde, elle est aussi la plus ouverte de l'histoire. On en parle beaucoup. 48 équipes en lice contre 32 auparavant, ça crée différence. Hein.
9: Oui, on a 10 nations africaines, c'est du jamais vu. 4 nouveaux venus, la Jordanie, l'Ouzbékistan, le Cap-Vert, Curaçao. Alors évidemment, la FIFA n'a pas élargi la compétition par pure générosité, c'est avant tout un choix économique. Plus d'équipes, c'est aussi plus de matchs, plus de droits TV et plus de recettes. N'empêche, 48 équipes, c'est un fameux brassage. Et plusieurs médias ont relevé un fait qui ne doit pas plaire à Donald Trump. Près d'un joueur sur 4 évolue pour un pays où il n'est pas né. Si vous prenez le Maroc ou la République démocratique du Congo, eh bien dans ces deux équipes, on a beaucoup de joueurs qui sont en fait nés en Europe. Et sur tout le tournoi, on compte 99 joueurs nés en France. Ce qui montre à quel point toutes ces équipes, elles sont façonnées par les migrations, tout le contraire du discours porté par Donald Trump.
6: Et puis Annick, il y a le cas très particulier de l'Iran. En guerre avec les États-Unis.
9: Oui, et c'est une situation inédite. Jamais une nation engagée en Coupe du Monde n'a été en guerre avec un pays hôte. Les joueurs iraniens ont bien obtenu leur visa, ils pourront participer, mais plusieurs membres de la délégation ont été bloqués et surtout, leur camp de base a été déplacé au Mexique. Donc concrètement, ils joueront bien aux États-Unis, mais ils ne se rendront sur le sol américain que les jours de match.
5: Il faut quand même rappeler, hein, je pense qu'on le sait, mais enfin, ce mondial, il est organisé par trois pays, les États-Unis, le Canada et le Mexique. Et pourtant, on ne parle que des États-Unis, un peu comme si c'était l'acteur central.
9: Oui, il faut dire que les États-Unis accueilleront à eux seuls près de trois quarts des matchs. matchs, avec en plus des relations entre les trois pays organisateurs loin d'être idylliques. Hier soir, pour le match d'ouverture du Mexique, la présidente mexicaine n'était pas dans les tribunes. Ce soir, le Premier ministre canadien ne sera pas présent non plus pour le match disputé dans son pays. Pour une Coupe du Monde organisée à trois, le signal est tout sauf anodin, à tel point que certains observateurs parlent déjà du mondial de Donald Trump.
5: Ben oui.
9: Ceci dit, Donald Trump sera probablement pas non plus ce soir à Los Angeles pour le premier match sur le sol américain. Alors, Donald Trump, bien sûr, embourbé dans sa guerre avec l'Iran, mais les mauvaises langues diront qu'il craint sans doute de se faire huer, comme il y a quelques jours, lors d'un match de la finale NBA.
6: En tout cas, une chose est sûre, Annick, ce mondial sera celui de tous les records et pas forcément les plus glorieux.
9: Oui, c'est d'abord une gigantesque machine à fric, des prix de billets exorbitants, une logique de spectacle permanent. La FIFA s'attend à des recettes de près de 9 milliards de dollars. C'est un record absolu. Et puis un autre record possible, celui du mondial le plus polluant de l'histoire. 16 villes réparties sur 3 pays, des milliers de kilomètres entre les sites. Les émissions pourraient atteindre 9 millions de tonnes de CO2, soit environ le double des éditions précédentes.
5: Mais bon, on rappelle quand même que tout ça est à suivre sur la RTBF. Je sais bien parce que... Ben oui, on va pas non plus briser la fête de tous les fans de foot.
7: Ben en effet,
5: Freddy, vous allez suivre tout ça?
7: Ouais, évidemment, ouais. Mais alors, il y a toujours la question du boycott, parce qu'on se dit, c'est la pire Coupe du Monde. On a dit ça déjà au Qatar, c'est la pire Coupe du Monde, il faut boycotter. Mais en fait, boycotter maintenant, c'est beaucoup trop tard. Il fallait, à l'attribution de la Coupe du Monde, réagir à ce moment-là, quand on a donné au Qatar, quand on a donné aux États-Unis. Et donc, maintenant que c'est fait, c'est... Si les Belges ne regardaient pas la Coupe du Monde, est-ce que ça changerait la face de la Coupe du Monde? Je ne crois pas.
5: Merci Annick Capel, je sais qu'on va vous libérer, vous allez aller chercher votre maillot des diables, hein. Vous l'avez commandé. Voilà.
8: Attention, parce qu'ils sont presque en rupture de stock.
5: Aïe. Alors, comment se portent nos sportifs à propos des diables? Justement, on va prendre leur pouls dans un instant. Restez avec nous.
7: Leur pouls.
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22: On fait le point sur vos conditions de circulation avec toujours cet accident qui est signalé sur le 411. Accident impliquant 3 véhicules à hauteur d'Ondelange quand vous quittez le Grand-Duché en direction de Namur sur la bande de gauche. Prudence et patience, on a encore quelques files depuis Capelon et 10 minutes de retard estimé. Comptez 10 minutes supplémentaires également dans des zones en chantier. C'est le cas sur le 19 entre Nîmes-Mézières et Aubourg en direction de Bruxelles, mais également sur le 40 à hauteur de Herve en direction de l'Allemagne. Et puis toujours 10 à 15 minutes supplémentaires sur le ring de Bruxelles entre Grimbergen et jette vers Grand-Billard. Ailleurs, ça s'améliore et comptez tout au plus moins de 5 minutes supplémentaires.
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5: Eh bien voilà, c'est l'heure de l'interro, à quelques heures du coup d'envoi diabolique de la compétition. Je dis coup d'envoi parce que je parle des diables, hein. Notre interro va se teinter de trois couleurs, le noir, le jaune et le rouge.
6: Oui, les Diables Rouges joueront leur premier match lundi, mais en attendant, les élèves de 5e et 6e année de l'Assomption Sainte-Thérèse d'Auderghem s'inquiètent du bien-être de notre équipe nationale.
0: Aujourd'hui, nous allons parler d'un aspect du football dont on parle moins. Tout ce qui permet aux joueurs de rester en forme pendant une grande compétition comme la Coupe du Monde.
1: Derrière les matchs et les buts, il y a toute une équipe de médecins et de préparateurs physiques qui veillent sur la santé des joueurs.
0: Nous aimerions découvrir comment ils évitent les blessures,
1: comment ils récupèrent après les matchs
0: et quelles sont les habitudes qui leur permettent d'être performants tout au long du tournoi.
5: Et on les félicite, hein, ces élèves d'Auderghem, parce qu'ils ont vraiment préparé les choses,
6: oui,
5: avec beaucoup, beaucoup de sérieux.
6: Avec leur institutrice.
5: Tout à fait. Gilles Goodgeber, vous êtes rédacteur en chef du magazine Zatopek. Merci d'être avec nous. Il va y avoir du boulot, hein, je vous préviens, parce que les questions sont nombreuses. On commence par celle d'Abdelrahman.
2: Qui s'occupe de la santé des joueurs pendant une Coupe du Monde?
13: Alors, Abdelrahman, je savais que tu allais me poser cette question. Et donc, j'ai fait le relevé précis de ceux qui accompagneront les joueurs. Ils sont 34. Ouais. Et là-dedans, tu as deux médecins, trois physiothérapeutes, un ostéopathe, deux préparateurs physiques, trois analystes de la performance, deux chercheurs en physiologie, deux masseurs, un nutritionniste et trois cuisiniers.
5: Tout ça.
13: Donc, ça fait quand même beaucoup de monde.
6: Moi, je crois qu'il y avait plus de masseurs, mais
13: pas
6: non.
13: Pas trop s'inquiéter pour eux.
5: Ça, c'est votre bien-être personnel. Hein, mais vous n'êtes pas non plus à la Coupe du Monde. Oui.
6: La question de Charline.
24: Comment mesure-t-on la fatigue des joueurs?
13: Ils ont un appareillage de plus en plus technologique. Donc, quand ils s'entraînent, ils ont une petite balise GPS dans le dos, ce qui permet de savoir s'ils courent plus ou moins que d'habitude. Ils ont une surveillance de la fonction cardiaque. On leur fait très régulièrement des petits prélèvements sanguins dans l'oreille. D'ailleurs, si vous êtes attentifs, vous verrez que dans beaucoup d'équipes nationales, ils portent des sparadraps aux oreilles. C'est pas une mode, c'est pas pour masquer une boucle d'oreille, c'est parce qu'on leur très régulièrement l'oreille pour aller prélever quelques gouttes de sang pour calculer la fatigue.
5: Question d'Emilia.
25: Quelles sont les blessures les plus fréquentes chez les footballeurs professionnels? Comment sait-on si un joueur blessé peut participer à un match?
13: Alors, les plus fréquentes, c'est quand même les déchirures. Donc, on appelle ça déchirure, élongation, claquage. En fait, c'est toujours la même chose. C'est le muscle qui se déchire, un peu comme un bout de tissu, qui met du temps pour se réparer. Mais en général, ça ne laisse pas de séquelles. Ce qui est très étonnant, c'est que le stress joue énormément. Donc, le même geste que ces footballeurs ont répété des milliers de fois, même des dizaines de milliers de fois, eh bien, le jour J de la compétition, étant donné le stress très élevé qu'ils ressentent, ils peuvent se blesser. J'ai en tête un souvenir vraiment marquant, c'était Jan Vertonghen, un très grand joueur de l'équipe belge, qui s'entraînait le matin même du match. Il a reçu une balle sur un terrain parfaitement plat, le genre de mouvement qu'il a effectué tout au long de sa carrière. Et ce jour-là, il s'est tordu la cheville. Ça veut dire qu'il y avait quelque chose en lui qui faisait qu'il était mal coordonné. Et donc, on se blesse souvent dans des conditions de très grand stress.
6: Et c'est le médecin qui décide si il peut reprendre assez vite ou...
13: En fait, très souvent, c'est le contraire. C'est le joueur masque sa blessure. Il ne veut pas faire savoir qu'il est blessé. Et donc,
6: C'est qui prend la décision, alors?
13: Ça dépend des équipes, mais très souvent, ils prennent des antidouleurs pour jouer quand même et très souvent aussi, ils ne révèlent pas les blessures dont ils sont atteints.
6: La question de Basile.
24: Que font les joueurs juste après le coup de sifflet final pour commencer à récupérer?
13: Écoute, ça dépend des périodes. Il y a eu des années où on les mettait dans l'eau chaude et puis après on les a mis dans l'eau froide. Parfois on les a fait pédaler aussi sur le vélo, des vélos fixes comme ça, pour en pensant que ça permettrait de mieux récupérer. C'est plus des modes que des faits physiologiques, donc indiscutables.
6: La question de Moubarak.
26: Quelle est l'importance du sommeil dans la récupération des sportifs?
13: Ah ben ça, c'est une bonne question, parce qu'effectivement, elle est très importante, cette valeur sommeil, à tel point qu'on cache en général où sont les joueurs et dans quel hôtel ils résident.
5: Ah oui.
13: Parce que dans le temps, il y a eu très souvent des supporters qui passaient toute la nuit devant l'hôtel où jouait l'équipe adverse
5: pour
13: klaxonner et pour empêcher les joueurs de dormir. Donc ça, c'est avant la compétition. Et alors, après la compétition, on a souvent beaucoup de mal à s'endormir, parce qu'on est encore dans la situation du moment, et aussi parce que beaucoup de joueurs prennent de la caféine pour être plus en éveil. Et donc, il arrive qu'on ne s'endorme pas parce qu'on est gavé de caféine.
7: Est-ce qu'on sait s'ils font des siestes?
13: Oui, ils font presque tous des siestes. Quand on arrive à l'hôtel en début d'après-midi, là où réside une équipe nationale, on a vraiment l'impression de rentrer dans une crèche.
5: Alors, Aloïs va nous poser une question. Moi, je connais la réponse, ce sont des frites. Hein. Vas-y, Aloïs.
3: que mangent les joueurs après un match pour aider leur corps à récupérer.
13: Il faut surtout rien faire de nouveau. Ah. Donc si vous avez l'habitude
5: donc
13: de manger...
5: Donc des frites, on peut.
13: En général, on évite les trucs un peu difficiles à digérer.
4: Bon, ils ont déjà un régime alimentaire particulier, les joueurs.
13: Alors justement, c'est le problème, c'est qu'il est très difficile d'organiser un repas commun. Parce qu'il y a des interdits religieux, des véganes, des végétariens, des préférences culinaires, et donc...
7: Les allergies, ouais.
13: Il n'y a pas moyen, presque pas moyen d'organiser un repas tous en commun où tout le monde mangerait la même chose.
4: La question d'Eloïn.
8: Les étirements sont-ils vraiment indispensables ?
13: La pire des questions. Elle est très bien posée.
4: Pour tous les sports. Hein.
13: Et c'est très compliqué d'y répondre parce que les étirements sont indispensables quand on prend de l'âge et qu'on voit que son amplitude gestuelle diminue. Et donc là, on a tout intérêt à continuer à faire des grands mouvements. Mais pour la prévention des blessures, ce qui est souvent recommandé, on préconise de faire des étirements pour éviter les blessures. Eh bien là, ça n'a rien d'évident et on n'a pas d'études qui franchement prouveraient par A plus B que les étirements sont, ont un vecteur de prévention.
5: Allez, voilà un scénario catastrophe signé Lou.
9: Que se passe-t-il si un joueur ressent une douleur le matin d'un match important ?
13: Ça arrive souvent. En fait, très souvent, le matin du match, ils sont tellement stressés qu'ils peuvent ressentir des symptômes, mais d'une brutalité extraordinaire. J'ai en tête un événement qui date un peu, c'était Bertrand Crasson, grand joueur de l'équipe belge et d'Anderlecht. Eh bien, il devait jouer un match très important de Coupe d'Europe. Le matin du match, il était paralysé. Il a été évacué à l'hôpital. On lui a fait un tas d'examens. Tout était normal. Et le soir, il a joué et il a livré un match formidable. Donc, c'est pour dire que la puissance du stress par moment qui fait en sorte qu'on peut se retrouver totalement paralysé.
5: Allez, on termine par la question de Raphaël qui résume tout.
10: Quel conseil donneriez-vous à des jeunes sportifs pour bien récupérer après un entraînement ou un match ?
13: Bien récupérer, c'est surtout boire beaucoup, surtout quand il fait chaud, on est déshydraté, et donc il faut boire suffisamment. Et comment savoir si on boit assez ? Ben, il faut regarder son pipi, ou plus exactement la couleur de son pipi. Si vous avez un pipi très jaune, ça veut dire que vous n'êtes pas assez hydraté, recommencez à boire. Si en revanche votre pipi est d'une couleur claire, et bien voilà, c'est bon signe. C'est un peu pragmatique, mais pratique. Comme,
4: quel bon conseil pour supporter une équipe
13: pour supporter une équipe, ne pas prendre ça trop au sérieux.
7: Ouais, voilà.
4: Mais justement, pour ne pas prendre ça très au sérieux, on va se remettre un petit air dans l'oreille.

0: Bon, Freddy, s'ils se mettent ça dans l'oreille avant de monter sur le terrain, c'est gagné. Hein.
1: Ouais, c'est ça.
0: C'est sûr.
1: Bah, attends,
0: les gens ne se posent même pas.
1: Qu'elle arrive, cette chanson.
0: C'est Diablo, nourri. C'est votre hymne.
1: Ouais, Diablo, voilà. Nourri de frites de pils, on en parlait, voilà, la meilleure des diététiques pour les diables. Enfin, c'est dans l'esprit, c'est surtout pour les supporters.
0: Merci Gilles Goodgeber, vous êtes rédacteur en chef du magazine Zatopek. C'était clair et les questions étaient nombreuses. Et si on bêlait à maintenant, parce que c'est peut-être le secret du bonheur, ben oui, je m'étais dit, je vais le faire. Si vous restez avec nous, vous allez découvrir une initiative 100% nature. Arrêtez de rire, Nathalie, on est ensemble.
2: Non, mais j'aimais bien votre bêlement.
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11: 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Vous attendiez Madonna? Bring Your Love avec Sabrina Carpenter passe bientôt sur Vivacité. On n'a pas fini d'en parler avec Patrick Weber et Nathalie Servet.
0: Et on va vous raconter une belle histoire de bergère. On part à la rencontre de Belges engagés pour la planète. C'est pour ça que je bêlais un petit peu avant la pub.
2: Voilà, et pour cela aussi, direction le parc national de l'Entre-Sambre-et-Meuse, dans cette nature aujourd'hui préservée, des troupeaux de moutons et des bergères ont remplacé les machines. Le but est de protéger et entretenir en douceur des milieux calcaires fragiles qui accueillent un écosystème rare, découverte près de Couvain, signé Jonathan Bradfer.
12: Bonjour Maxime.
13: Bonjour.
12: Vous nous faites découvrir un paysage étonnant ici.
13: Oui, bah bienvenue sur le Tien du Lion. Voilà, nous sommes à deux pas de l'urbanisation galopante sur un territoire totalement préservé. Un terroir typique de pelouse calcicole, entretenu par du pâturage de moutons à l'ancienne, des pratiques pastorales oubliées que nous sommes en train de remettre au goût du jour ici.
12: Des moutons et des bergères qu'on va retrouver, je crois.
13: Tout à fait.
12: Allez, je vous suis.
14: Sur ce haut plateau, une bonne partie de la journée, le troupeau est en itinérance pour brouter dans des espaces sensibles et de grand intérêt biologique.
13: Ah ben voilà le troupeau, on entend déjà les cloches, les sonnantes, on appelle ça dans le jargon.
12: Ah oui.
14: Un paysage autrefois arpenté par les villageois et leurs troupeaux. Maxime, éleveur de la région, porte le projet pour le parc national.
12: Ah, mais il y en a quelques-uns.
13: Oui, le troupeau est en cours de constitution. Hein. Il s'agit de moutons de race locale menacée de disparition. C'est le mouton Entre-Sambre et Meuse. Et donc, des actions sont mises en œuvre pour essayer de redonner un attrait pour ce mouton, notamment avec d'autres éleveurs de la région. Hein.
14: Le troupeau de 80 agneaux et brebis se déplace pour manger, ce qui permet de maintenir la végétation basse. À la garde, deux bergères, Lise et Johan, avec l'aide de leurs chiens.
15: Ben, j'aime beaucoup le contact avec les moutons et le fait d'être dehors. En fait, on n'a vraiment qu'une tâche, c'est faire manger les brebis. Et donc c'est très compliqué et en même temps très simple parce que notre cerveau il est vraiment concentré sur une seule chose. Ce qui est très vicieux, c'est qu'un berger qui fait bien son boulot, on a l'impression qu'il fait rien.
14: Notre petit troupeau arrive dans un espace envahi par les aubépines.
15: Viens là, viens, pas bouger.
14: Des arbustes que les brebis se font un plaisir de déguster.
4: Moi, j'aime bien l'idée que la brebis, elle va manger là où on peut pas faire autrement, en fait. Et aussi pour le sol et pour la biodiversité, évidemment.
13: Restaurer ce mode pastoral et ses pratiques permet de maintenir des milieux semi-ouverts qui ont tout leur intérêt en termes d'habitat d'espèces pour justement des espèces sensibles.
14: Avec le mouton, le parc national prend donc soin de ses 200 hectares de pelouse calcicole, rare et menacée, un sol calcaire riche en biodiversité.
2: Un grand format signé Jonathan Bradfer.
0: Et maintenant, il est temps d'aller jeter un petit coup d'œil. Et quel temps pour la planète ?
11: Quel temps pour la planète ?
0: Et on parle encore des animaux, mais cette fois pour signaler des chiffres qui nous interpellent. Nathalie, va falloir nous expliquer.
2: Et vous le savez, on vous emmène régulièrement dans les coulisses des métiers qui sont directement liés à la météo, dont les activités suivent le rythme des saisons. Et justement, aujourd'hui, direction le Créaves de Namur, dans ce centre de revalidation des espèces animales vivant à l'état sauvage, le printemps et l'été sont des périodes particulièrement importantes. Denis Collard, bonsoir.
16: Bonsoir Nathalie, bonsoir Patrick.
0: Bonsoir Denis. Frélie.
2: Bonsoir. Alors Denis, on peut même parler cette année d'une véritable arrivée massive d'animaux sauvages en détresse.
16: Oui, Nathalie. Et la haute saison a déjà commencé très tôt, en fait. Déjà fin mai, le Créaves de Namur a, par exemple, accueilli 119 animaux en seulement 3 jours, avec parfois plus de 30 admissions en une demi-journée. Habituellement, le pic se situe plutôt à la fin juin, début du mois de juillet, donc on y arrive tout doucement. Et c'est pas un phénomène isolé, hein. Déjà en 2025, l'an dernier, plus de 22 000 animaux sauvages ont été pris en charge par les Créaves wallons. C'était 30% de plus déjà que l'année précédente.
0: Alors pourquoi le printemps et l'été sont-ils aussi chargés, Denis ?
16: Alors il y a une explication rationnelle, hein, parce que c'est la période des naissances, des couvées, des premiers envols. Il y a donc énormément de jeunes animaux qui sont souvent évidemment vulnérables. Et puis il y a aussi la météo qui peut jouer un rôle d'accélérateur. Par exemple, une période douce va réveiller plus facilement et rapidement la nature et favoriser les naissances. Mais des changements brusques, un peu comme on a pour l'instant, hein, de température, de fortes pluies, au contraire une chaleur qui revient, qui repart, ça peut fragiliser les jeunes populations. Et sous une toiture ou dans un nid qui est par exemple exposé au soleil, la température peut grimper d'autant plus vite et certains oisillons quittent alors le nid avant même de savoir voler pour échapper à la chaleur. C'est l'exemple le plus fréquent.
2: Et parmi les animaux accueillis, il y a énormément de hérissons.
16: Oui, à Namur, ils ont représenté plus de la moitié des admissions. Et à l'échelle wallonne, près d'un animal accueilli sur 4 est un hérisson. Alors pourquoi ? Ben, ils arrivent souvent déshydratés, très amaigris, couverts de parasites ou encore blessés par une tondeuse ou une débroussailleuse ou un véhicule ou un chien. Et ce sont évidemment des patients exigeants, hein, pour les employés, puisque ça demande un examen approfondi, un déparasitage, nettoyer les plaies, traiter parfois plusieurs semaines de convalescence. Et donc, on le rappelle, hein, attention au niveau de la tonte, essayez d'éviter d'enclencher vos robots le soir. C'est d'ailleurs maintenant interdit en Wallonie.
0: D'ailleurs, Denis, quand on découvre un animal au sol, notre premier réflexe, et c'est tout à fait normal, hein, c'est de vouloir le sauver. Mais faut-il toujours intervenir nous-mêmes ?
16: Alors non, et c'est vrai que c'est là le paradoxe, hein. C'est probablement le message le plus important à faire passer. Un jeune animal seul n'est pas nécessairement abandonné. Hein, par exemple, un jeune merle ou une petite chouette peut rester au sol sur une branche pendant que ses parents continuent à le nourrir. Une chevrette laisse également son fang seul durant plusieurs heures pour ne pas attirer les prédateurs. Il faut donc commencer par observer à distance l'animal, ne pas lui faire peur, observer des choses. Est-ce qu'il saigne ? Est-ce qu'il respire difficilement ? Est-ce qu'il est capable de se déplacer ? Est-ce qu'il y a des mouches qui tournent autour de lui ? Est-ce qu'il est exposé à une route, à un chien ou à un chat ? Dans ces situations, alors, il faut plutôt appeler un Créaves.
2: Et en attendant les instructions du centre, on fait quoi ?
16: Alors, idéalement, hein, parce qu'évidemment, on ne les trouve pas devant chez soi et si on est en promenade, si on a des gants, on les utilise et si on a de quoi, eh bien, comme un petit essuie pour placer délicatement l'animal dans une boîte en carton percé de quelques trous, c'est l'idéal. Pourquoi ? Ben parce qu'on entretient une petite obscurité, ça calme l'animal, et pour un tout jeune animal, ça peut ajouter une petite source de chaleur si jamais, par exemple, c'est un problème de froid. Et donc, surtout, on ne lui donne pas de nourriture ni d'eau sans consigne. Donc ça, c'est parfois le réflexe hein, tout à fait humain qu'on a. Mais pas de pain non plus, pas de lait, pas de traitement maison, parce qu'un geste parfois bien intentionné, peut parfois aggraver son état, en fait.
0: Merci, Denis Collard. C'était important de le préciser. Merci, Freddy Tougo, de nous avoir accompagnés pendant ces deux heures, tout au long de cette émission.
16: Merci pour
0: question
16: l'invitation.
0: Question traditionnelle, parmi oui. tous les thèmes qu'on a abordés, quel est celui qui va vous trotter en tête ce week-end ?
1: Ben, c'est tout le temps les luttes... On a reçu les étudiants, on a reçu Maïté par rapport aux violences faites aux femmes, etc. Donc ces luttes-là, ben, ça trotte tout le temps, parce que tu te dis pourquoi est-ce qu'on doit toujours régler ces problèmes-là ? Est-ce que nous, on n'est pas capable de faire ça nous-mêmes ? Nous, c'est souvent les hommes, enfin bref. Ouais. Et puis bon, il y a en particulier ce procès qui doit aboutir mercredi. Quoi. Donc voilà, c'est...
0: C'était dense, hein.
1: Aux victimes des décisions dégueulasses politiques, victimes des actes stupides humains. Voilà.
0: En tout cas, vous avez été un grand témoin parfait. Vous avez
1: Merci.
0: Réagi à tous les sujets. On a partagé ça ensemble. On vous retrouve à l'RTBF, on vous retrouve à Avignon pour ceux qui auront la chance d'y aller. Mm-hmm. Et puis votre spectacle 1 à la rentrée.
1: Ouais, avec grand plaisir. Merci pour l'accueil.
0: On nous réécoute où ?
2: Sur Ovio et sur toutes les plateformes de podcast.
0: On vous souhaite un bon week-end. Apparemment, il va faire un peu meilleur ce week-end. Et ça, c'est une bonne nouvelle. Pour ma part, je vous donne rendez-vous lundi dans C'est pas fini. Et vous, vous avez préparé
2: lundi
0: des choses ?
2: Lundi aussi, je suis dans les journaux le matin.
0: Ah ben voilà, quelle bonne nouvelle. Allez, d'ici là, n'oubliez pas d'être heureux.
1: Et allez les diables.
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0: Il est 19h. Bon début de soirée à tous. Julie Buron pour ce journal. Coupable, Paolo Falzone est coupable de 7 meurtres et 79 tentatives de meurtre. Le verdict est tombé à la cour d'assises du Hainaut. Un verdict de culpabilité pour meurtre, donc, pour ce conducteur qui a foncé dans la foule il y a 4 ans, le matin du carnaval de Stripy-Bracny. L'annonce de ce verdict a été un moment très fort pour les innombrables victimes, dont Stéphanie Vivaldi. Son mari, qui était Gilles ce jour-là, a subi de lourdes séquelles.
1: L'impact du mot coupable, ce que ça représente et ce qu'on ressent rien que d'avoir entendu ce mot. On verra pour la peine, mais déjà pour aujourd'hui, c'est déjà une énorme victoire.
2: Vous diriez le soulagement, la reconnaissance, vous diriez
1: tout
2: quoi?
1: Tout à fait. C'est vraiment soulagement, oui, quelque part, mais bon, notre peine, on l'aura toujours et ça, on le sait très bien. Mais cette reconnaissance. Vraiment, on avait vraiment besoin de cette reconnaissance. Ce n'était plus possible d'entendre ce mot « accident », parce que ce n'était pas un accident. Je suis désolée. Et la preuve, ben voilà, les jurys s'en sont rendus compte tout au long de ces 5 semaines de procès. Nous, on a replongé dans l'horreur, mais eux, ils ont découvert notre histoire et ils ont compris que ce n'était pas un accident.
0: Des propos recueillis par Florence Dussart. La peine sera connue mercredi pour les 2 accusés. C'est cet après-midi que la petite Liana a été inhumée dans la commune de Fleurance, dans le Gers, en France. Liana, c'est cette fillette de 11 ans, disparue le 29 mai dernier et retrouvée morte il y a une dizaine de jours. Le cercueil a été accompagné par un vaste cortège de motos et de voitures jusqu'au cimetière de Fleurance où se déroulait la cérémonie. Un cortège où régnait beaucoup de tristesse et d'émotion. Comme en témoigne cette dame venue soutenir les parents de Liana.
3: Je suis désolée, mais je suis vraiment pris par l'émotion. J'arrête pas de pleurer, je ne cacherai pas que ça m'a... Je ne mangeais pas, je me mets à la place des parents, c'est horrible. C'est horrible à supporter. J'espère que qu'elles arriveront à surmonter tout ça, les parents. Je leur donne tout mon soutien.
0: Voilà pour le témoignage de cette dame venue soutenir les parents de Liana. Funérailles aussi de Bernadette Chirac cet après-midi en la basilique Sainte-Clotilde à Paris, là où elle avait épousé l'ancien président de la République française, Jacques Chirac, là aussi où leur fille Laurence a été enterrée en 2016. De nombreuses personnalités du monde politique ou du spectacle sont venues, mais il n'y a eu qu'une seule prise de parole, celle de son petit-fils unique, Martin Ré Chirac, 30 ans. L'ancienne première dame sera inhumée dans le caveau familial au cimetière Montparnasse à Paris. À la Coupe du Monde, après le Mexique hier, c'est au tour des 2 autres pays organisateurs d'entrer en lice ce soir et cette nuit. Le Canada affronte la Bosnie-Herzégovine ce soir à 21h et puis à 3h, les États-Unis recevront le Paraguay. Outre-Atlantique, la Coupe du Monde ne soulève pas encore les foules pour le moment. Écoutez quelques avis à propos de l'entrée en lice des États-Unis. Ils sont compilés par Éline Fonconnier.
4: Ça va être amusant. Il y a énormément de publicité pour la Coupe du Monde, pour la FIFA dans les bars. Et puis, notre maire fait la promotion du sport pour tous, et surtout le football. Mais je suis New-Yorkais, donc ce qui m'importe d'abord, ce sont les Knicks, la finale de la NBA en basket. Pour la Coupe du Monde, on verra après.
5: J'apprécie le football, mais je ne suis pas fan. Ceci dit, c'est très gai de voir l'excitation de tous les gens qui viennent pour la Coupe du Monde.
6: En tant qu'Américain, je supporte les États-Unis, évidemment. On est fiers de voir notre équipe. Mon fils rêve de jouer un jour pour l'équipe nationale. On est vraiment impatients.
0: Encore un mot de sport et d'athlétisme cette fois. Nafissa Toutiam, bientôt de retour. Sa présence est annoncée au meeting international de la province de Liège le 15 juillet prochain. Elle y concourra au saut en longueur. La triple championne olympique de l'heptathlon n'a plus participé à des compétitions depuis les championnats du monde de Tokyo en septembre dernier. Un heptathlon marqué par un abandon et de gros conflits avec la fédération d'athlétisme. Nafissa Toutiam devrait aussi participer au championnat d'Europe de Birmingham. Ce sera au début du mois d'août. C'est tout pour ce journal. Merci de nous écouter.
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0: Des nouvelles du trafic avec vous, Amandine Aymar. Et en cette fin de journée, des chantiers provoquent des ralentissements ?
8: Exactement, encore et toujours sur le 19 à hauteur d'Aubourg, compté à présent moins de 10 minutes perdues vers Bruxelles. Même topo sur le 40 à hauteur de Herve, moins de 10 minutes supplémentaires pour traverser ce chantier en direction d'Aix-la-Chapelle. Sur le R3, le Grand Ring de Charleroi, vous êtes également un petit peu ralenti entre Forchy-l'Armarche et Fontaine-l'Évêque. Comptez quelques minutes supplémentaires en direction d'Épinay, puis sur le Ring de Bruxelles. Là aussi, ça va beaucoup mieux. Il reste un tronçon un petit peu ralenti encore entre Grimbergen et Jette. Moins de 10 minutes perdues actuellement vers Grand Bigard.
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10: Merci beaucoup Julie, le prochain rendez-vous de l'information c'est donc à 20h sur RTBF Vivacité.
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10: Bonsoir à toutes, bonsoir à tous, bon vendredi à tout le monde. Oh là là, quel bonheur, ça y est, le week-end commence, un week-end festif bien sûr parce qu'il va faire beau et parce qu'il y a du football maintenant. Ça y est, la Coupe du Monde est arrivée et tout le monde ici à la RTBF se mobilise bien sûr pour ce grand événement interplanétaire. On va faire la fête, on va croiser les doigts pour que les Diables Rouges puissent aller le plus loin possible dans ce tournoi et beaucoup d'équipes sont mobilisées pour qu'on puisse vous faire vivre cet événement de la meilleure manière qui soit, avec forcément une programmation un peu chamboulée au niveau des horaires et des grilles horaires antennes sur Vivacité notamment. On n'a pas été là hier puisque c'était évidemment le coup d'envoi de cette Coupe du Monde. On voulait vous faire vivre tout ça en direct. Mais ce soir, on est là pour vous accompagner dans ce moment de transition entre la semaine et le week-end avec de jolies choses au programme. Gaëtan Delferrière sera dans le 8-9 sur Vivacité. Il y était ce matin en fait, mais il sera de retour chez nous dans On en rit encore. On vous fera découvrir ou redécouvrir sa chronique du jour. Et puis, c'est lui qui était d'ailleurs l'invité aussi de l'émission On en rit encore du week-end de Fanny Gendrin. Et du coup, eh bien, il a parlé de son arrivée dans l'équipe du 8-9. Il a parlé de ses influences aussi, notamment celle de Franck Dubosc. Et puis, on parlera de Frédéric Wassège. Frédéric Wassège qui est le nouveau consultant de la RTBF pour les matchs de foot des Diables Rouges sur la Une Télé. Eh bien, il était l'invité de l'émission des Enfants de Cœur. On aura l'occasion de vous diffuser un extrait de ce chouette moment dans l'émission des Enfants de Cœur. Voilà donc pour ce programme bien chargé. J'espère que vous allez bien, j'espère que vous êtes en forme. J'espère que le soleil qui est là vous apporte beaucoup, beaucoup de bonheur. Je suis ravi, moi, d'être là et de vous accompagner pendant 60 minutes, partager mes coups de cœur liés à l'humour, mes coups de cœur liés à la musique. On va d'ailleurs commencer en musique, très précisément, cette émission avec Joe. Il y aura aussi Calogero sur Vivacité. Et ensuite, on se retrouve pour le cactus du jour.
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0: Ruggiero qui joue de la musique sur l'université. Nous aussi, on vous joue de la musique dans On en rit encore, mais on vous diffuse des moments très drôles qui sont des moments très particuliers, intenses, qui se passent sur nos antennes. Dans quelques instants, ce sera le cactus du jour de Gaëtan Delferrière.
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10: Il s'appelle Gaëtan Delferrière, il fait partie des meubles maintenant à la RTBF depuis quelques années. Il est dans l'équipe du 8-9 le matin sur Vivacité et sur la Une Télé. Il nous propose son cactus du jour, c'est-à-dire qu'en fait, il décortique l'actualité et il nous donne sa version décalée des faits. C'était lui qui était aux commandes ce matin, ce vendredi, avec Cyril, notamment dans le 8-9. Je vous propose de découvrir ou de redécouvrir sa version décalée de l'actualité du jour.
11: Gaëtan Delferrière, c'est la première fois depuis votre arrivée sur les antennes de la première, je m'en souviens comme si c'était hier, que nous sommes réunis sur ce plateau du 8-9.
12: En effet, mon cher Walid, regardez-vous, calife à la place du calife. Le 6-8 ne vous suffisait plus. Hein. Regardez-vous, monstre d'ego. Et regardez-nous maintenant, vous à la place de Cyril, moi à la place de Jérôme, ils avaient tort. Les gens, le grand emplacement, c'était pas les musulmans, c'était pas les juifs, c'était les juifs et les musulmans ensemble, les deux. Quel twist, pardon. L'ascension sociale des sans-prépuces n'a aucune limite. Tremblez, pauvres calottés. Ensemble, nous devons créer une secte avec Walid, les verges a cappella. On se réunit une fois par semaine avec Walid et d'autres a cappella dans des caves avec des toges et des chapeaux en forme de prépuces. Aujourd'hui, le 8-9, demain, le monde. Pardon, je me suis un peu emballé, mais c'est ma 5e chronique en 5 jours. Les amis, j'ai arrêté la cohérence, il y a 2 chroniques déjà en fait. Désormais, je lance des bouteilles à la mer, crachant des mots dans un ordre aléatoire en espérant que ça trouve destinataire. Un peu comme Laurent Haken, secrétaire politique du Parti Les Engagés. Il était là le sujet depuis le début. C'est ça ma force. Là où beaucoup voient une sortie de route, moi je vois un raccourci. Donc pour les trois du fond qui n'auraient pas suivi l'affaire, Mélanie Akkari, chroniqueuse, humoriste et amie de moi, s'est vue recevoir un message privé du compte Instagram de Laurent Haken en réaction à sa dernière vidéo. Je cite, deux points ouvrés les guillemets, dommage d'être bonne et si conne. Fin de citation. Baudelaire, c'est toi ? Sauf que, pas de chance, Mélanie est quelqu'une qui aime rendre hommage aux auteurs incompris et qui a partagé le dit message sur ses réseaux. L'affaire est devenue virale, à tel point que le président du parti a condamné les propos du message de Laurent. L'intéressé s'est alors défendu, se déclarant victime d'un piratage. Oh. Après tout, pourquoi pas, hein ? Un Haken qui se fait hacker, ça fait sens. Haken hacké, c'était écrit, c'est homérique presque. Moi, je veux bien y croire, mais même si ça ressemble vachement à une excuse en carton, vu comme ça. Je le sais, j'ai dit la même chose quand j'ai dit à Gina de ma classe en 4e que je l'aimais. Puis elle a vu le message et elle n'a pas répondu. Puis j'ai dit, oh là là, fais pas attention, je me suis fait pirater mon compte. Trop bizarre ce qu'il a écrit, le pirate. Moi, j'ai une copine en plus, tu peux pas la voir parce qu'elle a déménagé en Australie et qu'elle est allergique aux appareils photo. Mais elle existe, hein, ça ressemble un peu à ça. Voilà, surtout que le pirate, il savait vraiment ce qu'il faisait, quoi. Il a piraté le compte, il a envoyé un message sexiste à une fille qui a fait une chronique soutenant les profs, puis il est parti. Rien d'autre. Tu sais, moi, si j'étais pirate des internets et que je voulais vraiment nuire à une personne que je hack, je sais pas, j'aurais fait d'autres trucs pour être sûr de mon coup, quoi. Genre, j'aurais envoyé d'autres messages à d'autres gens, j'aurais posté des réels complotistes sur sa page, genre, on a marché sur la lune, ouais, c'est ça, Tintin. Walid dans le 8-9, comme par hasard. Mais vu comme ça, soit le pirate est légendaire et a 18 coups d'avance, soit c'est une excuse en réaction à l'ampleur de l'affaire. Après, c'est possible que Laurent soit victime d'un piratage très ciblé. En plus, il a un alibi. Il était en réunion à Liège quand le message a été envoyé, mais l'alibi ne s'arrête pas là. Ah si, il s'arrête là, autant pour moi l'alibi. Je voulais pas utiliser mon téléphone, j'étais en réunion à Liège. Tout le monde sait qu'on n'utilise pas son téléphone en réunion. Enfin, ça n'existe pas, voilà, vous avez tout ce qu'il vous faut au niveau preuve, il me semble, non? Enfin, si c'est bien un piratage dans le but de nuire à un parti politique, c'est quand même curieux d'utiliser le compte Instagram d'une personne qui a 900 followers. Je veux dire, c'est comme si pour détruire Babylone, tu brûlais une poubelle. À mon avis, ça va suffire, le feu va prendre, pour moi, job is done. En attendant, on va laisser l'enquête découvrir le fin mot de cette histoire, en révélant s'il a bel et bien eu piratage ou non. Mais en attendant, je crois qu'on peut tous être d'accord sur une chose. Un, Mélanie a eu un courage de ouf et un sang-froid merveilleux face à un tel message. Et deux, ça suffit ce genre de message. Les femmes en reçoivent beaucoup trop. On en a marre que les femmes soient dans les médias, soient réduites à leur genre, leur physique, tout ça pour être le terrain des pires atrocités. On ne veut plus voir ça. Je pense qu'il est important de faire front ensemble, hommes et femmes, pour marquer un trait dans le sable des consciences en affirmant haut et fort qu'on ne tolérera plus jamais ça.
11: Merci, mon cher Gaëtan Delferrière. Une chronique à retrouver, un cactus
1: piquant
11: sur RTBF Ovio, sur le Facebook également d'RTBF Vivacité.

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1: Je suis là, François, pour vous annoncer que pour vous, l'aventure s'arrête là. Voilà, en quelques mots dire, on va se passer de vos services, vous comprenez?
2: Et pour combien de temps, en fait?
1: C'est définitif, hein, c'est valable à partir de maintenant jusqu'au décès, comme on dit.
2: Donc moi, pour le moment, j'avais pas prévu de décéder tout de suite.

0: C'était Adèle avec Set Fire to the Rain sur Vivacité. Restez bien avec nous parce que d'ici quelques instants, Gaëtan Delferrière revient dans On en rit encore, non pas pour une chronique, mais plutôt pour un échange qu'il a eu avec Fanny Gendrin.
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0: Merci d'être fidèle à On en rit encore. C'est la dernière de la semaine. Je suis vraiment ravi de vous accompagner, ravi de commencer le week-end avec vous. J'espère que vous êtes bien là, bien installés, que vous avez prévu les petits barbecues pour ce week-end, des petites sorties en famille, les balades à vélo, pourquoi pas. Il fait beau, ça va faire du bien. Il y a la Coupe du Monde aussi, bien sûr, que vous allez pouvoir suivre sur tous les médias de la RTBF, hein, sur Ovio, sur La Une, sur Typique et bien sûr sur Vivacité. On va vous faire vivre les matchs des Diables Rouges notamment et puis d'énormes analyses qui seront faites tout au long du mois football, bien sûr, sur toutes nos chaînes de la RTBF. Alors, je vous le disais, Gaëtan Delferrière était l'invité de Fanny Gendrin dans l'émission On en rit encore du week-end. Ils ont discuté ensemble de la carrière de Gaëtan Delferrière, de son arrivée dans l'équipe du 8-9 et puis de ses influences aussi. Et parmi ses influences, eh bien, il y a un certain Franck Dubosc.
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11: Comment vous êtes arrivé dans l'aventure du 8-9, le cactus du 8-9 à la place de Jérôme, en tournante avec Jérôme de Warzé?
12: C'est bizarre,
11: cette phrase, tournante et Jérôme de Warzé, ça fait peur à tout le monde.
12: J'ai occulté un peu. C'est une autre histoire, ça, les tournantes avec de Warzé. Je vais vous concentrer sur le 8-9. C'était très simplement, j'ai fait de l'humour, et puis quelqu'un était dans la bonne salle au bon moment, et faisait partie de l'émission du 8-9, il m'a dit, est-ce que tu veux faire un essai? Je dis, ah bah oui, et puis ça s'est bien passé, et puis j'ai commencé à vraiment beaucoup aimé l'équipe autour de moi, Sarah, Cyril, puis après Sarah a été remplacée par Livia et tout ça, donc en vrai ça reste très bon enfant, je m'amuse beaucoup là-bas, donc c'est très chouette à faire.
11: C'est un exercice différent aussi, les chroniques radio.
12: Très différent.
11: C'est quoi, c'est plus difficile pour vous?
12: Ouais.
11: Pourquoi?
12: Parce que, en fait, le truc c'est que, encore une fois, le stand-up, on peut vraiment préparer ses blagues et les livrer, les bosser, et puis après...
11: Et quand ça va pas, les changer, les faire évoluer.
12: C'est ça, exactement. Oui. Une chronique, c'est indélébile. C'est comme ça. C'est genre, voilà ce que j'ai écrit la veille, puisqu'on peut écrire que la veille, puisqu'il faut être tout en rapport avec l'actualité. Oui. Donc, c'est très intimidant. Même si c'est dans une ambiance très, très bon enfant ici, c'est toujours très intimidant. Du coup, ce qui fait que je parle trop vite et que j'articule pas assez, et que du coup, voilà. Mais
11: oui,
12: c'est
11: mais
12: juste
11: ça,
12: de l'insécurité,
11: ça en fait aussi un personnage. Oui, il y a Cyril qui va vous gronder
12: oui,
11: et tout
12: oui,
11: ça.
12: Toujours.
11: Mais c'est pour ça qu'on l'aime aussi. Hein, Cyril, c'est pour ça. Le mode de création, comment vous faites pour écrire? Vous asseyez, vous êtes la veille de votre chronique, vous êtes là en disant, il faut que je trouve un sujet d'actu. Bon, celui-là, non. Celui-là, oui, peut-être. Comment vous faites?
12: C'est vraiment ça. En fait, moi, ce qui me prend le plus de temps, c'est me figer sur un sujet. Parce que, en fait, je dois voir tout ce que les collègues ont fait les autres jours. Ouais. Et en fait, je dois voir ce qui me reste et ce qui est pertinent, ce qui peut être drôlitique. Et une fois que j'ai vraiment figé le sujet, je peux écrire assez vite.
11: L'actualité belge vous donne parfois un petit coup de main.
12: Ouais, bien sûr. Le problème, c'est que Jérôme Logre, il prend les choses les plus drôles.
11: Lui, il prend tout.
12: J'arrive le jeudi, il me reste quoi? Les carottes en sol, enfin, c'est compliqué, quoi.
11: Qu'est-ce qui vous fait rire dans la vie? Quels sont les humoristes qui vous font rire? Vous nous avez parlé de femmes, mais des anglaises. Parlez-nous un petit peu de Taylor Tomlinson et Leslie Nielsen.
12: Alors, Leslie Nielsen, c'est pas une femme.
11: C'est un homme.
12: C'est un homme. C'est l'acteur mythique de Y a-t-il un flic,
11: mais oui, mais évidemment, évidemment. Je vous lis ce qui est marqué. Mais si je devais choisir une personne en particulier, ce sont des femmes. Taylor Tomlinson et les films de Leslie Nielsen. Je lis bêtement ce qui est marqué sur ma feuille.
12: Non, mais c'est ma faute, je me suis mal exprimé. Mais oui, je veux dire Taylor Tomlinson, c'est sur certains, Marina Rollman. Mais Taylor Tomlinson, incroyable, c'est une humoriste américaine qui a même pas 30 ans, qui est fantastique, plein de specials sur Netflix. Elle parle beaucoup de sa santé mentale, c'est hilarant.
11: à voir sur les différentes plateformes.
12: Ouais, différentes plateformes qu'on ne nommera pas, mais ouais. Oui, bon, j'ai déjà nommé.
11: Vous l'avez déjà nommé. Et sur Ovio, on peut revoir toutes les chroniques et beaucoup d'humour à voir sur Ovio. Vous avez demandé aussi à écouter Franck Dubosc. C'est quoi le petit truc en plus de Franck Dubosc?
12: Mais moi, c'est mon premier amour sur scène parce que je le vois en vrai avec ma mère. Je vois le premier spectacle, je ne vous ai pas raconté. Je crois que c'est le premier spectacle qui est incroyable. Et en fait, ce qui est trop bien, c'est qu'il faisait beaucoup d'absurdes. Et moi, c'est mon humour préféré.
11: Ouais.
12: Les Monty Python et tout ça.
11: Ouais.
12: Et je pense vraiment que c'est quelque chose qui lui tient à cœur. En tout cas, je trouvais ça très libérateur de voir en fait, de l'humour de cette façon-là. En fait.
11: Ouais.
12: Pas que les autres humours ne fonctionnent pas à mes yeux, mais c'était très, enfin, c'était très affranchi de beaucoup de choses en fait. C'était un peu le stand-up avant le stand-up et donc c'était trop bien.
11: Et puis une durée aussi, un artiste qui a réussi aussi
12: bien
11: à se réinventer, à faire plusieurs choses. C'est un modèle, on a envie de se dire, ben voilà, on commence avec ce style d'humour-là. Moi aussi, il y a le scénariste qui écrit des comédies, mais pourquoi pas aussi un jour en faire?
12: Oui, après moi, c'est pas un truc qui me parle de fou, de jouer. Moi, j'adore jouer, faire du stand-up et écrire. J'aime bien être dans l'ombre. C'est très satisfaisant d'écrire une blague, de voir quelqu'un d'autre la jouer et que ça marche très bien et tout ça. C'est...
11: Et vous arrivez encore à écrire pour les autres maintenant?
12: Oui.
11: Et on n'est pas frustré de se dire « Ah ben cette blague-là, j'aurais pu moi peut-être l'écrire pour moi et en faire une chronique ?»
12: Non, parce que j'essaie de prendre des gens qui ont vraiment un parcours très différent du mien. Donc c'est des blagues que j'aurais jamais pu faire moi. Donc c'est,
11: ok, parce que
12: dire,
11: vous...
12: Des femmes,
11: ah oui, c'est
12: des
11: ça.
12: Personnes issues de minorités, etc. C'est pas des blagues que j'aurais pu m'approprier moi. Donc ça me fait très plaisir de les donner à d'autres personnes. En fait.
11: Ah, c'est incroyable.
12: Exploiter, quoi.
11: Ouais. C'est plus facile d'écrire pour les autres ou pour soi-même?
12: Ça dépend. Ça dépend si les gens... considère que ce que je fais est bien ou pas. Parce que ça arrive aussi, tu vois, il y a des gens pour qui tu écris et ils sont là, ah oui, mais ça c'est trop ton style et c'est pas mon style, donc il faut s'adapter au style des autres. Mais parfois, il y a des gens qui aiment bien mon style, aiment bien mes délires et du coup, c'est plus facile pour écrire pour eux. Et puis après, sinon, je m'adapte.
11: En fait, il faut être un caméléon, il faut pouvoir s'adapter à la personne. C'est presque une thérapie que vous faites. Vous analysez la personne devant vous et à ce moment-là, vous écrivez pour lui.
12: Mais je parle beaucoup. En fait, avant d'écrire la moindre blague avec les humoristes que j'aide ou avec lesquels j'écris, je parle beaucoup de leur vie d'abord pour comprendre un peu c'est quoi les sujets qui leur tiennent à cœur en fait et pourquoi c'est important. En parler. On en

0: C'était Robbie Williams avec Millennium sur Vivacité. Merci d'être fidèle à On en rit encore. Dans quelques instants, je vous donne quelques bons plans sortis à noter dans vos agendas.
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0: Allez, c'est parti. Quelques bons plans à noter dans vos agendas pour vous offrir une chouette soirée placée sous le signe de l'humour avec notamment Philippine Delair qui sera en spectacle le 1er septembre prochain avec son spectacle Fille à Papa au Lac de Genneval avec des personnages hauts en couleur. C'est ceux qui ont fait son succès d'ailleurs sur les réseaux sociaux. Elle nous parle de la famille, de ses réticences à créer justement une famille. Le temps qui passe aussi, ça peut la stresser parfois et qu'il faut parfois être... On peut être grand sans être adulte. Voilà un peu le pitch de ce spectacle de Philippine Delair, Fille à Papa, 1er septembre, donc au Lac de Genneval. Véronique Gallo est en spectacle avec La Vraie Vie, elle sera le 4 septembre, elle aussi au Lac de Genneval, le 18 septembre, La Seine à Malmedy, le 22 octobre, ce sera à la Sucrerie à Wavre, le 7 avril, au Théâtre Royal à Mons. Toutes les infos, vous allez les retrouver bien sûr sur les réseaux sociaux de Véronique Gallo. N'hésitez pas, son spectacle La Vraie Vie, et qui vous propose donc un super moment avec Véronique Gallo et qui vous plonge dans son univers. Un autre spectacle à noter dans vos agendas si vous avez envie de vous placer, de passer une très chouette soirée sous le signe de l'humour. Il y a Philippe Lelouch qui est en tournée avec un spectacle drôle et réconfortant, des souvenirs heureux où il partage avec autodérision son enfance, ses émois amoureux et puis ses névroses aussi. Ce sera au Centre culturel d'Auderghem le 3 octobre prochain. Philippe Lelouch, donc, vous pouvez trouver vos places sur le site infinitix.be. Voilà donc pour les chouettes dates à noter dans vos agendas. On en rit encore, on est ensemble jusqu'à 20h, merci d'être avec nous. Voici Alex Germis, il y aura aussi Julien Doré sur Vivacité.

0: avec Julien Doré. J'espère que vous aurez la fièvre d'ailleurs demain samedi soir, la fièvre du samedi soir. Avant cela, je vous propose d'ici quelques secondes un petit retour dans un moment très chouette de l'émission des Enfants de Cœur.
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0: Vous l'avez certainement vu, lu, entendu, Frédéric Wassège est le nouveau consultant des matchs des Diables Rouges hein, en télévision lors de la Coupe du Monde de football. Frédéric Wassège qui remplace Philippe Albert et qui était l'invité de l'émission des Enfants de Cœur. Et du coup, eh bien, Samuel Titz a décidé de faire un duo avec Frédéric Wassège. C'est le nouveau duo de commentateurs du match des Diables aux États-Unis. Voici ce que ça donne.
7: Chers amis, ce qui va suivre est une grande première. Un duo de commentateurs comme vous n'en avez jamais entendu. D'un côté, Frédéric Wassège, le pro, l'expert, l'homme qui connaît le foot par cœur jusqu'au nom du juge de touche. De l'autre, Samuel Titz. Voilà. On vise donc le grand...
8: magnifique lancement.
9: Ça, c'est un teasing de dingue, Saint-Michel.
7: On vise donc le grand n'importe quoi. Installez-vous, c'est l'heure du coup d'envoi. Allons-y.
9: Chers auditeurs et chers téléspectateurs, bonsoir ou plutôt bonjour, il est midi, c'est à Washington et 21h en Belgique. Nous sommes en direct du Lumenfield Stadium avec mon cher Philippe Albert.
10: Moi c'est Fred Wassège.
9: Pour commenter ce match entre la Belgique et l'Égypte pour cette Coupe du Monde qui s'annonce déjà historique. Bonjour Philippe. Philippe, je ne vous entends pas Philippe.
10: Ben c'est normal, j'ai encore rien dit. Et moi c'est Fred. Allez, chronique.
9: T'es tout de ma gueule.
10: Yes, my dear Sam. Yes, yes, yes, yes. Lumenfield is a sport and cultural venue located in Seattle.
9: Tu vas nous commenter tout le match avec ton accent anglais de serein, là.
10: Lumenfield est une enceinte sportive et culturelle située à Seattle, aux États-Unis, réputée pour son architecture verticale offrant une vue imprenable sur la baie.
9: Oh putain, tu vas nous commenter tout le match avec ton accent wallon de Verviers, là.
10: Le Lumenfield est une enceinte sportive et culturelle située à Seattle, aux États-Unis, réputée pour son architecture verticale offrant une vue imprenable sur la baie. C'est mieux comme ça.
9: Merci Adrien Jovenot pour toutes ces précisions. Et mon cul, lui, est assis sur une chaise fabriquée en Chine. Ah, le moment que tous les Belges et les 14 supporters belges présents dans le stade attendent les hymnes nationaux.
10: Et on commence avec la Belgique, c'est important pour le moral de nos joueurs qui souffrent de la chaleur et du jet lag. J'en ai la chair de coq.
9: De poule.
10: Non, de coq.
9: De poule.
10: De coq.
9: De poule.
10: De coq.
9: De coq.
10: De poule. Ah merde, j'ai
9: Oui Fred, c'est à toi Fred.
10: Un petit problème technique, nous n'avons pas le son ici au stade, je ne sais pas si vous l'avez chez vous, alors je vous propose, cher auditeur, de vous la chanter a cappella. Oh Belgique, oh mère chérie.
9: À toi nos cœurs, à toi nos bras, à notre sang, ô patrie, nous le jurons.

0: 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Putain, ça va être long ce match. En tout cas, merci à Amanda Altaï. Allez, c'est parti pour le coup d'envoi.
1: Et une très belle composition d'équipe de Vincent Kompany, mon cher Sam.
0: Oui, Fred, et merci à Vincent Kompany d'avoir remplacé Rudy Garcia au pied levé.
1: Il est toujours dans le coffre.
0: Qui ?
1: Rudy.
0: C'est parti, De Bruyne récupère déjà le ballon sur une erreur de Mohamed Salah.
1: Je vous rappelle que Kevin joue avec un bracelet connecté mesurant son niveau d'épanouissement personnel. Et à mon avis, il faudrait demander son humeur à la femme de Thibaut Courtois. Oh, que je suis drôle. Vous savez, c'est pas moi qui ai écrit le texte. Oh, que je suis drôle. Mais quelle élégance ce joueur. Il me fait penser à Luc Hernès dans les années 90.
0: Merci Fred, joli crochet de Jérémy Doku.
1: J'adore ce joueur, je l'adore. Il me fait penser à Marc de Grace. Tu sais que Jérémy Doku est...
0: Merci Fred, jolie frappe de Jérémy.
1: Hans.
0: Putain, il va fermer sa gueule, c'est le mot fort là. Pénalty, frappe, vérification de la VAR.
1: Il va la fermer à Tchoum, là. Le VAR m'emmerde, ça tue le football moderne. Tu sais que dans les années 90, au football club liégeois...
0: Oh putain, j'ai envie de faire un AVC.
1: Tu crois qu'un dyslexique sait dire qu'il a un AVC?
0: Oh putain, ça va être long.
1: Ouais, il va mettre 2 heures pour vérifier le Hans avec le VAR ou quoi? Ça m'emmerde le VAR. Tu crois que quand je fais crac-crac, j'attends la décision du VAR pour voir si ça s'est bien passé? Franchement.
0: Bon, il va se calmer, Patrick Bruel. Regardez, Fred, une Ola démarre dans le stade. Oh, c'est beau le football, c'est ça. C'est de la joie, de la bonne humeur.
1: Oui, c'est ça. Ouais.
0: Pourquoi est-ce que vous rigolez, Fred?
1: Ben, j'imagine Philippe Croison ici dans le stade en train de faire une Ola. Ça ferait bouchon de Liège qui pète.
2: Mais non.
0: Qui c'est qu'on nous entend, là, Fred?
1: Goal pour la Belgique.
0: Et c'est le coup de sifflet final pour ce premier match.
1: Bon, je crois qu'on est prêt pour la Coupe du Monde. Hein. Bon premier match des Diables et merci aux téléspectateurs et heureux d'avoir commenté ce match avec toi, Sam. Tu sais, tu me fais un peu penser à Roger Labourère quand il commentait les matchs.
0: Et toi, tu me fais penser à ma femme. Tu sais jamais fermer ta gueule. Hein. Bon, allez, à vous les studios. Ah oui, Fred. Franchement, je t'ai à dire que c'était cool de commenter ce premier match avec toi.
1: Oh, c'est gentil à toi. Tu sais, tu me fais penser à...
0: Oh putain, il va la fermer, c'est pas possible. Allez, à vous les studios, merci.
3: Bravo.

0: Fidèle, on en rit encore. Merci d'avoir été là durant toute cette semaine. On va se retrouver mardi pour une nouvelle émission, puisque lundi, eh bien, c'est le premier match des Diables Rouges qu'on va vous faire vivre de manière tout à fait intense et de manière complètement folle sur Vivacité, bien sûr, grâce à toutes les équipes des sports de la RTBF. Et du coup, ben, on en rit encore. Revient mardi pour une nouvelle émission. Je vous souhaite à toutes, à tous un excellent week-end. Profitez-en bien et on se retrouve donc mardi. Belle soirée à toutes, belle soirée à tous.
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2: Madame, Monsieur, bonsoir. Ce soir et cette nuit, quelques ondées traînent toujours en Ardennes essentiellement. Le ciel est majoritairement très nuageux. On aura dans le courant de la nuit tout de même quelques trouées sur le nord et le littoral. Les températures minimales varieront de 12 à 15 degrés. Et puis à partir de demain samedi, l'anticyclone est de retour. L'amélioration sera lente et progressive. Les dernières bruines quitteront le pays par l'est en matinée. Le ciel sera souvent très nuageux à variable. Un temps sec sur les autres régions. Et puis l'après-midi, de plus en plus de soleil au fil des heures, de 17 à 21 degrés avec un vent restant modéré. Dimanche, pour la fête des papas, un temps à peu près sec, mais un ciel assez nuageux, des températures plus fraîches sous un vent de nord-ouest.
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0: Il est 20h. Bonsoir à tous, Julie Buron pour ces informations. Des dizaines d'enfants d'une école fondamentale de Floreffe ont été intoxiqués hier en province de Namur. Ils ont souffert de maux de ventre, de maux de tête, de vomissements. Leur état n'inspire plus d'inquiétude. L'école était fermée. Aujourd'hui, le temps pour la société wallonne d'investiguer. Les analyses de l'eau du robinet prélevée hier à l'école n'ont révélé aucune anomalie. De nouveaux prélèvements ont été effectués aujourd'hui. Les résultats des analyses devraient être connus rapidement. Le corps d'Angélique Gilmar, une quinquagénaire domiciliée à Andenne, en province de Namur, est portée disparue depuis le 10 mai, a été retrouvée. Un avis recherche faisant suite à sa disparition avait été publié mardi, précisant qu'elle avait besoin de soins médicaux. L'Andennaise, âgée de 53 ans, est donc décédée. Les circonstances exactes de sa mort n'ont pas été communiquées pour l'heure, ni celles de la découverte de son corps sans vie. L'action SpaceX s'envole à la bourse de New York ce vendredi pour les premiers pas de cette cotation historique, plaçant sur orbite la fortune de son patron Elon Musk, qui devient le premier à franchir le palier symbolique des 1000 milliards de dollars. Vers 18h45 heure de Bruxelles, le titre s'échangeait à 167,95 $, soit une hausse de 24% par rapport au prix initialement défini. En cyclisme, nouvelle victoire belge au Tour d'Auvergne-Rhône-Alpes, l'ex-critérium du Dauphiné. Maxime Van Gils de l'équipe Bora Hansgrohe s'est imposé dans un sprint à deux face au Norvégien Tobias Johansen. Tous deux étaient membres de l'échappée matinale de 60 coureurs. Cette victoire, c'est une petite libération pour Van Gils, blessé au bassin et à l'épaule en début de saison. C'est la 8e victoire de sa carrière et une des plus belles selon lui. Enfin, à la Coupe du Monde de football, après le Mexique hier, c'est au tour des deux autres pays organisateurs d'entrer en lice ce soir et cette nuit. Le Canada affronte la Bosnie-Herzégovine ce soir à 21h et puis à 3h durant la nuit, les États-Unis recevront le Paraguay. C'est tout pour ces informations. Bonne soirée à notre écoute.
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2: Et tout de suite, on fait un point sur vos conditions de circulation en compagnie de Amandine Aymar. Bonsoir Amandine.
3: Bonsoir Francis, bonsoir à toutes et tous.
2: Alors Amandine, on a un souci manifestement sur le 40 avec un accident.
3: Exactement, accident impliquant un poids lourd si vous quittez Bruxelles en direction de Liège via le 40 à hauteur d'Everberg. L'accident s'est produit en bande d'arrêt d'urgence, mais donc restez vigilants à l'approche du secteur d'Everberg en direction de Liège et dans Bruxelles. Un accident aussi vient de nous être signalé dans le tunnel Annie Cordy. La sortie Charles Quint est actuellement fermée en direction de la Basilique. Là aussi, prudence.
2: Merci beaucoup Amandine. N'oubliez pas évidemment d'augmenter vos distances de sécurité si la pluie fait à nouveau son apparition ce soir.
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0: Elle se prénomme Pia.
1: Le titre, c'est Mieux sans toi. Pia a été révélée au grand public grâce à la saison 11 de The Voice Belgique. C'est parti pour une nouvelle soirée de Viva Music sur Viva Cité. Je suis très heureux de vous accompagner en ce vendredi soir. Vendredi qu'on va donc passer ensemble. Je vous rappelle un petit peu les règles de cette émission.
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1: Ah non, c'est pas Jocelyne Tom, mais ça c'est pour moi, hein. C'est pour ma pomme, c'est le cas de le dire, voilà, c'est pas le bon jingle, c'est Francis Tilmont ce soir, mais coucou à Jocelyne évidemment, si elle nous écoute. Alors vous l'avez compris, Viva Music en ce vendredi commence à 20h, vous accompagnera jusqu'à 23h, les programmes risquent d'être un petit peu chamboulés hein, durant les prochaines semaines, Coupe du Monde oblige avec des matchs qui vont parfois remplacer votre émission favorite du soir sur la bande FM, sur le DAB+, ou encore sur l'application Ovio, voire sur une autre application, l'application Radio Player. Viva Music, donc jusqu'à 23h, c'est une compilation d'une programmation qui est organisée par Olivier Durings, le programmateur du Vivacité, et dans laquelle on va insérer les morceaux que vous avez envie d'écouter, des morceaux qui datent de 1980 jusqu'à 2026, jusqu'à aujourd'hui. Vous avez l'embarras du choix. Pour faire votre choix, vous avez deux possibilités. Vous pouvez communiquer avec moi dans ce studio via WhatsApp. Je vous rappelle le numéro, hein, c'est le 0470 07 20 23. Vous pouvez également communiquer par SMS au 30 63. Il va sans dire que si vous êtes au volant, vous faites une petite pause pour pouvoir envoyer votre petit message, ou vous demandez au copilote hein, juste à côté de vous d'envoyer le message à votre demande. Comme ça vous pourrez l'écouter en conduisant. Dans quelques instants, après une courte pause, on va écouter Alice Underwood avec le titre Today. On l'aime beaucoup, Alice, sur Vivacité. On la retrouvera donc juste après ceci. C'est Janet Jackson, Together Again. Voilà donc deux raisons de rester à l'écoute de Vivacité. Juste après la pause, ça arrive.
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0: Alice Underwood et le titre Today. Merci à vos messages. Merci à Christine qui vient de nous envoyer un petit message et qui nous a fait une très très bonne suggestion. D'ailleurs, elle va arriver dans quelques instants. On a malheureusement appris aujourd'hui le départ, le décès de Franck Michael. Du coup, Christine avait envie d'écouter un Franck Michael. Il est mis dans la bécane. Je vous laisse découvrir ça dans quelques instants, juste après la pause.
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0: Marguerite, la maison, 20h24. Vous êtes à la maison lorsque vous écoutez Vive la musique sur Vivacité. Vous le savez, hein, c'est vous qui faites la prog par moment, hein, parce que à d'autres moments, eh bien, la prog, elle est déjà décidée à l'avance. Et d'ailleurs, après la pause, on écoutera Cool and the Gang. Avec le titre Fresh, je pense qu'on va d'ailleurs avoir besoin de se rafraîchir hein, durant ces prochains jours avec la chaleur qui arrive petit à petit. Des températures de plus en plus chaudes hein, dans le courant de la semaine prochaine qui pourraient largement dépasser les 30 degrés. Côté message, ils arrivent en nombre sur le WhatsApp, le 0470 07 20 23, sur les SMS au 3063, et j'insiste également pour vous rappeler qu'on voit vos numéros s'afficher et que donc ça ne sert à rien de changer de prénom et de ville et d'envoyer plusieurs demandes en même temps, ça ne passera pas.
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le très talentueux trentenaire Teddy Swims avec Mr. Know It All. Les messages affluent en ce moment sur le WhatsApp de l'émission, le 0470 07 20 23, avec d'ailleurs un petit merci de la part de Christine qui avait demandé d'écouter Franck Michael, qui nous a quittés en ce 12 juin 2026 à l'âge de 79 ans. Franck Michael, donc on a écouté à la demande de Christine, ça faisait du bien de le réentendre d'ailleurs, avec toutes les femmes qu'on aime, toutes les femmes sont belles. Des messages également sur le 3063, avec parfois d'ailleurs des petites choses qui ne sont pas très très sympas, ne fût-ce que pour celles et ceux qui participent à l'émission. Je vous rappelle qu'en fait, on voit vos numéros s'afficher lorsque vous nous envoyez les messages. Et donc, si vous signez avec un prénom différent à chaque message et une ville différente à chaque message, ça veut dire quoi ? Ben, ça veut dire que vous voulez passer plusieurs fois dans l'émission. C'est déjà compliqué de tous vous faire passer. Alors, s'il vous plaît, jouez le jeu. Je m'adresse ici à Marie-Claire de Liège, à Joël de Liège, à Marie de Bruxelles. Trois fois, trois messages différents avec le même numéro, donc la même personne. Renvoyez-moi un petit message au 3063 avec ce que vous avez envie d'écouter, parce que là, pour le coup, je ne sais pas quoi vous faire pour vous faire plaisir. Dans un instant, on écoute Zazie. On écoute Zazie avec le titre Peu importe, mais avant ça, on va écouter le choix d'un auditeur qui a écrit sur WhatsApp. C'est Faceless New Religion, c'est Simon de Soumagne qui a fait ce choix. Eh bien, Simon, voici Faceless avec Bébé Rixa.

0: Le dernier Zazie, c'est le titre Peu importe qu'on dit tout à l'instant dans Viva Musique. Merci à Tia pour son petit message et sa petite demande, j'en ai pris note. Merci également à vous qui nous envoyez des messages sur le WhatsApp, le 0470 07 20 23, comme par exemple Françoise. Françoise, j'ai eu un choc d'ailleurs quand j'ai vu votre message arriver, parce qu'en fait c'est Françoise avec un T pour le nom de famille, donc ça fait FT comme Francis Tillemont. Et donc quand j'ai vu les initiales s'afficher, je me suis dit, bah ça alors, je me suis envoyé un message sur le WhatsApp de mon émission, dites donc. Enfin, en même temps, c'est votre émission. J'ai noté également, Françoise, votre demande. À noter également que tous les autres messages sont pris en considération, comme celui d'Elisa et de Sébastien, que je salue au passage. Et puis, forcément, on va écouter dans quelques instants Bruno Mars, et avant ça, on va surtout écouter Dua Lipa, parce qu'on aime bien Dua Lipa, c'est sympa Dua Lipa. Avec le titre These Walls, Dua Lipa toute seule, parce que c'est vrai qu'il y a aussi une version où elle chante avec Pierre Demar. D'ailleurs, je suis en train de me demander si je vais pas la remplacer pendant la pause. Vous préférez avec Pierre Demar ou sans Pierre Demar? Allez, on verra après la pause ce qu'on va écouter. À tout de suite.
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0: Just Might, Bruno Mars. Bonjour, bonjour Béatrice de Mézières. Béatrice qui nous envoie un petit message bien sympa. Hein. Coucou Francis, mercredi, j'avais demandé Le Monde d'en haut de Coralien. Vu le nombre de demandes, Geoffrey n'a pas pu la diffuser. Serait-il possible de l'écouter ce soir ? Béatrice, oui, on va faire ça, si vous le voulez bien, juste après 21h. Parce qu'avant 21h, on va faire plaisir à quelqu'un d'autre. Quelqu'un d'autre qui est un fidèle auditeur, une fidèle auditrice, puisqu'il y a Elisa et Sébastien qui est demandé à écouter Jurel San. On écoutera Jurel San dans quelques instants. Et puis on écoutera également notre Elena Nationale avec le titre Capuche. Mais donc avant, on fait plaisir à Elisa et à Sébastien avec ceci.
1: Si le monsieur dort dehors,
0: eh oui.
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0: Orelsan, tout va

Elena avec le titre Capuche. Petit coucou à Tia, à Annie de Montréal-Mec. Petit coucou également à Françoise qui aimerait écouter du Gérard Lenormand. Petit coucou également à Daniel qui vient de nous envoyer un petit message d'Avignon où il fait encore 24 degrés en ce moment. Daniel qui nous écoute depuis ses vacances. C'est vachement sympa. Merci pour le message, Daniel. Je note votre commande et j'essaie de faire le maximum d'ici 23 heures. Pour vous emmener jusqu'à l'information de 21 heures qui vous sera proposée par Julie Bouyron, et bien tout de suite, c'est China Twain qui vous accompagne dans Viva Musique avec le titre That Don't Impress Me Much. Très belle soirée.

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0: Il est 21h. Bonsoir à tous, Julie Buron pour ces informations. Les États membres de l'Union européenne ont donné le feu vert au lancement effectif ce lundi des négociations d'adhésion à l'Union de l'Ukraine et de la Moldavie. Le principe d'ouvrir les négociations avait déjà été approuvé en juin 2024, mais l'ouverture effective restait bloquée par la Hongrie de Viktor Orban, qui a été défait dans les urnes en avril dernier. Le nouveau Premier ministre hongrois, Péter Magyar, a annoncé la semaine dernière un accord avec l'Ukraine visant à renforcer les droits des minorités ethniques hongroises dans ce pays. Il en avait fait une condition préalable à son accord sur les négociations d'adhésion à l'Union avec l'Ukraine. Les États-Unis et l'Iran seraient proches d'un accord pour mettre fin à leur conflit entamé le 28 février. Un haut responsable américain a même avancé qu'un texte satisfaisant les deux parties avait été rédigé. Selon le porte-parole du ministère iranien des Affaires étrangères, les plus hautes institutions iraniennes se réunissaient pour en discuter. Le ministre iranien des Affaires étrangères, quant à lui, a déclaré qu'un accord n'a jamais été si près d'être signé entre les deux parties. Guillaume Cizeron et Laurence Fournier-Baudry, champions olympiques en danse sur glace à Milan, c'était il y a 4 mois, ont annoncé aujourd'hui qu'ils poursuivaient leur association avec l'ambition de viser les Jeux Olympiques 2030 qui se dérouleront dans les Alpes françaises. À la fin de la saison dernière, les deux patineurs français et canadiennes, avaient laissé planer un doute sur la suite qu'ils souhaitaient donner à leur carrière. On se relance dans un nouveau challenge, a déclaré Guillaume Cizeron à l'agence France Presse et au journal L'Équipe. On avance année après année, mais le fait que les Jeux soient en France, c'est certain que ça nous inspire et ça nous titille. Le timing est quand même sympa, a-t-il ajouté. Enfin, la Coupe du monde de football après le Mexique hier, c'est au tour des deux autres pays organisateurs d'entrer en lice ce soir et cette nuit aussi. Le Canada va affronter la Bosnie-Herzégovine, un match qui doit démarrer en ce moment. Et puis à 3h pendant la nuit, les États-Unis recevront le Paraguay. C'est tout pour ces informations. Bonne soirée à notre écoute.
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0: titre Homme vrai cœur sur Vivacité dans Viva Musique.
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0: Et oui, c'est le vendredi soir et c'est Viva Musique jusqu'à 23h. C'est comme ça tous les soirs de la semaine, hein, avec cet apprenti à foot et forcément a fortiori. Là, il va y avoir quelques petits chamboulements hein, durant les prochaines semaines. Coupe du Monde oblige, évidemment. Si on n'est pas là pour de la musique, on sera là pour du foot. Hein, vous le savez, de toute façon, on est toujours avec vous sur Vivacité en direct toute la soirée en votre compagnie. Et ça fait plaisir et ça fait du bien. Dans quelques instants, on va faire plaisir à quelqu'un qui avait fait une petite demande mercredi et que j'offre n'a pas pu honorer parce qu'il y a souvent beaucoup de demandes. C'est Béatrice de Mézières qui aurait aimé écouter mercredi Le Monde d'en haut de Coralien. Ça y est, c'est calé dans la bécane, ça arrive dans quelques instants. Et puis après, on va également écouter un joli petit souvenir Technotronic. Ça vous dit quelque chose? Ça donnait ça. Et oui, c'est de la house bien lourde, bien dure, Technotronic. Avec le titre Pump Up de James, ça arrive dans quelques instants, donc avec tout autre chose, Coralien, Le Monde d'en haut.

Technotronic et le titre Pump Up de Jam. J'adore les messages qui arrivent en ce moment au 3063. Ça, c'est le numéro SMS. Hein. C'est 50 centimes d'euros par message envoyé. Il y a Robert qui nous envoyait un petit message. Il a fêté ses 80 ans. Il n'a jamais rien demandé. Et ce soir, il demanderait écouter du Franck Michael. Du Franck Michael, parce que Franck Michael nous a quittés à l'âge de 79 ans, ce 12 juin. Mais on a déjà passé du Franck Michael tout à l'heure, figurez-vous, Robert. Il y a déjà eu une demande en ce sens qui était tout à fait logique et je l'ai faite, je l'ai passée. Donc, on va pas pouvoir écouter du Franck Michael aujourd'hui encore, évidemment, mais en tout cas, on pense fort à toute la famille de Franck Michael, à tous les proches qu'on adore. Et on réécoutera certainement encore du Franck Michael prochainement sur Vivacité. Robert, n'hésitez pas à nous envoyer une autre demande, hein, si vous en avez envie, n'hésitez pas. Ça me fera très plaisir de vous faire plaisir. Dans quelques instants, on va écouter Moby avec le titre In This World.

petit coucou également à Pascal de la région de Trois-Ponts, de Basse-Baudeux, fidèle auditeur de l'émission Vive la musique sur Vivacité, fidèle auditeur de toutes les émissions de Vivacité d'ailleurs. Un petit coucou à Marilyn également qui m'envoie une jolie photo avec un joli montage floral sur le thème du foot. Et puis ben, d'autres messages qui arrivent, je rafraîchis l'écran, ça n'arrête pas, c'est génial, ça fait trop plaisir. Voilà, c'est Vanessa qui nous envoie un petit message. Vanessa qui aimerait entendre une chanson d'Axel Red, Parce que c'est toi. Eh bien, pourquoi pas? On va peut-être pouvoir passer ça dans quelques instants, évidemment, dans Via Musique sur Vivacité.

0: Dites-moi là, j'ai loupé des épisodes évidemment, hein, puisqu'il y a Quentin de Rien qui présente cette émission, puis parfois c'est Geoffrey Date, parfois c'est moi, et Elisa et Sébastien me demandent s'il y a un thème qui est proposé pour l'émission de demain, parce qu'apparemment c'est l'anniversaire de Sébastien demain. Donc voilà, je suis pas au courant du thème. Est-ce que Geoffrey vous a parlé d'un thème, vous a demandé de proposer un thème? Alors si c'est le cas, ben, n'hésitez pas à m'expliquer ce qui se passe par SMS ou encore via le WhatsApp au 0470 07 20 23 pour demain soir. Donc SMS au 30 63. Merci à Vanessa qui nous a écrit il y a quelques instants. J'aimerais écouter Axel Red parce que c'est toi. Mon amoureux travaille ce soir et je sais qu'il entendra cette chanson. Un petit clin d'œil pour lui. Merci pour lui, Vanessa de Wavre. Dans quelques instants, donc, Axel Red, parce que c'est toi, ce sera juste après Olivia Dean, So Easy.
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0: Très jolie déclaration d'amour avec Axel Red et le titre « Parce que c'est toi ». Dans quelques instants, ce n'est pas une déclaration d'amour, mais ça pète bien. Mylène Farmer, Libertine.
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0: Ah, je ne sais pas si le mot pété était bien choisi, bien défini pour parler de Mylène Farmer. Non, ce que je veux dire, c'est que ça envoie, quoi. Ça fait plaisir de re-entendre ça. Ancien morceau de Mylène Farmer, qui a tout de même quelques années déjà, 2010, ce n'est pas rien. Ce sera dans quelques minutes dans Vivre et Musique sur Vivacité. Un petit coucou à Mathieu, je découvre vos messages en même temps. Mathieu qui nous envoie un petit message, il aimerait écouter du Gims et du Damso. Et puis on va faire notre possible, évidemment, comme d'habitude, tout de suite. Olivia Rodrigo. Oh,

0: Mylène Farmer avec le titre Libertine. Dans quelques instants, on va écouter Madonna. Madonna en collab avec Sabrina Carpenter pour le titre Bring Your Love. Et puis, juste après, on aura Pierrot, Pierre Rapsat. Les rêves sont en nous. Et puis, si vous avez suivi l'émission tout à l'heure, Vanessa avait demandé à écouter Axel Red parce que c'est toi. Et j'ai oublié de mentionner qu'il y avait également eu la même demande pour la même chanson de la part de Chantal de Namur, qui a bien fait de me le rappeler. Chantal qui avait communiqué avec nous au 3063. Merci beaucoup Chantal pour ce choix. Merci à vous du coup et merci également à Vanessa. On marque la pause et donc juste après Madonna et Pierrot arrivent.
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Les rêves sont en nous, Pierre Rapsat. Les demandes affluent, les demandes arrivent, comme celle de Manu, qui va être écoutée dans quelques instants avec le titre If I Was du groupe Midge Ure. Et puis, on aura également ceci dans quelques instants. C'est l'hymne de la Coupe du Monde 2026, Shakira et Burna Boy.

Elle est sympa. Et du coup, vous vous souvenez de ceci? Ah oui, c'était le grand Jojo et Viva Mexico. La chanson, hein, en 1986, qui a porté l'équipe des Diables Rouges jusqu'en demi-finale au Mexique. Petit coup d'œil, hein, petit clin d'œil à Marilyn. Hein, Marilyn qui avait envie d'écouter une chanson comique pour le mondial. Elle pensait à l'hymne de Kiki Martin Charlier. Alors, elle nous explique que c'est pas ce qu'elle apprécie le plus, le foot, mais bon, elle est un petit peu comme tout le monde et voilà, elle apprécie lorsque ça vaut peut-être le coup d'être appréciée. Et c'est vrai que la Coupe du Monde, c'est une bonne occasion justement de voir s'il n'y a pas quelque chose quand même de sympathique à trouver dans le foot. En tout cas, on croise les doigts pour les Diables Rouges cette année, évidemment. Et puis, on croise aussi les doigts pour les Bleus, évidemment, hein, parce que beaucoup de Français nous écoutent dans la région de Lille, de Valenciennes, de Roubaix, de Tourcoing, dans celle de Charleville-Mézières ou encore dans celle de Metz. Un petit coucou à nos amis français qui nous écoutent ce soir sur Vivacité.

de la Coupe du Monde 2026. Le titre, c'est Die Die. Dans moins de 5 minutes, rendez-vous avec la rédaction de la RTBF et Julie Buron pour les infos. Ce sera juste après Amy Winehouse, Back to Black. Je vous souhaite une belle écoute sur Viva Musique, Vivacité. On se retrouve évidemment juste après 22h pour une dernière heure de partage, une dernière heure de programmation faite par vous.

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0: Il est 22h. Bonsoir à tous, Julie Buron pour ces informations. Des dizaines d'enfants d'une école fondamentale de Floreffe ont été intoxiqués hier en province de Namur. Ils ont souffert de maux de ventre, maux de tête, de vomissements. Leur état n'inspire plus d'inquiétude. L'école était fermée aujourd'hui. Le temps pour la Société Wallonne des Eaux d'investiguer. Les analyses de l'eau du robinet prélevée hier à l'école n'ont révélé aucune anomalie. De nouveaux prélèvements ont été effectués aujourd'hui. Les résultats des analyses devraient être connus rapidement. L'action SpaceX s'envole à la bourse de New York ce vendredi pour les premiers pas de cette cotation historique, plaçant sur orbite la fortune de son patron Elon Musk, qui devient le premier à franchir le palier symbolique des 1000 milliards de dollars. Vers 18h45 heure de Bruxelles, le titre s'échangeait à 167,95 $, soit une hausse de 24% par rapport au prix initial défini. Le président ukrainien Volodymyr Zelensky a signé aujourd'hui une loi retirant aux Russes son statut de langue protégée en Ukraine, où elle reste la langue principale d'une partie de la population, malgré un recul depuis l'invasion russe. Pourtant, cette loi retire à la langue russe les protections prévues par la Charte européenne des langues régionales ou minoritaires, un traité du Conseil de l'Europe que l'Ukraine avait ratifié. Selon les chiffres officiels, près d'un tiers de la population ukrainienne avait le russe comme langue principale avant la guerre, essentiellement dans l'est et le sud du pays. Les Diables Rouges vont entamer leur Coupe du Monde lundi à Seattle face à l'Égypte, dans des conditions météo qui annoncent de la chaleur, 31 degrés. Pour s'y préparer, les Belges ont pris des mesures, même s'ils ne veulent pas en faire toute une histoire. La chaleur peut certainement avoir une influence. Certains joueurs ne sont pas habitués à ces températures, a déclaré Axel Witsel en conférence de presse aujourd'hui. Mais nous faisons tout notre possible pour nous adapter. Les joueurs prennent des bains chauds et vont au sauna, a-t-il ajouté. C'est tout pour ces informations. Bonne soirée à notre écoute.
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Aperture, Harry Styles, à l'instant dans Viva Musique sur Vivacité pour cette troisième heure en ce vendredi soir que je suis très très heureux de partager avec vous. Écoutez ceci, ça va vous rappeler quelque chose. Confettiz, le groupe belge Confettiz avec The Sound of Sea. C'était en 1989. Bref, pratiquement les années 90. Il y avait également ceci. Ceci, c'est un peu plus âgé. C'était en 96, en 96, pour nos amis français. Mais enfin, Francis, pourquoi tu nous passes des trucs des années 90 comme ça, tout à coup, là, en train de parler dans Viva Musique sur Vivacité? Ben parce qu'en fait, manifestement, Geoffrey Dat a proposé de faire un thème ce samedi dans Viva Musique. Années 90, ça vous tente? Ça peut être sympa. Et en plus, c'est l'anniversaire de Sébastien demain. Donc voilà, pour le coup, on lui fêtera un bon anniversaire en direct dans Viva Musique. Et on pourrait éventuellement réfléchir à une petite programmation années 90 dans vos propositions, dans vos demandes, si ça vous tente. Voilà, comme ça le message est passé pour faire vos demandes ce soir jusqu'à 23h encore. Le WhatsApp, le 0470 07 20 23. Les SMS, c'est payant, hein, c'est 50 centimes d'euros par message envoyé. C'est au 30 63 que ça se passe. Et tout de suite, on va écouter une demande de Tia qui nous a envoyé justement un message, un SMS au 363. Elle voulait écouter Elton John avec George Michael, Don't Let the Sun Go Down on Me. Alors c'est une version live que j'ai trouvée, c'est pas mal, c'est sympa à mon avis. Pour Tia donc de Bruxelles, merci pour ta demande Tia.

D&C avec Cake by the Ocean à l'instant dans Viva Musique sur Vivacité. J'espère que tout se passe bien pour vous en cette belle soirée bien animée sur Vivacité dans Viva Musique. Et dans quelques instants, on va se diriger vers la Corse avec une chanteuse d'origine corse qui est un peu sponsorisée d'ailleurs par Mylène Farmer. Vous allez la reconnaître rapidement.

0: Ça arrive donc après Orelsan et après la pause.
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0: Lolita, Alizé, 22h23, ça rafraîchit, hein, on respire avec ce style de musique. Dans quelques instants, on va faire plaisir à plusieurs auditeurs. On va écouter entre autres Patrick Hernandez avec Born to be Alive. Ça, c'est la demande d'Héloïse. Et puis, on va également écouter une autre demande, une demande qui vient de la région de Mont-Saint-Guibert. C'est... Il se surnomme Tish, c'est Dominique et sa compagne Claude qui aimerait écouter Freddie Mercury avec Montserrat Caballé, Barcelona. Ah ouais, c'est joli, ça c'est beau, hein, ça donne des frissons. Allez, tout de suite on marque une pause, ça arrive un petit peu plus tard dans l'émission. Et après la pause, on écoutera Tiff Barreau. À tout de suite.
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0: Capéo, Françoise se rappelle à mon bon souvenir. Françoise, désolé, hein, vous avez demandé, c'est vrai, en début de soirée, Gérard Lenormand. C'est vrai que j'ai reçu tellement de demandes ce soir, c'est tellement compliqué de gérer toutes ces demandes, mais c'est tellement génial d'en avoir autant en même temps. Ça veut dire que vous êtes toujours aussi nombreux, aussi nombreuses à être fidèles à Viva Musique sur Vivacité. Je vais faire mon possible pour ce soir, mais si c'est pas le cas ce soir, Françoise, on le passera demain entre 20h et 21h, c'est promis, c'est juré, je le note dans ma to-do list. Dans un instant, après la pause, il y aura Freddie Mercury et il y aura Thomas Hamilton.
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Barcelona, Freddie Mercury, chanteur de Queen donc, et Montserrat Caballé. C'était une demande de Claude de Mont-Saint-Guibert, de Claude et de Dominique, que je salue au passage et à qui je dis merci pour la participation à Viva Musique sur Vivacité. Vivacité, demain matin, de retour avec vous dès 6h, en compagnie de Geoffrey Dat pour Vivacité Matin, et juste après, Viva Weekend avec Sylvie Honoré. Et l'expert culinaire du samedi, c'est Alain Boschmann. On va se faire plaisir avec les Bengals dans quelques instants, oui, je dis bien, avec le titre Eternal Flame, ce sera juste après le dernier Christophe Maé. Chanson dédicacée à sa maman, le titre c'est La Lune. Très bon vendredi soir à l'écoute de Vivacité.

Eternal Flame, Bang Guns. Merci à toutes et à tous d'avoir été si nombreuses et si nombreux à participer ce soir une fois de plus à Viva Musique sur Vivacité. On va se retrouver évidemment demain dès 20h jusqu'à 23h pour un nouveau Viva Musique. Mais celui-ci n'est pas terminé, on a encore des choses à partager ensemble comme ceci dans quelques instants. Avec le titre Save Tonight. Ce sera juste après Alex Warren, Fever Dream.

C'est dingue, hein. Il y a encore des messages qui arrivent à 22h54. Un petit coucou rapide à Héloïse et à Tia de Wallin dans le Brabant Wallon qui viennent de nous envoyer un petit message. Pascal de Basse-Baudeux dans la région de Trois-Ponts, fidèle auditeur, m'annonce qu'il a postulé pour travailler sur une radio à Malmedy, sur Impact FM. Ben voilà une bonne nouvelle, bonne M comme on dit, évidemment, à Pascal de Basse-Baudeux qui avait envie d'écouter Bananarama. Eh bien les voici, Bananarama avec le titre Save Tonight. Et puis juste après la météo d'Olivia Rox, on va commencer à voir un petit peu plus chaud, ça va faire du bien.

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1: Madame, Monsieur, bonsoir. Ce soir et cette nuit, quelques ondées traînent toujours en Ardenne essentiellement. Le ciel est majoritairement très nuageux. On aura dans le courant de la nuit tout de même quelques trouées sur le nord et le littoral. Les températures minimales varieront de 12 à 15 degrés. Et puis à partir de demain samedi, l'anticyclone est de retour. L'amélioration sera lente et progressive. Les dernières bruines quitteront le pays par l'est en matinée. Le ciel sera souvent très nuageux à variable. Un temps sec sur les autres régions. Et puis l'après-midi, de plus en plus de soleil au fil des heures, de 17 à 21 degrés avec un vent restant modéré. Dimanche pour la fête des papas, un temps à peu près sec, mais un ciel assez nuageux, des températures plus fraîches sous un vent de nord-ouest.
2: Merci beaucoup Olivia. Et dans une poignée de secondes, les infos proposées par Julie Buron. Et puis ben, la nuit vous appartient sur Vivacité. Restez à l'écoute de Vivacité. Demain matin, Geoffrey Date pour vous réveiller.
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0: Il est 23h. Coupable de 7 meurtres, le verdict est tombé dans le procès de Paolo Falzone. Un petit cercueil bleu ciel et beaucoup d'émotions. Les funérailles de la jeune Liana avaient lieu aujourd'hui en France, dans le Gers. C'est officiel, Elon Musk est devenu le premier billionnaire de l'histoire. Aujourd'hui, sa fortune a franchi pour la première fois la barre des 1000 milliards de dollars après l'introduction en bourse de sa société SpaceX. Bonsoir à tous, Julie Buron pour ce journal. Il est donc reconnu coupable de 7 meurtres et 80 tentatives de meurtre. Paolo Falzone a été fixé sur son sort aujourd'hui. Pas d'assassinat, la préméditation n'a pas été retenue, mais la culpabilité de meurtre est une étape déterminante dans le procès du drame de Strépy-Brakni. Un verdict qui a soulagé les nombreuses victimes et provoqué beaucoup d'incompréhension chez les accusés et leurs avocats. Compte rendu de cette journée de verdict avec Florence Dussard.
1: 4 ans après le drame de Strépy, l'aboutissement de 6 semaines de procès en cour d'assises.
2: Je vais donc donner lecture de l'arrêt concernant donc la culpabilité.
1: La présidente requiert le calme pour les centaines de victimes et d'anonymes venus assister au prononcé de l'arrêt.
2: Je pense qu'il y a deux choses qui ont régné jusqu'à présent, c'est la dignité et la sérénité. Alors je souhaiterais donc qu'il n'y ait aucune réaction.
1: Des réactions en audience, non. Mais ensuite, ce fut un déluge de soulagement, d'émotion. Jean-Philippe Mayence, avocat de 140 parties civiles.
3: C'est surtout très important pour les victimes d'être reconnues cette fois-ci vraiment dans ce qu'elles ont vécu, c'est-à-dire pas un simple accident de roulage, mais au contraire, 7 meurtres et 79 tentatives de meurtre. Donc c'est quand même pas banal.
1: Et l'incompréhension pour Franck Discepoli, l'avocat de Paolo Falzone.
4: On nous dit qu'il n'a pas freiné d'urgence, alors que oui, il a freiné d'urgence. La question de la surprise n'a pas été évoquée non plus, alors que c'est quelque chose d'évident.
1: Paolo Falzone risque de 3 à 30 ans de prison, Antonino Falzone, 2 ans pour non-assistance à personne en danger sur 59 victimes.
0: Oui, et les débats sur la peine auront lieu mardi. Le prononcé est attendu le lendemain, mercredi. Des dizaines d'enfants d'une école fondamentale de Floreffe ont été intoxiqués hier en province de Namur. Ils ont souffert de maux de ventre, maux de tête et de vomissements. Leur état n'inspire plus d'inquiétude. L'école était fermée aujourd'hui. Le temps pour la Société Wallonne des Eaux d'investiguer. Les analyses de l'eau du robinet prélevée hier à l'école n'ont révélé aucune anomalie. De nouveaux prélèvements ont été faits aujourd'hui. Les résultats des analyses devraient être connus rapidement. C'est cet après-midi que la petite Liana était inhumée dans la commune de Fleurance, dans le Gers, en France. Cette fillette de 11 ans, disparue le 29 mai dernier, est retrouvée morte il y a une dizaine de jours. Le petit cercueil bleu a été accompagné par un vaste cortège de motos et de voitures jusqu'au cimetière de Fleurance. Un cortège où régnait beaucoup de tristesse et d'émotion, comme en témoigne cette dame venue soutenir les parents de Liana.
5: Je suis désolée, mais je suis vraiment pris par l'émotion. Et j'arrête pas de pleurer, je ne cacherai pas que ça m'a... Je ne mangeais pas, je me mets à la place des parents, c'est horrible à supporter. J'espère que, qu'elles arriveront à surmonter tout ça, les parents. Je leur donne tout mon soutien.
0: Voilà donc pour le témoignage de cette dame venue soutenir les parents de Liana. Funérailles aussi de Bernadette Chirac cet après-midi, en la basilique Sainte-Clotilde à Paris, là où elle avait épousé Jacques Chirac, l'ancien président de la République française, là aussi où leur fille Laurence a été enterrée en 2016. De nombreuses personnalités du monde politique ou du spectacle sont venues, mais il n'y a eu qu'une seule prise de parole, celle de son petit-fils unique, Martin Ré Chirac, qui a 30 ans. L'ancienne première dame sera inhumée dans le caveau familial au cimetière Montparnasse à Paris. Et puis on a aussi appris le décès de l'Italo-Belge Franck Michael, chanteur de charme, né à Bedonia en Italie, mais installé dès son enfance à Serein, près de Liège. Il a fait un tabac à la fin des années 90 avec son tube « Toutes les femmes sont belles ». Franck Michael était auteur d'une trentaine d'albums et de nombreux disques d'or. Il avait 79 ans. C'était attendu, l'entreprise américaine SpaceX a bien réalisé ce vendredi la plus grosse entrée en bourse de l'histoire, faisant de son célèbre patron Elon Musk le premier billionnaire, c'est-à-dire la première personne à posséder une fortune dépassant les 1000 milliards de dollars. Récit avec Thomas Dechamps.
6: C'est en Mondovision et sous les applaudissements que le géant américain SpaceX s'est lancé en bourse. Le cours de l'entreprise a rapidement décollé, passant de 135 à 160 dollars par action en moins d'une heure, boosté par les promesses de futur aux allures de science-fiction de la part de son célèbre fondateur, Elon Musk.
7: Nous voulons être capables d'emmener tous ceux qui souhaitent y aller sur la Lune, sur Mars, partout dans le système solaire et même plus loin à un certain moment. Nous voulons vous emmener là-bas, pas seulement quelques riches personnes, je dis bien vous, littéralement vous.
6: C'est en tout cas une victoire personnelle pour l'entrepreneur d'origine sud-africaine, lui qui devient ainsi le premier billionnaire de l'histoire. Et s'il ne fait aucun doute qu'il le restera, il faudra aussi voir si l'euphorie parvient à durer. Joe Scioli, analyste chez Business Insider.
8: SpaceX donne 30% de ses actions à des investisseurs particuliers. Donc ils vont vraiment compter sur les gens à la maison, sur leur compte de trading pour garder cette chose à flot. Ça introduit un risque de volatilité.
6: Aujourd'hui déficitaire, l'entreprise spécialisée dans la mise en orbite de satellites a en effet besoin d'investisseurs, un minimum patient.
0: Oui, le titre a effectivement clôturé à 160,95 $ ce soir à New York, soit 19% plus haut que le prix initialement défini par le groupe d'Elon Musk. Les États-Unis et l'Iran seraient proches d'un accord pour mettre fin à leur conflit entamé le 28 février. Un haut responsable américain a même avancé qu'un texte satisfaisant les deux parties avait été rédigé. Selon le porte-parole du ministère iranien des Affaires étrangères, les plus hautes institutions iraniennes se réunissait pour en discuter. Le ministre iranien des Affaires étrangères, quant à lui, déclarait qu'un accord n'a jamais été si près d'être signé entre les deux parties. À la Coupe du Monde de football, après le Mexique hier, c'est au tour des deux autres pays organisateurs d'entrer en lice ce soir et cette nuit aussi. Le Canada affrontait la Bosnie-Herzégovine. Le match vient de se terminer. Les deux équipes se sont quittées dos à dos, un but partout. Et puis à 3h, les États-Unis, eux, recevront le Paraguay. Outre-Atlantique, la Coupe du Monde ne soulève pas encore les foules pour le moment. Écoutez quelques avis à propos de l'entrée en lice des États-Unis. Ils sont compilés par Hélène Fauconnier.
9: Ça va être amusant. Il y a énormément de publicité pour la Coupe du Monde, pour la FIFA dans les bars. Et puis, notre maire fait la promotion du sport pour tous, et surtout le football. Mais je suis New-Yorkais, donc ce qui m'importe d'abord, ce sont les Knicks, la finale de la NBA en basket. Pour la Coupe du Monde, on verra après.
10: J'apprécie le football, mais je ne suis pas fan. Ceci dit, c'est très gai de voir l'excitation de tous les gens qui viennent pour la Coupe du Monde.
11: En tant qu'Américain, je supporte les États-Unis, évidemment. On est fiers de voir notre équipe. Mon fils rêve de jouer un jour pour l'équipe nationale. On est vraiment impatients.
0: On termine avec une annonce qui réjouira leurs fans, le français Guillaume Cizeron et la franco-canadienne Laurence Fournier-Baudry, tous deux champions olympiques en danse sur glace à Milan, c'était il y a 4 mois. Eh bien, ils ont annoncé qu'ils poursuivaient leur association avec l'ambition de viser les Jeux Olympiques 2030 qui se dérouleront dans les Alpes françaises. On se relance dans un nouveau challenge, a déclaré Guillaume Cizeron à l'agence France Presse et au journal L'Équipe. Le fait que les Jeux soient en France, c'est certain que ça nous inspire. Ça nous titille, le timing est quand même sympa, a-t-il ajouté. C'est ici que se referme ce journal, merci de nous écouter.
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14: Il existe en Belgique un artiste qui ne ressemble à aucun autre.
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14: Un chanteur sans formation musicale, un dessinateur devenu compositeur, un amuseur public né, bref, un cas à part.
16: Et là, ce morceau-là a été créé exprès pour l'album. Il s'appelle Dong, parce que je voulais mettre sur la pochette « Including Dong ». Donc tu vois, c'était que pour ça.
14: Et cet artiste, c'est Jean-Luc Fonck.
16: Et je me vois encore en rentrant dans la voiture, je me dis « Tiens, ce serait bien d'arriver sur scène en Chamonix. » Je me vois
17: Le chameau s'en souvient.
16: Il est là.
14: Nous allons vous raconter son incroyable histoire. Un demi-siècle de musique, de folie douce, de rencontres inattendues, d'expériences artistiques improbables, de scènes mémorables, de tubes accidentels, de télévision, de radio, et surtout, l'aventure unique d'un artiste qui n'a jamais cessé de surprendre.
16: Ben, c'est pas que je passais pas les portes, mais quand tu es sur scène et que les gens sont en dessous, ils voient bien le dessous du tutu. Donc, tu te dis, est-ce que c'est vraiment, vraiment raffiné ?
14: Dans le dernier épisode, on célèbre 50 ans de carrière, 50 ans de concerts improbables, de tubes inattendus, de sketchs, de livres, de radio et de pure joie belge. Jean-Luc Fonck est devenu, malgré lui, un symbole de notre belgitude. Le seul chanteur capable d'improviser un duo avec Benoît Poelvoorde, de tourner un clip en drag queen avec le grand Jojo, ou encore de faire l'ancienne Belgique en tutu. Un artiste libre, joyeux, décalé, profondément humain. Aujourd'hui, on vous raconte ce que représente Jean-Luc après un demi-siècle de folie douce.
13: Vous écoutez 50 anecdotes de Jean-Luc Fonck,

0: Et qu'est-ce que je vois là? Arrive la tournée des 50 ans.
1: Oui.
0: Vous ne les faites pas, vos 50 ans. Alors, hein, bravo.
1: Ça, c'est impressionnant. Tu vois, parce que bon, parfois, je suis toujours étonné, mais là, je veux dire, c'est quand même étonnant. Et je me suis rendu compte, il y a 2-3 ans, que ça faisait quand même longtemps que je faisais ça. Tu sais, t'es occupé, et puis...
0: Parce que c'est 50 ans de musique.
1: 50 ans de musique, oui. Oui, enfin, c'est pas 50 ans de moi.
0: De musique.
1: De moi. Mais, écoute, oui, j'avais 18 ans, tu te rends compte? Comme ça, tu connais mon âge. Mais...
0: Alors, 50 plus.
1: Non, mais attends, j'avais 18 ans. Et je trouve ça incroyable que... Quelle chance d'avoir eu cette idée en étant gamin et que c'était la bonne idée. Ça me convient quand même. Enfin, je suppose que ça me convient. J'ai pas essayé d'autres trucs. J'ai pas essayé danseuse.
0: Mais vous avez essayé fonctionnaire.
1: Oui, oui. Ça allait.
0: Vous aimez mieux chanteur quand même.
1: Bah, oui, j'aimais bien fonctionnaire aussi, mais j'avais pas le temps de faire les deux. Mais oui, j'aime mieux chanteur, oui.
0: La tournée sera royale et est royale.
1: Oui.
0: Pourquoi royal?
1: Parce que quand tu as 50 ans, tu peux avoir l'appellation royale. Pas un groupe, donc là on a un peu usurpé, mais le Théâtre Royal de Mons...
0: À 50 ans.
1: À 50 ans.
0: Ou plus.
1: Ou plus, oui. C'est à partir de 50 ans que tu peux avoir l'appellation royale. Le Théâtre Royal de la Monnaie, la Fanfare Royale des Cousines, par exemple, tu vois... Quand tu as 50 ans, tu peux avoir l'appellation royale.
0: Et alors, j'ai vu que vous vous êtes bien amusé pour l'affiche, parce que, quitte à vous dénommer royal, vous sortez tout l'attirail.
1: Oui, mais écoute...
0: C'est l'attirail du roi.
1: Tant qu'à faire... Oui, c'est une espèce de costume de marquis. Sur l'affiche, j'ai une perruque. Et alors, pour les plus anciens d'entre nous, j'ai l'impression que je ressemble à Guy Cudel, là-dessus. Guy Cudel qui était bourgmestre de Saint-Josse.
0: Ah oui, ok.
1: Mais il y a longtemps.
0: Oui.
1: Il y a très très longtemps, je dirais.
0: Les plus anciens s'en souviendront.
1: Oui, oh là là, oui. Et bon, c'est comique. Et on est tous habillés en costume princier sur scène, hein. Tous les musiciens, et on est comme ça, et bon, ça le fait. Et on commence avec une entrée royale. On finit avec une sortie royale.
0: Oui, est-ce qu'il y a la Brabançonne à un moment?
1: Non, il n'y a pas la Brabançonne. Non. Il y a Torre Molinos.
0: Bon, ça fait office d'eux.
1: C'est un peu pareil. Si tu veux, peut-être que les paroles de la Brabançonne vont sur Torre Molinos, il faudrait essayer.
0: Mais il y a le même enthousiasme pour les tournées, les concerts que vous aviez au début. Vous ne vous êtes jamais lassé de
1: non.
0: ça? Parce que parfois... vous êtes fatigué, vous n'avez pas envie, vous avez des problèmes, et il faut quand même monter sur scène.
1: Ah oui, mais c'est vraiment... Oui, je ne sais pas comment expliquer, mais j'ai l'impression qu'il y a des gens qui sont faits pour ça, et que c'est vraiment un plaisir de monter sur scène, d'aller faire des âneries, de voir les gens qui s'amusent, et apparemment ça plaît aux gens. Parce que tu peux chanter pendant 50 ans si personne ne vient...
0: Ça ne sert à rien. Enfin, vous faites plaisir à vous-même.
1: Tu le fais à la maison, tu vois. Mais je veux dire, il faut aussi que... Et ça, c'est quand même une chance, parce qu'il n'y a pas de recette. Il n'y a pas quelqu'un qui peut dire, il faut faire ça, pour que ça plaise à tout le monde. Mais tu ne peux pas non plus... Ce n'est pas de la prostitution, c'est simplement... Ça se met comme ça que des idées idiotes... Ben voilà, tout le monde s'amuse avec ça, quoi.
0: Et font une carrière. Vous avez chanté absolument partout en Wallonie.
1: Oui,
0: dans
1: oui.
0: tous les villages possibles oui, oui. et imaginables.
1: Il y en a encore où... Et alors c'est gênant parce que comme j'ai commencé à chanter avant les GPS, avant les trucs... On
0: avait, vous partiez avec les cartes routières et tout.
1: Avec les cartes routières, oui, parce que quand tu vas jouer dans un chapiteau qui est dans la banlieue d'un bled quelconque, ben, et donc finalement, je connais très bien la géographie de la Wallonie. Et les routes qu'il faut prendre, les chemins, tout. C'est génial.
0: Mais maintenant, quand vous êtes sur l'autoroute, vous vous dites « Ah bah tiens, là, cette localité-là, je n'y ai jamais chanté. »
1: Oui, et je me dis « Ah ben bah, là, on a joué. » Ah oui. Et alors, parfois, on ne se rappelle plus. Il y a des endroits où on a joué et où on retourne 15 ans, 20 ans après. On dit « Tiens, ça me dit quelque chose ici. »
0: Une petite impression de déjà-vu.
1: Et alors, on se rappelle « Ah oui, c'est là qu'on avait mangé des boulettes. Oui. »
0: C'est ça. Ah, ça se ramène à la nourriture.
1: C'est souvent ça, oui.
0: Est-ce que la Flandre a un peu craqué aussi à un moment où bien finalement vous sentiez bien qu'il y avait une frontière linguistique qui était difficilement...
1: Écoute, il y a une vraie frontière, mais ne fût-ce que médiatique. Il y avait moins dans le temps, bizarrement, si tu veux. Il y avait plus d'échanges entre les groupes du nord du pays et du sud. Et petit à petit, ben, écoute, les médias sont devenus... Et on ignore parfois, il y a des groupes flamands qui remplissent des Sport Palais 3-4 fois, dont on a

0: jamais entendu parler, tu vois, des...
1: Mais c'est vrai qu'il faut la franchir, cette frontière-là.
0: Oui,
1: hein.
0: On a joué quelques fois en Flandre, mais c'était anecdotique, quoi. Je veux dire, c'est spécial.
1: Alors, vous avez chanté à peu près partout, mais votre salle belge, ça reste quand même encore et toujours l'ancienne Belgique.
0: Ah oui, mais là, oui, il y a quelque chose de magique à l'ancienne Belgique, qui est quand même une grosse salle, mais petite. Et,
1: avec vois, un super son aussi.
0: Avec un super son, oui. Et tout le monde voit tout. Tout le monde... Enfin, tout le monde est proche, c'est vraiment bien, bien... parce que tu sais, tu as des salles, bon, comme Forêt Nationale et tout ça, si tu es derrière, t'es derrière, hein.
1: Oui, et puis le son à Forêt, c'est... Oui.
0: Le Cirque Royal, c'est pareil, si t'es tout en haut, t'as même peur de tomber, hein. Parfois c'est quand même assez raide.
1: Oui, c'est très...
0: Et l'ancienne Belgique, écoute, oui, c'est... Et puis, bon, quand tu vois tous les gens qui ont joué là... Tu te dis, c'est dingue ça.
1: Mais vous y avez vu, vous, des concerts?
0: Oui, ah oui.
1: En tant qu'amateur de musique?
0: Ah oui, oui, oui, si tu veux. Écoute, je pense à Alice Cooper que j'ai vu il y a quelques années.

0: donc je me dis c'est quand même fondé, parce que je suis fan d'Alice Cooper pour tout le côté grand guignol de, et bon, le gars n'a plus 20 ans et il s'amuse à faire, il est toujours maquillé en cuir, enfin tu vois,
1: il y a tout un attirail,
0: il arrive sur scène, il ouvre les bras et c'est une toile d'araignée et tu vois qu'il rit comme ça, tu vois qu'il et ce qui est génial, c'est que c'est quand même la musique, c'est hard.
1: Ah bah oui.
0: C'est rock'n'roll.
1: C'est hard rock.
0: Et tout le public qui est là sourit, tu vois, parce que c'est trop. Et donc oui, et alors me dire qu'on est en train de manger là où il y a Alice Cooper qui était là il y a peu de temps, j'étais voir Kraftwerk. Formidable.
1: Sur la scène de la baie, il me semble que je vous ai vu un moment avec un tutu rose.
0: Oui.
1: Qu'est-ce que c'est?
0: Je sens une pointe de jalousie.
1: Vous vous êtes dit, ah bah tiens, je vais faire le danseur étoile.
0: Non.
1: Ou la danseuse.
0: Non, je me suis dit, ça serait bien que j'ai un tutu. Parce que je n'avais pas de tutu. Tu vois, c'est des trucs pour ne pas avoir de regrets. Et donc, alors, je suis allé au bout des choses, je suis allé acheter un tutu.
1: Et normalement. Mais moi, je voudrais connaître la tête de la vendeuse quand
0: vous poussez
1: la porte du magasin en disant, écoute, bonjour, je voudrais un tutu rose.
0: Non.
1: Quelle taille, monsieur?
0: Non, elle m'a dit, c'est pour une enfant de quel âge? Et j'ai dit, mais c'est pour moi. Et alors, tu voyais qu'elle s'est dit, ça y est, encore un détraqué.
1: Elle ne vous avait pas reconnu?
0: Non, elle ne m'a pas reconnu. C'est une anglophone, mais c'est dans un vrai magasin de
1: danse, oui,
0: de
1: costumes de danse, oui.
0: Ils vendent des chaussons, des tutus, mais tu sais, des tutus de 5 cm de large sur 10 cm de haut.
1: Vous mettez un orteil, quoi,
0: oui,
1: dedans.
0: Et donc, elle était prête à me demander d'aller voir ailleurs. Et puis, il y a un monsieur qui était dans les rayons, là, qui a passé sa tête, il a dit non, monsieur est connu. Pour
1: ses excentricités.
0: Commander un tutu. Et c'est formidable parce que normalement, ça n'existe pas des tutus de cette taille-là. Et donc, j'avais mon tutu. Et alors, il te pose des questions, tu sais, à partir du moment. D'abord, on te prend pour un cinglé et on est prêt à te mettre dehors. Et puis, à partir du moment où il voit que c'est sérieux, c'est sérieux. Et donc, elle m'a demandé si je voulais un tutu classique ou romantique.
1: Ah, quelle est la différence, Jean-Luc?
0: Voilà.
1: Expliquez-nous tout ça.
0: Alors, tu as le tutu classique où tu as le tulle qui part à l'horizontale.
1: Ouais.
0: Et le romantique.
1: Donc au niveau des hanches.
0: Au niveau des hanches. Et le romantique, c'est plutôt vers le bas.
1: Ah, tu vois, ça, comme, c'est en biais.
0: Oui, comme une robe. Et l'autre, c'est plutôt comme un. Je ne sais pas comme quoi. Et alors, j'ai évidemment fait l'erreur de prendre.
1: L'horizontale. Vous ne passiez pas les portes?
0: Ben, ce n'est pas que je ne passais pas les portes, mais quand tu es sur scène et que les gens sont en dessous, ils voient bien le dessous du tutu. Et donc, tu es là.
1: Il y a certaines photos compromettantes.
0: Compromettantes, non, mais enfin, quand même, où tu te dis.
1: Ouais.
0: Est-ce que c'est vraiment raffiné? Et donc, avec des bas, parce qu'il faut mettre des bas. Et tu sais que c'est en mettant des bas nylons lors de tournées, de machin comme ça, que je me rends compte que c'est vraiment chaud.
1: Ah oui, bien sûr.
0: Et donc, c'est une bonne idée. On ne met jamais de bas nylons, on devrait.
1: Et les fameuses baskets qui allaient avec le tutu?
0: Ça,
1: parce que vous étiez habillé en rose.
0: Oui, en rose, oui. C'était pour Abbé Rose.
1: Oui, Abbé Rose.
0: Abbé Rose, qui était.
1: Clin d'œil aux Beatles, c'est pas fort.
0: Un petit truc que les Beatles nous ont piqué, évidemment. Et c'était formidable, ça, parce que la pochette Abbé Rose, on traverse un passage pour piétons habillé en rose.
1: Comme sur le célébrissime album des Beatles où on voit McCartney, Ringo Starr, etc.
0: Et alors, tu as. J'ai dû attendre que les cerisiers du Japon soient en fleurs pour faire la photo qui sert de fond, où ce sont des vrais. C'était avant l'intelligence artificielle et tout ça, donc tu sais, je suis un.
1: Oui, parce que vous vouliez des arbres roses,
0: oui,
1: sur la pochette aussi.
0: Je suis un artisan, donc je ne me suis pas dit on va mettre des arbres roses, on va mettre des faux. Non, j'ai attendu que la rue où j'ai fait la photo, que c'est ici tout près d'ailleurs, tu vois, du côté
1: de la RTBF à Bruxelles.
0: Oui. Et voilà, donc j'ai fait
1: Il y a même une avenue qui s'appelle l'avenue des cerisiers, pour
0: oui,
1: ça.
0: Oui, et je pense que c'est pas loin, près du rond-point, là.
1: Mm-hmm.
0: À mon avis, c'est celle-là. Et donc, voilà, j'ai fait la photo. Mais ça, c'est le côté artisanal que j'aime bien aussi, tu vois, faire des trucs comme ça, chipoter. Oui. En rose, oui. Et les baskets, je les ai toujours, oui. J'aimais toujours. C'est...
1: Oui, parce que vous avez dû les commander, vous les trouviez nulle part.
0: Ah bah oui, attends, des baskets roses. On ne dit plus des baskets, on dit Converse maintenant. Ouais, des Converse roses, c'est...
1: Bah c'est une marque de baskets, hein,
0: oui, Converse. Oui, des 45. Ici, les gens ne mettent pas du rose. Et alors, tu sais, tu as des vêtements... En Italie, par exemple, ils mettent beaucoup plus de rose que chez nous. Aux États-Unis, tu trouves un peu de tout. Mais des chaussures roses, tu ne trouves pas.

0: merci. Merci beaucoup. Et en tout cas, merci.
1: Ça ressemble à quoi les coulisses de l'ancienne Belgique quand vous débarquez avec vos musiciens pour un concert, une tournée? Parce qu'il y a beaucoup de déguisements dans le spectacle. Je me souviens d'un moment où vous arrivez avec la veste de Derrick. Il y a des changements de costume continus.
2: On est habitué. C'est pas tellement, si tu veux, chacun gère un peu son truc. Et donc, ça fait partie du... On arrive, on installe nos petits trucs. Il y a des machins qu'on comprend avec le temps, qu'il faut sortir les costumes quand on arrive. Comme ça, ils ne sont pas tout froids. Tu vois,
1: si
2: tu
1: les... Ils ont déjà pris l'ambiance de la salle.
2: Oui, ils sont déjà un peu... Autrement, tu sais, c'est un peu froid. C'est des trucs qu'on apprend.
1: Mais vous avez une habilleuse avec vous pour vous aider? Faites ça un peu bonne franquette?
2: On s'habille... Oui, ça se voit. Ça serait gênant qu'on ait une habilleuse qui nous habillerait comme ça. Et donc, on est...
1: Non, on ne sait jamais. Hein, après 50 ans de carrière, vous pouvez avoir des prétentions de star.
2: Non. C'est des trucs... Mais tu vois, c'est des choses que je ne me demande même pas. Tu vois, c'est comme avoir un chauffeur, c'est comme avoir... Pour moi, ça fait partie du truc. Et je dois dire que c'est des aspects qui me plaisent bien aussi. Tu vois, quand je dois faire de la route, que ce soit tout seul ou pas tout seul, j'aime bien m'arrêter sur les aires d'autoroute.
1: Et qu'est-ce que vous y faites?
2: Un petit café, un petit pipi, voir, la boutique. C'est des trucs...
1: Le truc où on vend des sandwichs.
2: Oui, c'est idiot. C'est idiot, mais si tu veux, ça fait partie pour moi de des concerts aussi, de s'arrêter sur les aires d'autoroute.

0: Parmi cette belgitude incarnée, assumée, Jean-Luc, vous avez fait un duo avec un immense comédien belge, avec Benoît Poulvord.
1: Ah, oh, Benoît.
0: Racontez-nous ça.
1: Écoute, c'était il y a quelques années quand même, c'était au Festival du Film Fantastique.
0: De Bruxelles, en 1994.
1: Voilà, en 94. Donc tu vois, c'était il y a quelques années. Et on traînait beaucoup au bar du festival.
0: Non, c'est curieux, avec Benoît, c'est curieux.
1: Oui, non, mais un hasard. Mon avis, c'est qu'on allait d'un endroit à un autre et qu'on était obligé de passer par le bas. Et on, je ne sais pas pourquoi, on s'est dit qu'on allait faire un petit spectacle et on a chanté quelques morceaux ensemble un jour là au bas. Et il y avait par exemple Hélène, je m'appelle Hélène.
0: De Hélène.
1: Hélène.
0: Oui, c'était la célébrissime comédienne
1: en français,
0: et chanteuse d'Hélène et les garçons.
1: En français et en flamand. Et les paroles en flamand ont été inventées de façon commune par Benoît Poulvord et moi, parce qu'on ne connaît pas le flamand. Et donc, Hélène, je m'appelle Hélène, c'est Hélène, ik heet me Hélène. Je suis une fille, ik ben een meisje, comme les autres, tu vois. Et ik heb een stoelmoedje, mais ça, on ne sait pas ce que c'est. Donc, on chante en flamand.
0: Et nous, on a de l'archive.
1: Ah. Hélène, je m'appelle Hélène. Je suis une fille comme les autres.
2: Comme les autres.
1: Hélène.
2: Oh.

0: Il avait déjà incarné Claude François au cinéma, oui, à ce moment-là, ou peut-être pas encore, non, mais pas encore. Dans son chant, il y a quelque chose de nasillard de Claude François.
1: Il est déjà Clo-Clo.
0: Oui.
1: Et en l'entendant, je me rends compte que, à mon avis, on n'a pas fait que traverser le bar. Et alors, c'était formidable. Et il y a un autre morceau où là, c'est un trio quand même assez étonnant, qui est un morceau qui n'a pas été un succès énorme, je ne sais pas pourquoi, qui s'appelait « Quand les poules auront des roulettes, tout ira comme sur des dents ». On n'a jamais entendu cela.
0: Non.
1: Et le refrain est chanté...
0: Je ne peux pas connaître toute votre œuvre, Jean-Luc, il y a 2000 chansons.
1: Le chemin, le refrain est chanté par Rapsat Poulvord et moi, sur l'album.

0: D'ailleurs, vous avez fait un duo, non, avec Pierre Rapsat.
1: Oui, oui, oui.
0: Vous avez écrit une chanson pour lui.
1: À l'envers, c'est l'endroit, oui.
0: À l'envers, c'est l'endroit.
1: Oui, c'est l'endroit
0: que je préfère. Vous voyez que je maîtrise quand même un peu.
1: Oui, c'était...

0: m'a fait plaisir. C'est, bon, c'est quelqu'un que j'aimais beaucoup aussi. Très bon chanteur, qui faisait quand même des chansons incroyables.
1: Ah, le nombre de succès qu'a eu Pierre Rapsat,
0: c'est incroyable. Hein.

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1: C'est aussi un artiste, Pierre Rapsat, qui a été le premier artiste solo belge à se produire à Forêt Nationale. Oui. Est-ce que vous, c'est un fantasme aussi, cette salle-là, de vous dire peut-être un jour, pour les 70 ans, 80 ans, 90 ans de carrière, je remplirai Forêt Nationale ?
2: Non, c'est pas la meilleure salle du monde pour moi, donc ça serait bizarre. Mais par exemple, mon camarade Le Grand Jojo, c'était son rêve, tu vois. Il l'a réalisé, d'ailleurs. Mais pour lui, Forêt Nationale, ça voulait dire...
1: La consécration.
2: Oui, c'était jouer à Forêt Nationale, quoi. Qui était, à l'époque, qui était la plus grande salle, je pense, en tout cas du côté francophone. Et...
1: Oui, ou en tout cas à Bruxelles, avant qu'il n'existe le Palais 12, l'ING Arena.
2: Oui, et le Palais 12, je trouve que ça sonne bien. L'ING Arena, moins.
1: Oui.
2: Ça fait, les trucs Arena, moi, je trouve que ça fait mégalo.
1: Vous parliez du Grand Jojo, vous m'amenez ma transition, parce que j'ai le souvenir d'un clip où vous vous retrouvez avec le Grand Jojo, là encore dans des tenues improbables. Est-ce que vous n'êtes pas en talons et en porte-jartel ou en barésie ?
2: On est en robe.
1: Ah, en robe.
2: Oui,
1: oui. Oui.
2: Moi, j'ai une robe léopard. Et lui, c'est une robe bleue, scintillante, un peu chinoise, comme ça.
1: Qu'est-ce que c'est, ce clip ? C'est une chanson que vous lui avez composée pour l'un de ses albums ?
2: Non. C'était, alors, il a fait un album qui a cartonné quand il est revenu avec un best-of qui a été énorme. Il a fait après l'album Tournée Générale.
1: Ah oui, Tournée Générale, oui, qui était un album de chansons originales. Oui.
2: Oui, Tournée Générale, parce qu'il était en général. Donc c'était
1: oui, il y en a qui sont en royal,
2: oui.
1: Et il y en a d'autres qui sont en général.
2: Qu'est-ce que tu veux, c'est comme ça. Et donc là-dessus, il y a un morceau qui s'appelle Ouïouïouï, aïe aïe aïe, plein comme une andouille. Aïe, aïe.

0: Mais donc c'est une chanson que vous lui composez pour son album.
1: C'est une chanson que lui proposait pour son album.
0: Ah, c'est pas vous qui êtes derrière? Non, parce que ça sonne très Jean-Luc Fong, c'était là. Hein.
1: Ah oui, mais ça, c'est le...
0: On vous a plagié, là.
1: et donc, le morceau existe. Je suis avec le grand Jojo, il me dit, choisis un peu dans ces morceaux-là. Ce que t'aimerais bien faire.
0: Parce qu'il avait quand même l'envie d'un duo pour son album.
1: Oui, c'est celui-là. Et donc, j'avais pas de deuxième choix, c'était celui-là. Et on l'a enregistré. Et alors, figure-toi que c'est enregistré par Alec Mansion.
0: Ah oui?
1: Et donc,
0: Léopold Nord et vous, oui, c'est l'amour dans les années 80.
1: Tout
0: oui.
1: Ça est formidable. Et puis, il est venu le moment du clip.
0: Mais parce qu'il y avait vraiment du budget pour le retour du grand Jojo. Oui, ça fonctionnait très très bien. Hein. Vous parliez de Forêt Nationale, il remplissait, il faisait les festivals.
1: Formidable.
0: La Belgique avait retrouvé l'un de ses artistes qui avait été un peu mis sur le côté pendant des années. C'était son comeback un peu à la Salvador, à la Henri Salvador.
1: En plus, il est arrivé royal, enfin général. Et donc, on est venu le moment du clip, et donc ça, avec grand plaisir. Et le clip raconte un peu l'histoire, et à un moment donné, on arrive dans un bar à filles, et il m'appelle, je l'entends encore dire, à qui est-ce qu'on pourrait demander de faire les filles de petite vertu? Je dis, ben, on n'a qu'à le faire nous-mêmes. Et donc, c'est comme ça qu'on s'est retrouvés, je l'entends, tu ferais ça? Je dis, bah, oui, évidemment. Et on est là, avec nos perruques, avec nos trucs, et on a tourné ça dans un bar qui est fermé maintenant, qui s'appelle La Gougoute à Pépé, qui est en face du terminus des trams près de la place Flagey. Et comme je fume, j'étais dehors avec ma robe
0: en costume d'époque.
1: Oui, une perruque et des cheveux presque comme Tina Turner, tu vois.
0: Simply the best, hein, Jean-Luc. Oui,
1: je me suis bien fait klaxonner, là, tu vois. Et ouais, non, ça donnait bien. On s'est bien amusé. C'était une chouette journée. Et, bon, un plaisir, évidemment.
0: Mais ça vous faisait quelque chose d'être, d'une certaine façon, adoubé par celui qui vous avait précédé, parce que c'est quand même la génération d'avant qui a fait rire aussi toute la Belgique et même au-delà.
1: Écoute, oui, c'est toujours impressionnant, parce que tu dis, attends, c'est quand même le grand Jojo, je veux dire, on peut rire, mais je veux dire, tu dis, mince. Donc j'ai tout des coups de chance, comme ça, de me retrouver avec des gens formidables et... C'était un cas, il était amusant, on a fait des émissions de télé ensemble et oui, c'était vrai, un plaisir quoi.
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0: À propos de plateau, on vous retrouve en télévision aussi sur la 3 depuis quelques années.
1: Oui, c'est formidable ça.
0: C'est archivé près de chez vous avec votre complice Jacques Mercier.
2: Bonsoir à toutes et à tous, bienvenue dans cette boule 4 de l'Atomium pour un nouvel épisode de Grand Quiz de cet archive près de chez vous. Bonsoir Jacques.
3: Bonsoir Jean-Luc.
2: Oh là là, bonsoir.
0: Là aussi, vous semblez prendre un plaisir dingue.
1: Ben oui.
0: D'abord avec la complicité avec Jacques, et puis aussi à retrouver tous les moments d'archives.
1: Attends, ces moments d'archives, c'est vraiment chouette. Je veux dire, beaucoup de gens adorent ça, retrouver des vieilles images. Et puis, être avec Jacques. Tu sais, je suis en même temps spectateur de l'émission. Quand je vois les archives, moi, ça m'amuse vraiment. Tu vois, c'est pas...
0: Oui, vous vous forcez pas, vous jouez un rôle. Ouais.
1: Et quand il y a les archives, je ne regarde pas les fiches pour... tu sais, en plus, il n'y a pas vraiment de fiches. Et donc...
0: Il n'y a pas le budget. vous voulez que j'appelle la productrice.
1: Vous les fiches, mais avec Jacques, oui, on s'amuse vraiment bien. C'est un plaisir. On est le plus vieux duo de présentateurs.
0: Oui, parce que finalement, vous retrouvez votre complice de La Semaine Infernale, qui vous avait appelé... quelques décennies plus tôt.
1: Et alors j'ai commencé à présenter les archives seul, mais c'était pas un jeu, c'était lancer des séquences.
2: Ah, vous êtes déjà là. Bonjour et bienvenue dans les archives de la RTBF. Alors, pour ceux qui ne le savent pas, les archives de la RTBF, c'est où on met toutes les archives de la RTBF, voilà. Mais les archives, c'est aussi des problèmes, c'est de l'émotion. Et les émotions, ça creuse. C'est pour ça que j'étais en train de me préparer un petit plat thaïlandais. Vous allez me dire quel est le rapport entre la cuisine thaïlandaise et les archives. On va attendre une seconde. Regarde, hop. 1, 2, 3. Et voilà, le plat thaï est chaud. Et quand le plat thaï est chaud, on peut regarder un best-of du plat thaï est chaud.
0: Oui, mais ce qui est peu amusant en télévision, c'est des séquences, vous avez une caméra face à vous, il y a une petite équipe.
1: Voilà.
0: C'est moins
1: rigolo.
0: Oui.
1: Mais là, en plus.
0: Il n'y a pas l'effet de bande.
1: Il y a les candidats, il y a tout. Qui rouspète toujours.
0: Ben oui, parce que tout le monde veut gagner, Jean-Luc.
1: Tout le monde veut gagner. Et alors, c'est toujours pareil. Les questions pour l'autre équipe sont toujours plus faciles. Tu vois, c'est toujours... Oh oui, mais ça...
0: Ça on avait la réponse.
1: Oui, ça, évidemment. Alors, il faut un peu remettre de l'ordre. Mais on s'amuse bien.
0: Et vous tournez à l'Atomium, non ?
1: À l'Atomium, oui. C'est formidable parce que la dernière fois, on a eu de la chance. Mais toutes les années précédentes, chaque fois qu'on tournait, c'était canicule. Et bon, c'est boule...
0: Ah oui, vous avez le soleil qui tape dedans.
1: C'est boule devait être... ne devait déjà pas rester, ça devait être démoli en 58.
0: C'était pour l'Expo 58, et au départ, tout devait partir. Oui.
1: Et donc là, tu es dans une casserole. Et donc il fait chaud, et c'est formidable. On est dans cet ascenseur qui était le plus rapide à l'époque. Chaque fois, il n'y en a qu'un.
0: Oui, parce que c'est quand même très très haut, hein, l'Atomium. Ah, oui. Quand vous montez, vous avez le temps de dépasser les trains.
1: Il y a des escaliers, il y a des trucs, il y a des machins. En plus, c'est quand même un peu mythique d'aller dans l'Atomium. Et on est dans la salle Prigogine. Tu savais qu'il y avait une salle Prigogine ?
0: Non, je ne savais pas qu'il y avait même des dénominations de salles à l'intérieur. Mais ce n'est pas la boule qui est nommée Elia Prigogine.
1: Non, en fait, les boules sont coupées en deux. Tu vois, tu n'es jamais dans une boule entière. Il y a des étages dans les boules. C'est pour ça que quand tu descends à pied, tu te dis mais...
0: On ne va jamais arriver au sol.
1: On se moque de moi, ils ont rallongé, ils ont rajouté des étages. Non, tu... écoute, c'est formidable. On sait déjà qu'on le fera l'année prochaine. Je me réjouis déjà de refaire le grand quiz de cet archive près de chez vous.

0: Quels sont les projets sur le feu, Jean-Luc, pour la suite? Parce que
1: ben là, il y a tous les concerts de la tournée, et puis il y a continuer ça. Donc, je dirais d'ici fin 2026, ça va être ça. Et puis après, Dieu sait ce qu'il va y avoir. Un bouquin, je le sens bien pour un bouquin.
0: Il y a une idée?
1: Non, mais ça, si tu veux, c'est toujours comme ça que je fonctionne. Je me disais.
0: Ah oui, je vais faire un bouquin, il faut que je trouve l'idée.
1: Voilà, oui.
0: Bonne chance.
1: Ben oui, c'est comme ça. C'est comme pour les chansons. En fait, je travaille quand je sais où je vais. Si on me dit, il faut une chanson pour... OK.
0: Voilà. Oui, finalement, à partir du moment où vous avez le cadre, vous pouvez vous fondre dans le cadre.
1: Voilà. Et je veux dire, une chanson, oui. Une belle chanson, je ne sais pas, mais une chanson, oui.
0: Un tube.
1: Écrire un tube. Écoute, c'est un vrai plaisir d'écrire. Alors, c'est un métier quand même où tu as toutes les étapes qui sont amusantes. C'est un plaisir d'écrire, c'est un plaisir de composer, c'est un plaisir de faire découvrir. Et, chaque fois, c'est chaque fois très différent, évidemment.
0: Mais vous recherchez encore le tube, aujourd'hui?
1: J'ai jamais
0: cherché. Vous les avez connus.
1: Oui, mais j'ai jamais cherché le tube, si tu veux pas, j'écris les trucs comme ça. Et puis,
0: oui, mais il y a certains artistes qui se disent, mince, là, ma carrière, elle patine un peu, ça fait longtemps que j'ai pas eu un morceau qui a vraiment rencontré le public, un morceau vraiment populaire.
1: Écoute, ça m'aurait quand même fait beaucoup de peine qu'après Torre Molino, j'écrive Alicante, Benidorm, tu vois. Je veux dire, vraiment, c'est fait, c'est bon.
0: Oui, vous avez pas fait un Torre Molino 2, 3, 4, alors que c'est ce que l'industrie vous demande.
1: Mais oui, mais bon, l'industrie, autant...
0: Oui. Si les demandes étaient censées, ça se saurait.
1: Et si vraiment ils avaient des bonnes idées, ils ne feraient que des tubes. Parce qu'ils font des flops, hein, c'est vrai.
0: C'est vrai.
1: Donc si les spécialistes, on en revient à ça, savaient, ça se saurait.
0: Merci Jean-Luc pour cette interview marathon. Bon, ça s'est bien passé, non?
1: C'est très bien passé.
0: Vous reviendrez?
1: Je reviendrai dans 50 ans.
0: Dans 50 ans, pour les 100 ans de carrière.
1: Oui.
0: Je ne sais pas si je serai encore là. Hein.
1: Pour la suite et sans doute la fin.
0: À bientôt.
1: À bientôt.

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0: Il est minuit.
1: Bonne nuit à tous, Julie Buron pour ces informations. Paolo Falzone est coupable de 7 meurtres et 79 tentatives de meurtre. Le verdict est tombé ce vendredi à la cour d'assises du Hainaut. Un verdict de culpabilité pour meurtre donc pour ce conducteur qui a foncé dans la foule il y a 4 ans, le matin du carnaval de Stripy-Bracny. L'annonce de ce verdict a été un moment très fort pour les innombrables victimes. La peine sera connue mercredi pour Paolo et Antonino Falzone, les deux accusés. Ce vendredi après-midi, la petite Liana a été inhumée dans la commune de Florence, dans le Gers, en France. Cette fillette de 11 ans, disparue le 29 mai dernier et retrouvée morte il y a une dizaine de jours. Le cercueil a été accompagné par un vaste cortège de motos et de voitures jusqu'au cimetière de Florence où se déroulait la cérémonie. Un cortège où régnait beaucoup de tristesse et d'émotion. On a appris le décès de l'Italo-Belge Franck Michael, chanteur de charme né à Bedonia, en Italie, mais installé dès son enfance à Serein, près de Liège. Il a fait un tabac à la fin des années 90 avec son tube « Toutes les femmes sont belles ». Franck Michael était auteur d'une trentaine d'albums et de nombreux disques d'or. Il avait 79 ans. Les États-Unis et l'Iran seraient proches d'un accord pour mettre fin à leur conflit entamé le 28 février. Un haut responsable américain a même avancé qu'un texte satisfaisant les deux parties avait été rédigé. Selon le porte-parole du ministère iranien des Affaires étrangères, les plus hautes institutions iraniennes se réunissaient pour en discuter. Le français Guillaume Cizeron et la franco-canadienne Laurence Fournier-Baudry, tous deux champions olympiques en danse sur glace à Milan il y a 4 mois, ont annoncé qu'ils poursuivaient leur association avec l'ambition de viser les Jeux Olympiques 2030 dans les Alpes françaises. On se lance dans un nouveau challenge, a déclaré Guillaume Cizeron à l'agence France Presse et au journal L'Équipe. Le fait que les Jeux soient en France, c'est certain que ça nous inspire et ça nous titille. Le timing est quand même sympa, a-t-il ajouté. C'est tout pour ces informations, merci de nous écouter.
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0: Il est 1h.
1: Bonne nuit à tous, Julie Buron pour ces informations. Paolo Falzone est coupable de 7 meurtres et 79 tentatives de meurtre. Le verdict est tombé ce vendredi à la cour d'assises du Hainaut. Un verdict de culpabilité pour meurtre donc pour ce conducteur qui a foncé dans la foule il y a 4 ans, le matin du carnaval de Stripy-Bracny. L'annonce de ce verdict a été un moment très fort pour les innombrables victimes. La peine sera connue mercredi pour Paolo et Antonino Falzone, les deux accusés. Ce vendredi après-midi, la petite Liana a été inhumée dans la commune de Florence, dans le Gers, en France. Cette fillette de 11 ans, disparue le 29 mai dernier et retrouvée morte il y a une dizaine de jours. Le cercueil a été accompagné par un vaste cortège de motos et de voitures jusqu'au cimetière de Florence où se déroulait la cérémonie. Un cortège où régnait beaucoup de tristesse et d'émotion. On a appris le décès de l'italo-belge Franck Michael, chanteur de charme né à Bedonia, en Italie, mais installé dès son enfance à Serein, près de Liège. Il a fait un tabac à la fin des années 90 avec son tube « Toutes les femmes sont belles ». Franck Michael était auteur d'une trentaine d'albums et de nombreux disques d'or. Il avait 79 ans. Les États-Unis et l'Iran seraient proches d'un accord pour mettre fin à leur conflit entamé le 28 février. Un haut responsable américain a même avancé qu'un texte satisfaisant les deux parties avait été rédigé. Selon le porte-parole du ministère iranien des Affaires étrangères, les plus hautes institutions iraniennes se réunissaient pour en discuter. Le français Guillaume Cizeron et la franco-canadienne Laurence Fournier-Baudry, tous deux champions olympiques en danse sur glace à Milan il y a 4 mois, ont annoncé qu'ils poursuivaient leur association avec l'ambition de viser les Jeux Olympiques 2030 dans les Alpes françaises. « On se lance dans un nouveau challenge », a déclaré Guillaume Cizeron à l'agence France Presse et au journal L'Équipe. « Le fait que les Jeux soient en France, c'est certain que ça nous inspire et ça nous titille. Le timing est quand même sympa », a-t-il ajouté. C'est tout pour ces informations. Merci de nous écouter.
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1: Bonne nuit à tous, Julie Buron pour ces informations. Paolo Falzone est coupable de 7 meurtres et 79 tentatives de meurtre. Le verdict est tombé ce vendredi à la cour d'assises du Hainaut. Un verdict de culpabilité pour meurtre donc pour ce conducteur qui a foncé dans la foule il y a 4 ans, le matin du carnaval de Strépy-Bracny. L'annonce de ce verdict a été un moment très fort pour les innombrables victimes. La peine sera connue mercredi pour Paolo et Antonino Falzone, les deux accusés. Ce vendredi après-midi, la petite Liana était inhumée dans la commune de Florence, dans le Gers, en France. Cette fillette de 11 ans, disparue le 29 mai dernier et retrouvée morte il y a une dizaine de jours. Le cercueil a été accompagné par un vaste cortège de motos et de voitures jusqu'au cimetière de Florence où se déroulait la cérémonie. Un cortège où régnait beaucoup de tristesse et d'émotion. On a appris le décès de l'italo-belge Franck Michael, chanteur de charme, né à Bedonia en Italie, mais installé dès son enfance à Serein, près de Liège. Il a fait un tabac à la fin des années 90 avec son tube. Toutes les femmes sont belles. Franck Michael était auteur d'une trentaine d'albums et de nombreux disques d'or. Il avait 79 ans. Les États-Unis et l'Iran seraient proches d'un accord pour mettre fin à leur conflit entamé le 28 février. Un haut responsable américain a même avancé qu'un texte satisfaisant les deux parties avait été rédigé. Selon le porte-parole du ministère iranien des Affaires étrangères, les plus hautes institutions iraniennes se réunissaient pour en discuter. Le français Guillaume Cizeron et la franco-canadienne Laurence Fournier-Baudry, tous deux champions olympiques en danse sur glace à Milan il y a 4 mois, ont annoncé qu'ils poursuivaient leur association avec l'ambition de viser les Jeux Olympiques 2030 dans les Alpes françaises.